0: sans impossible. Bonjour Sandra.
1: Bonjour Charlotte.
0: Dans le Morvan, on peut croiser un rapace étonnant, le chat Huon, un cousin du grand-duc et de la chouette.
1: Effectivement, vous savez, dans le passé, on clouait ces animaux aux portes des granges pour chasser le mauvais sort.
0: Oui.
1: Cependant, cet oiseau n'a pas toujours eu l'apparence qu'on lui connaît aujourd'hui. À une certaine époque, on le surnommait d'ailleurs le Bel Ardent.
0: Racontez-nous.
1: Le Bel Ardent était l'un des plus beaux oiseaux du règne animal. Aucun autre volatile n'égalait sa beauté. Son plumage était pourpre et or. Ses yeux brillaient comme des diamants. L'hirondelle, en le voyant, maudissait ses ailes noires. Le rouge-gorge enviait sa splendeur. Mais cette beauté se voyait toujours de loin. Personne n'avait encore jamais réussi à attraper un Bel Ardent dans le Morvan. La légende raconte que cet oiseau était immortel. Malheureusement, le Bel Ardent avait très mauvais caractère. Égocentrique, narcissique. Il était en fait très seul. Par un soir d'été, un rossignol curieux se pose sur une branche de hêtre, juste à côté de celle où se reposait le beau volatile.
2: Messire, je suis désolée de troubler votre repos, mais me ferez-vous l'honneur de m'accorder quelques instants? J'aimerais deviser un peu avec vous.
1: Le Bel Ardent lui jeta un regard dédaigneux et méprisant. Mais pour qui se prenait donc ce cuistre? Dérangé dans son sommeil, il n'était pas très disposé à perdre son temps avec un rossignol. D'autant plus que le chant cristallin de son voisin le rendait un peu jaloux. Lui-même n'avait pas été doté d'une aussi divine voix et il le regrettait vivement.
3: D'accord,
1: répondit-il finalement.
3: Mais dépêche-toi, je n'ai pas le temps de m'attarder sur les requêtes des gringalets de ton espèce, rossignol.
2: Oh, ne vous inquiétez pas,
0: lui répondit le petit oiseau brun.
2: J'aimerais juste que vous me donniez l'une de vos superbes plumes. Mon épouse rêve de décorer notre nid avec et je lui ai promis que je ferai tout pour accéder à son souhait. Oh, pas la plus grande, bien sûr. Une petite plume de votre magnifique robe fera l'affaire.
3: Te donner l'une de mes plumes ?
1: S'écria l'orgueilleux, outré devant tant de hardiesse.
3: Jamais personne ne m'a fait l'affront de réclamer un tel présent. Hors de ma vue, mendiant, et que je ne te vois plus. Dis à ton épouse que je n'ai pas pour habitude d'accéder à des requêtes aussi insolentes.
1: Choqué par tant de violence, le rossignol s'enfuit en poussant des petits cris. Ses compagnons, qui attendaient fébrilement son retour, le rejoignirent pour le consoler. L'affaire s'ébruita parmi les oiseaux et arriva bientôt aux oreilles du créateur.
3: Si je ne freine pas les élans de ce prétentieux,
1: songea-t-il,
3: il dominera bientôt tous ses semblables et se moquera totalement de moi. Il est de mon devoir de lui donner une leçon avant que le pire ne se produise.
0: Vient alors le jour de la rencontre entre Dieu et le Bel Ardent. À votre avis, comment l'oiseau du Morvan va-t-il s'en sortir face au Créateur?
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0: Avec son plumage pourpré or, ses yeux brillants comme des diamants, on retrouve l'oiseau, le Bel Ardent du Morvan face au Créateur. Une histoire de Sandra Amani extraite des légendes et mystères du Morvan aux éditions des Temps Impossibles.
1: Le Bel Ardent, imbu de lui-même, n'avait même pas peur face au Tout-Puissant.
3: Oiseau sans âme, je vais t'apprendre l'humilité. Désormais, tu ne susciteras plus la jalousie de tes congénères. Bien au contraire, ceux-ci détourneront le regard lorsqu'ils te verront. Va-t'en d'ici, et surtout, ne t'attarde pas de suite au bord d'un ruisseau ou d'un étang du Morvan. Tu risquerais de t'y noyer en contemplant mon œuvre.
1: Furieux, le Bel Ardent redescend alors sur terre. Autour de lui, les autres oiseaux commençaient déjà à chuchoter.
2: Oh, mais regardez-moi cet étrange oiseau!
0: S'exclame un petit moineau.
2: Il est vraiment laid! Même les chauves-souris ont plus de charme que lui!
1: Dit une hirondelle. Les autres oiseaux éclatèrent de rire avant de regagner la forêt.
2: qu'il est moche.
1: Pendant ce temps, le bel Ardent cherchait un endroit pour se reposer. Sa rencontre avec Dieu l'avait agacé et il fomentait déjà une vengeance. Il arrive alors près d'un grand lac du Morvan. Soudain, posé sur la rive, il baisse les yeux. Aussitôt, il pousse un cri de terreur. Horrifié, il se demande qui est ce monstre qui le regarde. C'est alors qu'il comprend. L'horrible oiseau n'était autre que lui-même. Des plumes sombres avaient remplacé le somptueux plumage pourpre. Les yeux de diamant n'étaient plus que deux trous noirs, sans vie. Un chagrin immense le secoua au souvenir de sa splendeur d'antan. Non loin de là, une jeune bergère rentrait ses moutons. Elle s'arrêta près du ruisseau où s'attardait le prince déchu. Elle sursauta en le voyant.
5: Quel oiseau affreux ! On était ressorti tout droit de l'enfer ! Un chat-huant, à n'en pas douter ! Une vraie créature diabolique ! Vite, fuyons avant qu'il ne nous fasse du mal !
1: En arrivant à Saint-Léger-Vauban, elle fit le récit de sa rencontre avec le fameux chat-huant. À partir de ce jour, le bel Ardent fut appelé ainsi. Le jour, il se cachait pour ne pas être vu, et le soir, il rôdait autour des chaumières en quête de nourriture. En plus, il n'était plus immortel. Ultime punition divine.
0: Mais l'histoire ne s'arrête pas là.
1: Souvenez-vous du petit rossignol qui avait demandé une des plumes du bel Ardent. Un soir, en croisant le chat-huant pleurant, il lui dit
2: « C'est vrai que tu as été bien méchant avec moi, mais j'ai pitié de toi et si tu le souhaites, je passerai les nuits d'été à tes côtés. Peut-être que mon chant allégera un peu tes souffrances. »
1: Le chat-huant accepte, soulagé d'avoir enfin trouvé un confident. Il ignorait encore à quel point au cours des siècles, il serait rejeté et maudit.
0: Son calvaire ne faisait que commencer.

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2: Bonjour Arnaud Fromage.
3: Bonjour, bonjour à tous.
2: La nécessaire minute comptoise, c'est maintenant. C'est vous que j'ai vu tout à l'heure, hein, le doigt dans le pot à pâte à tartiner. C'est quand même pas très propre, hein, tout ça.
3: Je sais, mais que voulez-vous, c'est tellement bon et tellement régressif, la pâte à tartiner, du chocolat, des noisettes et plein d'huile. Bon, ça aide pas à rentrer dans du 38, mais flûte à la fin, il faut savoir se faire plaisir. Et surtout, cette merveille a bien failli ne jamais exister.
2: Alors comment ça, à cause de Monsieur Ferrero, c'est ça?
3: Non, lui, il y est absolument pour rien, ce serait plutôt à cause de l'homme de Néandertal. Je vous explique. L'année dernière, des scientifiques de l'université d'Aarhus au Danemark se sont mis en tête de reconstituer le paysage et d'identifier les essences de plantes qui poussaient en Europe il y a 100 000 ans avant l'arrivée de l'homme. Pour cela, ils ont collecté des pollens anciens, les ont analysés et les résultats ne sont finalement pas si surprenants que ça. On y retrouve du tilleul, du hêtre, du charme et donc bien sûr des noisetiers. Beaucoup de noisetiers même, l'arbuste prolifère en effet dans les plaines, hors des forêts. Or, il faut s'imaginer qu'à cette époque, l'Europe était remplie de hordes de bisons, de rhinocéros, d'éléphants de 4 mètres de haut qui pouvaient peser jusqu'à 13 tonnes, autant dire des débroussailleuses, des animaux géants qui, en empêchant la forêt de tout grignoter, assuraient ainsi indirectement un espace pour les noisetiers. Bon, les années passent, et il y a 45 000 ans, l'homme quitte son berceau africain pour gagner l'Europe. Les premiers humains s'habituent à leur nouvel environnement, ils commencent à chasser les grosses bestioles. Aucun risque pour ces espèces, les humains sont bien trop peu nombreux pour représenter le moindre risque. Mais il n'empêche que ça commence à modifier légèrement l'équilibre en place. Moins de grands animaux, moins de défrichage, donc plus de forêts et moins de noisetiers. Si bien que, nous dit encore l'étude, ils sont passés pas loin de l'extinction.
2: Alors qu'est-ce qui a sauvé les noisetiers justement, Arnaud ?
3: Eh bien, ces mêmes humains. En effet, alors que les noisetiers étaient sur le point de disparaître, nos ancêtres ont commencé à développer ce qu'on appellera plus tard l'agriculture. Or, le bois de noisetier, c'est très pratique si l'on veut se fabriquer des outils, des armes, réaliser un peu d'artisanat ou tout simplement manger des noisettes. Les premiers hommes ont donc commencé à les cultiver, sauvant ainsi les noisetiers de la disparition. Alors, aujourd'hui, on n'a plus d'éléphants sauvages de 4 mètres de haut en Europe, mais heureusement, il nous reste les noisettes, la pâte à tartiner peut donc exister, et ma journée peut commencer.
2: Ouf, je suis rassuré aussi parce que le petit déjeuner n'aurait pas la même saveur. Sinon, merci beaucoup Arnaud Fromage, et heureusement également qu'on n'a plus d'éléphants. Eh bien, à demain, je crois.
3: À demain.
2: Bah oui, c'est ça, demain, pour la nécessaire minute comptoise, en réécoute, évidemment, sur l'application ici et sur ici.fr.
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1: Anthony est un enfant de Galiria. Et au village, il a tous ses souvenirs.
2: J'ai grandi ici depuis mon enfance. J'ai toujours vécu ici. J'ai été à l'école à Galiria. Et j'ai essayé de m'investir associativement à Galiria. Donc voilà, c'est pour cela qu'on a repris il y a maintenant 2 ans avec des amis à moi d'ici, des jeunes de Galiria, l'association du village qui se nomme l'Asso Djoufalazor Minkou. Donc c'est vrai qu'on met plutôt en avant tout ce qui est associatif pour Galiria, pour les jeunes, les futures générations et les plus anciens bien sûr. Donc on essaye de faire vivre Galiria au maximum en toute saison.
1: Et l'association propose plusieurs rendez-vous sur l'année.
2: Des balles, on fait 2 à 3 balles par saison en été. On fait également des concours de boules qu'on fait pareil en été. Et on a aussi également des concours de belote ainsi que des concours de beach soccer.
1: Le but, réunir les gens et les générations.
2: C'est plus ou moins difficile dans certains points. Mais bon, c'est vrai que quand on fait un bal, il va y avoir toute génération. Pareil pour des concours de boules, ceux qui aiment jouer aux boules. La belote, c'est vrai que ça rapproche vraiment pas mal de monde parce qu'on a beaucoup d'anciens qui jouent. On a appris avec eux. On joue tout le temps avec eux, que ce soit au bar, à la maison. Voilà, c'est vrai que ça rassemble vraiment beaucoup de monde et c'est très important. Il y a plus de locaux qui participent à ces événements qu'au tourisme, quoi, on peut le dire.
1: Parallèlement à son engagement associatif, Anthony est étudiant à Corté.
2: Je suis en 2e année de technique de commercialisation en BUT. Alors à côté de ça, je suis aussi impliqué pour les pompiers volontaires à Galiria. Donc je suis pompier volontaire, ça fait maintenant 1 an que je suis rentré. Donc c'est vrai que ça m'aide beaucoup, que ce soit pour le village, pour le lien avec les gens, parce que vis-à-vis de ma famille ou les gens du village, c'est très important pour moi. Donner ma passion, apporter de l'aide aux personnes qui sont en cas de danger, être là et présent pour les gens d'ici, ça me tient vraiment beaucoup, beaucoup à cœur.
1: Anthony ne quitterait pour rien au monde son village.
2: Alors, ma vision sur le village, c'est que c'est un très bon village avec une très bonne mentalité. On essaye de le refaire vivre d'ailleurs, beaucoup plus qu'avant. Il faut continuer sur cette voie-là et on est bien parti pour mettre en avant Galiria.
1: Anthony Spinoz y fait partie de ces jeunes du village qui comptent pour l'avenir de Galiria.
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3: Printemps 1907, le midi viticole se soulève. À l'origine de la révolte des vieux, surproduction, concurrence de l'Algérie, vin frelaté, coupé ou chaptalisé, prix qui s'effondre, les vignerons n'en peuvent plus. C'est dans l'Aude que le mouvement se structure, dans le village d'Argelières, sous Marcelin Albert est viticulteur et cafetier. Avec des vignerons du Minervois, il crée le comité de défense viticole qui organise la toute première manifestation.
4: Au vin artificiel, vive le vin naturel.
3: Le 11 mars 1907, ils sont 87 derrière lui. Quelques jours plus tard, les voilà 300 à Salelles d'Aude. Le comité décide alors de faire un meeting chaque semaine dans une commune différente. Marcelin Albert est un orateur qui galvanise la foule. Ils sont 600 à manifester à Bise Minervois le 31 mars, 1000 à Ouveillon le 7 avril, 5000 à Coursan le 14 avril, puis 10000 à Capestan, 25000 à Lézignan, 80000 à Narbonne où le maire Ernest Féroul s'engage à son tour, 150000 à Béziers où ont lieu de nombreux incidents, 180000 à Perpignan, 200000 à Carcassonne, 250000 à Nîmes le 2 juin et dit-on entre 600 et 800000 manifestants à Montpellier le 9 juin 1907. Des vignerons, commerçants, ouvriers, employés, on estime qu'un languedocien sur deux était sur la comédie ce jour-là. Une marée humaine. L'évêque de Montpellier fait même ouvrir les portes de la cathédrale et des églises pour que les gens y trouvent refuge. Malgré la démission de près de 400 maires, des débats houleux à l'Assemblée nationale, l'État fait la sourde oreille. Face à la menace d'insurrection, Clémenceau, président du Conseil, envoie l'armée à Narbonne. Bilan, 6 morts et 33 blessés. Mais le soir du 20 juin, les soldats du 17e régiment d'infanterie se mutinent et refusent de tirer sur les manifestants sous les acclamations des Biterrois. Clémenceau n'a alors plus le choix. Il accepte de rencontrer Marcelin Albert et lui promet de porter une loi anti-fraude en échange du retour au calme. Mais le tigre, malin, glisse au leader de la contestation un billet de 100 francs pour prendre le train pour rentrer dans le sud. Et s'empresse de le raconter à la presse. Cette obole humiliante qu'Albert a eu la maladresse d'accepter lui vaudra d'être conspué par les siens, accusé de s'être laissé acheter. La loi protégeant le vin naturel contre les vins trafiqués est adoptée, les viticulteurs sont exonérés d'impôts sur les 3 années passées, les émeutiers sont amnistiés. Quant à celui qui avait rassemblé tout un peuple qui voulait vivre du travail de sa terre, Marcelin Albert, héros déchu, il s'exilera pour plusieurs années en Algérie.
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5: En 1994, c'est bien simple, en cette journée du 4 juin, c'est tout Carpentras qui attend la rockstar. Allez, vous enfilez votre blouson de cuir, montez sur votre Harley Davidson, la balade commence. Et il faut remonter à 1992 pour bien comprendre la venue de Johnny Hallyday chez nous. C'est à cette date qu'il fonde avec un ami son premier groupe de bikers, les HDC Desperados. Ouvert à tous, et tous ceux qui ont une Harley Davidson, l'association va se rassembler à Carpentras pour la première fois, donc 2 ans plus tard, en juin 1994. Carpentras, bah oui, parce que l'un des meilleurs amis de Johnny Hallyday, c'est Joe Rodriguez. Alors, son nom ne vous dit peut-être pas grand-chose, mais ce carpentracien de naissance est le garde du corps de Johnny Hallyday pendant 5 ans. Et c'est vrai qu'il partage, comme Johnny, la passion des Harley. Ils ont même des tatouages en commun. En ce 4 juin 1994, notre ami Joe Rodriguez se marie.
6: Au nom de la loi, je vous déclare unis par le mariage.
5: Et il choisit qui en témoin ? Bah Johnny Hallyday. Et voilà, c'est comme ça que Carpentras voit arriver depuis le Var des milliers de motos, tour de ville, mairie de Carpentras, centre-ville, c'est juste la folie. Ce que vous entendez là, c'est un extrait du reportage d'une chaîne câblée de l'époque qui suit le voyage de Johnny et de ses copains bikers. Cette visite aux allures de chef d'État impressionne une partie des Carpentrasiens. Et d'ailleurs, il suffit de parler aux commerçants et aux habitants d'aujourd'hui pour comprendre ce souvenir de cette journée juste dingue. En fin de journée, Johnny, au bras de son épouse à l'époque, Adeline Blondeau, et de son producteur Jean-Claude Canu, prend la direction de l'hippodrome Saint-Penchon où se déroulent les courses hippiques. Là-bas, c'est presque 30 000 personnes qui l'attendent. Un mini-concert est organisé et Johnny, bah, faut le dire, il s'éclate. 6 titres chantés par la star, qui est ensuite rejoint par le guitariste Paul Persson. À l'époque, c'est l'animatrice Sophie Favier qui présente ce concert. L'entrée est de 50 francs et pendant 3 jours, c'est juste la folie. La fête ne s'arrête pas. Johnny partira avec Adeline en hélicoptère à la fin de ce week-end. Alors figurez-vous que j'ai pas mal cherché et ce n'est pas la première fois que Johnny chante à Carpentras. Il était déjà venu en 1961. À l'époque, il se produisait place de la mairie dans un tour de chant organisé par l'association des commerçants. Il était alors âgé de 18 ans.
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2: À quoi servent les maths ?
3: Par exemple, si on est coiffeuse, pour faire payer ses clients, au lieu que de prendre une calculette, le faire de tête comme ça le plus rapidement, comme ça on n'utilise pas trop notre téléphone. Puis c'est intéressant les mathématiques.
4: Moi je trouve que ça sert à tout et à rien. Les profs disent faut savoir convertir, mais ça sert à rien quand on est grand en fait.
5: Dans n'importe quel métier, il faut savoir les maths. Convertir s'il faut, parce que ça se trouve, à un moment donné, l'occasion elle va venir, tu vas pas savoir et ça va être compliqué. Et moi, je préfère les maths que le français.
6: Moi, je me dis, c'est comme toutes les autres matières, plus tu sais de choses et tu es bon en maths, français, grammaire, plus tu auras plusieurs métiers à ta disposition.
7: J'ai jamais trop aimé les maths, mais je sais que je pense que ça va beaucoup servir.
8: En fait, les maths, c'est une des premières matières à être inventée. Les maths, c'est la base de l'école.
9: Pour payer quelque chose, il faut se servir des maths pour, par exemple, compter les pièces, les billets, etc. En fait, les maths, il y a beaucoup de choses qui servent à beaucoup de choses. Il y a des choses où tu vas jamais t'en servir en mathématiques, quoi. Par exemple, la géométrie, tu t'en sers que dans quelques métiers. Tu vas pas t'en servir dans tous les métiers du monde.
10: On était parti à Cultura et j'avais pris des sous, mais j'avais mal compté. Donc, je demande à ma mère de payer parce que j'avais pas assez. Mais du coup, faut compter tout. Faut compter les centimes et les euros et tout ça.
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11: Nous sommes dans les années 1970. Un ovni se pose à Chasseneuil. Dans cette soucoupe volante, attention, pas d'extraterrestres, mais des gens en maillot de bain.
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12: Vincent Bretagnol.
11: Cette drôle de piscine en forme d'ovni est ce qu'on appelle une piscine tournesol. En fait, il s'agit d'un modèle qui a poussé en France dans les années 70 et qui a pour origine un programme lancé par l'État en 1969. Ce programme, nommé 1000 piscines, intervient dans un contexte marqué par deux événements. D'abord, le fiasco des nageurs français aux Jeux Olympiques de Mexico en 1968. Ensuite, plusieurs noyades tragiques impliquant des enfants. Résultat, eh bien, il faut apprendre à tous les Français à nager, vite et partout. Pour cela, un concours est lancé afin de concevoir des équipements innovants, économiques et facilement reproductibles. Et le type tournesol est l'un des plus caractéristiques. Il est l'œuvre de l'architecte Bernard Scholler. Alors attention, 1000 mètres carrés au sol, 6 mètres de haut, cette piscine était révolutionnaire à l'époque. Il faut imaginer 36 arches métalliques qui soutiennent un dôme de plastique en partie escamotable et pivotant afin de profiter au maximum du soleil, d'où son nom, hein, le tournesol. Dedans, on retrouve tout le nécessaire, un bassin de 25 mètres, des vestiaires, des douches, ouais. Bref, un vrai vaisseau spatial aquatique.
13: Mais cette piscine tournesol de Chasseneuil-sur-Bonnieure était-elle le seul modèle construit dans notre région ?
11: En France, entre 1972 et le début des années 80, il y en a eu 183 construites sur les 250 prévues au départ, dont 18 en Nouvelle-Aquitaine. Mais attention, hein, la moitié a déjà disparu, à l'image de celle qu'il y avait à Châtelaillon-Plage. Il faut dire aussi que ces piscines tournesol, eh bien, elles ont tendance à mal vieillir. Maintenir ces structures à flot, sans mauvais jeu de mots, coûte cher et les rénovations ne sont pas toujours simples à réaliser. C'est pour cela que la piscine tournesol de Chasseneuil est un vrai petit morceau de patrimoine des Trente Glorieuses, toujours bien vivant avec près de 40 000 usagers par an. Les gens sont sensibles à son charme rétro-futuriste, à ses petits carreaux de faïence ou à ses grands hublots. Alors en cette fin d'été, eh bien, si vous passez du côté de Chasseneuil, n'hésitez pas à aller piquer une tête dans cet ovni.
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12: On part en Vendée ce matin à Bouin, tout près de Beauvoir-sur-Mer et Noirmoutier. Voici François, conteur d'histoire depuis 1987. Il transforme chaque balade en un voyage dans l'imaginaire. Il fait naître des histoires qui touchent petits et grands, mêlant tradition locale et émotion. Une passion présente depuis très longtemps pour François.
14: Ça vient de très loin, ça vient de ma grand-mère qui racontait des histoires à mon papa et de mon papa qui nous racontait des histoires quand on était petit. Notamment une histoire que ma grand-mère lui racontait, l'histoire de Jean sans peur. C'est l'histoire d'un petit garçon qui part de chez lui et qui rencontre le diable.
12: Oh ouais.
14: Et c'est la première histoire que j'ai racontée devant un public. Et en fait, c'est là que j'ai réalisé que j'avais un don pour le conte.
12: Ça se sent le fait d'avoir ce don pour raconter les histoires, c'est parce que c'est pas donné à tout le monde.
14: Alors pour moi, c'est donné à tout le monde, mais c'est une passion et puis c'est un plaisir d'emmener des gens juste avec l'imaginaire, avec très peu de décors et juste avec les mots. Alors moi, j'adore les mots. J'attache énormément d'importance aux mots, à leur sens. Et quand j'invente une histoire, eh ben je choisis mes mots avec beaucoup de rigueur.
12: On est d'accord, c'est votre métier, François.
14: Alors, c'est mon métier. C'est devenu mon métier un peu après. Donc, moi, j'ai eu un parcours où j'ai vécu une vingtaine d'années à la montagne, du côté de Bourg-Saint-Maurice. Et j'étais gardien de refuge. Ben, je racontais des histoires au refuge aux gens, le soir, à la veillée. Et ils remontaient au refuge pour que je leur raconte mes histoires de colporteur d'histoires.
12: Quelle émotion, justement, vous recherchez à travers vos histoires, vous ?
14: Le rire, la joie. Et aussi, un des grands messages, c'est dire qu'on peut toujours se relever. Que dans chaque épreuve de la vie, on peut trouver quelque chose qui va nous faire rebondir.
12: Alors, elle est où la part de vérité là-dedans ?
14: Alors, dans le conte, il y a toujours de la vérité. D'abord, la première vérité, c'est le vocabulaire.
12: Ouais.
14: L'autre vérité, c'est que, ben, effectivement, dans la vie, on peut toujours s'en sortir. S'émerveiller de quelque chose, même quand on pense que tout est fini, qu'il n'y a plus d'espoir. Qu'il y ait plein de vie, même dans un lieu qui est quand même assez rigoureux.
12: Comment la Vendée vous inspire, vous, pour vos histoires ?
14: Ah ben, la Vendée, c'est mes origines, c'est ma famille, c'est mes oncles et tantes chez qui je suis allé beaucoup en vacances, c'est les bisous de mes grands-mères. Quand, après 20 ans en Savoie, je suis revenu en Vendée, je suis allé boire un café sur la route, et là, j'ai entendu l'accent. Un accent vendéen qui est très maternel, qui est très affectueux, qui est très affectif.
12: Comment vous imaginez votre avenir, tout simplement, François ?
14: 56 ans, j'ai encore une trentaine d'années à travailler.
12: Ouais, vous êtes un jeune homme.
14: Voilà, je pense qu'à 90 ans, ben, j'aurai la barbe encore un peu plus blanche, les cheveux tout blancs, mais je pense que je continuerai à faire des balades comptées au port du Bec, au port des Champs, à la Couplace, etc. Parce que ben, c'est pas un métier facile où on gagne des millions, ça c'est un choix. Et par contre, ben, c'est toujours le bonheur de faire rêver les gens, de les faire rire, énormément rire.
12: François, c'est un personnage attachant et généreux. Avec lui, une simple promenade devient un moment hors du temps.

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1: Comme ils sont susceptibles d'entendre ce petit cours, je vais faire attention, je vais être sympa avec nos chers petits anges aujourd'hui.
2: Le petit cours de breton.
1: Pot péplard. Garçon ou fille, c'est la question que tous les futurs parents entendent évidemment dans tous les pays du monde. Quand on attend un heureux événement, l'entourage demande souvent « Anéhé, alors, pot péplard hein ?» Garçon ou fille, ça permet de choisir, de bien choisir le cadeau de naissance évidemment. Pot, c'est un gars, heur pot. En breton, ça fonctionne à tout âge. Heur pot, un gars ou un garçon. Et plard, heur plard, c'est une fille ou une femme d'ailleurs. Pot péplard, gars ou fille. Mais on peut préciser, si on veut être sûr, pour les jeunes enfants, leur potric, un petit gars, un jeune garçon, potredigou au pluriel, un peu plus dur à retenir, hein. Potredigou. Et plaric, c'est pour une jeune fille, une petite fille, plarigou au pluriel. Voilà, c'est simple, mais comme toujours, c'est simple quand on connaît. C'est sûr, c'est plus facile après. Donc, pour les gars, pot, potric, potredigou. Pour les filles, plar, plaric, plarigou. Au pluriel.
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1: Eh bien non, un nom de bateau. Ça change et on en voit souvent dans les ports avec le mot avel, en mot composé. Avel, c'est le vent. Bon, c'est sûr que du vent, ça aide quand on est en mer. Donc les marins choisissent souvent des noms en rapport avec le vent. Avelvour, par exemple, du vent de mer, Avelvour. Mais on entend aussi, on peut lire Aveldro, le tourbillon. Ça, c'est le vent qui tourne. Aveldro. Autre possibilité, toujours. Avelpen ou Avelaben, expression moins appréciée car ça indique où ça parle du vent de tête, Avelaben, le vent de face qui n'aide pas beaucoup en mer, et sinon Aveldré ou Aveladré, ben là c'est pour ceux qui veulent du vent arrière. Mais voilà, ce sont de très beaux noms qu'il faut préserver évidemment, comme les noms lieux, comme les noms de famille, comme notre belle langue en fait. Mais ça se fera que si l'on fait tous un petit effort. Je vous laisse et je vous dis à demain, même heure, d'Ahenta. Et bon vent.
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0: poser des questions et tout ça, oui.
1: Moins d'entraide, moins de solidarité, on va pas facilement demander un peu de sel ou un peu de sucre chez le voisin, en fait.
0: Oui, c'est ça, oui. À Mayotte, on a vraiment une relation assez intense avec les voisins. On les respecte et on vraiment montre beaucoup d'amour envers eux. Si jamais on vous manquait de quelque chose, parfois de l'eau ou du sel, peu importe, on peut aller toquer chez le voisin et lui demander. Et avec plaisir, la personne va lui offrir. Sauf qu'ici en France métropolitaine, je pense que ça paraîtrait un peu bizarre quand même.
1: Vous buvez, vous, un jus de pomme?
0: Oui.
1: Comment on dit pomme en maoré?
0: Jus de pomme et jiva.
1: Jiva?
0: Oui. Qui veut dire le jus de pomme est très bon. Oui,
1: ici, ah bah c'est court, c'est facile.
0: Oui.
1: Vous avez hâte de retourner à Mayotte. Quelle est la première chose que vous allez manger quand vous arrivez?
0: Ça serait une mangue avec du sel.
1: Ça, ah, c'est...
0: oui.
1: Ça, c'est étonnant, ça.
0: Oui. C'est comme si on mangeait du chips, mais encore mieux. C'est super bon, les mangues. C'est... le goût est juste indescriptible. Oui.
1: Mais avec du sel.
0: Oui, avec
1: le sel,
0: sel
1: qui va faire ressortir le goût de la mangue.
0: Oui, c'est ça, oui, ça va vraiment faire ressortir le goût de la mangue.
1: Alors, votre maman, Siti Fatima, c'est elle qui cuisine à la maison. Qu'est-ce que vous aimez manger quand elle cuisine?
0: J'aime beaucoup manger le pilao. C'est un plat qui ressemblerait un peu au paella de l'Espagne. Plat très coloré.
1: Avec des épices un peu particulières que nous n'avons pas ici en France.
0: Il y a le curcuma, après il y a le masala, et il y a aussi le poivron. Et le citron aussi, et le sel, donc tous les ingrédients ici en France.
1: Vous vous intéressez à la cuisine, vous? Vous avez appris à cuisiner avec maman?
0: En fait, à Mayotte, c'est très important pour une femme de savoir cuisiner. Depuis l'âge de 6 ans jusqu'à mes 10 ans, donc j'avais l'habitude en fait de rejoindre ma mère, qu'elle m'apprenne à cuisiner.
1: J'ai entendu parler d'un fruit, le konona.
0: Konokono.
1: Kono, oui. Comment vous dites?
0: Konokono.
1: Ah oui.
0: Oui.
1: C'est pas du tout konona.
0: Non.
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3: Bonjour, je suis Romain Rongiras.
4: Bonjour Romain. Alors votre nom de famille, on l'entend beaucoup en Dordogne, car le stade de Périgueux porte depuis l'année 2009 le nom de Francis Rongiras. C'était votre papa. Est-ce que je peux vous demander quels souvenirs vous gardez de lui?
3: Alors des souvenirs, j'en ai très peu. Et les souvenirs que j'ai, étrangement, liés au rugby, notamment quand il jouait à Pau. Moi, d'aller sur des matchs et notamment aussi de jouer un peu sur le stade qu'il y avait à côté à Pau, à la Croix du Prince. Après, les souvenirs, avec le temps, peut-être se sont construits aussi, mais parce que j'ai pu entendre. Il avait démarré à Périgueux lorsqu'il était au lycée. Après, il est parti à Pau, dont il a été capitaine. Et il est revenu après sur Périgueux. Il n'était pas du tout professionnel. Donc non, il travaillait à côté, que ce soit à Pau ou à Périgueux. Il était technicien, notamment à l'office HLM à Pau. Il s'entraînait beaucoup moins régulièrement que ne le font les joueurs de première et deuxième division, voire troisième maintenant. Oui.
4: Alors Francis Rongiras est décédé lors d'un match de rugby, d'un problème de santé en 1991. Vous étiez tout jeune, vous aviez 9 ans. Est-ce que 34 ans après, on vous parle encore de Francis Rongiras, Romain, quand vous allez faire votre marché ou...
3: Oui, ça arrive qu'on parle encore des fois des personnes que je n'ai pas connues ou que je ne connais pas forcément, mais qui l'ont connu. Après, c'est vrai que étant dans le milieu du rugby toutes ces années, c'est sûr que j'en ai très souvent entendu parler.
4: Vous aussi, vous avez joué au rugby avec Hugo, votre frère. Est-ce que ce qui est arrivé avec votre papa, ça aurait pu aussi totalement vous dégoûter de ce rugby-là?
3: On était très jeunes. Moi, j'avais 8 ans, j'allais avoir 9 ans. Mon frère, 4 ans. Et on commençait dans le rugby. Et à vrai dire, de mes souvenirs, on ne s'est pas du tout posé la question. On a continué à jouer au rugby et puis s'est créé le Challenge Rongiras, qui est une manifestation sportive pour les jeunes, qui avait été créée à l'époque par des coéquipiers de mon père, notamment François Robert et d'autres, de l'école de rugby, Philippe Verger, voilà, toute une bande qui avait créé cette manifestation. Et j'ai eu l'occasion d'y participer sur ces premières années. Donc non, je me suis jamais posé la question de la pratique du rugby. J'ai fait du foot, du tennis de table, de l'escrime. Voilà, j'ai essayé beaucoup de choses à côté, du tennis aussi, et avec un fil conducteur qui était toujours quand même le rugby.
4: Quand vous passez à côté du stade Francis Rongiras maintenant, est-ce que vous y faites encore attention au nom du stade ou plus maintenant?
3: C'est une bonne

0: Question pour laquelle j'aurais pas forcément une réponse tranchée. Oui, à chaque fois, c'est vrai qu'on va dire il y a beaucoup d'événements qui arrivent au Rond Giras, pas forcément sur le rugby. Vous voyez, moi, je vais dire le Rond Giras quand je parle du stade et je vais demander aux jeunes où est-ce que vous jouez, ou alors je vais dire au Rond Giras, c'est vrai. Donc c'est un petit peu ambigu. Oui, ça me marque, mais je suis aussi, j'y suis habitué maintenant depuis toutes ces années.
1: Merci Romain.
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7: Kaikaujut le mot cluc, ça veut dire lunettes, ken er mainat, kem disem toustem den liba la miesh cluc. Quand j'étais petit, on me disait toujours d'enlever mes lunettes avant de faire le sport. Et un jour, Udi n'est pas tirat la miesh cluc, je les ai pas enlevées. Et Balou qui aimait ce Yaribat en cap. Et ma cluc qui est son copate. Il y a eu un ballon qui arrivait dans ma tête et elles se sont cassées.

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4: Il s'appelle Frédéric Brand et ça fait maintenant 17 ans qu'il travaille à l'élaboration des créments, des 4 millions de bouteilles de créments de l'entreprise Louis Bouillot à Nuits-Saint-Georges. Il nous fait voir l'envers du décor, mais d'abord on s'équipe de chasubles orange fluo.
5: Sur le site, il y a une centaine de personnes qui travaillent sur le site et c'est un site classé IFS BRC, c'est-à-dire qu'on respecte des normes qualité et sécurité consommateur et donc mettre des chasubles qui permettent l'identification des visiteurs avec un enregistrement bien adéquat.
4: Eh bien, allons-y, ouvrons cette porte.
5: Oui, on va y aller.
4: Oula !
5: Donc, en fait, ici, nous n'avons pas de cave enterrée. Les cuves font jusqu'à 7 mètres de haut.
4: Wow.
5: 7 mètres de haut et une seule cuve représente le volume d'un petit domaine viticole. Ça représente environ 520 hectolitres de vin. Ici, nous avons dans cette cuverie-là 50 cuves différentes. Et cette diversité de cuves, cette quantité de cuves est importante parce qu'en Crémant de Bourgogne, nous sélectionnons les zones géographiques. Mais également, nous avons un grand travail au pressurage où nous séparons la cuvée et la taille que nous vinifions séparément. Et afin d'avoir une grande diversité de profils aromatiques qui vont nous servir de nos assemblages crémants futurs, nous avons besoin d'avoir une grande quantité de cuves qui vont pouvoir mettre en musique nos assemblages par la suite.
4: Donc malgré le fait qu'on soit dans un environnement plus ou moins industriel et gigantesque, on a quand même cette notion de terroir, c'est important de le rappeler.
5: C'est important. Si maintenant je mélange tout, parce que c'est effectivement une seule appellation que l'on vinifie, mais si je commence à tout mélanger pendant les vinifications, après, les assemblages qu'on va faire n'auront plus aucun sens. Il faut vraiment respecter ces trois principes, donc le cépage, le terroir et le fractionnement au pressurage qui vont nous permettre justement d'accorder. Il faut savoir que Louis Bouillot a plus d'une dizaine d'assemblages différents et il faut que chacune de ces assemblages ait une personnalité bien précise avec son moment de dégustation et de plaisir propre. Et donc c'est grâce justement à ces diversités qu'on peut avoir ça.
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6: Fin février et début mars 2026 ont été exceptionnellement doux. À Paris, la moyenne des températures les après-midi a atteint quasiment 18 degrés pendant deux semaines. Et dans cette douceur, il y a eu des pics. En Champagne, on a frôlé les 19 degrés à Reims le 5 mars, 20,6 à Troyes le 6 mars, 25 degrés aussi dans le sud-ouest de la France, au Pays Basque. Une douceur agréable, certes, mais qui a tendance à réveiller la végétation trop tôt. Car d'expérience, on sait que les gelées ici sont possibles jusqu'à début mai et les fameux saints de glace. On risque donc de vite déchanter dans les vignobles, les vergers. C'est ce qu'on appelle le faux printemps, de plus en plus fréquent avec le changement climatique. Explication avec Serge Zaka, agroclimatologue.
7: Ces températures excédentaires font que les végétaux se réveillent plus tôt que d'habitude. Les arbres d'ailleurs fleurissent en moyenne en Suisse, en France, en Italie et en Espagne 15 jours plus tôt qu'il y a 50 ans. C'est-à-dire que les faux printemps engendrent cette floraison plus précoce et les arbres étant plus précoces, ils sont plus sensibles au gel parce que quand ils ont les bourgeons fermés, ils peuvent résister jusqu'à moins 10, moins 20 degrés. Alors que quand ils ont les bourgeons ouverts, à partir de moins 0,5, on peut avoir des dégâts. Donc ils entraînent des végétaux qui sont plus sensibles au printemps.
6: Et ensuite, à cause de cette douceur précoce, vient des gelées qui ont toujours existé en mars, en avril, et qui posent problème, qui font des dégâts.
7: Exactement, et c'est tout le paradoxe avec le changement climatique. Certes, le climat est plus chaud, mais il y a toujours quelques gelées en mars et en avril, plus faibles, moins nombreuses, mais sur des végétaux qui sont plus sensibles. Donc dès qu'il y a des faibles gelées qui arrivent sur les végétaux, on a des dégâts maintenant, début avril, alors qu'avant, début avril, il pouvait y avoir du gel, moins 7 sur des bourgeons fermés, ça ne faisait rien du tout. Maintenant, il peut faire moins 3 sur des bourgeons ouverts, mais ça fait plus de dégâts. Alors ces dégâts concernent surtout l'arboriculture et la viticulture. Le maraîchage, du coup, ça peut impacter, mais vu que c'est nous qui maîtrisons la date d'implantation, on peut essayer de décaler ces dates d'implantation.
6: Des hivers de moins en moins froids, pourtant, vent, l'hiver, le gel, c'est important, c'est le meilleur insecticide, c'est aussi important pour les arbres fruitiers. Pourquoi ?
7: Alors effectivement, on a des hivers de moins en moins froids. Maintenant, quand on parle de moins 3 degrés, on parle de vagues de froid. Je rappelle que les vagues de froid à Reims, c'est moins 15, moins 20 degrés. Hein. On les a plus maintenant. Dès qu'il fait moins 5, c'est la fin du monde. Mais nos écosystèmes sont différents des humains. Nous, les humains, on n'aime pas le froid. C'est pas très agréable. Les écosystèmes, ils ont besoin de froid pour leur rythme. Et c'est très important. Par exemple, si on prend le rythme des arbres fruitiers, un pommier, il a besoin de 1000 heures en dessous des 7,2 degrés pour fleurir. C'est ce qu'on appelle la vernalisation. Le manque de froid n'impacte pas que les arbres, il impacte aussi les maladies. Parce que par exemple, à l'époque des années 50, 60, 70, on attendait ce gel pour nettoyer, entre guillemets, la vermine. Pucerons, mouches, moustiques. Et vu qu'il y a moins de froid, forcément, ces vecteurs de maladies résistent à l'hiver, se reproduisent à la fin de l'hiver plus tôt, et donc peuvent provoquer des dégâts sur les cultures plus tôt.
6: Ce manque de froid, ça va pas aller en s'arrangeant ? Pas de solution ?
7: On a des solutions d'adaptation agricole jusqu'à une certaine mesure. Les dates de semis, les variétés, la présence des arbres aussi autour des parcelles, les haies, mais jusqu'à une certaine limite. L'agriculture française peut s'adapter jusqu'en 2050 dans le sud et 2070 dans le nord. Derrière, quand il fera plus de 45 degrés certains après-midi en été, ce n'est pas possible. La meilleure façon d'adapter l'agriculture, en fait, c'est de réduire les gaz à effet de serre pour éviter justement ces températures excessives.
6: Merci Serge Zaka.
7: Merci à tous.

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5: Salut à toutes, salut à tous et bienvenue dans Décibel. C'est parti pour une heure en direct autour de l'actualité musicale. L'anniversaire du jour, les 120 ans de la naissance de la grande et panthéonisée, s'il vous plaît, Joséphine Baker. Alors, on chantera du Joséphine Baker à la fin de l'émission. Notre coup de cœur découverte, c'est un groupe, un duo, un frère et une sœur, les Molotovs. Vous allez les adorer. Le thème du blind test de ce soir, les mamans. Mais oui, je me suis rendu compte que c'était la fête des mères le week-end dernier. On n'avait pas fait notre blind test annuel spécial maman, donc c'est ce soir. Voilà, n'hésitez pas à vous inscrire pour venir jouer avec nous. Le numéro du standard, 0810 055 056, 0810 055 056. C'est Sadika qui vous attend au standard. Et le cadeau du jour, le cahier de vacances pour adultes des éditions Magnard. Ne vous en faites pas, il n'y aura pas de fractions ou de règles de géométrie à réviser. C'est un cahier qui s'appelle En avant la musique et qui va tester votre culture générale musicale que je sais excellente. Pierre Demar.
7: Bonsoir Amélie, comment tu vas ?
5: Bonsoir, je vais très bien et toi ?
7: Mais je vais super bien, c'est la grande forme là.
5: C'est ton retour ?
7: C'est mon retour, que j'attends presque plus que mes fans je pense. Non, c'est le retour quoi, ça y est. Trois ans, je vais pas dire sans musique parce qu'il y a eu un duo quand même.
5: Oui,
7: mais,
5: avec Dua Lipa en plus, c'est Dua pas Lipa. Un duo, t'as pas fait un duo avec moi. Un duo international.
7: C'est sûr que tout le monde l'aurait adoré. Mais non, mais t'as raison, c'est trop bon d'être de retour. Je suis très, ça fait longtemps que je suis impatient.
5: Ouais.
7: Et je suis très content de ce qui arrive et de ce qui est déjà sorti.
5: C'est ça, une nouvelle chanson dont nous allons parler évidemment. Et nous allons écouter un petit extrait. Mais avant, puisque tu le disais, tu remontais un peu le temps en parlant des trois années passées. Moi, j'aimais bien remonter le temps carrément à quatre ans avec ce prix Talent France Bleu 2022. Et puis voilà, la victoire, révélation de l'année en 2023. Cet album, Regarde-moi, ce premier énorme tube.
6: Docteur, un jour je marierai un an.
5: Et une réelle montée en puissance pendant les années, je trouve, au niveau de ta présence sur scène. T'as
7: Merci.
5: Fait un paquet de concerts.
7: Ouais, mon Dieu.
5: Alors ça maintenant, il connaît par cœur sa carte de France, je peux vous le dire. Il connaissait déjà bien la Belgique, mais là...
7: Je connais tellement de bleds, mais tu n'imagines pas.
5: Ah ben
7: je
5: si.
7: Sais tous te les dire.
5: Et les aires d'autoroute, maintenant il sait qu'il ne faut jamais prendre le triangle, sandwich triangle avec les crudités, puisque ça détrempe évidemment le pain.
7: Je connais tous les Burger King de France. Je connais tous les McDo de France, c'est terrible.
5: Oui, il y a eu ça. Et il y a eu quand même une expérience, je pense la plus récente sur scène, avec l'Orchestre du Capitole à Toulouse. Alors ça, c'était quand même un grand moment.
6: Moi.

0: montez sur scène avec un grand orchestre du Capitole à Toulouse. Ça, c'était quoi? C'était un rêve? C'était histoire de dire au revoir à ton premier album? C'est arrivé à un moment un peu étrange, finalement?
1: Ouais, c'est arrivé tout à fait par hasard, en fait, parce qu'on nous a dit on adorerait t'avoir, Pierre, à Toulouse. Et évidemment, je ne sais pas comment tu dis non à ça.
0: On ne dit jamais non à des Toulousains, donc... de toute manière, mais là, en plus, oui, c'est quelque chose.
1: Ça tombait
0: chose
1: à un
0: que...
1: moment, c'est vrai, étrange, t'as raison. Et c'est un truc, donc, est-ce que j'en ai rêvé? Oui. J'ai rêvé de chanter avec un orchestre symphonique, mais pour moi c'était presque trop prématuré. Après l'avoir fait, non, pas du tout. Hein. Je pense que j'ai très bien fait. Je suis ravi.
0: Ben oui.
1: Mais quand on me l'a proposé, je me suis dit, mais est-ce que c'est pas beaucoup trop tôt? Est-ce qu'on fait pas ça au bout de 4 albums, tu sais?
0: Oui.
1: Et en fait, non. Leur approche, elle est assez, elle est pas du tout snob, quoi. Il y a un truc où c'est simplement l'idée de revisiter, de mettre en musique, d'arranger, d'enrichir toutes les partitions du premier album. Et en fait. C'était juste trop beau, quoi. Je pense que c'est un de mes plus beaux souvenirs sur scène, un des plus émouvants, un des plus flippants aussi, parce que c'est très différent. Ça n'a rien à voir avec un concert normal comme quand j'en donne très souvent, parce que il y a pas de clic dans les oreilles. Bon, pour t'expliquer en deux mots, tu sais, on porte des oreillettes sur scène dans lesquelles on s'entend. Il y a un retour de la voix et il y a plein d'indications. Genre Pierre, 3, 2, 1, couplet. C'est genre comme si j'étais vraiment débile et qu'il me fallait ça, mais en fait il me faut un peu ça.
0: Bah oui, parce que c'est comme le conducteur
1: exactement,
0: de ce concert.
1: Un conducteur, ouais. Exactement. Et t'as un milliard d'informations qui sont importantes et notamment des aides. Quelquefois je chante et j'ai ma voix derrière moi en studio. C'est-à-dire, vous ne l'entendez pas bien sûr, mais moi dans mes oreilles je l'ai. Et là, pas du tout. Et donc, pas de métronome, rien. Et c'est un échange humain. Et c'est une espèce d'alchimie qu'il faut trouver avec 80 personnes.
0: Ouais.
1: Et c'était hyper impressionnant. C'était
0: et tu
1: magique.
0: Regardais qui? Alors, tu regardais le chef d'orchestre ou tu regardais le public? Parce que ça aussi, c'est très différent.
1: Bah, à vrai dire, moi, je pensais que j'aurais l'occasion de regarder le chef d'orchestre, mais pas du tout. Dans la configuration dans laquelle on était, je ne voyais que mon public.
0: Wow.
1: Et je lisais sur leurs lèvres et je me disais, d'accord, je fais ça. Non, mais c'est genre. Non, puis le chef d'orchestre n'était pas très collaboratif. En réalité, j'ai pas trop aimé. Mais par contre, les musiciens, formidables. Et j'ai passé, franchement, je pense, l'expérience la plus impressionnante de ma vie parce que tu redécouvres tes chansons. Et je me suis dit, ah, c'est génial, en fait, j'ai composé ça. Parce que tu sais, à un moment donné, tu connais tes arrangements par cœur. Et en fait, le fait d'avoir plein de musiciens qui donnent vie à une chanson, bah, d'un coup, elle devient sublime, quoi.
0: Ah, c'est beau.
1: C'est un peu un truc de tricheur, mais ça marche bien.
0: Ah là là, vous avez quelques images, quelques extraits de ce concert de Pierre Demar avec l'orchestre du Capitole et notamment cette reprise de Dalida, Mourir sur scène, qui est dingue. Prochain passage sur scène, monsieur Pierre, ça sera les 8 et 9 décembre à Paris, à l'Olympia. Voilà, pour fêter ton retour. Est-ce que d'ici là, ton deuxième album sera sorti?
1: Oui, bien sûr, Émilie.
0: Formidable.
1: Il est prévu, ouais, bien sûr, pour l'automne. Je ne sais pas si c'est septembre, si c'est octobre, mais il sera sorti. Il est hors de question de chanter à l'Olympia alors que personne ne connaît les paroles de quoi que ce soit. C'est horrible.
0: Et puis, vous pouvez d'ores et déjà commencer à apprendre la nouvelle chanson de Pierre Demar. Je pense à vous.

0: Cette chanson, tu l'as choisie pour annoncer ton retour, pour présenter ce nouvel album qui arrivera à l'automne. Et il a fait réagir des artistes.
1: C'est vrai.
0: Dans le duo Big Flo et Oli, voici le grand frère, Big Flo, roi des idées de génie.
2: On est fan de ta dernière chanson avec ma meuf. Et je voulais te donner une idée de trend. On essaye de chanter le refrain à sec, a cappella, et c'est impossible, et ça a pleuré de rire. Je te donne un exemple. Je vais, je viens, je monte et je pense à vous. Ah, pas si mal là pour le coup. Je viens, ça monte et je pense à vous. C'est faux. Et en gros, le but, c'est de le faire juste sans ciao.
0: Évidemment, ça a pris, Pierre.
1: Je suis trop content que tu montres ça. Je savais pas que tu l'avais, je suis trop content.
0: Évidemment, moi j'ai découvert ça sur Instagram il y a quelques heures et je me suis dit, mais c'est formidable. Et ce qui est encore plus beau, c'est la réaction en chaîne que ça a provoqué. Vous allez entendre le refrain de « Je pense à vous » chanté par, et par ordre d'apparition.
1: C'est presque un blind test en fait.
0: Ouais, c'est ça.
1: Faut le deviner.
0: Marine, Oli, le petit frère dans Big Flo et Oli, Clara Luciani et Christophe Willem.
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0: Christophe Willem a plié le game.
1: Incroyable,
0: à la fin.
1: En fait, j'ai cru que Clara était un homme et Christophe était une femme sur ces deux extraits, c'est parfait.
0: Clara ne sait pas trop ce qui s'est passé, elle a fait le petit accent marseillais.
1: C'est son accent de Sanary, voilà, elle a retrouvé ses racines. Et Marine, je pense, domine là, c'est sublime là.
0: Ah,
1: elle a une réverbe de salle de bain, je ne sais pas
0: mais
1: ce qu'elle faisait.
0: Je pense qu'elle s'est mise dans une salle de bain.
1: Ah, ouais,
0: pour
1: je pense
0: le
1: qu'elle s'est dit, je me fais kiffer, je me fais mousser. Oui. Et c'est génial. J'ai encore Marguerite et Bilal qui sont arrivés entre temps, mais je ne les ai pas encore publiés.
0: Ah.
1: Tu les verras ce soir.
0: Alors il faut suivre absolument Pierre Demar sur les réseaux pour voir la suite des aventures du refrain de « Je pense à vous ». Mais c'est beau aussi de voir toute cette scène et ces gens, que ce soit voilà, Big Flo et Oli, Clara Luciani, Marine, Christophe Willem, tu parlais de Bilal Hassani, qui célèbrent ton retour aussi, c'est beau.
1: C'est tout à fait, c'est pas inattendu, ça fait très victime de dire ça, mais c'est génial. Enfin,
0: ouais.
1: Tu sais, il y a un élan de générosité. Je sais pas si ça a toujours été le cas ou pas du tout, je vais pas te dire que c'est mieux qu'avant, j'ai pas eu l'habitude sur le premier disque et là ça y est, j'ai l'impression que je me fais plein de copains et qui sont contents de ce retour et qui me le disent, et tous ces gens-là m'avaient dit genre 3 semaines plus tôt qu'ils adoraient le titre, qu'ils l'écoutaient, et il y a rien de plus beau. Alors bien sûr, les retours de la famille, des fans, c'est extraordinaire, mais quand t'as un artiste que tu adores et dont tu célèbres la musique depuis toujours, qui te dit que ta chanson est belle, que c'est une prouesse technique. Je pense à... Moi, je suis tout à fait fan de Feu Chatterton et de Arthur Teboul.
0: Ouais.
1: Et le jour où c'est sorti, je sais qu'il m'a écrit un long message en me disant à quel point c'était bien, selon lui.
0: Oh, wow.
1: Et ça, pour moi, ça, c'est, ça vaut le tout l'or du monde. Donc, j'étais très, très, très, très, très content.
0: C'est à vous maintenant d'apprendre par cœur « Je pense à vous », de vous enregistrer en train de chanter le refrain.
1: Absolument.
0: Et de l'envoyer.
1: Il est inchantable.
0: Sur l'Instagram.
1: Il est inchantable.
0: Je vais, je viens.
1: Ça monte.
0: Ça monte. Et je pense à vous.
1: Putain, t'es fort. C'est une blague. Ah non, c'est hyper bien. J'ai plein de fans qui m'ont envoyé des trucs horribles. Et il y en a qui sont forts aussi, bien sûr. J'ai eu des prouesses. Mais là, tu t'en sors. Mais c'est. Ah ouais, t'es dans le top 5%, je pense.
0: À vous, les amis.

0: les piou-piou.
1: Hyper important, comme Marine.
0: Pierre Demar, dans Décibels, c'est le retour. On est évidemment hyper heureuse et heureux de savoir que... qu'on va se régaler, aller applaudir Pierre Demar sur scène. J'ai annoncé les dates parisiennes, les 8 et 9 décembre à l'Olympia. Mais la tournée commencera dès le 5 novembre à Reims, à la Cartonnerie. Pierre, tu reprends le Tour de France des aires d'autoroute, ça y est. Le 6 novembre à Strasbourg, le 7 à Grenoble, le 12 à Lyon, le 13 à Arc-en-Senant. Rendez-vous le 14 novembre à Metz, le 25 à la Paloma de Nîmes, le 26 à Bordeaux, le 27 à Angoulême et puis au mois de décembre, un petit tour en Belgique, à l'ancienne Belgique, à la baie, à Bruxelles, l'aéronef de Lille au mois de décembre également, Liège, l'Olympia, j'en ai parlé, Dijon, Genève, Brest, Rennes, Rouen, La Roche-sur-Yon, Toulouse et Nantes en février 2027.
2: Tu es fabuleuse de les dire toutes.
0: Mais parce qu'on nous écoute partout en France,
2: ouais,
0: et je pense
2: bien sûr, mais c'est cool.
0: Tu sais, c'est une tradition, c'est-à-dire que là, par exemple, il n'y a pas quoi. Il n'y a pas Nantes, si, à Nantes.
2: Ouais,
0: en fait, on va trouver la ville où tu ne vas pas, Dijon. Et les Dijon. Et les Dijonais vont envoyer des messages en disant
2: dégoûtés.
0: Pourquoi pas Dijon.
2: Je ne vais pas à Dijon.
0: J'ai pas trouvé Dijon.
2: T'as peut-être raison, mais ça, c'est nul.
0: Dijon,
2: parce que...
0: Dijon,
2: j'ai adoré.
0: Montpellier.
2: Ouais, Montpellier. Mais le sud est difficile à remplir, tu sais.
0: Ah, voilà, Dijon et Montpellier.
2: C'est votre faute. Non, mais on va annoncer les choses. Il y a Marseille qui arrive en plus et tout ça. Mais oui, et Dijon, j'ai un bon souvenir de fou de Dijon. On avait enchaîné Lyon-Dijon et c'était le meilleur week-end.
0: Ah, c'est
2: donc,
0: vrai,
2: donc c'est merdique. Donc, faut qu'on y retourne.
0: C'est pour ça, je les cite toutes, pour que vous, à la maison, si vous dites, mais comment ça, il vient pas chez moi?
2: C'était le vapeur, je pense. C'était super.
0: Râler, exactement. Pierre. Cette chanson, je pense à vous, elle s'adresse justement à ton public.
2: Bien sûr.
0: Et elle s'inscrit dans une grande tradition. Il y a plein d'artistes qui ont chanté pour leur public. Il y a les grands classiques comme Barbara.

0: Sentimental à moi. Et puis il y a Yael aussi. Alors, c'est une autre façon de déclarer son amour
1: préférée.
0: Au pays. C'est vrai, je t'aime encore.
1: Ah bah, c'est
0: moi aussi.
1: Qu'est-ce qu'il y a le texte?
0: Trop beau, je t'aime encore.
1: Le texte est magnifique. Ouais.

0: Je t'aime encore. Là, c'est un amour un peu contrarié avec le public.
1: Il est génial, ce texte. Elle raconte en effet cette espèce de... Elle dit à la France qu'elle l'aime encore, parce que là, c'est vrai que tu connais l'histoire de Yael et de la France.
0: Ah oui, bah.
1: C'est qu'elle arrive comme une espèce d'anecdote, elle arrive avec cette blague avec Fatal Bazooka à l'époque, oui. Et que je veux te voir. Et la France, enfin la France plus francophone, je pense globalement, s'est pas rendu compte en fait de l'immense artiste qu'elle est. Et après, elle a réussi partout ailleurs.
0: Ah, mais
1: elle
0: oui.
1: a fait coacher là, je pense, 2-3 fois. Elle joue au Brésil, elle joue partout. Enfin, c'est ce qu'elle raconte. Elle lui dit malgré tout, elle nous dit je t'aime encore, je vous aime encore.
0: C'est trop beau. Hein.
1: Puis les mélodies sont sublimes, c'est génial.
0: C'est toujours beau, en tout cas, les 4 chansons que j'avais sélectionnées.
1: Elles
0: c'est
1: sont
0: toujours
1: super
0: beau de s'adresser au public. Est-ce que pour autant, c'est un exercice compliqué? Est-ce que cette chanson-là, tu l'as tournée et retournée un certain nombre de fois?
1: J'ai mis, je pense, 1 an à l'écrire, mais parce que je suis naturellement quelqu'un de très lent, Émilie. Je rebondis pas vite, je te jure. Non, mais c'est vrai. J'écris vraiment très lentement.
0: Okay.
1: Pas tant que ça par fainéantisme, mais parce que je pense que j'entame plein de bouts de trucs comme ça à gauche à droite, et j'ai beaucoup de mal à me concentrer plus de 15 minutes sur un truc, et donc
0: j'entame plein de choses. Oh là là, mais oui.
1: Non diagnostiqué, mais peut-être. Et j'y suis revenu souvent jusqu'à ce que je la finisse, et j'adore cette chanson. Mais au-delà de la lettre d'amour au public, parce que c'est un peu vague, c'est aussi, en fait, c'était l'histoire un peu de célébrer la place qu'a la musique et globalement l'art dans ma vie. C'est-à-dire que pour moi, ça a toujours été un moteur de presque social, c'est genre comment me faire des copains en les impressionnant avec mes chansons. C'est-à-dire que je sortais les chansons, déjà j'avais 12-13 ans au collège, et je sortais les titres sur YouTube le dimanche soir, et je revenais le lundi à l'école triomphant.
0: Ah oui, donc t'avais une idée derrière la tête. C'était pas juste l'art pour l'art, c'était aussi pour les effets que ça pourrait avoir.
1: C'est pas bon à dire, mais oui.
0: Ouais.
1: Et plus le temps passe, et plus tout ça est très différent. Et maintenant, c'est l'art. Enfin, vraiment, je te jure que je me suis découvert une passion pour la musique un peu tardive.
0: Ouais.
1: Je pense que je suis arrivé là par hasard. Et que là, ça y est, ça fait plus de 2 ans que je sais que j'aime ce que je fais. Non, mais maintenant, c'est-à-dire que je passe mes journées au studio. Et avant ça, c'était, j'avais un malin plaisir à célébrer le succès des chansons, à sortir beaucoup. Enfin, et là, c'est plus tellement le cas, quoi. C'est pas que je suis devenu chiant, hein, mais c'est que je compose. Enfin, c'est plus la musique pour la musique.
0: Est-ce
1: et avant,
0: que ça
1: moi,
0: veut dire que tu prends ceci au sérieux, ce qui n'était pas forcément le cas avant?
1: Je pense qu'il faut rien prendre trop au sérieux d'abord.
0: Ouais.
1: Mais non. Par contre, j'ai des attentes peut-être différentes d'avant. C'est-à-dire que là, j'ai envie que les gens comprennent que je fais les choses bien, que je suis hyper impliqué, que je produis tout sur l'album. Personne ne sait ça. Enfin, les gens ont tellement l'habitude de... Enfin, je pense que les chanteurs, en général, on se dit, bon, voilà, ils chantent. Bah non, en fait. Et une association, on s'est dit, voilà, soit c'est le grand frère, soit c'est d'autres gens qui... Non, moi, je produis mes morceaux, je les compose, je les écris, je veux que ça se sache. Alors peut-être que c'est une quête d'ego qui est un peu vaine, mais ça fait partie de mes envies, quoi, que les gens comprennent ça. En vrai, tout le monde s'en branle, mais je trouve ça important. Parce
0: ça
1: que
0: fait
1: c'est...
0: du bien de le dire. Tu sais avec qui j'ai parlé de ça?
1: Dis-moi.
0: Lara Fabian.
1: C'est vrai.
0: La
1: c'est vrai
0: meuf
1: que Lara, on se dit tellement interprète.
0: Des textes, des musiques
1: dingue.
0: Incroyables.
1: Ah, je suis d'accord.
0: Des tubes.
1: Elle était dans la classe de ma mère, figure-toi, au collège.
0: Oh non.
1: Très rigolo.
0: Ah, c'est drôle ça.
1: Ouais. Ma mère n'a pas eu le flair, elle n'en a pas fait une copine.
0: Ah,
1: c'est
0: bah, dommage.
1: Idiote sur le coup.
0: Mais elle, du coup, elle a fait la paix avec ça. Elle me dit, ah bah oui, bon, bah.
1: Mais elle a raison.
0: YouTube,
1: en fait.
0: Voilà,
1: non, mais elle a raison.
0: J'en ai écrit, j'en ai composé.
1: Non, mais elle a raison. Je pense qu'il faut faire la paix, il faut faire la musique et puis ne plus se plaindre et prendre ce qui vient. Mais voilà, je fais tellement attention à ça, je prends tellement de plaisir à ça. Ouais. Et je prends un peu la production au sérieux, parce que c'est ce que j'aime par-dessus tout. Et donc, j'adore quand on me dit pas. Putain, ton prod, il est fort. J'adore quand on me dit bravo pour la production de Je pense à vous.
0: Pour la production de Je pense à vous, c'est vrai, parce que on te félicite sur les paroles, sur ton chant, évidemment, très acrobatique. Parce que vous avez essayé de chanter le refrain, vous n'avez pas réussi, ça n'est pas grave. Mais oui, bien sûr que la production est excellente. Et puisque, il y a une date à Dijon.
1: C'est vrai?
0: Oui, je viens de l'avoir.
1: Au Vapeur, alors, ou
0: le 22 janvier, à la Vapeur à Dijon, bien
1: voilà,
0: sûr.
1: Voilà, la Vapeur, mec.
0: Bien sûr. Donc, il n'y a que Montpellier qui manque.
1: Ouais. Il manque Montpellier, voilà. ça j'en suis sûr.
0: Mais les Dijonnais, votre date est réapparue, 22 janvier. Qu'est-ce qui arrive alors? L'album arrive à l'automne.
1: Tout à fait.
0: Tu as donc fait très attention à la production, à la composition, à l'écriture de ces chansons. Est-ce que tu peux nous donner un peu des grandes lignes, Pierre?
1: Bien sûr, bien sûr. Je suis sûr que je ne peux pas le faire, mais je le fais pour toi.
0: Merci.
1: Alors, je reviendrai certainement pour le disque.
0: Mais j'espère
1: et
0: bien.
1: Et on creusera ensemble.
0: Mais oui.
1: En gros, gros, non, mais ce que je peux te raconter, parce que c'est, en vrai, c'est dans la foulée, de, je pense à vous, c'est que le disque, il raconte en quelques lignes mes premières fois un peu tardives. En gros, j'ai vécu une adolescence tardive. C'est-à-dire que jusqu'à mes 18 ans, je n'avais pas bu d'alcool. Je sortais pas, moi je suis gay, et quand t'es gay, que t'as 15 ans en campagne, tu le dis pas trop.
0: Non.
1: Et donc en fait, tu finis par l'assumer, l'accepter tardivement, ou pas, ou jamais d'ailleurs. Moi, j'ai eu la chance de l'accepter à 18 ans, ce qui est déjà pas si mal. Et en fait, c'est à ce moment-là que tu vis tes premières histoires d'amour, parce que j'ai pas fait semblant pour le coup.
0: Avec les filles. Oui, t'as pas roulé des pelles à des filles.
1: J'ai pas roulé des pelles à des filles, j'ai pas essayé.
0: Au collège, ouais.
1: Non, j'aurais déçu beaucoup de monde, je pense. Et donc en fait, j'ai commencé à vivre toutes ces choses-là, que ce soit les premières cuites, tout ça, l'intimité, l'amour, la première fois que je tombe jaloux aussi, enfin, tout ça vient tardivement. Et l'album raconte ça. Et le premier, c'est marrant, je l'ai construit vachement en opposition avec le premier, parce que le premier, c'était le fantasme.
0: Oui.
1: C'était l'envie de, enfin, c'était le rêve, l'envie de vivre plein de choses, mais un jour je serai une superstar, un jour je serai ceci, et puis un jour surtout je marierai un ange, je suis pas français, mais enfin on comprend.
0: C'est pas grave, on a tous compris.
1: Et là, c'est tout à fait l'inverse, c'est regarder, ça y est, j'ai vécu plein de choses et tout est vrai dans ce que je vous raconte, à peu près, à quelques mensonges près, tout est vrai. Et c'est ça l'idée, en gros.
0: Ok. Et alors, l'ange, tu l'as rencontré ou pas?
1: Oui, j'ai rencontré un ange, absolument. Si. J'ai rencontré l'ange, ça y est. C'est beau, non?
0: Ah bah c'est très beau. Alors, on dit au revoir au fantasme une dernière fois, mais en le chantant très fort. Un jour, je marierai un ange. Pierre de Marais dans Décibels.

0: Un jour, je marierai un ange, Pierre de Mar. On se souvient de notre coup de foudre sur cette chanson. C'était le premier album, Regarde-moi. Le deuxième arrivera à l'automne. J'ai peur de poser la question, Pierre.
1: Dis-moi tout.
0: Il a un titre déjà, cet album?
1: Il a un titre.
0: Il pourrait s'appeler Je pense à vous.
1: Il pourrait s'appeler Je pense à vous, mais je trouve ça un peu vague.
0: Donc c'est plus précis.
1: C'est très particulier.
0: Je pense à toi.
1: Je t'adore. Je ne te dirai rien du tout. Ça n'est pas ça non plus. Je peux te dire non à tout parce que tu l'auras jamais. Moi, je l'adore.
0: Revolver. Non, je tente un truc.
1: Non, mais tente tout ce que tu veux.
0: Abbey Road.
1: Mais dans l'idée, c'est un peu un disque qui raconte, c'est genre à la conquête du monde, quoi.
0: Okay.
1: Et de moi-même, surtout.
0: J'adore. J'adore. Pierre de Mar est l'invité de Décibel. Vous l'avez compris. Des révélations pourraient arriver. Alors, restez dans le coin.
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0: Et Pierre de Mar est de retour avec une nouvelle chanson absolument irrésistible qui s'adresse à vous, les amis.

0: Je pense à vous déjà un tube chanté par Marine, Oli de Big Flo et Oli, Clara Luciani et Christophe Willem.
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0: Ah là là, ce parterre de stars qui fait une haie d'honneur pour le retour de Pierre Demar. Alors un sikou, eh bien, c'est un pistolet. Qu'est-ce que c'est que cette histoire? Explique-moi cette parole.
4: Le sikou, ça peut être le pistolet, ça peut être le micro, c'est l'outil avec lequel je fais mon art.
0: Ok, et justement, comment elle se fabrique? Et cette chanson-là, tiens, par exemple, je pense à vous, qui est la chanson quand même que tu as choisie pour présenter ce nouveau projet, ce deuxième album, qui va s'appeler Coucou, me revois-lou? Non, je sais pas.
4: Tu sais que j'ai... Mais c'est, tu sais, une de mes grandes références, ce Coucou, me revois-lou de Paul Naref, que je trouve génial.
0: Il est beau, hein. Ouais.
4: Tellement drôle. Mais ouais. Un jour, on est tombé sur cette pochette et sur le titre avec mon frère, on s'est dit, mais génial, quoi.
0: Coucou, me revois-lou.
4: Génial, quoi. Quel humour, quelle efficacité. Il y a un peu d'humour dans mon nom d'album, tu verras.
0: J'ai
4: Il faut
0: hâte.
4: Prendre comme ça, en tout cas.
0: J'ai hâte. Mais de toute façon, ça fait aussi ton sel et ton originalité, Pierre. C'est que on sait qu'évidemment, quand ouvre ton cœur, là, ça va, on y est, etc. Mmh. Mais il y a, je pense, et c'est un signe de ta pudeur, quand vraiment c'est trop déchirant, t'as quand même un peu envie qu'on rigole.
4: Bien sûr, voilà. Tout à fait. Non, mais c'est, même ça me détend vachement, en fait. Ouais. Ça m'a toujours détendu de, quand j'arrive sur scène, je préfère faire une blague avant de chanter, tu vois.
0: Oui,
4: comme
0: oui.
4: Ça, je suis sûr que tout se passera bien.
0: C'est fou, ça.
4: Je sais pas, c'est une façon de séduire, sans doute.
0: Ça marche.
4: Bah, écoute, en tout cas.
0: Alors, comment elle se fabrique, cette chanson? Je pense à vous. Qu'est-ce qui vient en premier? Tu penses à eux et tu commences à écrire des paroles. T'es où à ce moment-là?
4: À ce moment-là, c'est une chanson que j'ai composée avec mon grand ami Jean Castel, qui est un producteur, compositeur et chanteur d'ailleurs génial. Et en fait, on était chez lui, et c'est marrant parce que j'étais chez lui ce matin, on a fait une nouvelle chanson. D'ailleurs, j'ai rendu mon disque il y a 2 semaines, et ça y est, je suis reparti sur le 3e. Tu vois. Quelle fin, quelle dalle de musique.
0: C'est beau.
4: Il s'arrête plus, c'est horrible. Et pour les détracteurs, c'est horrible.
0: Oh, tant pis pour eux.
4: Non, mais je rigole.
0: Non, ça va. Il y a les élections l'année prochaine, vous pourrez râler à qui
4: voilà.
0: mieux. Ne nous emmerdez pas,
4: Pierre.
0: Voilà.
4: Je pense à vous, ça commence, et je suis désolé de le dire, je ne pense pas à vous à ce moment-là.
0: Ah.
4: Je pense à la musique, toujours. En fait, ça commence toujours en musique, parce que c'est ça qui m'anime, c'est de faire une mélodie qui me plaît, c'est de faire une mélodie que j'ai envie de chanter genre 100 fois et d'écouter 100 fois, et c'est de trouver les sons. Ça commence par un piou-piou avant toute chose.
0: Le fameux piou-piou.
4: Qui inspire le sikou, tu vois, c'est ça qui est marrant. Ouais. C'est que la musique inspire les textes. Et c'est pas toujours comme ça, mais il y en a pas mal qui travaillent comme ça quand même. Quand j'entends Angèle Stromae parler souvent, c'est un peu ce qui revient. On fait la musique, on fait les mélodies, ensuite on remplit tout ça avec des mots. Et c'est ma façon de travailler. C'est assez rare que ça soit dans l'autre sens. Ça peut arriver, j'ai pas de processus absolument indiqué, ouais. Tu sais. Je pense que c'est mauvais. Je pense qu'il faut changer sa recette sur chaque disque.
0: Bah ça dépend. C'est-à-dire que toi, t'as l'embarras du choix puisque tu sais faire et les paroles et la musique et la production. Mais oui, ceux qui font
4: raison,
0: que leurs paroles,
4: par exemple, certains commencent en écrivant. Ouais. T'as raison. Mais alors, ce que je trouve bien, c'est marrant, c'est une interview de Sébastien Tellier. Moi, je suis immense fan de Sébastien Tellier depuis pas si longtemps. Moi, je me refais ma culture parce qu'avant ça, c'était n'importe quoi. Et il y a genre 3-4 ans, je suis devenu un peu plus cultivé. J'essaye, grâce à mes amis musiciens. Entre autres, c'est le bonheur d'évoluer avec des musiciens.
0: Et puis peut-être aussi que plus ça va et plus t'es curieux.
4: Bien sûr, mais voilà, carrément, t'as raison, tout à fait. C'est vrai. Et c'est chouette parce que du coup, ça me laisse une marge de progression pour l'avenir, en fait. C'est-à-dire qu'avant, je connaissais rien, donc j'ai fait un disque à partir de rien. Puis le deuxième, là, j'ai appris des trucs, genre R, Christine the Queen, tout ça, j'y suis revenu et c'est génial. Enfin, je ne connaissais pas si bien. Et peut-être que je découvrirai encore de grandes choses d'ici le prochain. Donc c'est cool. Mais donc, ce que je te disais, c'était.
0: Oui, Tellier.
4: Tellier, il dit dans une interview, je sais plus où, son talon n'est pas couché, en face d'une, quelques horreurs de chroniqueurs qui étaient là. Il raconte, je veux redevenir débutant à chaque fois que je commence un disque. Tu sais, ce syndrome du débutant, c'est génial parce que c'est comme ça que tu fais les trucs différents. Surtout pas de recette. Jamais la recette. Et donc, je pense qu'il faut changer de façon de faire. Il faut changer de logiciel. Il faut changer de collaborateur. C'est un peu dur à dire, hein, mais je pense que c'est bien. Bon, la fidélité, c'est important aussi. Je pense qu'il faut faire un peu des deux, tu vois. Mais, et donc, c'est ce que j'ai envie de me dire pour le prochain. C'est que je change encore. Peut-être chanter en anglais. Genre. Autre chose, tu vois.
0: Du zouk?
4: Du zouk. Et pourquoi pas
0: pourquoi
4: du zouk?
0: Pourquoi pas? Et alors, vous allez faire quoi? Les râleurs. Vous allez faire quoi à Dijon? Hein, si Pierre Demar fait du zouk. Je te jure. Et alors, je cherche encore des informations sur ce nouvel album qui est quand même très très très secret et bien protégé. Mais on a déjà la date de sortie, on sait que ça sera à l'automne. On sait que dessus il y aura Je pense à vous. On sait, parce que je l'ai vu tout à l'heure, que la pochette sera sublime, mais je n'en dirai pas un mot.
5: Merci.
0: Mais elle sera magnifique, puisque je l'ai vu tout à l'heure en rentrant, sans frapper dans la loge de Pierre, qui attendait le début de l'interview. Oui, c'est vrai, mais il n'était pas tout nu, mais il avait sa pochette d'album à la main. Y aura-t-il des duos ? Allez.

0: t'entends avec These Walls, duo, donc avec Dua Lipa. Est-ce que ça t'a donné goût au duo et est-ce que tu auras des invités sur ton album?
1: Ça m'a vachement donné goût au duo. Je sais pas comment tu peux ne pas prendre goût au duo en chantant avec Dua Lipa.
0: C'est vrai,
1: c'était
0: c'est vrai.
1: Génial. Oui. Voilà, oui. Tu vois, t'as une réponse. Je suis généreux. Je donne une réponse en trois.
0: Je tente
1: en
0: un
1: trois
0: truc.
1: Lettres. J'ai deux duos sur l'album.
0: Qui?
1: Deux femmes.
0: Deux femmes. Ah, c'est bien, c'est bien. J'aime ce garçon. D'accord.
1: Et deux femmes. Elles sont
0: françaises ou belges? Ou pas?
1: Mais tu sais quoi, je ne te dis pas plus d'informations, mais deux femmes, et je te les dirai à nouveau une fois que les micros sont coupés.
0: Oui.
1: Mais deux femmes qui chantent divinement bien et qui ont écrit leur partie, qui sont venues avec une créativité débordante. Enfin, c'était pas une corvée. Elles étaient assidues, créatives. Elles ont fait le truc bien.
0: Elles étaient présentes.
1: Ah ouais, c'était génial. Franchement, j'ai
0: tellement hâte de découvrir cet album. La chanson et le clip de Je pense à vous sont disponibles. Les billetteries sont ouvertes pour les concerts à venir de Pierre Demar. La tournée française commence juste après la sortie du deuxième album, donc le 5 novembre à Reims, puis Strasbourg, Grenoble, Lyon. Il n'y a pas Montpellier, Arc-en-Senant, Metz, Nîmes, Bordeaux, Angoulême, Bruxelles, Lille, Liège, Paris, l'Olympia, les 8 et 9 décembre. Et puis ensuite en 2027, dès le mois de janvier, Dijon, la vapeur. Et puis Genève, Brest, Rennes, Rouen, La Roche-sur-Yon, Toulouse et Nantes. Pierre, on se revoit donc à la rentrée, le rendez-vous est pris.
1: Absolument, je me réjouis.
0: Je crois que ta chanson préférée sur ton premier album, c'était Enfant 2.
1: Carrément.
0: Bah, moi
1: carrément.
0: Aussi. Alors, on l'écoute cool. En se disant bye bye. Et à la
1: ça
0: prochaine.
1: Ça va très bien. Ça me fait plaisir.
0: Bonnes vacances.
1: Merci, toi aussi.
0: À bientôt, Pierre. Merci.

0: Pierre de Mar de retour. C'est la bonne nouvelle de la semaine et c'était dans Décibels.
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0: Ah, en revanche, Billy Joel, ça va pas du tout. Il est colère. Colère. Il a 77 ans et si vous avez vu le documentaire sorti l'an dernier intitulé « So it goes », vous savez qu'il a déjà tout raconté. Hein. Sa carrière, ses rêves, ses amours, ses échecs. Le docu est très très beau, « So it goes ». Et si vous voulez le voir en ce moment en France, il faut shipper les codes Canal à quelqu'un. Mais voilà, il est disponible sur Canal. Mais là, on nous a annoncé il y a quelques jours un projet de film de cinéma monté dans le dos de Billy. Et Billy l'a appris. Il a donc réagi dans la presse, surtout quand il a appris qu'en fait tout le film est basé sur le témoignage de son premier manager, qui n'est donc plus son manager, donc qui a peut-être des petits comptes à régler. Bref, ça lui plaît pas. Il est très en colère, Billy Joel. Il explique qu'il s'oppose fermement à ce que quelqu'un d'autre que lui raconte son histoire et que de toute façon, il ne cédera pas les droits de ses chansons. Effectivement, un film sur Billy Joel sans Honesty, par exemple, personne n'en a envie.

0: dernière de faire un blind test sur les mamans, alors que franchement, les chansons qui parlent de mamans, on les adore. Mais voilà, on rattrape ça ce soir et on joue avec Anne-Laure. Bonsoir Anne-Laure.
1: Oui, bonsoir.
0: Bienvenue dans Décibel, Anne-Laure. Oui. On joue ensemble ce soir avec aussi Kevin. Salut Kevin.
2: Salut Émilie, comment vas-tu?
0: Je vais très bien, et toi Kevin?
2: Ben ça va, comme le temps aujourd'hui, tout voilà, le Paris Saint-Germain a gagné, voilà, tout va bien.
0: Ah ben dis, ça dépend dans quelle partie de la France tu te trouves.
2: À Nemours, en Seine-et-Marne.
0: Ah voilà, c'est ça. Donc toi t'es content que le PSG ait gagné, parce que j'ai entendu 2-3 Marseillais grincer un peu.
2: Ah bah oui, hein.
0: C'est ça. Mais en tout cas, toi, en région parisienne, t'es content. Bah, ça me fait plaisir, Kevin. Écoute, que ça t'apporte beaucoup de joie. 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Anne-Laure, on est très foot ou pas du tout?
1: Non, moi je suis Pierre Demar.
0: Ah, est-ce que c'est pas la meilleure nouvelle, franchement, de ce printemps, son retour?
1: Mais si. J'ai pris mes places à Paloma, à Nîmes. Voilà, avec ma fille, le 25 novembre.
0: C'est super. En plus, c'est magnifique comme ça, la Paloma à Nîmes. Très, très, très bon choix. Et Anne-Laure, il reviendra en septembre pour parler de son album. Et pour vous le faire gagner, évidemment.
1: Ah, ben oui. On sera là.
0: Je sais. Oui, Pierre Demar, on a déjà pris rendez-vous. Ça, c'est géré. Maintenant, Anne-Laure et Kevin, en plus de vous offrir donc ce cahier de vacances pour adultes spécial En avant la musique, c'est marrant, hein, c'est les mêmes éditions que les cahiers de vacances pour les mioches. C'est Magnard. C'est les mêmes, le même éditeur que ces cahiers que moi je redoutais tellement en étant enfant. Et là, vous allez voir, on s'amuse beaucoup avec des exercices et des quiz autour de la musique. Donc ça, vous en avez un chacun. Kevin et Anne-Laure.
1: Merci beaucoup. Merci.
0: Avec plaisir, vous pourrez emporter ça à la plage. Et maintenant que vous avez gagné, on va pouvoir jouer au blind test. Toutes les chansons donc parlent de maman et il faut retrouver leurs interprètes. Est-ce que vous êtes prêts?
2: On y va alors.
1: Oui.
0: On y va. N'oubliez pas de donner votre prénom avant de donner la réponse. Ça vous permettra de prendre la main. Anne-Laure, Kevin, première chanson de maman. Dites-moi qui chante ça.

0: C'est un des tout premiers tubes de Mylène Farmer. Bravo Anne-Laure. Hey.
1: Merci.
0: Excellent premier point. On continue avec une autre maman chantée par un autre artiste. Mais qui est-il ?

0: La mère à Titi, la maman italienne de son musicien, il me semble son guitariste, voilà, qui a eu sa chanson magnifique sur l'album Putain de camion. Eh ben, Anne-Laure, c'est la baraka. Bravo.
1: Oui.
0: C'est
1: Merci, bravo. C'est gentil.
0: Je vais aller prendre des nouvelles de Kevin parce que je voudrais pas qu'il déprime. Ça va, Kevin?
2: Oui, tout va bien, oui.
0: Bon, parce que on va pas se mentir, c'est juste que Anne-Laure est hyper rapide, hein, mais.
2: Oui, Kevin, c'est très bien, oui.
0: Bah oui, tout roule alors. Je peux envoyer le troisième extrait?
2: Oui, on y va.
0: Allez, c'est
2: on y
0: parti.
1: Oui, oui, oui.
0: Après Mylène Farmer et Renaud, qui est le troisième artiste qui chante sa maman?
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2: Louane.
0: Oui, oui, oui, oui. Allez, je donne à Kevin.
4: Bravo.
1: Ah ouais.

0: Louane qui a remporté l'Eurovision l'an dernier avec cette chanson. Si vous n'êtes pas d'accord, vous avez raison. Elle est arrivée bien trop loin dans le classement, mais pour moi c'était la meilleure chanson de l'année dernière. Vraiment, vraiment bravo à elle. Hein, c'est vrai, on est d'accord, Anne-Laure,
1: oui,
0: est magnifique.
1: Bravo, oui. Voilà.
0: Donc pour moi, elle a gagné. Et bien, vous savez, non, mais parfois, on fait comme Trump. On se fait une petite réalité alternative où c'est plus confortable pour nos vieux culs. Et je vous jure, ça fait du bien. Moi, dans mon esprit, Louane a gagné l'Eurovision l'an dernier. Ça m'a mis d'une humeur de rêve. Voilà, faisons ça.
1: C'est bizarre, l'Eurovision.
0: Je suis d'accord.
1: On n'y comprend rien.
0: Alors, ceci dit, la chanson cette année, on n'y comprenait pas grand-chose non plus. Mais, voilà, Louane, franchement, elle méritait. C'était très mal payé, cette histoire. Donc, je suis contente qu'elle soit dans le blind test et que vous l'ayez reconnue aussi vite, ce qui prouve que c'était vraiment un tube, cette chanson.
1: Ah oui.
0: Également. Oui. Anne-Laure et Kevin, merci beaucoup d'avoir joué avec nous. Je vous souhaite une bonne soirée.
1: Merci. Merci également. Bonjour,
0: Émilie. Ah ouais, merci. Vous revenez quand vous voulez pour jouer au Blind Test. Et nous, on va écouter une autre chanson de maman. Elle est signée Mika. Et la chanson s'appelle « Elle me dit ». Oui, elle raconte tout ce que sa mère lui raconte. Eh bien, comme dit la mienne, c'est pas piqué des hannetons.

0: Danse Danse. Il n'a pas fini de vous faire danser, Mika. Une nouvelle chanson est disponible. Elle s'appelle Curstone et c'est un duo avec Stilto.
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0: Le coup de cœur du jour vient d'Angleterre. Deux très jeunes et très talentueux musiciens. Elle s'appelle Issei, elle a 20 ans et son petit frère Matthew en a 17. Ensemble, ils ont monté le groupe de rock le plus excitant du moment, The Molotovs. Ouais, comme le cocktail. Mort, mort, mort, c'est le nom de cette chanson, The Molotovs. Peut-être votre nouveau groupe de rock anglais préféré.

0: Rose. Notre coup de cœur du jour, l'album est disponible. Il s'appelle Wasted on Youth.
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0: 120 ans, oui, 120 ans, les 120 ans de la naissance de Josephine Baker, née le 3 juin 1906 à Saint-Louis dans le Missouri aux États-Unis. Josephine Baker, notre héroïne au Panthéon. Son enfance dans l'Amérique de la ségrégation, Broadway, la France, le musical, son rôle dans la résistance face aux nazis. Elle était espionne, notre Josephine Baker. Ses combats aussi auprès de Martin Luther King, les 12 ans enfant venu du monde entier qu'elle a adopté. Sa vie, c'est un film et ça tombe bien, on va bientôt le voir. La réalisatrice française Maïmouna Doucouré a décroché le projet. C'est la chanteuse américaine FKA Twigs qui tiendra le rôle iconique de Josephine Baker. Écoutons en attendant l'original chanter une chanson que vous connaissez bien.
2: Je vais vous chanter une chanson qui a été créée par la chanteuse, la plus grande chanteuse de notre époque, Edith Piaf, dans La vie en rose. 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
3: Bonjour la France, j'espère que tu vas bien. La France, on a perdu 27 degrés et je suis à deux doigts d'aller acheter le sapin de Noël, mais sinon tout va bien. Comment ça va Éric Bastien?
4: Bonjour, on embrasse Maria Carré, on a hâte du prochain
3: tube.
4: Oui,
3: moi, à titre personnel, je suis à ça de faire tous mes cadeaux.
4: All I want for Christmas, for summer, Maria.
3: Voilà, bien sûr. Alors, je vous rappelle que toute la semaine, nos candidats s'affrontent pour se qualifier pour la finale de vendredi. Je vous rappelle le premier prix. Alors là, cette semaine, les gars, on a du cadeau. Ça ne rigole pas.
4: Ah oui.
3: Déjà, le premier prix. 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
3: Et là, je pense aux équipes de Malongo qui vont devoir gérer ce buzz. Voilà. Allez, on accueille Sylvain Envers.
4: Bien sûr.
3: Et on accueille nos deux candidats du jour, Thierry et Carole.
4: Enfin, il est quand même nécessaire de rappeler que
3: oui,
4: c'est le Damido Land et la présidente d'Amido qui vous accueille aujourd'hui. Parce qu'il y a un candidat décrété que Damido était un pays.
3: Bah, Damido Land est un pays. Merci Guy pour cette déclaration. Je suis dorénavant présidente.
4: Bonjour présidente.
3: Je vous en prie, mon ministre
4: des finances.
3: Des finances. Voilà. Bien, écoutez, en direct du Damido Land, je vais accueillir mon candidat du jour, Thierry. Comment vas-tu, Thierry ?
5: Comme un jeune homme, 60 ans.
3: Eh bien, tu as mon âge, tu as 61 ans, c'est le meilleur âge.
5: Ben, je suppose que oui.
3: Bien sûr que... Mais évidemment que c'est le meilleur âge. Tu habites à Pau, dans les Pyrénées-Orientales.
5: Atlantique.
3: Ok, pardon.
5: Éliminé.
3: Je suis éliminé, merde. Adieu.
4: Et enlève le haut-parleur, ce sera encore mieux parce qu'on t'entend de loin.
3: Tu es marié à Sandrine et tu as une fille, Lauriane, c'est ça ?
5: Oui, tout à fait.
3: Tout à fait. Et on t'appelle Titi, parce que tous les Thierry, c'est les Titi. Voilà.
5: Voilà, exactement.
3: Et voilà mon titi. Alors, tu es employé de copropriété. Qu'est-ce que ça veut dire ? Dis-moi tout.
5: Ben, on va dire pour valoriser la chose, je suis à la Serpillière, ce qu'Aristote et Platon sont à la philosophie.
4: Voilà, ça prend une teneur cette émission.
3: Il est manager de maison, voilà. Ça c'est mettre en valeur ton métier. Bon. Manager de maison, tu vois. Tu voulais être sportif professionnel quand t'étais petit, et d'ailleurs tu fais beaucoup de sport. Tu fais du squash, du tennis, du vélo, et quand t'étais jeune, t'as fait beaucoup de tennis.
5: Ouais, je jouais beaucoup au tennis, mais bon, j'aurais eu du talent. Je sais pas en train de vous parler aujourd'hui, je vis très bien royalty.
4: Il est bon, lui.
3: Oui, mais enfin, t'as quand même été sportif. Je veux dire, moi.
5: Oui, voilà.
3: Voilà.
5: Toujours.
3: Et puis surtout, tu as énormément gagné de concours de pétanque.
5: Ouais, quelques dizaines.
3: Eh oui, voilà. T'as plein de prix de pétanque. Bon, on va tout de suite marquer le premier point avec la première question, vrai ou faux. Tiens, une petite ambiance.
6: Prenez donc un cachet d'aspirine. À mon avis, ça sera parfait. Mais si ça ne vous fait pas l'effet, ajoutez de la pénicilline.
3: Une magnifique chanson, une nouveauté. Alors écoute bien, Thierry.
4: C'est le dernier stilto.
3: Les effets secondaires de l'aspirine, eh ben c'est des maux de tête. Il peut y avoir des maux de tête. Est-ce que c'est vrai ou faux que les effets secondaires de l'aspirine comprennent des maux de tête? Top chrono, 5 secondes. Vrai ou faux?
5: A priori, c'est faux.
3: Eh ben non, c'est vrai, c'est paradoxal, mais c'est vrai. C'est un médicament qui est censé calmer la douleur, peut rarement provoquer d'autres douleurs. Et les maux de tête figurent parmi les effets indésirables de l'aspirine. Pas de point, Thierry, mais tu as appris un truc essentiel.
4: Bah oui, puis nous, on est allergique à la pénicilline avec Valérie.
3: Oui.
4: Mais c'est vrai, ça.
3: Bah, oui.
4: Carole, t'as des allergies? Bonjour, Carole, bienvenue.
7: Bonjour.
4: Allez, on se fait un petit bilan santé, comment ça va? Tout va bien?
7: Oui, ça va bien, et vous-même?
4: Bon, bah écoute, super, hein, on est tranquille. Il fait frais chez toi, ça y est, les températures, le dôme de chaleur est redescendu en Gironde.
7: Oui, largement même. Là, j'ai même mis un t-shirt à manches longues.
4: C'est vrai qu'on skye un petit peu. T'habites à Libourne, alors c'est à côté de Bordeaux, hein, Libourne. T'es originaire de cette
7: 40
4: région?
7: 40 kilomètres, ouais, 35-40.
4: Ouais, c'est pas loin. T'es originaire de là-bas ou t'es installé comme ça dans la ville?
7: Pas du tout. Je suis Girondine. Ma retraite.
4: Ok, et avant, t'étais où avant? T'étais dans quelle région de France?
7: En région parisienne. Mais j'ai beaucoup vécu dans le sud-est, Lavandou, hier.
4: Sympa, ça, de Lavandou. Oui, donc t'as bien voyagé. Bienvenue en Gironde, on salue les équipes d'ici Gironde. Tu as deux filles qui sont déjà très grandes, hein, Géraldine et Morgane. Elles t'ont fait des petits-enfants ou pas?
7: Géraldine, oui.
4: Géraldine, d'accord.
7: Deux garçons, ouais. Qui sont grands maintenant, bien sûr.
4: Mathéo et Hugo, ils ont quel âge?
7: Alors, Mathéo va avoir 19 ans Hugo... 12-13 ans, j'ai un doute.
4: Petite incertitude, mais non, ça va. Enfin voilà, c'est des enfants encore, quoi. Ben oui. Carole, tu es retraitée, tu as travaillé pour une ONG dans le domaine de la coopération internationale pour le développement. Ben dis donc, ça impose le respect, ça.
7: Ah, je ne sais pas si c'est du respect, mais ça a été une expérience de 40 ans.
4: Bah oui, quand même.
7: Passionnant.
4: Bah oui, c'est toute une vie. T'as été volontaire pendant 2 ans au Rwanda, puis après t'as continué, t'as fait plein de choses. On va en reparler. Mais Carole, on est ravis de t'accueillir avec une toute première question qui va te permettre de marquer, je l'espère, un premier point.
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4: mais. La banane de Philippe Catherine. Question. Au XVIIIe siècle, Carole, la banane était utilisée pour faire la lessive. Est-ce que c'est vrai ou faux? 5 secondes, la banane était utilisée, top chrono, pour faire la lessive. Au XVIIIe.
7: La banane.
4: Allez. Vite.
7: Je dirais vrai.
4: Oui, alors 5 secondes de réflexion, là on est au-delà du chrono. Alors attention pour la prochaine, mais de toute façon c'était faux. Tu n'avais pas la bonne réponse. En revanche, la banane était utilisée comme un cirage naturel grâce à l'intérieur de sa peau, en fait, qui est riche en huile et en potassium. Voilà, c'est pas grave Carole, il y a d'autres points à marquer.
3: Bien, allez, 0 plus 0 égale la tête à Toto. Mais là tout de suite, c'est l'hymne du Damidoland.
4: Ah
3: oui, c'est mon hymne. I want to break free. Car le Damidoland est un pays libre et Queen est son idole. Allez, à tout de suite mes petits chéris, vous écoutez ici.

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0: Bien sûr, ce sera le tube de l'été, le Dami d'Hollande. On vous prépare la chanson 12h16. Écoutez ici, j'ai hâte d'enregistrer ce tube.
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0: Dami d'Hollande, Dami d'Hollande.
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1: Ici, nous sommes avec Thierry et Carole. Thierry qui joue avec nous depuis la ville de Pau. Thierry qui fait beaucoup de sport. Par contre, tu bricoles pas du tout, t'aimes pas ça le bricolage, hein, c'est pas ton truc.
3: Oh mon Dieu, ça me parle même pas, il y a prescription là.
1: Mais t'as jamais aimé ou c'est parce que tu fais des conneries que t'as arrêté?
3: Ben, c'est-à-dire que dès que je commence à en faire, les conneries viennent très très vite, donc je suis pas persévérant dans ce genre de discipline.
1: Bah bon, voilà. Bah, oui, bon bah c'est pas très grave, hein, parce que en revanche, tu fais un truc hyper sexy, tu cuisines.
3: Ouais. Ouais, j'arrive à m'en sortir correctement.
1: Dis donc, tu fais des gratins, tu fais...
3: Des machins comme ça, ouais.
0: Des machins comme ça.
3: Sans prétention, mais qui tiennent la route.
1: Voilà. Bah, c'est vachement bien. Et il paraît que tu adores la raclette.
0: Cette circonstance, hein, vu
1: cette circonstance, hein, vu le temps qu'il fait, on va peut-être tous se taper une petite raclette. Tu es bénévole dans l'âme. C'est-à-dire que toi, tu adores rendre service, tu adores les gens. Et tu t'es longtemps investi dans l'association Presse Purée. Qu'est-ce que c'est que cette association?
3: Alors, Presse Purée, le nom, c'est pas pour presser les pommes de terre, pour faire de la purée pour les personnes âgées. C'est le logement intergénérationnel. Voilà, c'est l'échange d'un toit contre une présence des personnes âgées qui sont un petit peu livrées à elles-mêmes, acceptent un étudiant pour éviter des frais pour l'appartement, tout ça, et prêtent une chambre. Et en échange de présence, quoi, pas d'intervention médicale ni de quoi que ce soit, des petites attentions comme ça, un petit peu de soutien moral, voilà, et puis. Une petite maigre participation financière pour quelques frais, et puis voilà.
1: C'est super.
3: C'est comme ça, c'est trier sur le volet, sélectionner pour que les choses se passent très bien.
1: Génial, on adore. Moi,
3: c'est l'intergénération.
1: Ça, c'est bien, bravo. Alors, est-ce que tu vas marquer ton premier point? Nous allons tout de suite partir en Italie.
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1: Qu'est-ce que c'était bien, Notre-Dame de Paris. Alors, écoute bien cette chanson. Cette question. Alors, le Duomo de Milano, le Duomo de Milan, c'est la plus grande cathédrale du monde. Le Duomo de Milan, c'est la plus grande cathédrale du monde. Est-ce que c'est vrai ou faux? Top chrono, 5 secondes.
3: Allez, mais j'impose.
1: Et c'est faux, le Duomo de Milano, ce n'est pas la plus grande cathédrale. La basilique Saint-Pierre de Rome, c'est immense, mais ce n'est pas une cathédrale. La plus grande cathédrale du monde est à Séville. Ah elle fait 11 000 mètres carrés. Voilà. Eh bien, voilà.
0: Carole est avec nous. Elle est du côté de Libourne, à 40 km de Bordeaux. Elle a vécu en région parisienne, également au Lavandou. Elle a travaillé, tu disais, Carole, pour une ONG dans le domaine de la coopération internationale. Tu as fait toute ta carrière là-dedans. Mais gamine, tu voulais être...
5: Toute ma vie, j'ai rêvé d'être une hôtesse de l'air.
1: Moi aussi, je voulais être hôtesse de l'air, mais...
0: Ah oui, hôtesse de l'air, c'était quelque chose qui te faisait rêver, ça, Carole.
6: Oui, et effectivement, hôtesse de l'air, c'était voyager.
0: Mais non, mais tu voulais faire hôtesse de l'air, mais tu voulais faire de la télé, tu voulais faire du cinéma également.
6: Oui, j'ai toujours été attirée par... je voulais être aussi mannequin... j'ai toujours été attirée par ce type d'activité.
0: Par la lumière. Eh oui. Alors, c'est intéressant parce que je disais tout à l'heure que tu es à la retraite et puisqu'on parle de cinéma, tu fais de la figuration ou tu cherches en ce moment à faire de la figuration dans des films ou dans des séries?
6: Exactement, oui. Récemment, il y a un film Meurtre à Saint-Émilion qui s'est tourné avec Anthony Delon.
0: Ouais.
6: Voilà, et j'ai dit, mais c'est dommage que je ne l'ai pas su.
0: Bah, t'aimerais bien, oui, tourner, figurante. Mais il y a des gens qui font que ça, d'ailleurs, qui vivent de ça, qui font plein de tournages, qui deviennent figurants ou silhouettes.
6: C'est pour m'amuser, moi.
0: Ben ouais, mais puis c'est pas trop mal payé, très honnêtement. Et quand on est à la retraite et qu'on a envie un peu de découvrir l'envers du décor et qu'on a du temps, tu connais bien, toi, Valérie, tout ça.
6: Si vous avez un contact ou des...
0: Bah, écoutez, je connais la présidente du Dami d'Hollande. Et
1: sachez qu'au Danny Dolan, il n'y aura que des films sur les animaux. Le reste ne m'intéresse pas du tout.
0: Bah oui. Alors un dernier mot pour dire qu'elle cuisine. Comme on aime bien parler à cette heure-ci de bonnes choses, de la rhubarbe, par exemple, ou encore des plats qui mijotent pour ce midi.
6: Ah oui, j'aime beaucoup ça.
0: Oh, des joues de porc au vin blanc.
6: Ou au cidre.
0: Oh tiens, mais bien sûr. Et puis des gâteaux de courgettes et des gratins. Voilà la spécialité.
6: Voilà.
0: Ah, de Carole, question tout de suite pour un point de plus.
1: Et voici, un point tout court. Hein.
0: Oui, un point tout court, c'est vrai. Voici, oh là là, le générique d'un dessin animé. Écoutez. Ça, ça fait le bonheur des années 80, de ma jeunesse. On parlait de pétanque avec Thierry. Il y a un renard qui a volé, Carole, 19 boules de pétanque chez un couple en Dordogne. Est-ce que c'est vrai ou faux? Top chrono, 5 secondes. Un renard a volé 19 boules de pétanque chez un couple en Dordogne. Vite!
6: Vrai!
0: Je le prends, mais c'est la dernière fois que je t'accorde du temps en plus. Hein. Oui, c'est vrai.
6: Ah bon?
0: Bah oui, t'étais encore en dehors du chrono. À Saint-Vincent de Cognac, en Dordogne. T'inquiète,
6: ça va. Ça monte au cerveau.
0: T'inquiète, ça va. Ah, hein. Ça va aller. Un couple passionné de pétanque a bien vu disparaître 19 boules avant de découvrir le coupable. C'est fou, parce qu'il filmait, c'était bien un renard qui a embarqué 19 boules de pétanque.
1: Et alors, qu'est-ce que ça... Les renards aussi, ils ont le droit de faire des tournois?
0: Alors, dans le Dami d'Hollande...
1: Au Dami d'Hollande, les renards font
0: d'accord.
1: des tournois de pétanque.
0: Exactement.
1: Okay.
0: Je suis tellement d'accord
1: Sache
0: avec vous.
1: Que les ânes font des tournois de tennis.
0: Les poules font du foot.
1: Les poules font du foot et voilà. Les vaches... Donc Bridget et Bouboule, elles font du paddle. Voilà.
0: Ah oui.
1: Allez, un point pour Carole, pas de point pour Titi. Titi, va falloir que tu te réveilles, mon petit cœur.
0: Les lapins font du patin à glace, on me dit aussi.
1: Voilà, Titi. Titi.
3: Il commence à déprimer sévère.
1: Non, chérie, tu déprimes pas, tu te reprends, t'es un winner. On va écouter Marine, ma faute, et ensuite, quand tu reviens, tu cartonnes. Allez, Marine, ma faute.
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0: Ma faute et Marine. 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Lens est dans le Pas-de-Calais, elle est originaire du Nord. On la retrouve dès 20h au micro d'Emily Mazoyer. Et ensuite, c'est son Ici Live.
1: Magnifique. Jingle, mon Flo-Flo.
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1: Nous sommes au taquet avec Thierry et Carole. Titi qui n'a pas de points, mais Titi, tu vas te réveiller maintenant parce que c'est ton moment. On va faire le quiz musical.
3: Allons-y.
0: Ah, c'est chaud.
3: Titi. Non, mais c'est bon, j'ai pris un aspirine et maintenant j'ai la banane.
1: Ah, magnifique, mon chéri.
0: Mais ça peut faire mal à la tête.
1: Écoute bien. Nous allons écouter une chanson d'Annie Cordy. Elle va s'arrêter... Putain, c'est pas vrai, non. Annie Cordy, tu la connais, je voudrais bien.
3: Tu passes à l'antenne en plus.
1: Eh oui. Mais bien sûr, je t'entends, mon chat. Alors, c'est une chanson d'Annie Cordy. À chaque fois qu'il va y avoir un mot à trouver, tu entendras le mot pouet-pouet. Et puis, tu devras trouver deux mots dans cette phrase de la chanson. Écoute bien, Annie Cordy.
3: Ah,

0: Alors, Tata Yo-Yo, qu'est-ce qu'il y a sous ton grand chapeau? Tata Yo-Yo, dans ma poète-poète, il y a des tas d'oiseaux. Tata Yo-Yo, on m'a dit qu'il y a même un poète-poète. Qu'est-ce que c'est?
1: Alors, le premier, c'est ma tête.
0: Ouais.
1: Et le deuxième, c'est grelot.
0: Po-po-po-po-po-po-po-lo-lo. Tata Yo-Yo, qu'est-ce qu'il y a sous ton grand chapeau? Tata Yo-Yo, dans ma tête, il y a des tas d'oiseaux.
2: Un point. C'est bien, c'est bien.
0: Tata Yo-Yo.
2: Oh, Carole.
0: On m'a dit qu'il y a même un grelot. Eh ben, t'as deux points, mon chat.
2: Je peux plus l'arrêter, ça y est.
0: Ah, bah, tu sais, Annie Cordy, toute mon enfance.
2: Je vois ça. Hein. Ouais. Deux points pour Thierry, zéro pour Carole. Carole qui.
0: Non, mais Carole, elle a un point.
2: D'où elle a un point? C'était quand?
0: Parce que tu lui as accepté renard et donc elle a un point.
2: Ah, c'est vrai.
0: Faut suivre. Hein.
2: Oh, oui, exactement.
0: Je sais pas si tu vas être ministre des Finances au Dami d'Hollande, hein, parce que.
2: Oui, vous avez raison. Il faut hésiter. Carole.
3: Oui.
2: Ça va, Carole? Carole, on y va. Carole, on va chanter. Carole, on y va sur le quiz. On a deux moments quand je t'ai pris un classique. Je t'ai pris le Taulier. Ah, je t'ai pris du Johnny Hallyday. On y va? Ouais. Quand on entend point de poète, il y a des mots à compléter. Allez.
4: Toute la musique que j'aime, elle vient de là, elle vient du blues. 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
2: Je te relis la phrase. Toute la musique que j'aime, elle vient de là, elle vient du blues. Les mots ne sont jamais les mêmes pour ce qu'est le blues. J'y mets mes joies, j'y mets mes peines. Top chrono, quels sont les mots manquants?
3: J'y mets mes joies, j'y mets mes peines.
2: Ok, et le premier pour ce qu'est le blues? Pour. Et c'est trop
0: allez,
2: tard.
0: Un point.
3: Pour oublier.
2: On vérifie.
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0: que j'aime. Elle vient du blues. Les mots ne sont jamais les mêmes.
2: Pour
0: exprimer ce qu'est le blues.
2: Exprimer, ouais, c'est le mot.
0: Et j'y mets mes joies, j'y mets mes peines. Ça fait un point pour Carole.
2: Bravo.
0: Deux pour Thierry, deux pour Carole.

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2: Et toute la semaine, nos candidats s'affrontent pour la finale de vendredi. Le premier prix, c'est un week-end exceptionnel au Festival Off d'Avignon. Deux chambres doubles à l'hôtel Le Chardonnay, les petits-déj compris, 100 euros de carburant, deux spectacles par jour, soit quatre spectacles au total. Ou alors la machine expresso Malongo 32 dosettes 6 verres en verre. Et quoi qu'il arrive, tous les participants cette semaine gagnent pour fêter les 100 ans des guides de voyage Michelin, un guide du voyage Michelin. Voilà, on reprend la compète, jingle. Alors, Titi qui joue avec ici, Béarn de Bigorre, qui habite à Pau, qui a 61 ans, quel bel âge. Alors comme ça, on est chonchon ?
3: Maxi Ronchonchon.
4: Ouais, je suis un petit chonchon.
2: Attends, gentil chonchon de quoi ? Il paraît que tu râles quand tu penses que t'as raison.
4: Ouais, je suis un bougonneur. Je bougonne. Je me mets dans ma bulle, je fais le bougon.
2: Ah, tu fais le loin.
4: Tu fais du chonchon. Bon, ça c'est vos expressions de votre région. Oui, je sais pas.
2: Ah, alors c'est quoi alors ? Excuse-nous, c'est quoi l'expression dans ta région ?
4: On bougonne, on ralouse.
2: Ah voilà, ok, d'accord. Bah mon petit bougon alors. Qu'est-ce qu'elle dit Sandrine quand tu râles comme ça, quand tu bougonnes ?
4: Ça la gonfle. Ça la gonfle parce qu'il vaut mieux une bonne engueulade des fois.
2: Oui, c'est vrai, moi j'aime pas les râles.
4: Il vaut mieux briser la glace, il vaut mieux sortir le carton rouge d'entrée plutôt que me laisser dans une couleur entre deux, quoi.
2: Ouais, ben oui, ça, on en connaît, je travaille avec un chonchon.
5: Non, j'ai fait des efforts quand même.
2: Ouais, bien sûr, t'as raison. Alors, dis donc, si t'étais un animal, tu aimerais être un aigle ?
4: Ouais, j'ai eu du mal à voler de mes propres ailes, pas assez tôt à mon goût.
2: Ouais.
4: Et un aigle, ouais, ça, ouais, c'est une petite métaphore pour dire, voilà, c'est l'indépendance et l'aventure, quoi.
2: Voilà. Et voilà. Alors, on t'a demandé si tu devais déjeuner avec quelqu'un de connu, toi, tu voudrais déjeuner avec Roger Federer.
4: Ouais. Roger.
2: Mayday, mayday. Ok, Roger Federer. Alors, tu regardes, évidemment, j'imagine, le tennis, beaucoup.
4: Ouais, je suis encore resté sur la finale de Wimbledon 2019. Depuis, j'ai pas débranché. Je suis encore en collège. Je bougonne encore sur cette finale.
2: Ah ouais, ça dure longtemps la bougonnerie dans ta région là.
4: Ah oui, mais là, ça n'atteint pas la famille là.
2: Ah d'accord. Bon là, ça c'est bien.
5: Il y a pas de Français à Roland Garros, hein.
2: Oui, bah ça c'est normal. C'est chaque année pareil. Alors, mon chat.
4: Il faut rater les premiers tours.
2: Mais
4: après, il n'a plus.
2: Alors, on va tout de suite jouer. Ça va te faire plaisir. C'est la question à choix multiples. Ça va parler de tennis. Je vais te poser la question, te proposer des réponses. Et puis, tu auras 10 secondes pour me donner ta réponse. Tiens, on chante.
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2: Alors,
4: Rafa.
2: Et oui, aujourd'hui, le 3 juin, Rafa fête ses 40 ans. Et la star du tennis a un rituel très précis qui est devenu un peu emblématique juste avant de servir. Alors, lequel est-elle ? Tirer sur ses manches, puis replacer son bandeau. Toucher ses cheveux, son nez, ses oreilles et ajuster son maillot. Faire rebondir 12 fois la balle avant chaque point. Ou appeler Éric Bastien. Alors, qu'est-ce qu'il fait ? Il tire sur ses manches et il replace son bandeau. Il touche ses cheveux, son nez. Ah, il touche ses cheveux, son nez, ses oreilles ?
4: Ouais, il touche tout, il s'essuie sans cesse, là, et voilà.
2: Ok, bah écoute, est-ce que c'est vrai ? Est-ce que c'est faux ? Oui ! Il touche ses cheveux, son nez, ses oreilles, il ajuste son maillot. Il a des routines obsessionnelles. Hein. C'est bon, bah voilà, écoute, bravo, tu as 3 points, Thierry, ça te fait 5.
5: Bon, Carole, pour l'instant, on n'a qu'un point, Carole.
2: Non, 2, elle en a 2.
5: Décidément, j'arrive pas à suivre avec toi, Carole. Tu as 2 points.
2: T'arrives pas à suivre tout court.
5: Oui. Mais engueule-moi, Carole, dis-moi, attends, Eric, t'oublies mes points quand même, j'ai 2 points, c'est pas rien. On parlait des défauts, il est chonchon. Toi, t'es impatiente.
7: Ah oui, ça c'est un défaut, oui, je considère un défaut.
5: Mais vraiment, tu t'énerves, le truc arrive pas, c'est pas, voilà, ça se fait pas au moment où tu voudrais.
7: Je m'énerve en moi-même. Attention à pas trop l'exprimer, mais c'est pas beau.
5: Donc l'entourage n'est pas touché. Bon, hein, ça va. Voilà. T'as quelques qualités.
7: J'aime bien, ça arrive vite.
5: Je comprends. Tu as des qualités, t'en as plein, hein, puisque t'as fait de l'équitation, tu bricoles, tu fais de la peinture, du papier peint, du bricolage d'entretien.
7: Ça c'était avant, c'est plus maintenant là.
5: Alors, si vraiment t'as perdu des notions de bricolage et de décoration, j'ai bien une astuce pour toi. À partir de la rentrée sur M6, c'est bien qu'on parle en bien d'M6 aujourd'hui parce qu'ils sont dans le collimateur. Il y a Valérie Damido qui revient dans déco.
2: My house.
7: Mais oui.
2: In the middle of the street.
5: Bah, à la rentrée. C'est Valérie Damido.
7: Oui, je cherche à m'inscrire justement.
2: Ah. Eh oui, M6+, faut y aller.
5: Eh oui, bah faut y aller maintenant.
7: Eh oui.
5: Valérie Damido qui.
7: J'ai commencé à remplir le questionnaire.
2: Bah c'est bien.
5: Qu'est-ce que je vois, moi, ce matin?
7: Oui, mais l'informatique, c'est pas trop mon truc, alors.
5: Non, mais on va s'arranger. T'inquiète pas, on va s'arranger. J'ai regardé Voici ce matin, vous êtes dedans, hein.
2: Non, mais oui, je suis présidente du Damido Land.
5: Très bel article et une belle photo de vous dans Voici cette semaine. Tout ça n'est pas une blague.
2: Présidente du Damido Land.
5: Exactement. Voilà. Avant de jouer, parce qu'on a une petite minute, je voudrais qu'on décolle un instant avec Carole. Il lui est arrivé quand même un truc de fou. Elle devait prendre l'avion pour aller au Rwanda. On en a parlé tout à l'heure, vers Tanzanie. Tu t'es installé dans l'avion, t'as mis ta ceinture classique. L'hôtesse te fait des signes, tu comprends pas trop. Et en fait, l'hôtesse t'emmène dans le cockpit. Pourquoi?
7: Alors, effectivement, je devais rejoindre mon petit ami depuis Kigali, où j'étais volontaire, jusqu'à Dar es Salaam en Tanzanie.
5: Ah ben oui.
7: Et donc, vous l'avez très bien expliqué, et il m'emmène dans le cockpit. Moi, elle me faisait des signes, je pensais qu'on voulait me sortir de l'avion, que mon bagage n'était pas conforme, ou etc. Et la porte du cockpit s'ouvre. Et là, un grand sourire du commandant de bord, avec le copilote, me demande si je veux vous faire le voyage avec l'équipe.
5: Oui, alors ça c'est un privilège, mais ça va plus loin quand même avec le pilote.
7: Oui, ça va plus loin, surtout avec le copilote qui, j'apprends, on devait faire escale à Roucha, c'est au Kilimandjaro, n'est-ce pas? Et le commandant de bord dit, je laisse les commandes au copilote. Pas de problème. Juste, il ajoute, et je suis en train de le former. Alors là, je suis devenu livide. Déjà, j'avais très peur de l'avion, mais là, je suis devenu livide.
5: Je comprends.
7: Je peux vous dire que on parle de fesses, mais j'ai serré les fesses, mais plus que.
5: Je voudrais juste préciser, et puis on joue, que le pilote a quand même glissé ta carte en te proposant un verre le soir même, donc t'avais clairement tapé dans l'œil du pilote, et c'est pour ça l'hôtesse de l'air, est venue te chercher, donc c'est quand même, il avait repéré la petite blonde.
7: Oui, il y a eu le retour,
5: Attends, le retour, on en parle juste après, parce qu'on a envie de savoir ce qui s'est passé au retour.
2: Et qu'on est à la bourre.
5: Mais là, on joue. Je t'ai fait un gros teasing, là. On a envie de savoir ce qui s'est passé au retour. Mais avant cette question.
8: Les gens du Nord dans les yeux le bleu.
5: Enrico, parmi ces villes françaises, laquelle est située le plus au nord? Lille, Calais, Dunkerque ou Damido City, bien sûr, dans le Damido Land. Lille, Calais, Dunkerque, Damido City, top chrono parmi ces villes. Laquelle est située le plus au nord? Lille, Calais, Dunkerque, Damido City.
7: Oh, je dirais Calais.
5: Calais. La ville française qui est située le plus au nord, c'est Dunkerque. Elle est située tout près de la frontière belge. Et oui, c'est l'une des villes les plus au nord du nord de la France.
2: Mais évidemment, parce que Damido Land, c'est là où il fait chaud. Allez, ça fait 5 pour Thierry, 2 pour Carole. Et tout de suite, vous écoutez ici. Et on va partir en Haute-Savoie avec Francis Cabrel, voir la dame de Haute-Savoie. Tout de suite, mes chéris.

0: ça.
1: La dame de Haute-Savoie, Francis Cabrel à 12h43.
2: Jungle.
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2: Et ici, nous sommes avec Thierry qui joue avec ici Berne Bigorre et Carole qui joue avec ici Gironde. Alors comme ça, mon petit Titi, il paraît que tu sais toucher ton nez avec ta langue ?
4: Un petit aparté, si vous permettez. Excellente programmation musicale.
2: Ah,
1: ça fera plaisir, l'équipe.
2: Eh bien, on embrasse Bulle. Alors, tu peux me dire, tu touches ton nez avec ta langue ?
4: Ah ouais, bon, mais là, c'est la honte, quoi, elle n'a pas été dire ça.
2: Bah, comment ça
4: Ouais, c'est le genre d'acrobatie qui... c'est le genre de truc complètement inutile, qui sert à rien, qui fait juste...
2: Moi, je ne sais pas le faire, hein. Donc, tu vois.
4: Je suis très souple de la langue. Voilà, je parle beaucoup aussi.
2: Ok, mon petit souple. Alors, une anecdote qui m'a fait un peu rigoler, qui montre bien... Titi, qui tu es? Tu as 14 ans, tu es à la piscine. Et la plus belle...
4: Ça.
2: Ah bah si
4: je dois y aller, je suis en retard.
2: Ah, t'es en retard, mais fallait pas le raconter, de ces maîtres
1: Popez. Dossiers,
2: alors, t'as 14 ans, t'es à la piscine, et la plus belle fille du groupe de copains t'a provoqué en te disant que si tu sautes du plongeoir de 3 mètres, eh ben elle te fait un bisou sur les joues et sur la bouche. Qu'est-ce que t'as fait?
4: En fait, c'était pas sauter, hein, c'était plonger, parce que sauter, tout le monde y sera allé, quoi, et même à l'envers, quoi.
2: Ouais, bien sûr.
4: Voilà.
2: Et alors?
4: Donc, et c'était une appréhension que j'avais, justement, pour le plongeoir, parce que j'aimais beaucoup plonger, je plongeais de digue de plage et tout ça, et là, le plongeoir, j'arrivais pas. Puis elle a eu me provoquer, donc j'y suis allé, mais alors, il m'a pas fallu longtemps pour réfléchir. Hein.
2: Ah bah tiens, tu m'étonnes. Allez. Et t'as plongé, donc.
4: C'était ma première belle expérience amoureuse.
2: Ah là là, t'as plongé, t'as eu les bisous, oh là là.
4: Ah ouais,
2: là
4: mais je me suis fait mal. J'ai mal au dos, j'ai pas voulu faire un plat, et puis je me suis retrouvé un petit peu les jambes qui sont retournées, et puis je me suis un peu étiré le dos. Ah mais bon, là. Le bisou m'a bien consolé.
1: Elle t'a massé.
2: Est-ce que tu te rappelles comment elle s'appelait? Ouais.
4: Sophie.
2: Eh ben Sophie, on t'embrasse.
1: Eh bien, elle est là.
2: Elle est là, tam. Alors, écoute bien, c'est la question à 5 points. T'es en tête, tu as déjà 5 points. Je te propose 5 points de plus, il y a une ambiance.
5: Dès que le vent soufflera, je repartira. Dès que les vents tourneront,
2: on repartiront. Alors, il va falloir que tu complètes le début. J'ai le proverbe, j'ai que le début, il va falloir que tu complètes le proverbe. Qui sème le vent, c'est quoi la suite de... Qui sème le vent? Récolte la tempête. Et c'est une... Mais c'est une bonne réponse. Qui sème le vent récolte la tempête. Ça veut dire que tu fais de la merde, et ben ça te retombe dessus. Voilà, bravo, tu as 10.
1: Est-ce qu'on peut connaître, Carole, la suite de cette histoire pour ceux qui nous rejoignent? On était dans l'avion, il y a eu une rencontre assez sympathique avec le pilote. Bon, voilà, tu lui as tapé dans l'œil, il t'a invité à voler avec toi, il t'a donné sa carte, il t'a proposé un verre le soir même. Tu y as été ou pas?
6: Non.
1: Mais non, parce que tu nous as dit que tu rejoignais ton petit ami. Voilà, ça j'ai bien compris.
6: Exactement. Voilà. Et bon
1: alors, mais...
6: même si j'étais un peu naïve, faut pas exagérer. Quoi. Bon,
1: et le vol retour, parce qu'il y a un vol retour. On est suspendu à tes lèvres, là. Qu'est-ce qui s'est passé?
6: Bien, je m'en vais sur... Je marchais sur le tarmac pour monter dans l'avion. C'était un jet, hein. C'était pas un Airbus ou...
1: Okay.
6: C'était un jet, hein. Enfin, Airbus, ça n'existait pas. Boeing.
1: Hein?
6: Et...

0: J'en ai encore des frissons dans le dos. On se sent tellement petit, mini, tellement faible, tellement qu'on devient très humble.
1: Ouais.
0: Et que on se met accroupi, hein,
1: ouais,
0: les jambes croisées par terre. Et là, ben, on fait semblant de manger de l'herbe. Comme eux.
1: Ah oui, comme une espèce de signe de soumission par rapport au gorille.
0: Ah ben, complètement.
1: Extraordinaire.
0: Surtout.
1: Quelle expérience.
0: Surtout se soumettre.
1: Ah oui, oui, oui, je comprends.
0: Surtout ne pas se trouver entre une.
1: J'imagine.
0: Un petit et une maman gorille.
1: Évidemment. On va jouer, Carole. Et on est content d'écouter toutes ces expériences. On aimerait en parler pendant des heures, mais malheureusement, on n'aura pas assez de temps parce que moi, je veux que tu sois avec nous vendredi. Voici un extrait. C'est plutôt un bruitage de scooter, de moto, oui, de scooter. Pour 5 points, question cash, quel scooter est devenu aussi emblématique de l'Italie que les pâtes et le café serré? Le scooter emblématique de l'Italie, aussi réputé que ses pâtes ou son petit cappuccino espresso. Top chrono, 10 secondes.
0: La Vespa.
1: Eh oui, bien sûr que c'est la Vespa, bien sûr.
0: Yeah.
1: Et en Italie, juste après la Seconde Guerre mondiale, c'est le scooter qui est le symbole de la Dolce Vita, la balade, les cheveux
2: au vent. Thierry 10, Carole 7. Et là, tout de suite, vous écoutez ici. On va écouter Miley Cyrus. Dream as one. À tout de suite.

0: Alone as One, Miley Cyrus.
1: Miley Cyrus.
0: Miley Cyrus sur ici.
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1: Nous sommes au taquet avec Thierry qui joue avec ici Béarn de Bigorre et Carole qui joue avec ici Gironde. Alors Thierry est en tête avec 10, Carole à

0: 7. Thierry, je le rappelle, a 61 ans, il habite à Pau, il est marié à Sandrine. Et alors, dis donc, il paraît que t'adores les manèges. Enfin, quand t'étais plus jeune, maintenant il paraît que tu tournes un peu de l'œil.
1: Ouais, maintenant, ouais, c'est marrant comme ça change, parce que quand on est jeune, eh bien, on est un peu tout fou, on est voilé dans tout, et après... Ça donne rien que de le voir, ça donne mal à la tête.
0: Exactement. Bon, alors, on va.
1: Ma fille a pris le relais.
0: Eh ben, c'est bien. Moi, j'ai jamais pris le relais. On va te faire écouter une petite chanson pour t'encourager, une chanson que tu adores. Tiens, hop là.

0: Mon petit chat, là, il faut que tu emportes le bingo si tu veux être avec nous vendredi pour la finale. À mon top chrono, tu vas devoir me donner un maximum de choses qui sentent bon. Mais attention, dans les choses qui sentent bon, ça peut être des trucs que, par exemple, tu ne le répondras pas. Mais moi, je trouve que l'essence, ça sent bon. Tu vois ce que je veux dire? Il y a des gens, voilà. C'est totalement
1: subjectif.
0: Mais c'est subjectif. Voilà. Il y a des gens qui adorent l'odeur de l'essence.
1: Qu'est-ce qui sent bon, l'essence?
0: Qu'est-ce qui sent bon? Bien maximum sûr. De choses qui sentent bon. Top chrono, 10 secondes.
2: Le produit vaisselle.
0: Oh. Mais continue, faut que tu m'en donnes plein.
2: Les fleurs, l'après-rasage. Le parfum.
0: Allez, 4, tu m'en as fait 4. Il y avait la peau de bébé, le café, l'encens, la bougie, le cuir, la colle Cléopâtre, la crème de beauté, le linge propre, le pain, le savon, tu me l'as dit, la lessive et les huiles essentielles. Voilà.
1: Ah, oh, la colle, c'est vrai.
0: La colle Cléopâtre, les gars.
1: Le pot blanc, là, avec le petit truc orange qu'on mettait au milieu.
0: Et t'as
1: là,
0: des gens, si tu leur demandes, moi, par exemple, j'adore l'odeur de l'essence. Voilà.
1: Céline Lebras, qui réalise l'émission, sur le pot de colle dont je parle, a dit, moi, je l'ai mangé.
0: Bah oui, mais il y a plein de gosses qui la mangeaient, c'est pour ça qu'ils ont arrêté de la faire si bon.
1: Voyez voilà. Un petit peu le résultat maintenant, hein, parce que ça faisait cuillère, le truc de la colle. Oui. Enfin, bref. Bon, Carole, t'as repris un avion? T'as croisé encore un pilote, là, le temps de la réclame? Non?
3: Non. Bon. Non. Oh, je suis trop vieille pour ça.
1: Oh, Carole, tu habites à Libourne.
3: Mais à l'arrière de l'avion maintenant.
1: Non, et alors? Bien à l'arrière de l'avion. 68 ans, célibataire, 2 filles, à Libourne. Merci d'avoir été avec nous tout au long de cette émission pour tes belles histoires, ta rencontre avec les gorilles, les voyages. Un dernier mot, parce que je ne savais pas ce que c'était. Tu fais une collection, tu la fais toujours, de cendriers d'eau. Et je ne savais pas ce qu'étaient les cendriers d'eau. Tu sais, toi?
0: Les cendriers d'eau?
1: Oui.
0: Bah, j'imagine que c'est les cendriers qui flottent?
1: Non. Tu sais, c'est les cendriers. Tu me dis, Carole, tu sais, tu appuies et t'as un truc qui tourne.
0: Ah, les tu trucs vois ce que c'est? Le truc de chez ma grand-mère.
3: Oui, tu vois bien, oui, c'est un petit plateau qui tourne.
1: C'est
3: oui,
1: ça.
3: Il y a un ressort. Oui. Non, c'est pas ça. Alors, un cendrier d'eau, c'est pas facile. C'est un petit récipient, d'accord?
1: Ouais.
3: Et au-dessus, il y a un couvercle.
1: Oui, mais on voit bien, on a été regardé sur Internet. Non, mais on voit bien.
0: Allez
1: bon, on ira voir pour ceux qui s'intéressent à aller voir.
0: On encourage Carole.
1: Mais bien sûr, on l'encourage avec une chanson que le Dami d'Hollande adore.
0: Cette chanson, il n'y a pas ça, cette chanson au Dami d'Hollande. Il n'y a que des chansons de Johnny et du rap.
1: Ah, vous ne l'avez pas vu? Vous ne l'avez pas pensé, Michel?
0: Allez, non.
1: Et tu adores Michel Sardou, j'espère que ça va te porter bonheur pour te dire qu'il faut 5 points. Voilà, on est sur un bingo qui vaut 10. Celui qui encaisse les 10 points, c'est celui qui marque le plus de points quoi dans son bingo. Il a fait 4, il faut que tu fasses 5 et tu peux faire la remontada et t'es avec nous vendredi. Est-ce que tout est clair, Carole?
3: C'est clair, mais Michel Sardou, c'est sa chanson Le Connemara que j'adore.
0: Ah bah oui.
1: C'est ce qu'on vient d'écouter là.
0: C'est ce qu'on vient d'écouter.
1: Exactement.
3: C'est bien cette chanson, uniquement la chanson. Voilà.
0: Ah oui, d'accord. Okay. Toi, t'as envie de venir visiter le Dami d'Hollande, toi.
1: Tout le monde s'est compris. Alors, un bingo exceptionnel. Je reconnais, Valérie, que tu t'es surpassée sur ce bingo.
0: J'adore. Allez.
1: Et nous te demandons un maximum de choses qui puent.
0: Top voilà, chrono,
1: toutes les choses qui sentent mauvais. Top chrono. Qu'est-ce qui sent mauvais?
3: La merde, le pipi, le purin,
1: oui.
3: Le foin, la pourriture, la moisissure.
1: Oui.
0: Attends, le purin et la merde, c'est pareil. Hein,
3: la
0: donc.
3: Peinture, le.
0: Ça y est, c'est fini, hop.
1: Non, mais elle est là jusqu'à 15h.
0: Il y en a que.
1: Pour moi, il y en avait 5. Si on enlève même ce que tu dis, on va demander.
0: Non, mais le foin, ça pue pas le foin.
1: Ah bah, est-ce que les sons, ça sent bon? Attends.
0: Bon, maître. 5.
1: On est sur 5, ouais, on nous confirme 5. L'œuf pourri, les boules puantes, les couches de bébé, le gaz, les proutes, le moisi, le pourri, bon voilà, le lait, le vomi, la sueur.
0: Évidemment. Alors, ça veut dire que Carole sera avec nous vendredi. Je suis triste pour toi, mon Titi. Mais Titi, tu gagnes quand même le guide Michelin, hein, pour fêter les 100 ans du guide Michelin.
1: Carole, elle s'en remet pas.
0: Ben Carole, ça va
1: t'as
0: bien
1: gagné,
0: se passer.
1: Carole.
0: Je vous rappelle donc la finale, c'est vendredi. Titi, je t'embrasse, Carole, à vendredi. Merci à Céline à la Réal, Maître Coupez, Hugo Savoir, Flo Flo à la technique, Alex au standard, Éric Bastien, je sais pas à quoi. Hein, parce que
1: t'es au ministère des Finances, je vous le rappelle quand même.
0: Ouais, on va réfléchir. Allez, donnez-moi des idées d'hymnes nationaux ou de fonctions pour Éric Bastien sur les réseaux, comme ça je saurai. Je vous embrasse tous et à demain, mes chéris. Et les 5h Paris s'éveille et Yoann Guérin arrive.
1: Il est très en forme, Yoann Guérin, il vous accompagne jusqu'à 6h du matin, donc c'est dans les prochaines minutes. On vient quand, nous, Valérie ?
0: Ah, oh bah nous, on revient à midi, mon chat.
1: Ah, bah on va se faire une petite chasse quand même avant, hein.
0: Évidemment.
1: À tout à l'heure.

0: Eddie Mitchell, il ne rentre pas ce soir. Soyez les bienvenus. Bon réveil, c'est les 5h.
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0: Bonjour, très heureux de vous retrouver. On démarre la journée ensemble avec l'équipe des Leftos, Emeline, Saveria, Mélodie, Pierre et Cyril Ardo. Bonjour Cyril.
3: Bonjour, certains ne rentrent pas ce soir. Nous sommes là ce matin.
0: Exactement. Alors, question quand même, certains peut-être ne rentreront pas ce soir non plus à cause de la SNCF. En tout cas, ce matin, ne partiront pas au travail.
3: C'est ça, eux ne seront pas tous là ce matin. On parle des trains, trafic perturbé sur le réseau TER, trafic perturbé également sur les intercités et les TGV. On y revient dès le début de ce journal.
0: Dans Paris, si les économies, on parle ce matin de votre consommation de viande avec des alternatives bonnes pour votre santé, pour la planète et pour votre porte-monnaie. Les détails dans 5 minutes avec Valère Coréard. 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
0: Mercredi 10 juin, très bon réveil. Merci de votre fidélité. 5h. Cyril, on l'évoquait, il faudra être patient aujourd'hui si vous avez un train à prendre.
3: De grosses perturbations prévues aujourd'hui sur le réseau SNCF. Il n'y avait pas eu de telles grèves depuis fin 2024. Dans le détail, un trafic TER très impacté, un intercité sur deux et un TGV sur trois supprimés. Les syndicats réclament de meilleurs salaires et dénoncent la réorganisation des temps de travail. Pierre Prodhomme est secrétaire départemental adjoint de Sudrail, basé en gare d'Orléans.
4: C'est le signe d'un ras-le-bol général, mais c'est en réponse plus particulièrement aux annonces de Castex de vouloir s'attaquer à nos conditions de travail, à notre réglementation du temps de travail plus précisément, c'est-à-dire nous faire travailler plus de jours, revoir nos amplitudes, nos repos quotidiens. Enfin, ça passe pas pour bon nombre de cheminots qui travaillent déjà en horaire décalé, dans des conditions pas souvent facile, qui voient pas souvent leur famille. C'est lié notamment à l'ouverture à la concurrence. La SNCF prépare les futures filialisations, veut nous rendre plus productifs, plus rentables, alors que la SNCF a déjà fait 1,9 milliard de profits. Donc la grève s'annonce bien suivie. Enfin, moi, je travaille en gare d'Orléans, personnellement. Beaucoup de collègues de la gare sont en grève. J'ai les mêmes retours dans beaucoup de services, à la conduite, au contrôle, chez les personnels qui entretiennent les voies. Enfin, partout, ça a soulevé de la colère, en tout cas.
3: Et les prévisions SNCF pour cette journée de grève sont à retrouver dès maintenant sur ICI.fr.
0: Une minute de silence observée hier à l'Assemblée nationale.
3: En hommage à Liana, cette collégienne de 11 ans tuée dans le Gers, mais également à Noam, un jeune homosexuel de 19 ans, tué à Metz fin mai, et aux gendarmes, mort dans un crash d'hélicoptère dimanche dans le Loiret. Et les questions au gouvernement, elles ont presque toutes été consacrées à l'affaire Liana. Nicolas Joly, des députés, ont mis en cause sa gestion par l'exécutif et réclame des mesures rapides.
5: D'abord, une loi cadre sur les violences contre les femmes et les enfants. Texte soutenu par la présidente de l'Assemblée nationale, Yaël Braun-Pivet.
6: Je précise à la représentation nationale que j'ai saisi dès hier le Conseil d'État sur la proposition de loi intégrale transpartisane signée par 116 députés de cet hémicycle. Et je donne la parole à sa première auteure, Madame Céline Thiébaud-Martinez, pour le groupe socialiste.
7: Le meurtre de Liana, ce n'est pas un simple drame. Liana, c'est le visage d'une réalité que notre pays ne peut plus ignorer. Monsieur le Premier ministre, au nom de toutes celles et de tous ceux qui veulent être écoutés, protégés et défendus, je vous demande d'inscrire à l'ordre du jour la proposition de loi intégrale visant à lutter contre les violences faites aux femmes et aux enfants.
5: Le Premier ministre, Sébastien Lecornu, veut accélérer l'examen de cette loi. Il veut aussi modifier le projet de loi sur la protection de l'enfance. Rallongement des peines, débat sur la prescription, transparence des procédures et garde à vue plus rapide.
8: Nous encadrerons dans un quantum de 3 mois, un quantum de délai, de temps, qui permettra aux enquêteurs, qui obligera et les enquêteurs et les parquets d'effectuer les premiers actes d'enquête qui permet ou non d'emmener un présumé coupable à la garde à vue.
5: Ce projet de loi doit être examiné à l'Assemblée le 15 juillet.
3: L'affaire Liana toujours avec un hommage hier soir à Saint-Jean-d'Angély, près de Sainte en Charente-Maritime. Plus de 1000 personnes ont marché silencieusement à l'appel des grands-parents de la collégienne qui vivent dans cette commune. Il est mis en cause à ce stade par plusieurs femmes. Patrick Bruel doit être présenté ce matin à un juge. Le chanteur et comédien de 67 ans est en garde à vue depuis lundi dans le cadre d'une enquête qui concerne à ce stade 13 victimes pour des faits de viol, de tentatives de viol et d'agression sexuelle. 9% des élèves de CAP, 4% des collégiens et 3% des écoliers victimes de harcèlement scolaire, selon une étude du ministère de l'Éducation. Rapport réalisé sur la base d'une auto-évaluation que les élèves ont remplie en novembre dernier. Les filles sont autant touchées que les garçons.
0: 5h04 sur votre radio. Ici, les Françaises de l'équipe de foot verront le Brésil.
3: Elles se sont qualifiées pour leur mondial qui aura lieu l'été prochain en battant l'Irlande 1-0 hier soir à Grenoble. But de la rencontre marqué par l'attaquante Melvin Mallard, forcément très heureuse de la qualification.
2: Franchement, oui, il y a beaucoup de satisfaction, beaucoup de soulagement. Comme vous avez dit, cette équipe d'Irlande, c'est une équipe qui lâche pas. Elles ont faim, mais l'équipe a tenu. Et ce soir, on est qualifié, donc c'est cool. Ouais, c'est un rêve de petite fille. C'est un rêve de footballeuse. Là-bas, on sait que voilà, c'est le monde du football, c'est le pays du football, et ça va être énorme d'y être. Avant ça, du coup, il y aura plein de matchs. Il y aura aussi nous en tant que joueuses, du coup, de montrer qu'on mérite cette place-là.
3: Et côté garçon, le mondial débute demain avec un premier match pour les Bleus mardi prochain face au Sénégal. L'équipe de France arrive ce soir, heure française, dans leur camp de base de Boston aux États-Unis. Et puis on reste justement aux États-Unis avec une très belle image, celle de la patrouille de France qui a survolé la statue de la Liberté hier à New York, laissant derrière les avions le tracé bleu, blanc, rouge. Les États-Unis célèbrent les 250 ans de leur indépendance et au passage l'amitié franco-américaine. C'est à voir en photo sur ici.fr. Bon, et en France, le soleil sera plus présent dans le sud. Hein.
0: Ouais, c'est vrai, de la Méditerranée au sud des Alpes et en Corse, le soleil l'emporte très largement avec du vent jusqu'à 70 km/h ce mercredi. Partout ailleurs, le temps est plutôt instable avec un ciel souvent nuageux. Quelques averses dès ce matin sur les côtes et des averses nombreuses aussi sur le nord-est du pays. Cet après-midi, les pluies seront plus marquées. Elles concerneront la Lorraine, l'Alsace et la Franche-Comté. Elles seront même parfois orageuses. Quelques averses circuleront aussi sur le reste de la moitié nord, notamment sur l'Aquitaine et les Pyrénées. Côté Mercure, ce matin, comptez à Lille, Rennes, Rouen et Guéret 9 degrés. À Dijon, nous avons 10, 11 à Strasbourg et à Bordeaux. À Paris et Bourges, 12. À Grenoble, 13, 14 à Toulouse et jusqu'à 20 degrés à Marseille. Puis cet après-midi, à plus de 15 à 20 degrés au nord, de 18 à 22 au sud et entre 24 et 30 près de la Méditerranée.
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0: 5h06 à l'heure du réveil, on se projette déjà ce soir. Et avec le dîner de Benabar, et tiens, vous savez quoi? Vous êtes toutes et tous conviés.
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0: Benabar et le dîner à 5h09. Très bon réveil et bon petit déj à vous.
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0: Parlons de la Formule 1. Il y avait le Grand Prix de Monaco, c'était dimanche dernier. Tiens, ici, la Formule 1 faisait son grand retour en France. Et où ça? Dans le département de la Sarthe. En fait, depuis la disparition du Grand Prix national en 2022, c'est le grand désert pour les fans tricolores. Mais une petite phrase vient de rallumer la mèche. En marge de la présentation du nouveau musée du Mans autour de l'automobile, Pierre Fillon, le patron de l'Automobile Club de l'Ouest, a lâché cette petite phrase. C'est une porte qui n'a jamais été fermée. Alors attention, pas de jaloux, puisque le circuit du Mans n'a accueilli la F1 qu'une seule fois, c'était en 1967. Et pour réitérer l'exploit, en fait, il faudrait des travaux quand même colossaux. Le vrai problème reste politique. Sans soutien de l'État, le projet est au point mort. Et Stefano Domenicali, le patron de la F1, l'a dit très cash. Le téléphone ne sonne pas en France. En clair, on ne fait rien pour. En attendant, la France, elle, va vibrer cette semaine avec les mythiques 24 heures du Mans, 94e édition qui démarre aujourd'hui. Voilà, ce sera aussi à suivre. On aura des infos notamment sur ici.fr. 5h11. Un constat, Cyril. Ce matin, on jette de plus en plus de vêtements.
3: Oui, et ce en raison de la fast fashion. On jette plus et des vêtements de moins bonne qualité, ce qui ne fait pas du tout les affaires des bornes relais. Vous savez, ces bornes de collecte. Mm-hmm. On y revient dans l'information
0: dans
3: 5h30. Voilà, oui. Dans 5 minutes.
0: Et vous, justement, vous avez mis votre petite veste ce matin. Vous êtes allé la récupérer.
3: Oui, et celle-là, ça fait des années que je l'ai. Et je suis pas prêt de la jeter, je l'adore.
0: C'est vrai qu'il fait frais dans le studio. Pour la musique du réveil, c'est avec Bruno Mars. Ça fait du bien. I just might. Bruno Mars, on écoute avant 5h30, le temps de votre rendez-vous par ici les économies.
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0: Bonjour Valère Correa.
5: Bonjour Johan.
0: Chaque jour avec vous, un bon plan pour notre pouvoir d'achat. Aujourd'hui, vous vouliez nous expliquer comment réduire notre budget alimentation sans forcément se priver.
5: Et si je vous disais qu'un des moyens les plus efficaces pour faire baisser sa facture de course, c'est tout simplement de manger un peu moins de viande. J'ai dit un peu moins. Pas de panique, je sais qu'en France, c'est un sujet. Attention, je ne vous parle pas donc de devenir végétarien du jour au lendemain, mais quand on regarde les prix, la viande fait partie des produits qui ont le plus augmenté ces dernières années. Un kilo de bœuf peut facilement dépasser les 20 euros, alors que des protéines végétales, comme les lentilles, les pois chiches ou les haricots secs, coûtent souvent moins de 4 euros le kilo. L'idée, c'est donc de remplacer une ou deux portions de viande par semaine par des alternatives moins coûteuses. Un chili aux haricots rouges, un curry de lentilles, une salade de pois chiches ou même une omelette permettent de nourrir toute une famille pour quelques euros seulement. Les œufs, bien sûr, une source très intéressante de protéines, puis pas besoin de viande à chaque repas pour être en bonne santé.
0: Et les économies peuvent donc vraiment être importantes?
5: Ah oui, selon les profils de consommation, une famille de 4 personnes peut économiser plusieurs centaines d'euros par an, simplement en réduisant sa consommation de viande et en privilégiant davantage les protéines végétales ou les œufs. Les œufs, c'est la vie, c'est magnifique. Et puis, il y a aussi une autre astuce, considérer la viande comme un accompagnement plutôt que comme l'élément central du repas. Vous inversez les choses. Quelques morceaux dans une poêlée de légumes, quelques lardons, un plat de pâtes ou un gratin suffisent souvent à apporter du goût tout en réduisant la quantité achetée et donc le prix. Au passage, ça permet aussi de diversifier son alimentation et donc de découvrir de nouvelles recettes. Alors, est-ce que vous avez des bons plans d'ailleurs pour faire baisser le budget alimentation? Pensez à m'écrire par ici les économies @radiofrance.com.
0: Merci beaucoup Valère, et demain focus sur les aides pour les étudiants qui partent à l'étranger. Par ici les économies, le rendez-vous à votre service côté budget, et c'est ici chaque matin.
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0: 5h14, Cyril, une question ce matin. On va les mettre où les vêtements dont on n'a plus besoin?
3: Car les bornes relais, l'entreprise solidaire qui s'occupe des bornes près de chez nous, est en difficulté. 60 emplois en insertion supprimés, un quart des points de collecte fermés. La faute à l'ultra fast fashion. On jette en fait beaucoup trop de vêtements et ils sont de trop mauvaise qualité. Et tout cela nuit à l'activité de beaucoup d'associations. Yves-René Tapon, vous l'avez constaté en Vendée, en Loire-Atlantique et en Charente-Maritime.
7: Des boutiques de seconde main, associations issues de l'économie sociale et solidaire, fonctionnent grâce à ces bornes relais. Isabelle Nicolas dirige l'une d'elles en Charente-Maritime.
8: Depuis une dizaine d'années, avec le relais, on avait une convention qui stipulait qu'ils venaient chercher le surplus des textiles qu'on ne pouvait pas vendre. 2024, j'ai récolté 42 tonnes de textiles et 2025, 38. Donc je ne peux pas tout revendre. Donc le relais passait les chercher.
7: Et le dilemme est le même au Secours populaire de Saint-Nazaire qui ne dispose plus depuis l'été dernier de ces bornes.
9: Nous faisons un tri et nous conservons qu'environ 20% de ce qui nous est remis.
7: Son secrétaire général, Yvon Repers.
9: Il y a de plus en plus la fast fashion. Les gens achètent des choses pas chères et il y a des volumes qui augmentent.
7: Et les bénévoles sont obligés d'aller remplir les bornes encore disponibles en ville. L'afflux de textiles remonte à plusieurs mois, constate Hélène Vaugelin, directrice de Secours catholique en Vendée.
10: Le risque, c'est que les particuliers viennent dans nos 31 boutiques de vêtements. Donc on risque d'avoir une arrivée de vêtements encore plus conséquente, avec des vêtements qui ne sont pas toujours réutilisables. La filière textile en général est en crise en fait depuis presque 2 ans.
7: En attendant, il est conseillé de garder chez soi ses cartons de vêtements.
3: Un reportage d'Yves-René Tapon, ici Loire-Océan.
0: À 5h16, que regarder ce soir à la télé? Bah, la finale de Top Chef.
3: J'adore.
0: Et une question au maître de l'émission, est-ce que Stéphane Rothenberg goûte aussi les plats des candidats? Il nous répond dans les coulisses télé, mais avant, en bas là-bas, c'est Maxime Le Forestier. Très bon réveil. C'est vrai que ça ouvre l'appétit ce matin.

0: En bas là-bas avec Maxime Le Forestier, 5h20 sur votre radio ici. L'éphémérite de ce 10 juin, on souhaite un bon anniversaire aujourd'hui à Camille Lelouch, actrice mais aussi chanteuse qui a 40 ans, 44 ans pour l'humoriste Issa Doumbia et puis 84 ans pour cette dame. Chantal Goya.
1: On l'adore.
0: 84 ans. Ben oui, on l'adore avec Pandy Panda. Ça fait très plaisir d'ailleurs à notre réalisateur Pierre. Ça lui rappelle toute son enfance visiblement.
1: C'est vrai qu'il est dans l'île de la tête.
0: Ben oui, exactement. En tout cas, le 10 juin. Tiens, on va revenir un petit peu en arrière. Le 10 juin 1752, Benjamin Franklin a bravé un violent orage à Philadelphie pour faire voler un cerf-volant équipé d'une clé métallique. Pourquoi ? Son but en fait était tout simple, prouver que la foudre est une force électrique. L'expérience a fonctionné sans le tuer sur le coup par miracle, mais il lui a permis en tout cas d'inventer le paratonnerre.
1: Vous merci à lui.
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0: Retrouvons Patrice Gascoigne avec ses coulisses télé. Aujourd'hui, Patrice, vous nous parlez de Top Chef, car c'est ce soir que l'émission culinaire de M6 rend son verdict.
3: Pour vous mettre dans l'ambiance de la finale de cette 17e saison de Top Chef, j'ai confié le micro à Philippe Etchebest.
4: Allez, on défonce tout !
5: Ce que je peux apporter à des jeunes comme ça, c'est ma plus belle récompense.
3: Philippe Etchebest, qui est passé par toutes les émotions dans cette édition 2026 qui s'achève ce soir sur M6, et notamment l'émotion de ne pas avoir de poulain, lui, en finale. Eh ouais, les deux finalistes se nomment Viviana, coachée par Hélène Darroze, et Alexis, dans l'équipe de Glenn Viel. Pour cette grande finale, tout le monde se retrouve dans le cadre prestigieux du palace parisien, le Four Seasons Hotel George V à Paris. Je dis tout le monde parce que la dernière épreuve des deux finalistes est un vrai défi. Concevoir et réaliser un menu gastronomique d'exception, composé d'une entrée, d'un plat, d'un dessert, un menu capable de conquérir les papilles de 100 bénévoles de la Croix-Rouge, ainsi que celle des 5 chefs du jury. D'ailleurs, Stéphane Rothenberg, vous qui présentez Top Chef, est-ce que vous goûtez les plats des candidats? Et sinon, est-ce que ça vous démange parfois de sortir une petite fourchette pour déguster un plat? Stéphane Rothenberg.
6: Ah non, je ne suis pas frustré ça parce que je goûte à tout, quasiment tout. Je suis le premier à arriver en cuisine, j'arrête les candidats. Donc, je ne touche pas aux assiettes de concours, bien sûr, elles sont pour les chefs. Mais les candidats lancent bien sûr plusieurs pièces en cuisson. Il y a les jus, les sauces, les accompagnements dans les casseroles. Donc non, je goûte quasiment à tout. Alors, il y a des parfois, quand il y a beaucoup, beaucoup de candidats sur une épreuve, j'ai parfois pas le temps de tout goûter avant qu'ils nettoient et ils rangent tout pour l'épreuve suivante. Non, mais je goûte à tout. Et je fais même mon petit pronostic. Je chuchote à la régie avec les micros qui sont sur ma veste. Je chuchote pour mon petit classement et on voit après le résultat. Alors, j'ai pas toujours raison, mais parfois j'ai raison. Et donc voilà. Et puis, alors, du coup, je mange énormément hein, pendant les 45 jours du tournage puisque je suis de toutes les épreuves, contrairement au chef. Donc, je mange quasiment à tout. Je me régale et c'est effectivement passionnant à vivre et dans les coulisses. Mais non, ça se voit pas à l'image, mais je mange.
3: Et bien voilà, vous saurez en regardant Top Chef que sont présents. Eh bien, il se régale, il goûte à presque tout. Ce soir, c'est la grande finale de Top Chef en présence d'Adriana Carambeu, ambassadrice de la Croix-Rouge. On passe à table dès 21h10 sur M6. Et moi, je remets le couvert demain pour de nouvelles coulisses télé.
0: Merci beaucoup Patrice Gascoigne. Et si un jour Stéphane Rothenberg prend sa retraite, avec Cyril, on est là pour, pour le remplacer.
1: On est au taquet.
0: Ce sera avec plaisir. 5h23, tiens, on vous emmène dans les Alpes ce matin. Megève, la station chic, a été inventée pour rivaliser avec une autre station. Oui, mais laquelle? Vous avez 3 minutes pour y réfléchir. Réponse de Stéphane Bern, mais avant, I Just Might, c'est Bruno Mars. Bon mercredi.

0: On l'adore, ce titre de Bruno Mars, I Just Might. Bruno Mars qui sera en concert chez nous, c'est ce mois-ci, les 18, 20 et 21 juin prochains, ce sera au Stade de France, 5h27. Un peu d'histoire avant l'actu. Stéphane Bern, ce matin, on voyage au temps des premières stations de ski.
1: En Haute-Savoie, dans les années 20, certains construisent des chalets et d'autres inaugurent carrément une station de ski. Autrement dit, certains empilent des planches, d'autres dévalent déjà dessus. Sur les hauteurs de Megève, au plateau du Mont d'Arbois, un palace ouvre ses portes. L'hôtel du Mont d'Arbois. Un établissement haut de gamme, posé face au Mont Blanc. Autant dire que la chambre avec vue ne donne pas sur le local à ski. À l'origine du projet, une baronne.
2: Je pars du principe que les gens qui arrivent à l'heure ne doivent pas attendre celui qui n'est pas à l'heure.
1: Noémie de Rothschild, bien décidée à créer une station d'hiver française capable de rivaliser avec la très chic St Moritz. Son objectif, rajouter du luxe au luxe. Car avant cela, Megève, c'est surtout un village agricole de montagne, vivant au rythme des alpages, du bétail et des saisons. Un endroit authentique où on ne paye pas une tartiflette le prix d'une voiture de sport. L'idée germe, transformer ce village savoyard en station élégante pour l'aristocratie et la grande bourgeoisie parisienne. Le palace de 1921 devient le point de départ. Puis arrivent les infrastructures. Un golf dès 1923, des chalets, des hôtels, des activités d'hiver. 10 ans plus tard, le téléphérique de Rochebrune révolutionne l'accès aux pistes. Très vite, têtes couronnées, financiers et artistes montrent respirer l'air pur et parader avec leur ski dernier cri. Car ici, on vient pour montrer qu'on skie, mais surtout pour se montrer tout court. En quelques années, Megève passe donc du village de ferme d'alpage à l'une des stations les plus prisées des Alpes. Du sport, du paysage et beaucoup de chic. Et beaucoup de fric aussi.
3: Pas d'hôtel.
4: Monsieur,
3: appelez-moi le directeur.
4: Bien, monsieur.
1: Et il y a plus de 100 ans, Noémie de Rothschild n'a pas seulement inauguré un palace, elle a surtout lancé la première start-up alpine du luxe, sans business plan, mais avec vue sur le Mont Blanc. La montagne, évidemment, pas la crème dessert.
0: Merci Stéphane Bern. Tiens, et si on pensait déjà aux prochaines vacances, pourquoi pas à la montagne? 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Nous sommes le mercredi 10 juin. Si vous devez prendre le train ce mercredi, trafic fortement perturbé à cause de la grève à la SNCF. Les raisons de la colère sont dans l'info du jour dans moins de 2 minutes. Mais avant 5h30, toute l'actualité en France et dans le monde, c'est le 90 secondes. Avec vous, Cyril Ardo.
5: Quelle suite dans l'affaire Patrick Bruel? Le chanteur et comédien doit être présenté ce matin à un juge. Il est en garde à vue depuis lundi, mis en cause par 13 victimes pour des faits de viol, tentative de viol et agression sexuelle. Le principal suspect du meurtre de Liana, Jérôme Barella, placé à l'isolement à la prison de Mont-de-Marsan dans les Landes. Il est seul dans sa cellule et ne croise que le personnel et ses avocats. Dispositif pour des raisons de sécurité car les pédocriminels présumés peuvent être pris pour cible. Hier, à l'Assemblée nationale, une grande partie des questions au gouvernement a été consacrée à cette affaire. Une enquête ouverte pour homicide et blessures involontaires par le parquet de Montargis dans le Loiret. Cela fait suite au crash d'un hélicoptère de la gendarmerie dimanche. Un gendarme a été tué. La pilote et le mécanicien ont été gravement blessés. La grève à la SNCF aujourd'hui pour de meilleurs salaires et contre le climat social. Trafic très perturbé sur les TER. Un TGV sur 3 et un intercité sur 2 sont à l'arrêt. Prévision complète à retrouver sur ici.fr. Une mystérieuse notification sur les téléphones de 10 millions de personnes hier après-midi. Test Cédric, un simple test interne qui a été envoyé par erreur à tous les clients du Crédit Agricole. Beaucoup ont cliqué dessus au même moment, ce qui a provoqué des difficultés pour accéder au service. Et puis les Bleus ES disputeront la Coupe du Monde de foot l'été prochain en 2027 au Brésil. Victoire 1-0 hier soir à Grenoble des filles de l'équipe de France face à l'Irlande.
0: L'info du jour et cette journée compliquée aujourd'hui sur les rails.
5: Une journée de grève à la SNCF à un niveau inédit depuis fin 2024. Trafic fortement perturbé localement sur les TER. un intercité sur deux et un TGV sur trois supprimés. Les salariés réclament de meilleurs salaires, dénoncent un mal-être global et Salomé Martin demande un moratoire sur l'ouverture à la concurrence.
3: Les cheminots ne vont pas bien, alertent les syndicats. L'ouverture à la concurrence pousse la SNCF à multiplier ses filiales comme Sud Azur ou l'Étoile d'Amiens. Des réorganisations permanentes pour les salariés qui sont transférés et des cadences trop soutenues, déplore Thierry Nière, secrétaire général de la Fédération CGT des cheminots.
4: Ils sont inquiets, en colère, tous les jours quasiment. Il y a des changements dans les commandes de personnel, il y a des exigences et des objectifs qui sont aujourd'hui irrationnels, qui entraînent des problèmes au travail et ça se traduit par de nombreux accidents.
3: Selon lui, le nombre d'accidents au travail a même augmenté de près de 16% entre 2024 et 2025.
4: C'est un chiffre très important, c'est 21,7% si on inclut les filiales.
3: Et il alerte, certains n'osent même plus dire qu'ils ne vont pas bien car ils sont incités, selon lui, à ne pas se mettre en arrêt.
4: Il y a des challenges qui sont mis en place aujourd'hui, par exemple dans les ateliers du matériel, à savoir si dans un collectif de travail, il n'y a pas d'arrêt de travail, il y a des récompenses, des bons pizzas. Donc on est dans des situations complètement folles où les objectifs sont le seul leitmotiv. Nous on dit, la SNCF, ça ne peut pas être une entreprise soumise à la loi du marché et aux injonctions permanentes.
3: Les syndicats demandent à la direction de la SNCF de les recevoir au plus vite et avant la réunion initialement prévue le 23 juin par Jean Castex.
5: Et de son côté, la direction de la SNCF assure aussi prendre très au sérieux les sujets de santé mentale. Elle affirme que depuis 2022, il y a chaque année 1500 embauches de plus que de départs et d'y être très attentive au pouvoir d'achat des salariés. 5h33 sur votre radio locale. Ici, un coup d'œil sur le ciel. Globalement, Johan, c'est du soleil au sud.
0: Ouais, c'est ça, de la Méditerranée jusqu'au sud des Alpes. En Corse aussi, le soleil l'emporte avec du vent jusqu'à 70 km/h. Partout ailleurs, c'est un temps instable qui s'impose avec un ciel souvent nuageux et avec quelques averses dès ce matin sur les côtes et des averses nombreuses sur le nord-est. Cet après-midi, les pluies seront marquées. Elles concerneront la Lorraine, l'Alsace et la Franche-Comté. Elles seront parfois orageuses. Quelques averses aussi qui circuleront sur le reste de la moitié nord et notamment sur l'Aquitaine et les Pyrénées également. Côté température, ce matin, comptez à Lille, Rennes et Rouen 9 degrés, à Dijon 10, à Strasbourg et à Bordeaux 11, à Paris et Bourges 12 degrés, à Grenoble 13, on a 14 à Toulouse, 20 degrés en ce moment à Marseille. Vos messages aussi sur la page Facebook ici avec Marie-André, tiens, qui est rentrée de voyage. Elle était partie à Athènes, elle vient de rentrer, elle est dans le nord à Sainte, elle a relevé 9 degrés ce matin. Il y a un petit écart de température entre Sainte et Athènes. 11 degrés, ça c'est en Corrèze, on salue Paul. Même température à Wissembourg, c'est en Alsace, on salue Doris. 11 à Guéret, merci Maya. 15 degrés 7, ça c'est à Prades avec le fidèle André qui est dans les Pyrénées-Orientales. Et puis Vladimir qui est à Villefranche-sur-Mer, 20 degrés. Pour cet après-midi, on attend entre 15 et 20 au nord, de 18 à 22 degrés au sud et entre 24 et 30, toujours près de la Méditerranée.
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0: Bon réveil, on pense bien fort à vous qui êtes peut-être impacté par cette grève à la SNCF. On vous accompagne avec toutes les infos près de chez vous à retrouver sur ici.fr. Et cette journée, on va quand même très bien la démarrer en musique avec Gold. Laissez-nous chanter, 5h35.

0: Laissez-nous chanter Gold, 5h39, très bon réveil.
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0: À chaque matin, on est là pour vous alerter face aux arnaques et aux fake news dans votre rendez-vous. C'est pas vrai.
3: Et ce matin, attention à la vente de faux billets et de faux jeux d'argent. Les arnaques se multiplient autour de la Coupe du Monde de foot et c'est même le FBI qui alerte. Décryptage avec Aude Razo dans 5 minutes.
0: Côté musique, rien de mieux que Damiano David. Next Summer, Damiano David arrive dans un instant. Ça fait plaisir, je vous vois en joie, Cyril.
3: On ne s'en lasse pas, j'adore cette chanson.
0: Eh ben voilà, c'est une dédicace pour vous. Je le savais en fait.
3: Vous l'avez programmée pour moi.
0: Exactement,
3: vous êtes gentil.
0: Du coup, pour vous, c'est un cadeau. Bon, justement, nous, tiens, en parlant de cadeaux, on en a un à vous offrir. C'est le guide Michelin, le guide de voyage Michelin qui fête ses 100 ans. Et c'est Roland qui est avec nous ce matin depuis Étretat. C'est dans les Bouches-du-Rhône. Bonjour Roland.
4: Bonjour et bonjour tous les deux.
3: Bonjour
4: et
3: Roland.
4: Bonne journée à tous les auditeurs.
0: Ah bah franchement, ça c'est sympa. On vous sent bien réveillé ce matin à 5h40, Roland.
4: J'ai un petit problème quand même de santé.
0: Ah bah en tout cas, ça ne s'entend pas. Vous pétez la forme, en tout cas, Roland.
4: Il faut gérer.
0: Ouais, c'est ça. Mais en fait, tout est là. Il faut gérer. Roland, je découvre que vous avez une passion alors pour toutes les musiques, pour le sport, pour les voyages. Et il y a notamment un voyage, vous, qui a marqué un moment de votre vie. Racontez-nous.
4: Eh bien, moi, c'est avec ma petite famille, dont 7 personnes. Nous sommes partis pour nos 50 ans de mariage avec mon épouse en Polynésie.
3: Wow. Magnifique, incroyable. Je pense que c'est le voyage qui fait rêver tout le monde.
0: Ah ouais.
3: À mon avis, quand on dit voyage de rêve, tout le monde pense à la Polynésie française. C'est incroyable.
4: Ah oui, c'est magnifique.
3: Ouais, ouais. Ça a l'air. Hein.
4: Y a d'autres coins, mais là, c'est très particulier, étant donné que ma fille est née là-bas.
0: Ah, d'accord. En plus. Ah oui, donc vous avez un vrai lien.
4: Ah oui.
0: Ah c'est génial. Ah bah franchement, si vous avez des bonnes adresses, on est preneurs avec Cyril.
4: Y a pas de problème, vous avez mes coordonnées.
0: Très bien, on va rester comme ça en contact. Et voilà, je pense qu'avec Roland, ça va être notre super pote.
3: Oui, je crois qu'on va devenir copains. Pas trop long le voyage, je crois que c'est quoi, 24 ou 30 heures de voyage, 30 heures d'avion, je crois.
4: Oui, et le gros problème, je plaisante là, parce que là, avec la Coupe du Monde de foot, ça va être le problème, c'est le transit à Los Angeles, parce que là, c'est pagaille et compagnie.
0: Oui, c'est vrai que tous les avions, en fait, font un stop à Los Angeles avant de poursuivre direction la Polynésie.
3: Parce que c'est trop loin.
0: Oui, exactement, c'est vraiment très très loin, mais en même temps, ça en vaut, je pense, la chandelle.
4: Enfin, quand on est à Los Angeles, qu'on décolle, on est bien content, parce qu'on peut le dire, on plonge vers la Polynésie française.
0: Ouais, exactement, et ben nous, ce matin, on va vous offrir pour d'autres voyages chez nous en France, un guide de voyage Michelin qui fête cette année ses 100 ans. Roland, on vous souhaite une très très belle journée. Merci pour ce dépaysement que vous nous avez offert ce matin. À très bientôt.
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0: C'est pas vrai, le rendez-vous anti-arnaque au Drazo, J-1 avant le coup d'envoi du mondial de foot. Et aux États-Unis, le FBI. Ouais, le FBI lance une alerte aux faux billets.
7: Oui, je vous alertais déjà la semaine dernière sur les fausses boutiques internet qui essayent de nous piéger avec des maillots de foot et des mascottes du mondial à prix cassé. Là, le FBI, cette fois, a repéré tout un tas de sites internet qui tentent de surfer sur la passion des supporters pour leur siphonner leur nom, prénom, adresse, téléphone, numéro de carte bleue, bien sûr, avec des faux billets. Alors, je suis allée voir, parce que oui, certains de ces sites sont toujours actifs. Je fais le test. Déjà, j'ai vraiment l'impression d'être sur une billetterie de la FIFA, la Fédération Internationale de Foot. Allez, je clique sur France-Sénégal le 16 juin. On me propose un billet, effectivement, $900. Un autre site me vend lui un billet à $4,800. Et dans les deux cas, tenez-vous bien, le stade n'est même pas le bon. On me dit que je dois aller à Mexico, à San Francisco, alors que le premier match des Bleus est du côté de New York. Sur d'autres sites, je vois l'inverse, avec des billets bradés à 60€ et un compte à rebours bien stressant pour me pousser à acheter très très vite sans réfléchir.
0: Et Aude, on se méfie aussi des pubs sur Facebook ou encore sur Instagram.
7: Oui, et pareil d'ailleurs sur les messageries WhatsApp ou Telegram. Des experts en cybersécurité ont repéré des dizaines de campagnes de pub frauduleuses. Meta, l'entreprise qui détient Facebook et Instagram, annonce aussi avoir démantelé tout un réseau lié à des faux sites de la FIFA et qui faisait la promotion de faux jeux d'argent. Ne vous fiez pas aux sites qui affichent le logo de la FIFA, ça ne veut pas dire que c'est la FIFA. Le vrai site, c'est FIFA.com.
0: Grande prudence, en tout cas, merci beaucoup Audrazo pour ces points de vigilance. Et c'est vrai que les arnaques, on est certains, vont se multiplier avec ce mondial de foot. Vous retrouvez la chronique C'est pas vrai sur ici.fr et côté musique, vous retrouvez Damiano David avec Next Summer.

0: C'est vrai qu'il est toujours aussi efficace.
1: Qu'est-ce que c'est beau.
0: Ce titre Next Summer de Damiano David, le chanteur de Maneskin, qui est donc parti en solo. Et tiens, en parlant de l'été prochain, le magazine Oui Demain s'est penché sur l'évolution de nos choix de vacances. Qu'est-ce que nos destinations, en fait, disent de nous? On voit ça très clairement dans moins de 2 minutes sur votre radio ici. Très bon début de journée, c'est l'équipe d'Ici Matin qui nous rejoint en studio à 5h48, tour d'horizon de l'actualité près de chez vous. Bonjour.
2: Bonjour à tous. À la une ce matin sur Ici Azur, la grève à la SNCF. Il y aura très peu de trains aujourd'hui dans les Alpes-Maritimes. Aucun TER sur la ligne Nice-Breil aujourd'hui, sur celle qui fait Cannes, Nice, Monaco, Menton et Vintimille. Un train sur 5 seulement en circulation. Les syndicats réclament une pause sur l'ouverture à la concurrence. Olivier Jomet est agent de train TGV et syndiqué à la CGT.
3: C'est vraiment pour défendre un modèle ferroviaire. Dans beaucoup d'endroits, il y a la concurrence qui arrive. Et nous, on le connaît très bien puisqu'on a déjà la filiale SNCF Sud Azur et puis la concurrence avec Transdev qui a remporté le lot le plus rentable. Donc on le vit de plein fouet. Aujourd'hui, tu prends un usager qui part de Vintimille, il va devoir aller jusqu'à Nice avec Sud Azur. À Nice, il se prendra un train Transdev pour aller à Toulon ou Marseille. Ensuite, il fera une correspondance pour aller sur un TGV Inouï ou un Ouigo. Et ça coûte plus cher, bien sûr. Il y a eu des investissements faramineux qui ont été mis en place. Et aussi sur la sécurité. De mémoire, au moins 2 accidents mortels depuis le début de l'année. On a 13 suicides de mémoire aussi depuis le début de l'année. Donc il y a vraiment un ras-le-bol général. Et situation, nous, on voit notre entreprise éclater. On voit un service public éclater. C'est notre ADN,
2: Et voilà pour les revendications. On rappelle les perturbations, elles seront donc importantes aujourd'hui. Le gouvernement de Monaco craint même un blocage complet des quais et appelle à privilégier le télétravail ou le covoiturage. On en reparle dans le journal de 6h. Bon réveil.
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0: 5h49, la une de la presse.
1: Ce que les vacances disent de nous, c'est le dossier à lire dans le dernier numéro du magazine Oui Demain.
0: Et on développe avec la journaliste Florence Centreau. Bonjour Florence.
5: Bonjour.
0: Merci d'être avec nous ce matin. C'est vrai, bientôt les vacances pour certains. Depuis l'obtention des congés payés, les vacances ont changé notre rapport au travail et au temps. Revenons déjà au début. Comment les congés payés sont apparus en France ?
5: Alors ça se passait en 1936, où ils sont apparus en fait dans un contexte très particulier, c'est-à-dire que la France à cette époque-là est paralysée par des grèves massives, avec des milliers d'ouvriers qui occupent les usines, c'est suite au licenciement d'ouvriers qui ne voulaient pas travailler le 1er mai en fait. Et le Front Populaire vote alors 2 semaines de congés payés. Ce qui est intéressant, c'est qu'à l'époque, personne ne sait vraiment quoi faire de ce temps libre, on n'a pas l'habitude. Comme l'explique le sociologue Jean-Didier Urbain, les vacances, c'est d'abord un temps vide. À l'époque, ne pas travailler, c'est parce qu'on est malade, c'est parce qu'on est au chômage ou c'est parce qu'il y a la guerre. Et donc, on arrive avec des vacances et on ne sait pas quoi en faire et ça va transformer la société. Pour un autre sociologue, Jean Viard, c'est même une révolution. On passe d'un temps qui appartenait à Dieu à l'époque, parce que c'était le seul jour où on ne travaillait pas, c'était dimanche. Ouais. Ensuite, ça passe à l'usine, c'est les 6 jours de la semaine restants. Et là, on arrive avec un temps qui nous appartient, mais que faire de ce temps? On ne sait pas trop.

0: on ne sait pas trop quoi. On a le droit de disposer d'un temps, mais on ne sait pas trop quoi en faire.
1: On parlait de 1936, on va faire un bond en avant, parce qu'en 1990, il y a un changement sur le style des vacances qui s'opère.
0: Oui, tout à fait. Les années 90, ça marque un tournant. Pendant plusieurs décennies, les vacances sont très collectives. Comme je disais, on part en colonie vacances, en village de vacances, en séjour organisé. Et puis les mentalités évoluent. Les Français veulent davantage choisir leur destination, leur rythme, leur activité. Ils veulent de l'autonomie. On passe alors progressivement d'un modèle collectif à un modèle beaucoup plus individualisé. Jean-Didier Urbain explique que les vacances deviennent plus fragmentées. C'est-à-dire que certains vont rechercher le bien-être, d'autres des expériences sportives, culturelles, communautaires. Et aussi, on note aussi que les plateformes numériques vont amplifier ce mouvement. C'est-à-dire que les vacances ne sont plus seulement un moment partagé selon des codes communs. Ça devient un projet personnel, presque sur mesure. Et voilà, on passe à un choix individuel.
1: Je vais reprendre aussi ce que vous mettez en titre, ce que les vacances disent de nous, parce que ces changements de style de vacances et d'envie, justement, qu'est-ce que ça dit de nous aujourd'hui ?
0: Alors oui, les vacances sont un formidable miroir de la société. Jean Viard dit souvent que le travail nous dit ce que nous devons faire, tandis que les vacances disent ce que nous voulons être. Dans les années 1930, les vacances incarnent une conquête sociale. Aujourd'hui, c'est davantage un révélateur de nos aspirations contemporaines. Besoin d'autonomie, recherche de bien-être, le désir de ralentir, mais aussi c'est un miroir de nos contradictions. Par exemple, 75% des Français rêvent de nature, mais très peu prennent réellement en compte l'impact écologique dans leur choix de vacances. C'est aussi ce que je disais, un besoin de lien. Comme le rappelle Jean-Didier Urbain, on ne découvre pas seulement le monde pendant les vacances, on découvre surtout les siens. Au fond, la manière dont nous partons en vacances raconte beaucoup de la société que nous sommes en train de devenir.
1: Et ça fait du bien en tout cas de parler de vacances. Florence, on te remercie de votre présence, de s'y aller dans le dernier numéro du magazine Oui Demain qui est à la une des kiosques. 5h53, tiens justement, avant les vacances, il faut les programmer, il faut choisir le lieu, le logement. Il y a comme un stress qui monte avant l'été. Est-ce que c'est votre cas ? Eh ben, on voit ça avec Muriel Jordan, mais avant, place à Axel Red et Sensualité. Bon réveil.

0: sensualité, Axel Red, 5h56. Chaque jour, Muriel Jordan nous parle d'un phénomène de société, d'une tendance qui raconte notre monde. Et Muriel, avec les grandes vacances scolaires qui approchent, l'anxiété n'est pas toujours très loin.
1: Oui, vous sentez le stress avant l'été, là? Non, mais dans quelques semaines, on verra apparaître les premières photos de doigts de pied poilus au bord de la piscine avec cette maudite légende. Et vous, ça va les travailleurs? Oh, et puis bientôt, cette phrase en boucle.
2: Maman, c'est quand qu'on arrive?
1: Bientôt, le sandwich triangle à 5 euros et aussi...
3: Maman, j'ai mal au cœur.
1: Mince, on va passer du sandwich triangle au rectangle de vomi, sur le siège arrière.
4: Le voici arrivé, le moment tant attendu. On va partir, on est parti. Départ soigneusement, méticuleusement organisé.
1: Votre mission, si vous l'acceptez, jouez à Tetris avec les bagages dans le coffre. Pensez au repas, à la litière du chat et évitez d'angoisser. Parce qu'on a tendance à péter une durite avant les grands départs. C'est pas moi qui le dis, hein, ce sont ces mignons petits-enfants qui balancent tout sur leurs parents.
5: Alors moi, ma mère, elle crie sur tout le monde, voilà.
6: Bah moi, ma mère, en fait, elle m'engueule parce que je me suis pas habillée le matin ou quelque chose comme ça et bah c'est chiant en fait.
7: Ma mère, elle me dit tout le temps, ah, il faut prendre ça, il faut prendre ci, ta valise, t'as pas oublié ton sac, le chargeur, tu l'as pris.
1: D'ailleurs, cette angoisse de faire ses bagages porte un nom. Hein. Ça s'appelle l'angoisse de la valise. Pour un quart des Français, les bagages sont une source de stress, d'après une étude révélée par La Dépêche en 2022.
8: Et d'après ces études, les Français veulent absolument voyager léger, un idéal rarement atteint, et c'est aussi ça qui nous stresse.
1: Ah oui, puis c'est pas tout, il y a aussi les checklists infinies quand on a des enfants. Pire encore quand ils sont en bas âge et qu'il faut rien oublier dans la valise. Oh, et évidemment, qui se coltine la prépa des bagages? Hein? Eh ben, je vais aller enquêter pour le savoir. La vérité sort de la bouche des enfants, paraît-il.
9: Pas moi, en fait, mon père, eh ben, il est toujours fatigué. Même une fois, il s'est endormi dans la voiture un petit peu.
10: C'est pas lui qui conduisait?
9: Si. Mais en fait, moi, mon père, il est jamais organisé pour faire les bagages. Du coup, c'est ma mère qui s'occupe un peu de tout et il est comme ça sur son téléphone. Oh non, mais regarde, on m'envoie un message. Oui, je regarde des vidéos de basket. Non. Et ma mère, elle est comme ça. Allez, vite, faire les bagages, faut être à l'heure,
1: tout ça. Eh ben voilà, on en revient encore à la charge mentale et au déséquilibre qui persiste dans les couples.
11: En général, en vacances, ça se passe plutôt pas trop mal.
12: À préparer, oui, c'est la guerre. Ah oui, la guerre, préparer les valises, préparer tout ce qu'il faut pour les enfants.
11: On est tous les deux décontractés, on a le temps.
12: On n'est pas fait pareil pour l'organisation.
11: On n'a pas le stress du boulot, donc tout se passe bien.
12: Nous, on prépare deux, trois, une semaine avant, tout dépend.
1: Le jour J, le matin même, ils préparent la valise.
12: Oui, et encore, il faut les lever pour qu'on parte.
11: Ça, c'est les femmes qui disent ça, mais celui qui charge la voiture et qui décharge la voiture, c'est toujours le même aussi. C'est pas les femmes.
12: Est-ce que c'est le même boulot?
11: On est complémentaires. Lorsqu'il faut porter un sac de 50 kilos ou démonter une roue, on est là.
1: Entre porter un sac de 50 kilos ou porter tous les jours une charge mentale de 2 tonnes, mon cœur balance. Bref, le stress avant les vacances, c'est tendance et c'est normal. Ne paniquez pas trop. Allez, vivement qu'on parte.
0: Ça c'est clair, on sait qui tient la charge mentale à la maison. Merci beaucoup Muriel, en tout cas pour un réveil sans stress. Il y a l'équipe d'ici matin qui nous rejoint en studio. Passez un très très bon mercredi.
13: Merci beaucoup, vous aussi Johan. Mais oui, l'équipe d'ici matin qui est là sur la Côte d'Azur et qui vous dit bonjour. Pareil, valeur sûre, on le dit souvent, mais la première musique que vous voulez entendre, généralement, il faut qu'elle vous réveille, qu'elle vous mette de bonne humeur. Et Jean-Pierre Madère, il remplit le contrat. On aura ça après les infos. Bienvenue, l'équipe d'ici matin, je vous la présente. Rémi et Victor réalisent l'émission. Il y a Mario qui est au standard. Il y a Julie Munch qui est là. Bonjour Julie.
14: Bonjour à tous.
13: Vous avez vu le film Nos jours heureux?
14: Oui, je l'adore.
13: La colonie de vacances,
14: ah, oui.
13: Avec Jean-Paul Rouve. Ça va forcément repasser à la télé dans les jours prochains, parce que les vacances arrivent. Eh bien, nous, on a trouvé l'équivalent de Nos jours heureux, mais en vrai.
14: Et avec Omar Sy ?
13: Pas Omar Sy, mais vous allez voir, avec des super colos, avec des super moniteurs, des super gamins. Et ça se passe dans notre région. Je vous en parle juste après les infos.
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13: Mercredi aujourd'hui, nous sommes le 10 juin 2026, il est 6h. L'actu des Alpes-Maritimes, Julie Munch. Attention, grève à la SNCF.
14: Et ce sont les trains du quotidien, les TER, qui sont fortement impactés aujourd'hui chez nous dans les Alpes-Maritimes. Sébastien Germain, le mouvement s'annonce très suivi.
16: Prenons la ligne Nice-Bray. Combien de trains vont circuler ce matin? Aucun, 0%, annonce la SNCF. Sur la ligne Cannes-Vintimille, 18% des trains seront en circulation. Seulement un TER sur 5, donc en moyenne ce matin, entre Cannes, Nice, Monaco, Menton et Vintimille. Pendant des heures, vous pourriez aussi rester à quai. Par exemple, il n'y a aucun train entre Cagnes-sur-Mer et Nice. Entre 7h44 et 9h15, 6 TER de suite sont supprimés ce matin.
14: Au moins on est prévenu, mais Sébastien, pourquoi il y a grève au fait ?
16: pour réclamer une pause sur l'ouverture à la concurrence. Les syndicats parlent d'un moratoire. Cette libéralisation du transport ferroviaire européen sur les rails, c'est déjà une réalité chez nous, dans les Alpes-Maritimes, avec Transdev. Les syndicats demandent également une revalorisation des salaires et puis de meilleures conditions de travail. Il y a une vraie crise dans l'ADN même de la SNCF, me disait un contrôleur de la CGT. Il insiste d'ailleurs sur ce chiffre, 13. Depuis le début de l'année, conclut-il, 13 cheminots se sont suicidés.
14: Un chiffre national pour un mouvement national. Les TGV sont aussi touchés. 1 sur 3 annulés en moyenne aujourd'hui. Pour celles et ceux qui se rendent à Monaco, le gouvernement princier appelle à faire du covoiturage ou encore mieux de télétravailler si c'est possible.
13: Dans l'actualité également, Julie, ce chiffre qui fait froid dans le dos.
14: Environ 500 procédures par an sont enregistrées par le parquet de Nice pour des faits de viol et agression sexuelle sur des enfants. Et pour traiter ces dossiers, le parquet dispose de seulement 5 magistrats spécialisés du pôle mineur-famille. Ça fait donc 100 dossiers par an à traiter par magistrats spécialisés qui sont heureusement épaulés par 17 magistrats de l'action publique. Pourtant derrière, ce sont des situations très concrètes et très complexes qui se jouent. On parle beaucoup en ce moment de l'affaire Liana, cette jeune collégienne tuée dans le Gers et dont le meurtrier présumé faisait l'objet de plusieurs plaintes pour viol sur mineur. Mais il y en a bien d'autres. Ici, Azur a pu recueillir le témoignage d'une mère qui était obligée d'envoyer sa fille à son ex-conjoint tout en craignant qu'il l'agresse sexuellement. Sa voix a été modifiée pour préserver son anonymat.
10: Sexuellement, c'était quelqu'un de très pervers. Une exhibition, les films porno qui tournaient 24 heures sur 24 à la maison sans qu'il fasse attention, que les enfants soient à côté. L'intrusion dans les chambres des enfants, alors qu'il savait qu'il s'échangeait, l'intrusion dans la salle de bain.
16: Au final, votre fille vous a dit quoi ?
10: Je ne peux pas t'en parler, maman, parce que c'est un secret. Et puis, de temps en temps, en rentrant de chez lui, elle disait qu'elle avait, par exemple, mal aux fesses. Mais il ne pouvait pas me dire pourquoi. Les violences physiques sont arrivées, j'ai porté plainte. Il s'était cassé sans suite. Même pas la garde à vue.
16: Aujourd'hui, vous en voulez à qui ?
10: Beaucoup à moi-même, je crois, c'est souvent ça. Souvent, je m'en veux de ne pas être parti plus tôt. J'en veux au service, au juge. C'est un système qui fait que les agresseurs se sont complètement impunis. Ils peuvent faire ce qu'ils veulent parce qu'ils seront toujours protégés. Il faut que ça change.
14: Et voilà pour ce témoignage. Nous reviendrons en longueur sur ce sujet des violences sexuelles à 8h moins le quart avec Mathilde Saccoccio, membre du collectif Nous Toutes sur la Côte d'Azur. Elle est notre invitée. Cette interpellation après le cambriolage à main armée qui a visé un youtubeur à Valoris. 5 braqueurs sont même en détention provisoire, soupçonnés d'avoir dérobé des bijoux, de la maroquinerie de luxe. Au youtubeur Ben Phillips, très connu en Angleterre, un vol d'un montant de plus d'un million d'euros. L'enquête a permis de révéler que les auteurs étaient même impliqués dans 2 autres vols aggravés à Cannes en mai 2025.
13: Des insultes, des griffures et même des coups de poing. Comment protéger les soignants des violences ?
14: Alors que ce lundi encore, 2 soignants ont été agressés aux urgences du CHU. CHU de Nice, l'agence régionale de santé, l'ARS, ne dénombre pas moins de 1700 signalements de violence envers des soignants en 2024 dans toute la région. Un plan régional de sécurité pour les soignants est donc officiellement lancé pour sécuriser les établissements en mettant des dispositifs adaptés que nous détaille Yann Bibu, directeur général de l'ARS PACA.
17: Des vitres sécurisées, des caméras, de la vidéo de protection dans les centres de santé par exemple ou les hôpitaux. Et puis des boutons d'alerte qui alerteront un centre de sécurité qui pourra alerter ensuite la police, la gendarmerie immédiatement. On a décidé de mettre plus d'argent d'abord sur la sécurisation des établissements de santé. 4 millions d'euros rien que pour cette année. Et puis ce financement il se fera tous les ans de manière à répondre à l'ensemble de la sécurisation des professionnels de santé. Pas seulement à l'hôpital ou dans les établissements de santé, mais également comme ici dans les maisons de santé pluridisciplinaires ou les centres de santé, et également pour les professionnels de santé libéraux, qu'ils soient médecins ou infirmiers.
14: Yann Bubi, le directeur général de l'ARS PACA, ce dispositif qu'il vient de détailler se chiffre à 4 millions d'euros par an. Les AESH se sont mobilisés à Nice. Ces accompagnants des élèves en situation de handicap étaient une dizaine rassemblés devant le rectorat de Nice hier, soutenus par la CGT Éducation. Elles demandent une revalorisation de leur profession, un statut de fonctionnaire. La plupart sont des femmes. Elles accompagnent les enfants handicapés dans les classes pour moins de 1000 euros par mois. Le mouvement était lancé dans toute la France.
13: Ici matin, 6h06, le projet de tram T5 est sur de bons rails dans la vallée des Paillons.
14: Une étape fondamentale est franchie cette semaine avec le vote à l'unanimité de la déclaration d'intérêt général. Cette ligne de tramway doit relier Nice à Drape en passant par la Trinité en 25 minutes, un parcours de 7,5 km. Un projet lancé pris par l'ancienne majorité métropolitaine que la nouvelle majorité a donc décidé de poursuivre. Mélodie Vialet, en quoi ce vote marque-t-il un tournant ?
18: Ce vote de déclaration d'intérêt général par les conseillers métropolitains est très important car il permet d'avancer sur la déclaration d'utilité publique que déclarera le préfet. Ensuite pourra se faire l'acquisition des parcelles et donc l'avancée extrêmement concrète de ce projet de nouvelle ligne de tramway. 50 000 citoyens sont concernés, précise le président de la métropole de Nice, Éric Ciotti. Il a tenu à poursuivre ce projet de l'ancienne majorité car il est structurant pour le territoire et contribuera à étendre notre maillage de transport en commun, dit-il. Ce tramway devrait partir du Palais des Expositions, situé au bout de la promenade du Paillon à Nice, en passant par Bon Voyage, l'Ariane, la Trinité et finir à Drape. Il y aura 15 stations au total avec un tramway toutes les 8 minutes. Le prix estimé est à 355 millions. Éric Ciotti pense pouvoir réduire le coût de 50 millions d'euros.
14: Et les travaux pourraient commencer d'ici la fin de l'année. On finit par le sport. Monaco affrontera Paris en finale de la Betclic Elite, le championnat de France de basket, puisque Paris s'est imposé face à Cholet hier soir. Première manche de cette finale, ce sera ce dimanche. La météo, Quentin.
13: On va garder les mêmes et on recommence finalement. Alors on va peut-être avoir un peu plus des températures qui grimpent aujourd'hui. Côté ciel, temps ensoleillé qui prédomine, quelques nuages, je vous l'ai dit. Avec 16 degrés pour l'instant à Cantaron, quelques bancs de gros nuages, gris très bas même pourtant, nous annonce Cathy. Donc dans les Paillons, on a Martine, elle qui est à Escragnole, qui annonce 14 degrés. Mais c'est tôt pour l'instant, oui, parce qu'ensuite ça va doubler, hein, croyez-moi, cet après-midi. On annonce même 30 degrés, on franchit la barre des 30 à Cannes, on parle toujours de température à l'ombre. 29 degrés à Nice, pareil à Menton. 25 degrés dans les Paillons, justement. 27 autour de Saint-Sauveur-sur-Tinée. On arrive à 29 en Pays Grassois. 30 également dans la vallée du Var. Et 15 degrés, ce sera le minimum à Isola 2000. Peu de changements pour cette semaine. Il est possible que le ciel se dégage d'ici vendredi avec toujours cette barre des 30 degrés que nous avoisinons par endroits, surtout sur le front de mer cette fois. Côté circulation, pour l'instant, tout va bien. Évidemment, en ce qui concerne les rails, on va vous tenir au courant. Au moment où je vous parle, il y a un train en gare de Nice à 6h25 direction Marseille-Saint-Charles, un train direction Menton à 7h04 direction Menton, un train à 7h05 direction Douai de l'Escarène. Trois trains seulement sur la prochaine demi-heure. On vous tient au courant. Pour l'instant, évidemment, ils sont maintenus.
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13: 6h09, mercredi 10 juin 2026, de la sortie du lit à la cafetière, en passant par la salle de bain, les fenêtres à ouvrir, les meubles à éviter pour pas se cogner la hanche ou un orteil. Eh bien, tous ces petits gestes sont parfaitement chorégraphiés, on les connaît comme vous, et nous on vous apporte la bande-son à côté, qui n'est jamais la même en plus. Hein. L'équipe, oui, toujours la même en revanche, hein, celle d'ici matin, qui est là, qui vous dit bonjour, bon réveil, et bon mercredi.

0: Macumba, Jean-Pierre Madère, valeur sûre hein, pour se faire plaisir et se réveiller en pleine forme. 6h12, c'est ici matin, deux belles plumes arrivent aussi. Tiens.
1: Il faudrait que pleuve l'amour.
0: Cabrel d'un côté que vous entendez, puis Obispo aussi, c'est un joli duo. Il faudrait que pleuve l'amour. Ce sera avant 6h30. Desri aussi pour quelques souvenirs.
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0: L'humour, l'amour, la musique et surtout. La gastronomie. La gastronomie, c'est peut-être ce qui peut lier plus facilement les humains, même quand il y a la barrière de la langue. Et la gastronomie, ça lui a offert une seconde vie à Maya. On va vous la présenter à 6h20, c'est notre authentique du jour. Pour l'instant, 6h13, vos enfants ou petits-enfants vont peut-être partir en colo cet été. Mais ils n'auront pas la chance de connaître celle qu'on va vous présenter dans un instant.
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7: Vous connaissez le film Nos jours heureux, la belle histoire d'une colonie de vacances en été. Eh bien, notre Ici ça marche nous prouve que le concept de colonie de vacances marche notamment chez nous.
0: Et ouais, et demain soir sur France 3, vous aurez presque l'impression de revoir ce film, mais cette fois avec de vrais moniteurs, des enfants authentiques qui viennent tous de grâce, de quartier prioritaires, de foyers, d'aide sociale à l'enfance et qui très souvent ne partent jamais en vacances. Depuis des années, grâce à l'association LEC, Loisirs et Éducation Culture, ils vont se réfugier l'été au Noyer. Le Noyer, c'est une grande maison, une ferme pédagogique à côté de Gap, donc c'est dans le 05. Mais pour celle qui l'a dirigée pendant des années, Clémence Facchinetti, c'est plus que ça.
8: C'est un vivre ensemble au quotidien, c'est-à-dire concret, on mange, on dort, on vit. Une colo, c'est un peu une mini-société, hein. Les règles sont faites par les enfants, c'est un peu une utopie très concrète qu'on met en place et surtout la société qu'on aimerait voir advenir demain et qu'on est en train de construire sous nos yeux, quoi. Toutes ces valeurs font évidemment partie en tout cas de chez nous.
0: Ah, le Noyer, un lieu qu'elle connaît bien parce qu'avant de l'avoir dirigé, elle y a passé sa propre enfance puisque ça a été créé par ses grands-parents qui ont fondé, en passant, la association LEC.
7: Et cette colo avait son petit succès.
0: Oui, à telle enseigne que les enfants revenaient d'une année sur l'autre, mettant de côté toutes leurs problématiques d'ados.
8: J'observe que les ados qu'on a eu tout petits sont beaucoup plus déjà alertes sur des sujets, beaucoup plus à l'aise avec eux-mêmes. Ils assument leurs cheveux, ils assument qui ils sont, la manière dont ils se comportent, tous leurs goûts, ce qu'ils veulent faire. Je vois que toute cette vie-là ensemble leur a permis d'éclore à la fois dans l'unité commune et à la fois individuellement. Ouais.
0: Et aucun été n'a été raté, c'est ce qu'ajoute Clémence qui en profite aussi pour nous raconter une belle histoire qui s'est déroulée lors d'un festival culturel à Chaillol, toujours dans les Hautes-Alpes.
8: C'est vrai qu'au village, les gens sont un peu hostiles à nos jeunes parce qu'on ne vient pas du même endroit, on n'a pas les mêmes codes, donc voilà, c'est un peu hostile. On est venu avec les enfants et c'était une soirée argentine. Et c'était merveilleux puisque les enfants ont dansé avec le village, avec il y avait beaucoup de vieilles personnes, donc c'était super. Et à la fin, ils ont demandé tout seuls à prendre le micro et chanter notre chanson devant tout le monde. Et c'était un très très beau moment et on a été beaucoup applaudis par le village, donc ça j'en garde un très bon souvenir.
0: Ouais, des histoires comme ça, il y en a à l'appel sur plus de 50 ans.
7: Une histoire qui s'est arrêtée l'an dernier.
0: Oui, parce que c'est une autre association qui a pris le relais du Noyer. Mais pour rendre immortel l'esprit de cette maison telle qu'elle l'a connue, eh bien Clémence Facchinetti a réalisé un documentaire qui s'appelle « Encore un été ». Elle l'a présenté au Théâtre de Grasse lundi soir avec les enfants, avec ses grands-parents qui ont pu voir ça. Et puis demain soir, 22h50, sur France 3 Côte d'Azur, vous le verrez aussi avec tous ces ados qui se retrouvent, qui communiquent, qui oublient un quotidien pas toujours facile, comme dans Nos jours heureux, mais en mieux. Grâce à Clémence et sa famille, eh bien, la colo, ça a marché chez nous. 6h16, bon anniversaire à Fanfan la Tulipe. Le comédien Vincent Pérez, il a 62 ans. Il y a aussi Camille Lelouch, Issa Doumbia, Michael Gregorio, Chantal Goya surtout. Bon anniversaire à elle. Oh, il n'est pas impossible qu'on la joue au Pientest, hein, tout à l'heure. Je l'ai dit à voix haute, ça. Bon, tant pis. Ici matin, votre réveil dans les Alpes-Maritimes avec la voix de Desri.

0: sûrement qu'on l'ait pas écouté, ça. Desiree, You Gotta Be à 6h20, c'est ici matin. Bienvenue. Et ce matin, on va faire la connaissance d'une jeune femme qui vient de Géorgie au départ. Elle s'appelle Maya Ragoulashvili. Elle est en formation cuisine et elle participe dans quelques jours au Refuge Food Festival à Nice. Elle va commencer, Maya, par se définir en trois mots au micro ici à Azur. Dalia Zegaoula.
1: Je suis amoureuse, gentille et calme. Je suis arrivée en France depuis 2 ans. Je suis arrivée directement à Nice.
2: En arrivant en France, vous avez choisi de faire une formation dans la cuisine. Est-ce que la cuisine était déjà importante dans votre vie en Géorgie?
1: Oui, bien sûr, c'est très importante. J'avais une petite entreprise en Géorgie et on a préparé des plats géorgiens.
2: Est-ce que vous pouvez nous raconter qu'est-ce qu'on trouve dans la cuisine géorgienne?
1: Oh oui, c'est beaucoup de goût. C'est très délicieux.
2: C'est plutôt de la viande, des légumes.
1: La viande aussi et fromage. On a, ça s'appelle khachapuri. C'est un traditionnel plat avec de pâtes et beaucoup de fromage. On a beaucoup de sortes, comme ici, vous avez quelque chose parisien, niçoise, comme ça. On a khachapuri imerouli, khachapuri acharouli, khachapuri megrouli et l'autre. C'est beaucoup de khachapuri.
2: C'est une déclinaison du plat selon les régions de Géorgie, c'est ça?
1: C'est traditionnel, oui.
2: Et la cuisine française, qu'est-ce que vous avez découvert?
1: Et j'ai appris beaucoup de choses parce que c'est des plats français et géorgiens, c'est très, très différent. Vous préparez tous les plats avec du vin en Géorgie, on boit.
2: Est-ce qu'il y a un plat que vous aimez particulièrement ou un dessert?
1: Tarte aux fraises comme dessert, mais comme plat, je préfère bœuf bourguignon.
2: Et vous allez participer dans quelques jours au Refuji Food Festival. Sur le repas que vous allez proposer avec le chef du Canon à Nice, qu'est-ce que vous allez présenter ensemble?
1: C'est très traditionnel, aubergine au noir. C'est aussi très traditionnel, chakapuli, c'est avec la viande ou l'agneau. Dessert, c'est pelamouchi avec jus de raisin.
2: Est-ce qu'il y a des choses qui vous ont surprise, Maya, quand vous êtes arrivée en France? Est-ce qu'il y a des choses qui sont vraiment très différentes?
1: C'est longue, première fois, parce que si tu ne connais pas langue bien, tu ne peux pas communiquer avec des personnes. C'est ça. Et après, tu restes toute seule comme ça. Et c'est très différent pour moi parce que j'aime vous communiquer avec personne.
2: Ça fait 2 ans que vous êtes ici en France, à Nice. Comment vous apprenez le français, Maya?
1: J'ai appris à l'école OFI. Et tous les jours à la maison, j'ai étudié.
2: Et cette formation de cuisine, elle vous a permis de trouver un travail. Vous venez de commencer un travail, Maya?
1: Oui, j'ai trouvé un travail. Je suis très contente.
0: Et on est content pour elle aussi. Elle nous a fait voyager, hein, Maya. On la remercie d'avoir osé parler au micro dans une langue qu'elle a découvert il y a seulement 2 ans quand même. Le Refuge Food Festival, vous retrouvez toutes ces infos sur ici.fr et l'appli ici. 6h24, un peu d'amour, de belles plumes. Pascal Obispo, Francis Cabrel, c'est sur Ici Azur. Les nappes.

0: Obispo, Francis Cabrel, tous les deux, il faudrait que pleuve l'amour à 6h27, juste avant l'horoscope qui arrive, à tout de suite.
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0: La bonne humeur de Catherine Viguier, comme chaque jour. Bonjour Catherine.
6: Bonjour Quentin, bonjour à tous.
0: Pour l'horoscope complet de ce mercredi 10 juin 2026, dites-nous tout.
6: Bélier, oh, ça vous convient tellement bien. Vous êtes acteur, vous agissez pour vous, pour un autre peut-être.
7: Taureau, vous n'êtes pas très à l'aise, vous, mais c'est passager, ne vous en faites pas, tenez bon.
8: Gémeaux, belle journée, super intéressante, captivante, profitez-en.
9: Cancer, vous êtes retenu dans vos actions, alors n'hésitez pas à demander de l'aide, vous l'obtiendrez.
10: Lion, vous faites partie des heureux du zodiaque, avec un projet de voyage, de changement de vie qui se profile bien.
11: Vierge, alors ce n'est pas la meilleure des journées, vous avez beaucoup à faire, cool, zen.
12: Balance, vous rendez grâce à une personne qui vous fait du bien, et pour certains c'est au sujet de leur carrière.
13: Scorpion, vous prenez davantage soin de vous, et puis on vous confie un travail intéressant.
14: Sagittaire, un mercredi positif, même si vos amours ont besoin de temps pour s'installer.
15: Capricorne, vous allez au combat pour défendre votre famille et votre lieu de vie.
16: Verseau, si vous êtes étudiant, vous serez dans de bonnes dispositions, aussi si vous prenez la parole ou si vous voyagez.
17: Poisson, vous jetez un œil sur vos finances, on vous réclame une somme ou vous investissez.
0: Merci beaucoup Catherine Viguier, à demain.
6: À demain.
0: Et l'horoscope se retrouve aussi sur ici.fr et l'appli ici.
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0: C'est mercredi, nous sommes le 10 juin, il est 6h29, bonjour. Petit entre-deux, vous voyez, c'est pas de la musique qui endort et en même temps elle vous réveille tranquillement. Etienne Dao, Week-end à Rome. Il y aura ça juste après les infos. Vous nous suivez avec de l'image sur France 3 Côte d'Azur, bienvenue à vous. Et en même temps on se dit bienvenue aussi dans votre cuisine, dans votre salon. L'équipe d'ici matin, Rémi, Victor qui réalise l'émission, Mario au standard, Julie Munch qui est là. Bonjour Julie.
18: Bonjour à tous.
0: On vous donne évidemment la musique, la bonne humeur dans un instant. Puis l'actu des Alpes-Maritimes. L'actu, elle a lieu à Juan-les-Pins.
18: Oui, en fait, le maire et le commissaire d'Antibes veulent renforcer les contrôles sur le secteur de Juan cet été. Et donc, une opération de contrôle a eu lieu hier soir sur des snacks pour voir si les conditions d'hygiène, le règlement étaient bien respectées.
0: On va suivre ça dans un instant, l'info d'ici. Mais d'abord, Cyril Ardo, ce qui se passe en France et dans le monde tout de suite, 6h30.
19: Vous pourrez demander un report ou un remboursement si votre train est annulé. Grève à la SNCF aujourd'hui. Un TGV sur 3 et un intercité sur 2 supprimés. Les TER fortement perturbés. 4 syndicats dénoncent le climat social et réclament de meilleurs salaires. Patrick Bruel doit être présenté ce matin à un juge après 2 jours de garde à vue dans le cadre d'une enquête pour des faits de viol, tentative de viol et agression sexuelle qui concerne à ce stade 13 victimes. Une marche blanche hier soir à Saint-Jean d'Angély, près de Saintes en Charente-Maritime, en hommage à Liana, la fillette de 11 ans retrouvée morte il y a près d'une semaine. Plus de 1000 personnes ont marché silencieusement à l'appel des grands-parents de la collégienne qui vivent dans cette commune. Les filles, aussi touchées que les garçons par le harcèlement scolaire, c'est l'un des apprentissages d'une étude du ministère de l'Éducation. Les élèves ont rempli un formulaire en novembre dernier. 9% des élèves de CAP se disent victimes, tout comme 4% des collégiens et 3% des écoliers. Il y aura du bleu à la Coupe du Monde féminine de foot en 2027 au Brésil. Les Françaises se sont qualifiées hier soir en battant l'Irlande 1-0 sur la pelouse de Grenoble. Et puis, 9 réserves biologiques forestières créées ou étendues en France. C'est ce qu'a annoncé le ministère de la Transition écologique. Des zones où l'exploitation du bois est grandement limitée. Dans les Vosges, l'Hérault, la Meuse ou en Seine-et-Marne, cela représentera 157 000 hectares de forêts protégées supplémentaires.
18: Don't l'info d'ici, on part en patrouille avec la police et les services de l'État à Jean-Lépin. Le maire et le commissaire d'Antibes veulent renforcer les contrôles sur ce secteur pour l'été. Une opération de contrôle sur 6 snacks a donc été effectuée hier soir. Laurent Varay y a assisté.
20: Et l'opération débute par un briefing. On se trouve dans la salle du commissariat d'Antibes.
21: Commissaire Caron, je suis le commissaire central adjoint du commissariat d'Antibes. C'est moi qui monte cette opération.
20: Autour du commissaire qui mène l'opération, donc, un OPJ, officier de police judiciaire, des policiers en uniforme pour assurer la sécurité et des services de l'État, URSSAF pour le travail, impôts pour la trésorerie des commerces et l'hygiène avec la direction départementale de la protection des populations. Et la mission de la soirée que nous énonce le commissaire François Caron.
21: Ce soir, nous allons nous concentrer sur les snacks. Nous avons ciblé les snacks les plus problématiques. On divise nos forces par deux. On contrôle les deux établissements en même temps.
20: Alors les équipes se constituent et nous embarquons en voiture de police. Direction la Pinède et les deux premiers établissements ciblés, deux snacks côte à côte. La police fige alors les snacks. Plus personne ne rentre ou ne commande et les services de l'État se mettent au travail. Pour l'URSSAF, c'est bon, les deux établissements sont en règle. Pour les impôts, ça coince. L'un d'eux n'a aucune caisse enregistreuse. Impossible donc de savoir combien ils vendent de sandwichs. Ce que ça rapporte, les services fiscaux vont devoir enquêter. Dans l'autre, c'est l'hygiène qui pose souci. Les températures de conservation sont pointées du doigt, de même que les tenues des cuisiniers. Tout est inspecté par Marie.
22: Donc les températures, l'état de propreté, la maintenance, le respect des DLC, la limite de consommation, l'état d'hygiène du personnel, sa capacité à avoir une tenue adaptée, à pouvoir se laver les mains correctement, à avoir des vestiaires. S'il y a urgence pour la santé publique, on peut effectivement faire prononcer une fermeture administrative par le préfet.
20: Alors le bilan pour ces deux snacks n'est pas très brillant, mais pour les inspecteurs du soir, globalement, ça va. Alors, direction la gare de Jouan-les-Pins pour le deuxième point de contrôle. Et là, c'est beaucoup plus problématique pour l'un des deux snacks.
23: Excusez-moi, on va peut-être bouger parce que dans deux minutes, ils vont finir au poste de police. C'est ce qui va se passer.
24: Pourquoi ?
23: On a besoin des pièces d'identité, ça fait 10 minutes qu'on les demande.
20: Vous avez demandé quoi en fait là ?
23: Savoir s'il avait un titre de séjour ou pas.
20: Alors bilan là pour l'instant, la recherche.
23: Là, il est recherché au niveau du système des étrangers, comme quoi il y a interdiction d'être sur le territoire français. Le monsieur, il va venir s'asseoir ici avec la casquette. Et le deuxième, je veux sa pièce d'identité aussi s'il vous plaît.
20: Bilan pour cet établissement, deux travailleurs sans papier qui sont immédiatement emmenés et placés en garde à vue. Mais ce n'est pas terminé pour les deux gérants qui sont vite arrivés, prévenus par téléphone de la visite de la police, car l'hygiène dans les cuisines constate de graves problèmes sur la nourriture. Plusieurs kilos de viande sont jetés et une fermeture administrative sans doute demandée. Sur les 6 établissements inspectés hier soir, tous ont présenté des dysfonctionnements plus ou moins graves. Ce dispositif spécial sera reconduit tout l'été sur d'autres snacks de Jouan-les-Pins.
18: Un reportage de Laurent Vareille.
0: Ici matin, il est 6h34. Dans l'actualité également, Julie, on le disait il y a deux minutes, la grève à la SNCF.
18: Journée noire aujourd'hui dans les Alpes-Maritimes, notamment pour les TER que vous êtes nombreux à prendre pour aller travailler. Aucun train, par exemple, aujourd'hui entre Nice et Bray. Et seulement 18% vont circuler entre Cannes, Nice, Monaco, Menton et Vintimille. Les syndicats demandent une pause dans l'ouverture à la concurrence et de meilleures conditions de travail. Et puis, toujours sur les rails, meilleure nouvelle, la déclaration d'intérêt général du projet de tram T5 entre Nice et Drape est votée. Le début des travaux est même annoncé d'ici la fin de l'année. La météo, Quentin.
0: On vous l'a dit, ça reste encore très ensoleillé, chaud même aujourd'hui hein, dans les Alpes-Maritimes. Bon, c'était déjà un peu le cas ces derniers jours, mais ça commence à regrimper un petit peu. Pour l'instant, on a 18 degrés annoncés dans la vallée du Var, enfin secteur de Puget-Théniers surtout chez Véronique, qui est toujours sur pied de guerre via le Facebook d'ici Azur. À Nice, bah, c'est pareil, sur les collines de Belley, en tout cas chez Louis Célestin. Cet après-midi, noté pour les maximales 30 degrés à Nice d'ailleurs, à Cannes également, 29 à Menton. Un littoral qui chauffe, 27 degrés aussi dans la Bastinée, pareil dans la Vésubie, à Saint-Martin, à Lantosque, à Roubion aussi. Il va faire 30 à Toudon-Roquestéron, 15 degrés pour Saint-Étienne-de-Tinée. Pas de changement pour le reste de la semaine, sinon peut-être un ciel qui va se dégager à partir de vendredi. 6h36, on vous reparlera des trains évidemment dans les minutes qui viennent, parce qu'évidemment, journée de grève à l'échelle nationale, il va falloir s'attendre à pas mal de problèmes de trafic ferroviaire, tout simplement. Alors à défaut d'avoir des trains qui sont annulés, il y en a juste beaucoup moins qui sont proposés aujourd'hui. On vous tient au courant. Et puis pour la route, mis à part la direction de Monaco qui est déjà un peu chargée sur la moyenne corniche, tout va bien. 04 93 82 03 04.
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0: Buongiorno Quentin et Julia, merci pour la musique ce matin. Je danse en me préparant, cool, il fait déjà chaud à la Napoule. Belle extraordinaire journée à vous et toute l'équipe. C'est Patricia qui nous envoie ça sur WhatsApp 04 93 82 03 04. Bisous Patricia et puis bonne danse sur du Etienne Dao, pourquoi pas. Ça, vous savez quoi, c'est pour l'échauffement avant la gym plus intense.

0: son premier album d'ailleurs, la Notée, la Notée. Étienne Dao, Weekend à Rome, 6h40, c'est ici matin. Bon mercredi aujourd'hui, nous sommes le 10 juin, il va faire chaud aujourd'hui, je vous le disais. Si jamais vous avez envie de vous balader, bah pourquoi pas au bord de l'eau. Alors je sais que pour Julie, par exemple, c'est régulièrement le cas. Avec Soka, c'est plutôt à la Valmasque que ça se passe.
1: Oui, oui, oui.
0: De temps en temps, bord de mer ou pas?
1: De temps en temps, mais après il faut que je la rince avec
0: le sel. C'est ça. Mais elle se baigne quand même un petit peu.
1: Oh, bah, elle adore.
0: Ouais.
1: Championne de natation, ça.
0: Oui, c'est ça, c'est la manodou des chiens. Ouais. Cela dit, se baigner dans une rivière, enfin, pour un chien surtout, se baigner dans une rivière ou dans la mer, la Méditerranée en l'occurrence, c'est pas tout à fait la même chose. Il y a des petites choses à savoir en plus. Le distinguo, justement, sera fait par notre veto, docteur Femme. Vous allez prendre des notes, Julie. Ce sera dans deux minutes.
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0: Et la minute rouge et noir, on parle de foot, on tourne les yeux vers le mondial. Évidemment, ça démarre demain de l'autre côté de l'Atlantique avec plusieurs aiglons qui sont concernés. Bonjour Maxime Bacquier.
4: Bonjour à tous.
0: Bon, pas de rouge et noir chez les Bleus, alors on va agiter d'autres drapeaux pendant un mois.
4: Oui, on parle du clan des 7. Aujourd'hui, 7 aiglons plongés dans la marmite du mondial à partir de demain et pas de grand 8, malheureusement, puisque Moïse Bambito n'ouvrira pas le bal rouge et noir vendredi avec le Canada. Le défenseur est forfait après une rechute de sa blessure à la jambe, saison blanche ou noire pour lui. En revanche, l'Égyptien Mohamed Abdelmonem devrait bien être sur le pont malgré une année entière passée à l'infirmerie sur la Côte d'Azur. Mais pas d'usure, visiblement, au pays. Le défenseur reste central et affronte la Belgique lundi, quelques heures après l'entrée en lice de la Tunisie d'Ali Abdi, premier de cordée au niveau des aiglons, même si sa désertion avant le barrage retour face à Saint-Étienne a sacrément entaché sa cote de popularité à Nice. Alors on va lui souhaiter bonne chance, on n'est pas mauvais joueur, mais on ne sera pas particulièrement derrière lui, surtout vu les mots dénués d'empathie pour le gym de son sélectionneur Sabri Lamouchi. En revanche, on sera à fond derrière les éléphants ivoiriens avec l'ancien capitaine rouge et noir Emers Faye sur le banc, son ex fer de lance devant Evan Guessant, et surtout le héros du maintien Eli Wahi en joueur frisson à suivre absolument. Et comme il n'y a pas de Jérémy Boga dans la sélection, on a très très très envie de les voir performer, aller loin, pourquoi pas, avec un premier match abordable lundi face à l'Équateur du Parisien Pacho. Ça va être bouillant comme ce France-Sénégal mardi qui va nous diviser le cœur avec nos deux aiglons Yevan Diouf et Antoine Mendy pour tenter de contrarier nos bleus, pas forcément titulaires mais importants dans cette sélection championne d'Afrique, en tout cas sur le terrain. On va leur souhaiter le meilleur à partir de mercredi, donc après le match face aux Bleus, mercredi, jour de l'entrée en lice de l'Algérie, de Hicham Boudaoui face à la grande Argentine de Messi, championne du monde en titre, s'il vous plaît. Sacré défi pour les Fenech qui comptent sur un grand Boudaoui au milieu pour aller loin. En gros, pas vraiment le même que celui qui nous a déçus ces derniers mois. Alors que la belle surprise de la saison niçoise, Kodjo Pepra Opong, devra carrément attendre jusqu'à jeudi prochain, une éternité pour rentrer dans le grand bain de l'autre côté de l'Atlantique avec le Ghana, qu'on annonce gagnant, évidemment, face au Panama. Voilà, en tout cas, pour le panorama rouge et noir.
0: Effectivement, début du mondial demain de l'autre côté de l'Atlantique. On va suivre le match des Bleus sur l'antenne d'ici Azur. Premier match mardi prochain, sinon face au Sénégal. Merci Maxime. Avant que notre veto arrive, je vais prendre quelques petites secondes dans un instant pour vous présenter Adzo. A tout de suite.
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0: 6h45, un Jack Russell, c'est très énergique. C'est pour ça qu'il faut se préparer lorsqu'on veut l'adopter. C'est le cas de Adzo. Il a 7 ans, il pèse 13 kilos, c'est un mâle, qui est identifié, castré, vacciné, détartré, testé négatif aux maladies. Bref, que de bonnes conditions finalement pour l'adopter. Dans les Alpes-Maritimes ou dans le Var, mais en tout cas pour l'instant, temps, il est avec l'association Les Chats du Mercantour qui est basée à Saint-Étienne-de-Tinée. Le nom de l'asso et puis le site internet, vous le rappelle, c'est leschatsdumercantour.com. Adzo s'appelle-t-il et vous avez sa photo si vous nous suivez à la télé. Docteur Fabin, justement, nous a rejoint pour qu'on parle de nos chiens. Bonjour docteur.
8: Bonjour Quentin.
0: L'été, évidemment, a déjà démarré officiellement pour le climat. Emmener son chien courir sur la plage ou plonger dans les vagues quand il y en a, ça peut ressembler à des vacances parfaites. Mais attention, parce qu'il y a des dangers à prévenir, parce que la mer peut en cacher, justement.
9: Eh oui, l'océan, ce n'est pas un terrain de jeu inoffensif. Le premier grand danger, c'est l'intoxication à l'eau de mer. Un chien qui nage la gueule ouverte pour attraper sa balle avale de grandes quantités d'eau salée. Le sel à haute dose devient très toxique pour son cerveau et son système digestif. S'il en boit trop, il va voler.

0: massage obligatoire à l'eau douce et tiède, même s'il a les poils courts. Assister sous le ventre, les aisselles et entre les coussinets où le sable se loge. Et justement, attention au sable. Les grains volent avec la brise et causent souvent des conjonctivites ou des otites très douloureuses. Si votre chien plisse les yeux ou se gratte frénétiquement l'oreille le soir, n'utilisez pas un simple coton-tige, rincez abondamment avec du sérum physiologique.
1: Il y a Julie qui prend des notes. Hein.
2: Moi, j'en mène pas souvent Soka à la plage. J'imagine la galère après.
1: C'est pas la même chose. Tiens, dernière note à prendre là, concernant le soleil et la chaleur cette fois sur la plage. On imagine que sous le parasol, avec l'air marin, ils sont à l'abri d'un grand coup de chaud.
0: Alors, pas complètement. Le parasol, ça ne bloque pas la réverbération des UV sur le sable. Et en plus, pour arriver à la serviette, un chien dépense beaucoup d'énergie en courant dans le sable mou, et ajouté à la chaleur du sable, ça le fait monter en température. S'il commence à haleter frénétiquement et qu'il n'arrive pas à s'arrêter, il faut le rafraîchir immédiatement avec une eau tempérée. Mais la seule vraie prévention, c'est de profiter de la plage très tôt le matin ou après 19h en pleine journée. Il est plus sage de le laisser se reposer au frais à la maison.
1: Après 19h, Julie. Sachant que Julie se couche à 15h.
2: Oh, ça va. Mais je me lève tôt.
1: Mais oui, c'est normal.
2: Levez-vous à 2h du matin tous les jours.
1: On est décalé. Mais on pense à ceux, évidemment, qui se lèvent aussi très, très tôt. On est là aussi pour vous, qui êtes boulanger, qui êtes routier, qui êtes éboueur aussi. Bah ouais, on a un peu le même rythme que vous. Et solidarité, s'il vous plaît. Les conseils du veto, c'est sur ici.fr et sur l'appli ici. Hein. 6h48. Bon, il n'y a pas école aujourd'hui, mais je pense à vous aussi qui préparez les enfants pour aller nager et courir. Est-ce qu'il y a l'aquathlon des Pitchounes à Menton aujourd'hui? Il va y avoir du mouvement là sur la plage du Fossan. 94.8, c'est la fréquence d'ici Azur à Menton, à Roquebrune-Cap-Martin. Il y a beau soleil aussi.

0: un peu de pop, un peu de rock en même temps. Sky Full of Stars, c'est ici matin. Il est 6h52. On vous donne l'actu dans les Alpes-Maritimes à travers les journaux et puis à travers cette séquence aussi. À travers trois infos qui sont pratiques, locales, utiles et sympas et qui vont vraiment faire votre journée, voire votre semaine. Ça s'appelle les 3 plus ici Azur.
1: Alors celle-là, pour le coup, elle est dans les journaux, hein, mais ultra pratique et locale.
0: Oui, effectivement, c'est qu'il y a une journée noire aujourd'hui, hein, côté circulation SNCF, puisqu'il y a une journée de grève. Les voyageurs qui vont emprunter les TER dans les Alpes-Maritimes, entre Cannes, Nice, Monaco, Menton, Vintimille, il y a seulement 18% des trains qui vont circuler. Il n'y aura aucun train entre Cagnes-sur-Mer et Nice, entre là, 7h40 et 9h15, ça veut dire 6 TER de suite qui sont supprimés et aucun train entre Nice et Bray. Évidemment, ça fait partie des infos qu'on n'hésitera pas à vous redonner d'ici les prochaines minutes, dans le journal de 7h par exemple.
1: Et ce week-end, le petit écran s'invite sur un beau rocher.
0: Ça c'est un bel événement là qui va se dérouler. Tiens, est-ce qu'on peut passer le petit générique de Champs-Élysées? Je l'ai mis juste avant le générique. Voilà, regarde, c'est ça que je voulais mettre.
1: Bah oui,
0: le petit écran, parce que entre vendredi et mardi prochain, Monaco accueille le festival de télé de Monte Carlo, 65e édition, hein, donc ils sont habitués. Il y aura les légendes d'un si grand soleil, d'amour, gloire et beauté, des feux de l'amour, et puis la légende, Michel Drucker, le seul, le vrai. Michel, si tu nous regardes. Si vous demandez comment vivre l'événement gratuitement et facilement, c'est simple, il faut suivre Adrien Mangano, notre guide. Émission spéciale sur place, samedi et dimanche, de 11h à midi.
1: Michel Drucker, grand sportif, mais ferait-il le trail de Tende pour autant ?
0: Faut voir, parce que le trail de Tende, c'est assez physique hein, quand même, hein, au cœur de la Vallée des Merveilles.
1: Il commence à être un peu âgé, Michel Drucker.
0: C'est ça. Hein, bon, après, ça, il reste sportif, mais peut-être pas pour du trail, pour du vélo à la limite. Face au Mont Bégo, il y a de quoi faire, effectivement, avec plusieurs courses qui seront proposées aux enfants, avec la cime du Gratin aussi, elle fait 8 km, le fort de Gior aussi qui fait 16 km, le tour du Mont Chajol, 32 km. C'est assez physique. On vous a mis toutes les infos d'ailleurs sur ici.fr et l'appli ici pour le trail de Tende. Ça se passe dimanche, hein, je le redis, 6h54, ici matin. Si déjà à cette heure-ci vous étiez en pleine gym, ça vous savez quoi, c'est pour la récup, pour souffler. La musique de Renaud, ça c'est toujours dans le top 3 des chansons préférées des Français, hein. Mistral gagnant. Merci d'avoir choisi votre réveil 100% local.
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1: Allez voir, tiens, sur le site de France Télé, le documentaire qui a été fait sur Renault, absolument magnifique. 50 ans de carrière quand même hein, pour Renault. 6h57, comment expliquer la chute de la natalité? Rien à voir, mais pourtant on a des réponses à cette question dans un instant.
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1: Devenir parent, ce n'est pas toujours une finalité, de moins en moins. Et avec les humoristes de Fred Ballard, ça se prouve encore plus. L'humour en tube.
8: Tu vas voir, Nadia, c'est fabuleux, ça va être le rôle de ta vie. Ferme-la. Mais je veux dire, admettons, si être maman, c'est le rôle d'une vie. Dans ce cas-là, l'accouchement, c'est quoi? La cérémonie de remise de prix?
9: Alors c'est vrai, Nadia Rose l'a testé pour nous. Il y a une petite similitude hein, entre la remise d'un César et la remise d'un bébé dans les bras de sa mère, en salle d'accouchement, à ceci près qu'on ne coupe pas le cordon ombilical d'un César. Mais sinon, c'est tout pareil.
8: Et ce magnifique bébé de 3 kg 380 est attribué à Nadia. Oh, bébé, je m'y attendais pas du tout. Oh, il est magnifique. Oh, oui, dans l'autre sens, c'est mieux. Oh, j'ai eu peur, je me suis dit, il a une tête de cul.
9: Oui, bon, il faut l'avouer, à la naissance, le petit humain est aussi fripé qu'un César, mais une fois rentré à la maison, c'est que du bonheur. Et des nuits blanches, et des changements de couche.
10: T'enlèves la couche, tu nettoies cucu, tu mets une nouvelle couche, là, tu remets un autre body, c'est là que le taré intervient. 15e pression, bébé te regarde. 16e pression, il sourit. A-t-il des dents? Même pas. 17e pression, il lève un sourcil. A-t-il des sourcils? Non plus. 18e, il lève les deux. 19e, il les fronce. 20e, il donne tout ce qu'il a.
9: Ah oui, c'est ça aussi la différence entre un César et un nourrisson. Hein. On change son César de place une fois éventuellement quand on l'a mis sur la cheminée. En revanche, on change son nourrisson 10 fois par jour. Et quand le bébé en tient une couche, Jérémy Crédville en remet une couche hein, pour le meilleur et pour le rire.
1: Forcément, l'humour en tube, Fred Ballard se réécoute sur ici.fr et l'appli ici. On s'y reconnaît en tout cas à travers ces anecdotes. Hein. Peut-être que vous allez vous reconnaître à travers la musique de Chagrin d'amour. On l'écoutera après les infos. C'est ici matin, il est 7h.
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1: Un mercredi qu'on démarre ensemble, nous sommes le 10 juin 2026. L'actu, Julie Munch, priorité ce matin à vos conditions de circulation avec cette grève à la SNCF, on le disait, très suivie dans les Alpes-Maritimes.
11: Seulement un TER sur 5 en moyenne aujourd'hui entre Cannes, Nice, Monaco, Menton et Vintimille. Aucun train entre Nice et Breil. Plusieurs dizaines de milliers de voyageurs potentiellement impactés dans notre département. Mais pourquoi cette grève? C'est notamment pour réclamer une pause dans l'ouverture à la concurrence, explique Olivier Gommet, agent de train TGV syndiqué à la CGT.
12: Vraiment pour défendre un modèle ferroviaire. Dans beaucoup d'endroits, eh ben, il y a la concurrence qui arrive. Et nous, on le connaît très bien puisqu'on a déjà la filiale SNCF Sud Azur et puis la concurrence avec Transdev qui a remporté le lot le plus rentable. Donc on le vit de plein fouet, quoi. Aujourd'hui, tu prends un usager qui part de Vintimille. Il va devoir aller jusqu'à Nice avec Sud Azur. À Nice, il se prendra un train Transdev pour aller à Toulon ou Marseille. Ensuite, il fera une correspondance pour aller sur un TGV Inouï ou un Ouigo. ans. Et ça coûte plus cher, bien sûr, hein, les investissements qui ont, il y a eu des investissements faramineux qui ont été mis en place. Et aussi sur la sécurité. De mémoire, au moins 2 accidents mortels depuis le début de l'année, hein. On a 13 suicides de mémoire aussi depuis le début de l'année. Donc, il y a vraiment un ras-le-bol général. Et de situation, nous, on voit notre entreprise éclater, on voit un service public éclater. C'est notre ADN, quoi.
11: Et voilà pour les revendications. On rappelle hein, les perturbations importantes. Aujourd'hui, le gouvernement de Monaco craint même un blocage complet des quais et appelle à privilégier le télétravail ou le covoiturage pour éviter d'encombrer des routes déjà saturées en temps normal.
1: À la une d'ici Azur aussi ce matin, ce témoignage après l'affaire Liana.
11: Il illustre encore une fois le désespoir, le sentiment d'abandon ressenti par les parents d'enfants victimes de violences sexuelles. Cette maman azuréenne raconte qu'elle a été obligée d'envoyer sa fille chez son ex-conjoint tout en craignant qu'il l'agresse sexuellement.
5: Ma fille, pendant 2 ans et demi, refusait d'aller chez lui en pleurant. Elle rentrait de chez lui, elle hurlait de toutes ses forces, elle se faisait pipi dessus, elle se faisait caca dessus. En rentrant de chez lui, elle me disait qu'il y avait des secrets. Et un jour, la veille de départ chez son papa, elle a commencé à s'automutiler. Elle avait 6 ans à cette époque-là. Et j'ai dû prendre une décision qui était difficile pour moi, c'est-à-dire ne pas présenter l'enfant au père. J'ai prévenu les services sociaux, j'ai prévenu toutes les personnes que j'ai pu faire, les associations autour. Je me suis fait conseiller par les associations autour. Et la juge m'avait dit, madame, si vous continuez, votre enfant sera placé. Elle est retournée chez son papa par force. Et les services sociaux, ils ont commencé à me dire, mais madame, il faudrait que vous vous pardonniez, monsieur, parce qu'il vous a pardonné, en sachant que monsieur, il m'a violé pendant 5 ans.
11: Au manque de formation dénoncé par les victimes s'ajoute le manque de moyens de la justice. Oui, monsieur le président, c'est le vrai cœur du problème, a tensé l'avocat des parents de Liana lors d'une déclaration à la presse hier dans les Alpes-Maritimes. 500 procédures par an sont enregistrées par le parquet de Nice pour des faits de viol et d'agression sexuelle sur des enfants. Mais le parquet ne dispose que de 5 magistrats au pôle mineur famille, bien qu'il soit aidé par 17 magistrats de l'action publique générale, donc non spécialisés. On rappelle que dans l'affaire Liana, cette collégienne de 11 ans tué dans le Gers, le meurtrier présumé était visé par plusieurs plaintes pour viol sur mineur et qu'il n'avait jamais été interrogé par des enquêteurs. Nous y reviendrons avec notre invité à 7h45, membre du collectif Nous Toutes dans les Alpes-Maritimes.
1: À Valoris, on en sait un peu plus sur le cambriolage à main armée qui a visé un youtubeur anglais.
11: 7 personnes interpellées, soupçonnées d'avoir menacé avec un pistolet semi-automatique Ben Phillips, qui compte 4,5 millions d'abonnés. Des bijoux, des sacs ont été dérobés pour un montant de plus d'1 million d'euros. L'enquête a aussi permis de révéler que les auteurs étaient impliqués dans 2 autres vols aggravés à Cannes en mai 2025. Ça peut paraître bien triste d'en arriver là, mais pour faire face aux agressions de soignants, l'Agence régionale de santé a été obligée d'annoncer un plan régional de sécurité. Face à ce chiffre, près de 1700 signalements de violence envers des soignants déclarés en 2024. Pas plus tard que ce lundi, 2 soignants ont reçu par exemple des coups de poing de la part d'un patient aux urgences de Nice. Et ça concerne d'ailleurs tous les établissements de santé. Par exemple, ce plan régional a été annoncé hier depuis une maison de santé de la région d'Aix-en-Provence. Alors qu'est-ce que ça donne dans cet établissement, Elsa Dizier, pour qu'on puisse se faire une idée?
13: Dans cette maison de santé, une infirmière a démissionné parce qu'elle se sentait en insécurité. Pas d'agression envers elle, mais envers ses collègues. Le cas d'Hélène Supio, médecin généraliste.
14: J'ai eu quand même des menaces de mort pour un refus d'arrêt de travail, par exemple. On a des toxicomanes qui viennent demander des ordonnances que nous, en général, on leur refuse. Donc le refus est parfois pas très bien pris.
13: Alors bientôt, ici, des bornes d'appel d'urgence à retrouver à l'entrée ou dans les salles de soins. En cas de menace, les médecins pourront appuyer sur un bouton qui appellera directement un centre d'appel, puis les forces de l'ordre. D'autres dispositifs ont également été expérimentés à disposition selon la demande des établissements de santé de la région. Yann Bubien, directeur général de l'ARS PACA, en fait la liste.
15: Des vitres sécurisées, des caméras de la vidéo de protection dans les centres de santé par exemple ou les hôpitaux.
13: Le nombre de plaintes déposées par les soignants en hausse est pourtant toujours bien en dessous de la réalité selon le préfet de la région PACA, Jacques Witowski. 30% seulement des agressions seraient connues des services de police.
16: J'engage tous les professionnels de santé à faire savoir ce qui sont agressés. Une insulte, c'est pas grave dans l'échelle des agressions. Pour autant, si on n'arrête pas son auteur, un jour, on aura un problème.
13: Et pour sensibiliser les patients, une grande campagne de communication va être déployée dans la région.
11: Et tout ce dispositif se chiffre à hauteur de 4 millions d'euros par an, financé par l'ARS PACA.
1: Ici matin, il est 7h06. Emmanuel Macron sera à Nice ce dimanche.
11: Le président de la République doit rencontrer le premier ministre indien Narendra Modi. Ils se verront dans le cadre du salon Bara Innovates qui se tient à partir de dimanche au Palais des Expositions. Il est consacré aux nouvelles technologies et à l'innovation indienne. Le collectif niçois de gauche Viva conteste la venue du chef du du gouvernement indien en raison des critiques sur son bilan en matière de droits humains et de liberté publique.
1: En patrouille, à Jouan-les-Pins.
11: Il y a une semaine, on vous en a parlé sur Ici Azur, le maire d'Antibes, Jean-les-Pins, et le commissaire divisionnaire d'Antibes Valoris annonçaient conjointement vouloir contrôler cet été beaucoup plus cette station balnéaire. Et bien hier soir, la police et les services de l'État ont procédé à une opération de contrôle dans des snacks sur 6 établissements. Le commissaire François Caron a mené l'opération.
17: Donc, au niveau de l'hygiène, il y a un avertissement qui a été dressé sur un des snacks que nous avons contrôlé. Ensuite, sur les deux snacks que nous avons contrôlés, il y a une absence de caisse enregistreuse qui a été relevée. Ça peut constituer une infraction, donc ils ont 30 jours pour présenter les documents relatifs à leur caisse.
1: Et ici ?
17: Et ici, donc, c'est un autre problème qui a été relevé. Donc, nous avons deux employés régulièrement déclarés auprès de l'URSSAF, mais qui, a priori, d'après nos fichiers police, n'ont pas le droit de résider en France. Ils n'ont aucun titre de séjour régulier. Donc là, nous les plaçons en garde à vue et la préfecture va décider de leur situation administrative.
11: Des contrôles qui seront reconduits tout l'été, y compris sur les boîtes de nuit et les plages de Jouan-les-Pins. Enfin, petit rappel pour les familles niçoises, les inscriptions pour les centres de loisirs pour le mois de juillet démarrent ce midi. Si vous habitez Nice Nord et que les deux parents travaillent, ne loupez pas les inscriptions en ligne à partir de midi et demi. Les places sont rares. Ça se passe sur le portail Famille de la ville de Nice. La météo, Quentin.
1: On vous l'a dit, le soleil reste avec nous tout au long de la semaine dans les Alpes-Maritimes, avec encore quelques petits passages nuageux qui résistent. Mais enfin, ça n'empêche pas le mercure de grimper. Hein. Ce matin, pour l'instant, 19 degrés annoncés à Nice. On franchit tout doucement la barre des 20. Mais Eliane annonce 19, le soleil qui est là aujourd'hui et qui sera présent, qui va taper, quitte à faire augmenter un peu le mercure cet après-midi. Hein. 30 degrés sur la Croisette et la Prome, 29 à Monaco et Menton, 27 en revanche à la colle sur Loup. On a jusqu'à 29 à Mougins, même 30 dans la vallée du Var et de l'Estéron. 15 degrés pour Isola 2000 pour tout à l'heure. On aura peu de changements cette semaine, peut-être un peu moins de nuages à partir de demain, mais des températures qui restent toujours autour de 30 degrés, notamment sur le front de mer. 7h08, la circulation pour l'instant s'annonce assez chargée. Bon, déjà en direction de Monaco, de la pénétrante du Paillon. D'habitude, le mercredi, la circulation est plus fluide, sauf que, y a des grèves de train aujourd'hui, donc il y a beaucoup plus de monde à emprunter la voiture aujourd'hui. C'est d'ailleurs très chargé, plus chargé que d'habitude en direction de Monaco, puisque c'est bien avant la sortie de la Turbie que ça freine sur la 8. Ça freine bien au niveau du viaduc de l'Oly, très exactement. Donc on est vraiment pas encore arrivé à la Turbie, bien avant l'échangeur 57. Du monde aussi pour l'instant sur la 8. Bon, ça commence en direction d'Antibes ou de Nice, sur ce secteur-là. Surtout, la pénétrante Cannes-Grasse commence un petit peu à se remplir. Celle du Paillon, pour l'instant, est calme. Restons comme ça. Et puis au niveau des trains, pour l'instant, sur la prochaine heure, en gare de Nice, 4 trains qui sont assurés. 7h15 direction Sospel, 7h25 direction Marseille, 7h54 direction Vintimille, 7h57 direction Paris-Gare de Lyon.
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1: Ah, ici matin, c'est jusqu'à 9h, mais peut-être que vous serez là juste le temps du trajet jusqu'au boulot. Eh bien, vous savez quoi, sur ces quelques minutes, on va faire en sorte que vous ne voyez pas le temps passer. Voilà, surtout dans les bouchons, hein. Sur la 8, je vous l'ai dit, ça commence. Hein. 7h10, chagrin d'amour, chacun fait ce qui lui plaît. On démarre cette nouvelle heure avec ça.
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0: Chacun fait ce qui lui plaît. 7h13, Chagrin d'amour, c'est ici matin. Il y a 4800 jours dans une année. Alors ça peut vous paraître bizarre hein, comme phrase, mais pour ceux qui remplacent les agriculteurs malades, ce chiffre a du sens. On va vous l'expliquer ce chiffre dans Ici ça compte à 7h20. C'est l'actu des Alpes-Maritimes, mais en chiffres.
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0: Ah, vous savez que parfois il faut faire des choix parmi les loisirs d'été. On dit alors, où on fait ci, où on fait ça, parce que sinon ça coûte trop cher, nous on va tout vous offrir. Voilà. Direction la Vésubie par exemple, à la limite la Tinée aussi, la Colmiane par exemple, elle est connue pour être la plus longue tyrolienne de France, 2,6 km. Eh bien vous allez pouvoir en profiter pour deux personnes. Ça pourrait s'arrêter là. Non. Petite visite libre au parc Alpha, Saint-Martin-Vésubie, un petit peu plus bas. Magnifique, pour aller voir les loups, les bouquetins. Il y aura peut-être d'autres animaux là très bientôt. Ça pourrait s'arrêter là. Non. Deux entrées au spa de Berthemont-les-Bains, à Roquebillière. Ça pourrait s'arrêter là? Non, une nuit pour deux dans les cabanes perchées du Boréon. Allez hop, tout ça juste pour vous. Un gros cadeau qu'on va offrir lundi. Si vous voulez être dans le tirage, ça se joue maintenant. Et en tendant bien l'oreille, je vous joue un morceau au piano test. C'est parti.

0: Eh, hey, vous l'avez cette chanson, ça vous rappelle des souvenirs d'enfance, ça j'en suis sûr. Une chanteuse qui fête son anniversaire aujourd'hui, gros indice. 04 93 82 03 04. Pardon d'avance si vous gardez cette chanson toute la journée dans la tête. Myriam, elle vous accueille au téléphone et puis nous ensuite dans moins d'un quart d'heure. Bonne chance.
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0: David Ossio, vous nous avez rejoint pour votre édito Mon œil. Les derniers jours de révision pour les candidats au bac, hein, c'est en ce moment. Et puis cette année, il y a en plus l'angoisse de l'orthographe. Hein.
6: Maintenant, oui, c'est 24 heures chrono pour se remettre à niveau. Demain, l'épreuve de français pour les élèves de première. La semaine prochaine, la philo pour les terminales. Et au milieu des révisions, la phrase du ministre de l'Éducation nationale. Désormais, les correcteurs devront être plus exigeants sur l'orthographe, la syntaxe, la grammaire. Le problème, c'est que quelques jours après avoir dit ça, Édouard Geoffrey s'est retrouvé sur le plateau de télévision de C'est à vous, avec une dictée de quelques mots à faire devant les caméras. Au mot « accueil », il n'a pas mis le « u » et le mot « dilemme » lui a posé problème.
7: Dit, il y a deux écoles. L'aime ne.
8: Ah bon?
7: Je crois qu'on peut écrire les deux.
8: Deux M, ouais.
7: Il me semble que les deux orthographes sont procédés, non?
9: Non, c'est deux M.
7: Eh ben, c'est deux M, vous voyez. Autant pour moi.
6: Bon, on va pas se moquer. Mais cette petite scène rappelle que l'orthographe en France est une discipline redoutable. Elle piège les élèves, les parents, les journalistes et même les ministres. La question est ailleurs. Peut-on vraiment devenir meilleur en orthographe? À quelques jours du baccalauréat, la FCPE, première fédération de parents d'élèves, regrette qu'on fasse peser sur les élèves des difficultés qui auraient pu être traitées bien plus tôt. Et chez les enseignants, les interrogations sont tout aussi nombreuses. Pour le SNES FSU, les instructions sont floues. Les profs attendent toujours les consignes officielles. Le syndicat pense que c'est d'ailleurs plus un coup de communication qu'un véritable travail sur la question de l'orthographe. Mais personne ne sait vraiment où commence une copie qui n'aurait pas un bon niveau d'orthographe. C'est quoi, 10 fautes, 20, 30? Mystère. Demain, donc, les candidats feront ce que le ministre leur a conseillé, se relire, et si l'un d'eux trouve le moyen de glisser le mot « dilemme » dans sa copie, bien orthographié, ce sera peut-être la meilleure réponse à toute cette histoire.
0: Merci David Ossiou. Mon œil, ça serait écoute sur ici.fr et l'appli ici. Les 7h18, merci de nous suivre et bon courage. Hein, vous avez peut-être anticipé, vous avez pris la voiture au lieu du train exceptionnellement. On va faire la route avec vous direction Monaco peut-être. C'est ici.

0: On l'a connu avec ça il y a 10 ans. Claudio Capeo, un homme debout, 7h21, c'est ici matin, bienvenue. L'actu des Alpes-Maritimes en chiffres avec Ici ça compte. On va parler ce matin d'une association qui propose de remplacer les agriculteurs lorsqu'ils sont malades ou qu'ils veulent partir en vacances. Le président du SRAMEU, S-R-A-M-E-U, le service de remplacement des Alpes-Maritimes, est notre invité.
1: Bonjour Vincent de Souza.
2: Bonjour.
1: Quand est-ce qu'un agriculteur peut être remplacé?
2: Il peut être remplacé dès qu'il en a besoin, que ce soit pour des vacances, une naissance, maternité, paternité. Un accident du travail, après des absences de l'exploitation pour ce qu'on appelle des mandats syndicaux pour la représentation du métier.
1: Et ça concerne tous les agriculteurs ?
2: Ça concerne tous les agriculteurs, n'importe quelle production.
1: Et est-ce qu'ils sont beaucoup à y avoir recours ?
2: Il y a beaucoup d'agriculteurs. On a à peu près 180 agriculteurs qui ont été remplacés l'année dernière sur le département.
1: Mmh. Et ça concerne plutôt les hommes, les femmes ?
2: 50-50. On est à l'égalité. Il y a autant de femmes que d'hommes qui sont remplacés. Et bien sûr, on remplace les maternités. Donc l'année dernière, on a eu une vingtaine de naissances à remplacer sur le département. Donc c'était une année heureuse.
1: Et qui remplace alors les agriculteurs ?
2: On a quasiment 200 agents de remplacement dans notre fichier. Qui permet d'intervenir sur toutes les exploitations et toute production. Mais si l'exploitant préfère travailler avec une personne de sa connaissance que nous ne connaissons pas, on est totalement ouvert à ça aussi. Donc on intègre cette personne dans notre base de données. Et puis après, elle peut travailler chez l'exploitant si cet exploitant désire travailler avec une personne en particulier.
1: Et ce sont des agriculteurs qui ont déjà des exploitations et qui viennent dépanner comme ça, ou ils sont en CDD comme des intérimaires en fait de l'agriculture?
2: Non. Alors ils sont en CDD. Ce sont pas des chefs d'exploitation parce que les exploitants ont déjà leur travail sur l'exploitation. Ce sont principalement des gens qui, pour une partie, veulent découvrir le métier de l'agriculture avant de s'installer eux-mêmes. Donc ça leur permet d'avoir une immersion. Et en CDI, on a 13 CDI qui sont des CDI intermittents pour des personnes qu'on remplace tout au long de l'année pour ceux qui ont des problèmes de handicap.
1: L'agriculteur, est-ce qu'il doit payer quelque chose ?
2: Ça dépend le motif du remplacement. Si c'est par exemple pour la maternité, la paternité, les congés parentaux qui sont en train de se mettre en place, la prise en charge se fait par la MSA. Mmh. Si c'est des vacances, c'est un crédit d'impôt. Donc, il y a un remboursement via nos déclarations de revenus par la suite. Si c'est pour des problèmes de répit, de burn-out, c'est une prise en charge totale par la MSA. Mmh. Si c'est pour du remplacement, pour les motifs syndicaux, les différents syndicats, là, c'est la prise en charge est faite sur le fonctionnement du syndicat.
1: Merci beaucoup, Vincent de Souza, président du SRAMEU, le service de remplacement des Alpes-Maritimes. Vous avez donc présenté ce service ce matin dans Ici ça compte. Bonne journée.
0: 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Avant pour ça, vous savez quoi, fallait lire le journal, acheter des disques, se débrouiller comme on peut pour avoir le sourire. Bah maintenant, il y a Ici Azur, tout en un, votre radio dans le 06. 7h24, Diana Ross est là.

0: Les reines du disco, Diana Ross, Upside Down à 7h27. Direction Antibes. Ah, oh, j'ai une copine pour vous, Julie. Enfin, une copine pour Soka surtout. Ah. À tout de suite.
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2: Retour du pantalon en jean, de la cravate ou encore du slip de bain. Quelles sont les tendances pour cet été 2026? On en parle.
1: Jean Rino.
2: Ce mercredi, hein, pas toujours facile de suivre la mode. Retour des couleurs vives, des vêtements larges aussi. On va prendre quelques notes grâce à Elodie Simon. Elle est conseillère en images sur la Côte d'Azur et vous pouvez lui poser vos questions pendant une heure.
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0: 7h27, bonjour Adeline.
4: Oui, bonjour. Bonjour Ici Azur.
0: Comment ça va Adeline ce matin?
4: Eh bien, en pleine forme.
0: Je l'entends.
5: Ah, ça s'entend. Hein.
0: Je l'entends.
4: Alors, on ouvre le boulot.
0: Je dis, ah, vous allez faire quoi? Vous travaillez à la poste, hein, c'est ça?
4: Ouais, je suis au guichet Espace Pro de Canaboca.
0: Et voilà, bah si Julie, vous avez besoin d'affranchir une lettre, je ne sais pas, d'acheter des timbres, bah voilà, vous passez par Adeline. Et puis surtout, vous passez par Adeline aussi si vous cherchez un copain pour Soka. Vous savez que Soka, Adeline, c'est la chienne de Julie. Bah, on va peut-être lui faire rencontrer mes filles.
4: Eh bien voilà, exactement.
5: Ah, c'est bien
4: plaisir.
5: Ça, mes filles, comme nom.
0: Bah oui, c'est local.
5: Des chiens 100% locaux.
4: Ouais, c'est mon mari qui a choisi et ça lui va plutôt bien, mon chien.
0: Oui. Quelle race de chien?
4: Alors, c'est un labrador noir croisé border avec un plastron blanc devant.
5: Oh là là, ça c'est un copain parfait pour Soka.
0: Parfait crush pour Soka. Oui. Voilà,
4: un petit 42 kilos.
5: Ouf.
0: Cher Adeline, avant de faire tourner manège version chien, je vous propose moi un petit tour en tyrolienne à la Colmiane, une visite libre au parc Alpha, deux entrées au spa de Berthemont-les-Bains, une nuit pour deux dans les cabanes perchées du Boréon. Mais d'abord, il faut deviner ce morceau-là. Et encore, il y a deux étapes. C'est parti.

0: Souvenir d'enfance, Adeline. Hein. Et il s'agit de...
1: Bah, oui. C'est donc Chantal Goya, c'est Guignol.
0: Allez hop. 84 ans aujourd'hui, Chantal Goya. Bon anniversaire.
1: Ah, bah, bon anniversaire.
0: Ouais. Et c'est gagné, évidemment, Adeline. Vous avez fait le plus dur.
1: Bon, quelle culture.
0: Quelle culture. Et en même temps, c'est la culture de notre enfance. Rendez-vous lundi, Adeline, pour peut-être remporter ce joli pack Pure Montagne XXL. D'ici là, belle journée. On vous embrasse, Adeline.
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0: Ici matin, 7h30, l'actu tout de suite. D'abord en français dans le monde, c'est avec vous, Cyril Ardo.
3: Après 2 jours de garde à vue, Patrick Bruel doit être présenté ce matin à un juge. Le chanteur de 67 ans est entendu depuis lundi dans le cadre d'une enquête pour des violences sexuelles qui concerne à ce stade 13 victimes. Et Jérôme Barella, le principal suspect du meurtre de Liane, a placé à l'isolement à la prison de Mont-de-Marsan dans les Landes. Dispositif pour des raisons de sécurité car les pédocriminels présumés peuvent être pris pour cible. Hier à l'Assemblée nationale, une grande partie des questions au gouvernement a été consacré à cette affaire. La colère des syndicats de la SNCF qui dénoncent le climat social et réclament de meilleurs salaires. Journée de grève d'une ampleur inédite depuis fin 2024. Un TGV sur 3 et un intercité sur 2 supprimés, les TER fortement perturbés. Vous l'avez peut-être vu sur votre téléphone hier, cette notification. Test Cédric. Des millions de clients du Crédit Agricole ont cliqué dessus, ce qui a provoqué des difficultés pour accéder aux services de la banque. Pas un piratage, mais un test interne envoyé par erreur. Alors que les Bleus arrivent ce soir, heure française, à leur camp de base de Boston aux États-Unis pour le mondial de foot, les filles, elles, qualifiées pour leur mondial en été 2027, elles ont battu l'Irlande 1-0 hier soir. Et puis les États-Unis célèbrent en ce moment les 250 ans de leur indépendance et de leur amitié avec la France. À cette occasion, la patrouille de France a survolé la Statue de la Liberté à New York. C'est à voir en images sur ici.fr.
4: Dans l'info d'ici, la ligne 5, la future ligne 5 du tram niçois qui est sur de bons rails. Elle vient d'être déclarée d'intérêt général par le Conseil métropolitain Nice-Côte d'Azur. Un vote à l'unanimité pour une étape fondamentale pour cette ligne qui doit relier Nice à Drape en passant par la Trinité. Ce projet lancé par l'ancienne majorité métropolitaine est donc continué par la nouvelle, Mélodie Vialet.
5: C'est un projet structurant et très important, assure le nouveau président de la métropole, Éric Ciotti. Pour lui, c'était hors de question de l'abandonner.
6: C'est un projet qui concerne 50 000 citoyens, qui ouvre une desserte sur l'est de la ville de Nice et qui contribuera à étendre notre maillage de transport en commun.
5: L'enquête publique sur ce projet a duré 40 jours. 360 personnes y ont répondu et 63% d'entre elles sont favorables à ce nouveau tramway. Il devrait partir du Palais des Expositions, situé au bout de la promenade du Paillon à Nice. Il y aura 15 stations au total avec un tramway toutes les 8 minutes. Il reliera donc Nice à Drape en passant par la Trinité. Ladislas Polski, le maire de la Trinité, est soulagé que la nouvelle majorité métropolitaine poursuive le projet et vote la déclaration d'intérêt général.
7: D'autant qu'elle a été votée à l'unanimité. Et donc le fait que dans cette nouvelle mandature, le Conseil métropolitain adopte l'intérêt général de ce projet à l'unanimité est évidemment un signe très fort, une étape décisive. L'intérêt général permet ensuite d'avancer sur la déclaration d'utilité publique que déclarera le préfet et ensuite l'acquisition des parcelles et donc l'avancée extrêmement concrète de ce projet probablement dès l'année prochaine.
5: Un projet qui fait l'unanimité certes, mais attention, dit Philippe Pradal, conseiller métropolitain d'opposition, il faut rester vigilant, dit-il.
8: Un réseau de transport, c'est en fait un plat de spaghettis. Ce qu'on fait d'un côté de l'assiette avec sa fourchette, ça a des incidences de l'autre côté de l'assiette. Donc on peut faire le plus beau réseau à l'est du département, à l'est de la métropole. S'il n'est pas complété par un réseau aussi efficace à l'ouest, ça ne marchera pas.
5: Philippe Pradal fait notamment référence à Brian Masson, le maire de Cagnes-sur-Mer, qui ne veut pas voir arriver le tram 4 sur sa commune. Éric Ciotti noie le poisson sur cette question.
6: Nous définirons le calendrier de réalisation dans les jours qui viennent.
5: Et concernant la ligne 5, le président de la métropole annonce aussi qu'il veut réduire les coûts.
6: Pour un coût aujourd'hui évalué autour de 355 millions d'euros, très précisément, je pense qu'on peut arriver à faire sur ce projet une économie de l'ordre de 50 millions d'euros. C'est en tout cas l'objectif que j'ai fixé au service.
5: Éric Ciotti pense pouvoir respecter le calendrier annoncé par son prédécesseur. Début des travaux à la fin de l'année pour cette ligne 5, pour une fin de chantier en 2031.
4: Ce tram est censé relier Nice à Drape en 25 minutes.
0: Ici matin, 7h35. Dans l'actualité, Julie, justement, on va rester sur les rails.
4: Ah mais là, c'est une bien moins bonne nouvelle pour les dizaines de milliers d'Azuriens qui prennent le train chaque jour. Il y a grève aujourd'hui à la SNCF. Elle est très suivie. Aucun train, par exemple, entre Nice et Breil, et il n'y a qu'un TER sur 5 en moyenne entre Cannes, Nice, Monaco, Menton et Vintimille. Bon courage. La météo, Quentin.
0: Eh bien, je vais prendre les mots de Josiane, qui est à Gâtières. Le ciel est parsemé d'un petit voile blanc. La température à Gâtières est de 19 degrés. Gâtières, Carrosse, une partie de la vallée du Var, on est là-dessus. À Mougins, je ne sais pas combien il fait, mais il y a pas mal de nuages quand même chez Claire. Bonjour Claire.
9: Bonjour, bonjour à toute l'équipe et les auditeurs.
0: Ciel un
9: je
0: peu...
9: vous remercie de votre
0: bonjour,
9: de, toujours de bonne humeur et toujours d'actualité dans toutes les Je m'excuse, je suis très
0: émue,
9: c'est
0: tranquille,
9: voilà.
0: Ben oui, on évoquait en antenne une actu effectivement qui est un petit peu lourde. Claire, intéressons-nous oui. surtout à la météo qui, heureusement, même si elle est un peu nuageuse, est agréable, estivale quand même.
9: Effectivement.
0: Voilà.
9: Là, j'ai 23 chez moi, donc c'est déjà bien.
0: Vous allez mettre le nez un peu dehors aujourd'hui ?
9: Encore la grosse chaleur, 23 chez moi, oui.
0: Ouais. Et vous allez mettre un peu le nez dehors aujourd'hui ?
9: Pardon ?
0: Non, je dis, vous allez bouger aujourd'hui ? Vous allez aller un petit peu dehors ?
9: Ah oui, un petit peu, oui. Je vais faire mon petit tour au marché, effectivement. Oui, le marché de la Libération, qui est toujours très achalandé, très sympathique, voilà. Et donc, je fais partie depuis une cinquantaine d'années, donc vous voyez.
0: Ah bah voilà, fidèle au poste, comme fidèle à ICI Azur.
9: Ah oui, toujours.
0: Claire.
9: Fidèle à toutes les ICI, France Bleu, etc., depuis qu'il y avait
0: le FR3 Radio d'Azur. Ah, c'est ça que j'aime bien.
9: Ah
0: c'est
9: oui, vrai qu'il y en a encore qui. J'étais avec Léon à la radio avant, ben voyez.
0: L'ami Orlandi, Léon Orlandi, on l'a beaucoup cité un vendredi pour la fête de la radio, parce qu'il est forcément une des grandes voix de la Côte d'Azur, de cette station et puis d'autres aussi. Claire, on vous embrasse. Bon marché alors pour tout à l'heure et bonne journée. Pour cet après-midi, toujours à Nice d'ailleurs, hein, ce sera un peu plus dégagé, heureusement, côté ciel. Il y aura jusqu'à 30 degrés d'ailleurs annoncés sur la prom. À Cannes et Mandelieu, pareil, 29 à 27 à la Bolène-Vésubie et Roquebilière, 29 en Pays Grassois et 20 degrés à la Colmiane. Il y aura peu de changements cette semaine, sinon un mercure qui peut encore grimper et un ciel peut-être dégagé à partir de vendredi. 7h37, bon courage sur la route. Là, en direction de Monaco, c'est particulièrement chargé. Pourquoi ? Parce que d'habitude, il y en a qui vont peut-être plus prendre le train pour aller à Monaco, mais là, en fait, toute la 8 à Nice Nord et jusqu'à la sortie de la Turbie, en passant par ensuite le tunnel de la 500, c'est quasi saturé ce matin. Bon courage. Et puis toujours entre Antibéni, ça, on a l'habitude. Et pour parler des trains très rapidement, sachez qu'en gare de Nice, il reste que deux trains là dans la prochaine demi-heure en départ. Départ de Vintimille, 7h05. Départ direction Vintimille à 7h54 et puis direction Paris gare de Lyon 7h57.
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0: C'est sympa, le vertige. Alors, je vous parle pas du malaise, hein, évidemment, qu'on fait, mais d'un film que vous allez voir aujourd'hui au cinéma. On a trois personnes qui sont là pour vous. Si jamais vous tiquez un petit peu, vous savez quoi, on les fait venir. Elles s'appellent Anaïs de Moustier, Jonathan Cohen et Alain Chabat, rien que ça. Et ils viennent directement chez vous, s'il vous plaît, pour en parler. Faites-leur une petite place à table dans trois minutes. Une de plus aussi pour Adrien Mangano qui leur tend le micro. Ici matin, 7h38, avec ce petit bonbon, Déchaîne-moi, c'est Alain Chamfort. Déchaîne-moi.

0: Ça fait longtemps qu'on n'a pas entendu ce morceau-là. Déchaîne-moi, Alain Souchon, 7h41. C'est ici matin, bienvenue. On vous donne l'actu évidemment des Alpes-Maritimes. Alors l'actu évidemment qui dépasse aussi le 06, mais qui nous concerne forcément. Comment mieux protéger les enfants face aux violences sexuelles? C'est une question évidemment qui fait écho à l'affaire de la petite Liana, question qui est sur toutes les lèvres et qu'on va poser ce matin à Mathilde Sacozio du collectif Nous Toutes Côte d'Azur. Elle est l'invitée d'ici matin à 7h45.
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0: 7h41, place aux stars avec le tapis rouge d'Adrien Mangano. Bonjour Adrien.
3: Bonjour à toutes et à tous.
0: Moi je voudrais bien dire, est-ce que vous les avez vus en vrai, en chair et en os?
3: Oui, je les ai vus en chair. On parle de qui? On parle de...
0: De trois stars, on va voir. Parce qu'en fait, au Festival de Cannes, là, il y a quelques jours, vous avez découvert un film qui s'appelle Le Vertige, de Quentin Dupieux, toujours un peu barré. Hein.
3: Ouais.
0: Et un film, c'est un film d'animation en fait qui arrive en salle. C'est ça.
3: C'est vrai. Le Vertige, film d'animation de Quentin Dupieux, aujourd'hui sur nos écrans, sans aucun doute, vous le disiez, son projet le plus fou, avec les voix d'Alain Chabat, de Jonathan Cohen, d'Anaïs de Moustier, un film pixérisé de manière rudimentaire, comme les jeux vidéo, vous savez, des années 80-90.
4: Alors en fait, quand Quentin nous a appelé en premier, on n'avait pas du tout d'image. Il nous a simplement envoyé le scénario. Voilà, avec encore une surprise à la Quentin Dupieux, c'est-à-dire des personnages qui pensent qu'ils vivent dans une simulation, dans un faux monde. Mais c'était uniquement du texte. Et après, il nous a demandé d'aller dans le studio, d'enregistrer. Et à partir de ces voix, ils ont animé et fait les images que vous avez vues. En tout cas, moi, personnellement, je me suis dit une aventure avec Quentin, une nouvelle aventure, évidemment, avec Jonathan et Alain. Enfin voilà, il n'y avait que du plaisir, de l'amusement à travailler avec eux, quoi.
0: Ah, c'est pas mal. Et ça, c'est le genre de projet qui plaît à Jonathan Cohen, par exemple.
3: Sûr, il s'est senti immédiatement dans son élément. Hein.
5: Enfin, moi, j'ai adoré aussi le scénario. L'expérience de le faire un peu en pièce radiophonique, d'être ensemble dans un studio, de se dire qu'on va passer deux jours ensemble à faire des voix, à s'éclater, à essayer de créer quelque chose. Mais surtout, ce qui est assez exceptionnel, c'est avec Quentin, c'est que nous, on était là en pensant que ça allait être un peu comme des voix témoins, qu'elle allait être de la matière pour pouvoir créer les images après. Et on s'est dit, bon, on refera quand il y aura les images. Il a dit, ah non, pas du tout, je crois que vous n'avez pas compris à qui vous avez affaire. Moi, si c'est parfait, ça ne m'intéresse pas. Et c'est ce que j'aime profondément chez Quentin.
0: Bon, Adrien, vous êtes venu avec la bande-annonce.
3: Bah, évidemment, elle va nous mettre tout de suite au diapason d'ailleurs.
6: Bruno,
7: oui,
6: ça va te paraître complètement farfelu au premier abord, mais il faut que tu me fasses confiance.
7: Ok.
6: J'ai la certitude absolue que le monde dans lequel nous vivons n'est pas réel.
7: Ok, t'as pris les champignons?
6: Tout est bidon, il n'y a rien de réel. J'ai vu une boulangère qui avait 8 doigts à chaque main. On est dans un monde fabriqué et il y a des bugs qui traînent, voilà.
7: Franchement, je vais être honnête, hein. Ça me chie la tête ton truc.
0: Allez, ça c'est du Cohen. Le Vertige, c'est un film en fait comme on n'en a jamais vu.
3: Ah, j'en suis persuadé, c'est pour cette raison qu'Alain Chabat a adhéré sans réfléchir.
8: C'est un visuel un peu désuet, des débuts des jeux vidéo des années 90 quoi à peu près. Quentin m'avait montré quand même quand il m'a pitché juste l'idée du film, il m'avait dit voilà à peu près à quoi vous allez ressembler quoi. Vous trouvez ça hilarant d'avoir ces personnages-là qui se posent la question existentielle dans leur réalité à eux, de savoir s'ils sont dans une simulation. Vous trouvez l'idée de départ excellente quoi. Ça m'a rappelé quand j'étais petit, j'avais un vieux miroir à la maison, piqué, tout piqué, et je me disais il doit y avoir la mémoire de tous les gens qui se sont mirés là-dedans, et j'essayais de regarder pour voir peut-être qu'il y a des gens de la Renaissance ou je sais pas quoi, je suis pas dans la simulation, mais en tout cas il y a un truc un peu poétique aussi là-dedans.
3: Ouais, je crois qu'on va tous regarder le miroir ce soir.
0: Ah bah complètement, oui. Pour le coup c'est vrai. Alors vous avez dit c'est au Festival de Cannes que vous avez rencontré tout ce beau monde. Être à Cannes en même temps cette année, c'était un peu comme un retour aux sources pour Alain Chabat.
3: Hein. C'est vrai, il est rentré dans le monde des médias par la radio, RMC, on s'en souvient tous. Pour vous résumer, il est appelé pour faire l'armée. Là, il pète complètement les plombs et finit à l'hôpital psychiatrique. Ce que je vous raconte est vrai.
0: Ah oui.
3: Et son frère lui dit, viens dans le Sud, ça va te changer les idées, il y a un casting radio en plus, et c'est comme ça qu'il débute sur la radio du Grand Sud et qu'il vit ses premiers festivals de Cannes.
8: Ah oui, c'est vrai, ouais. Bah oui, j'ai passé quelques années de 81 à 84, juste à la naissance de Canal. Du coup, je suis un ancien. Ouais. On a fait plein de festivals aussi, ce qui était cool aussi, quand je n'étais pas connu. J'allais dans les salles de la rue d'Antibes où il y avait plein de film, quand même, ça reste ça pour moi, le festival.
3: Ben oui, Le Vertige, aujourd'hui, sur nos écrans, un film qui pose une question. Vivons-nous dans la réalité ou sommes-nous le fruit d'une simulation?
7: Franchement, je vais être honnête, hein. Ça me chie la tête, ton truc, là.
0: À mon avis, ça, on pourrait la sortir plein de fois.
3: Oui,
0: on va le noter.
3: Sur plein
0: de
3: conclusions.
0: Merci, Adrien Mangano. Un tapis rouge qu'on réécoute sur ici.fr et l'appli ici. On reparlera un petit peu plus tard du Festival Télé de Monte Carlo, puisque samedi, dimanche, vous y serez.
3: En direct.
0: Voilà. Bon, bonne journée.
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0: France, c'est un fléau qu'on dénonce depuis des années, donc c'est pas impossible.
1: C'est pas impossible, d'autant quand on voit ce chiffre, 500 procédures par an enregistrées par le parquet de Nice pour des faits de violence et agressions sexuelles sur mineurs.
0: Oui, on sait également que l'année dernière, la France a été condamnée par la Cour européenne des droits de l'homme pour mauvais traitement des plaintes pour viol sur mineurs.
1: C'est parce que les magistrats ne font pas assez bien leur travail ou qu'ils n'ont pas le moyen de le faire? Parce que ces 500 procédures, pour ces 500 procédures, il n'y a que 5 magistrats spécialisés pour les traiter à Nice.
0: Oui, je pense que c'est plutôt une question de moyens. D'ailleurs, les syndicats de la magistrature alertent depuis des années le gouvernement aussi sur les difficultés de traitement des dossiers. Donc, non, je pense plutôt que c'est une question de moyens et de manque de magistrats.
1: Pourtant, le président de la République affirmait la semaine dernière ne vouloir entendre aucun argument de moyens dans cette affaire. Est-ce qu'on peut encore espérer un électrochoc après cette affaire, Liana, quand on entend ces propos-là?
0: Je l'espère au niveau national des Français. Ces derniers jours, j'ai envie de dire, la France entière s'est mobilisée par rapport à cette affaire. Il faut pas baisser les bras, il faut continuer à se mobiliser avec nous tout au long de l'année. Il serait temps qu'il en prenne conscience. On sait très bien qu'en 2023, la Civisme aussi a fait plus de 80 recommandations auprès de l'État pour lutter contre ce fléau. Aujourd'hui, on sait aussi que 75% de ces recommandations ne sont toujours pas appliquées ou mises en place. Donc, il serait temps que le président en prenne conscience.
1: Il y a des dossiers non traités et aussi des dossiers considérés comme maltraités par les victimes. Par exemple, cette maman azuréenne qu'on a entendue dans le journal de 7 heures, obligée par la justice de faire garder sa fille par son ex-conjoint alors qu'elle le soupçonne de viol. Ça arrive souvent, ce genre de situation?
0: Malheureusement, oui. C'est quelque chose, on récolte beaucoup de témoignages et c'est quelque chose qu'on entend très régulièrement. On sait aussi que ça peut être inscrit sur des ordonnances du magistrat ou vraiment si le parent, donc dans ces cas-là, la plupart du temps la mère, ne remet pas l'enfant au père, elle se verra retirer la garde. Je ne sais pas dans quelle mesure c'est pas encore plus traumatisant pour un enfant qui est victime de viol ou... Je veux bien éventuellement soupçonner d'être victime de viol, mais est-ce que le placement n'est pas en trauma supplémentaire, voire pire?
1: Mais du coup, parce que derrière tout ça, on ne peut quand même pas priver un père de son enfant alors qu'il n'est que soupçonné, on l'a dit. Il y a un vide juridique par rapport à ça. Il n'est pas condamné, le père, dans ces cas-là.
0: Oui, mais en fait, j'ai envie de vous dire, la sécurité de l'enfant prime dans ces cas-là. Et puis,
1: il doit bénéficier du doute, en fait, selon vous, finalement.
0: L'enfant?
1: Oui.
0: Oui, moi je pense que l'enfant, dans ces moments-là, on a trop d'affaires en fait où finalement la justice s'est rendue compte que l'enfant ne mentait pas, que la mère ne mentait pas, sauf que ça arrive des années plus tard, donc des années de destruction. Il y a des témoignages aussi par l'association Carle, une association assez connue, où il y a peu de temps, la présidente a témoigné de sa propre vie. C'est des vies détruites en fait derrière ça.
1: Souvent on ne croit pas les enfants. Comment améliorer le recueil de la parole de ces jeunes?
0: Souvent, on ne croit pas les enfants, j'ai envie de vous dire. Déjà, les faire témoigner dans des lieux, dans des commissariats, c'est déjà traumatisant pour nous adultes. J'accompagne très régulièrement des mères ou des femmes porter plainte pour violence conjugale. Déjà, le lieu n'est pas accueillant pour un adulte. Alors un enfant, c'est encore pire. Les adultes ne sont pas non plus assez formés pour ça, voire pas du tout. Et encore une fois, je pense aussi qu'on veut pas croire l'enfant parce que c'est tellement terrible ce qu'on entend. L'affaire Liana, tout le monde dit mais c'est horrible, c'est terrible. Oui, c'est terrible, mais en fait, ça existe et beaucoup plus que ce qu'on ne le croit. Donc, croyons plutôt ses mères, croyons plutôt ses enfants, plutôt de se dire non, ça n'existe pas. Forcément, elle ment parce que c'est trop horrible.
1: Vous parlez des enfants, des mères, des femmes. Est-ce qu'on peut généraliser en fait tous ces mécanismes aux violences faites aux femmes de manière générale?
0: Oui, pour moi, c'est lié.
1: C'est exactement pareil.
0: C'est lié parce que souvent aussi, malheureusement, ces femmes qui dénoncent des agressions sexuelles sur leurs enfants ont été aussi victimes de violences donc physiques et sexuelles de la part de leur conjoint ou ex-conjoint.
1: Dans l'affaire Liana et dans bien d'autres, il y a la question de la récidive qui revient souvent puisque le meurtrier présumé donc était visé par plusieurs plaintes pour viol sur mineurs. On peut prendre d'autres exemples. Cette Thibois, déjà auteur d'un féminicide, placé en détention provisoire après la mort de sa femme. Il y a eu Larissa aussi à Nice. Comment c'est possible que ça se répète encore et encore alors que vous

0: d'alerter depuis des années.
1: Je vous avoue que c'est quelque chose qui me dépasse encore.
0: Vous avez encore de l'espoir que ça s'améliore ?
1: De l'espoir, oui, parce que je me dis que tant qu'il y a de la lutte, il y a de la vie et il y a de l'espoir. Mais c'est vrai que ça me sidère un tel abandon de la part de l'État.
0: C'est l'État que vous accusez aujourd'hui ?
1: Oui, complètement.
0: Qu'il ne met pas les moyens ou qu'il n'y a pas assez de lois ? Parce que le Premier ministre la propose de compléter la loi sur les violences sexuelles pour les enfants. C'est ça la bonne direction ?
1: En fait... créez des lois autant que vous voulez, mais venez sur le terrain, voyez les travailleurs sociaux en difficulté, voyez les commissariats en difficulté, venez dans les tribunaux voir les magistrats en difficulté, mettez du personnel, mettez plus de gens, mettez de la formation, mettez de la prévention en place dans les écoles.
0: C'est vraiment sur les moyens qu'il faut agir aujourd'hui. Mais est-ce qu'il y a cette prise de conscience au niveau des autorités ?
1: Moi, je pense que soit c'est un déni encore total, mais j'ai du mal à le croire avec toutes les recherches aujourd'hui qu'on a, tous les témoignages, toutes les sources qu'on a. Je me dis peut-être c'est une volonté aussi de ne pas voir parce que les chiffres sont catastrophiques et parce que peut-être que ça arrange certains, parce qu'on se cache derrière ça.
0: Petite question un peu plus personnelle, si vous me permettez, pour terminer. Pendant toute cette interview, il y a votre fils qui vous a écouté, qui vous a regardé à travers la vitre du studio. Il semble très jeune. Vous pensez à lui par rapport à tout ce qu'on vient d'évoquer ?
1: Bien sûr que je pense à lui. Je pense à lui parce que il est scolarisé et je sais qu'aujourd'hui, un enfant sur 10 est victime d'agressions sexuelles. Donc, il y en a 3 par classe. Je sais aussi que 83-85% de ces enfants, ça se passe au sein de la sphère familiale. Et sinon, c'est dans les établissements scolaires ou centres aérés. Donc bien sûr que je pense à lui, je pense à lui pour ça. Je pense à lui aussi en tant qu'adulte. Je veux qu'il sache que c'est important de se battre pour nos droits. Je veux qu'il sache que la lutte féministe, c'est aussi dans l'intérêt des hommes. Je veux qu'il soit libre. Voilà, donc oui, je pense à lui.
0: Votre voix, elle n'a pas tremblé pendant toute cette interview, sauf quand c'est la mère qui a pris la parole. C'est plus difficile à ce moment-là. Merci oui. Mathilde Sacocchio, membre du collectif Nous Toutes sur la Côte d'Azur, d'avoir été notre invitée ce matin. Bonne journée.
1: Merci à vous, au revoir.
2: Une interview à retrouver sur ici.fr et l'appli ICI. 7h55, la future Louane est peut-être azuréenne. La future Louane, le futur Claudio Capéo, celui que vous voulez, quelqu'un qui a fait un télécrochet en tout cas. Parce que Aurélia, qui nous a envoyé un message sur WhatsApp, avait un message à faire passer le WhatsApp. C'est 04 93 82 03 04. Le voici le message.
3: Attention, attention, alerte à tous les amoureux de la musique. Le dimanche 21 juin prochain, pour fêter l'arrivée de l'été, la commune du Rouret organise un radio-crochet. Quel que soit votre âge, quel que soit votre style de musique, venez nombreux partager votre talent et faire vibrer la scène. Il ne vous reste que 6 jours pour vous inscrire. Rendez-vous directement en mairie ou par téléphone avant le 15 juin au 04 93 77 2002 à la mairie du Rouret. Venez fêter l'été!
2: Et voilà, fêter l'été, fêter la fête de la musique, puisque le dimanche 21 juin, c'est surtout ça. Aurélia qui est au Rouret, qui voulait justement nous faire passer le message. Donc si vous avez envie de pousser la voix, si vous sentez aussi peut-être qu'il y a une carrière de chanteur, de chanteuse qui s'ouvre à vous, ou à vos enfants, vos petits-enfants, faites passer le mot. Un radio-crochet qui a lieu au Rouret en ce moment, auprès de la commune du Rouret, justement, direction la mairie, par exemple, aujourd'hui ou demain. C'est jusqu'à vendredi hein, pour les inscriptions, donc il reste un peu plus de 48 heures. Allez-y, et puis la fête de la musique, évidemment, on aura l'occasion d'en reparler. Et on a passé le message d'Aurélia avec plaisir. Pourquoi ? Parce qu'ici, Azur, c'est vous. Dès lors que vous avez un message à faire passer, comme celui-ci, comme une demande en mariage, un anniversaire, par exemple, ou juste un petit coucou, eh bien, on est là. 04 93 82 03 04.
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2: Vous savez qu'on voyage dans le temps tous les matins, grâce à l'ami Stéphane Bern, avant 8h. Bonjour Stéphane.
12: Bonjour Quentin et bonjour à tous.
2: On va voyager au temps des premières stations de ski et malheureusement, c'est pas dans les Alpes-Maritimes.
12: En Haute-Savoie, dans les années 20, certains construisent des chalets et d'autres inaugurent carrément une station de ski. Autrement dit, certains empilent des planches, d'autres dévalent déjà dessus. Sur les hauteurs de Megève, au plateau du Mont d'Arbois, un palace ouvre ses portes. L'hôtel du Mont d'Arbois. Un établissement haut de gamme, posé face au Mont Blanc. Autant dire que la chambre avec vue ne donne pas sur le local à ski. À l'origine du projet, une baronne.
13: Je pars du principe que les gens qui arrivent à l'heure ne doivent pas attendre celui qui n'est pas à l'heure.
12: Noémie de Rothschild, bien décidée à créer une station d'hiver française, capable de rivaliser avec la très chic St. Moritz. Son objectif, rajouter du luxe au luxe. Car avant cela, Megève, c'est surtout un village agricole de montagne, vivant au rythme des alpages, du bétail et des saisons. Un endroit authentique où on ne paye pas une tartiflette le prix d'une voiture de sport. L'idée germe, transformer ce village savoyard en station élégante pour l'aristocratie et la grande bourgeoisie parisienne. Le palace de 1921 devient le point de départ. Puis arrivent les infrastructures. Un golf dès 1923, des chalets, des hôtels, des activités d'hiver. 10 ans plus tard, le téléphérique de Rochebrune révolutionne l'accès aux pistes. Très vite, têtes couronnées, financiers et artistes montrent respirer l'air pur et parader avec leur ski dernier cri. Car ici, on vient pour montrer qu'on skie, mais surtout pour se montrer tout court. En quelques années, Megève passe donc du village de ferme d'alpage à l'une des stations les plus prisées des Alpes. Du sport, du paysage et beaucoup de chic. Et beaucoup de fric aussi.
14: Pas d'hôtel.
15: Monsieur,
14: appelez-moi le directeur.
15: Bien, monsieur.
12: Et il y a plus de 100 ans, Noémie de Rothschild n'a pas seulement inauguré un palace, elle a surtout lancé la première start-up alpine du luxe, sans business plan, mais avec vue sur le Mont Blanc. La montagne, évidemment, pas la crème des serres.
2: On avait bien compris. Merci Stéphane Bern. Le voyage dans le temps se retrouve sur ici.fr et l'appli ici. Et si on se l'écoute en entier? Allez, il y a les infos juste avant, et puis Stevie Wonder qui arrivera après. Il est 8h.
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2: On démarre ce mercredi ensemble dans les Alpes-Maritimes. Bonjour, nous sommes le 10 juin. L'actu des Alpes-Maritimes, Julie Munch, c'est la galère dans les gares aujourd'hui.
0: La grève à la SNCF est massive dans les Alpes-Maritimes et ce sont les trains du quotidien, les TER, qui sont fortement impactés. Sébastien Germain, le mouvement est très suivi.
16: Prenons la ligne Nice-Bray, combien de trains vont circuler ce matin ? Aucun, 0%, annonce la SNCF. Sur la ligne Cannes-Vintimille, 18% des trains seront en circulation. Seulement un TER sur 5, donc en moyenne ce matin, entre Cannes, Nice, Monaco, Menton et Vintimille. Pendant des heures, vous pourriez aussi rester à quai. Par exemple, il n'y a aucun train entre Cagnes-sur-Mer et Nice, entre 7h44 et 9h15. 6 TER de suite sont supprimés ce matin.
0: Au moins, on est prévenu. Mais Sébastien, pourquoi il y a grève au fait ?
16: Pour réclamer une pause sur l'ouverture à la concurrence, les syndicats parlent d'un moratoire. Cette libéralisation du transport ferroviaire européen sur les rails, c'est déjà une réalité chez nous, dans les Alpes-Maritimes, avec Transdev. Les syndicats demandent également une revalorisation des salaires et puis de meilleures conditions de travail. Il y a une vraie crise dans l'ADN même de la SNCF, me disait un contrôleur de la CGT. Il insiste d'ailleurs sur ce chiffre, 13, depuis le début de l'année, conclut-il, 13 cheminots se sont suicidés.
0: C'est un mouvement national. Les TGV sont aussi touchés. 1 sur 3 annulés en moyenne aujourd'hui. Pour celles et ceux qui se rendent à Monaco, le gouvernement princier appelle à faire du covoiturage ou encore mieux, à télétravailler si c'est possible.
2: L'affaire Liana comme électrochoc.
0: L'histoire de cette collégienne de 11 ans tuée dans le Gers et dont le meurtrier présumé était visé par plusieurs plaintes pour viol sur mineur émeut tout le pays et pousse la parole à se libérer. Ici, Azur a pu recueillir le témoignage d'une mère qui était obligée d'envoyer son fils à son ex-conjoint tout en craignant qu'il l'agresse sexuellement. Sa voix a été modifiée pour préserver son anonymat.
14: sexuellement. C'était quelqu'un de très pervers. Une exhibition, les films porno qui tournaient 24 heures sur 24 à la maison sans qu'il fasse attention, que les enfants soient à côté. L'intrusion dans les chambres des enfants, alors qu'il savait qu'il s'échangeait. L'intrusion dans la salle de bain.
16: Au final, votre fille vous a dit quoi ?
14: Je ne peux pas t'en parler, maman, parce que c'est un secret. Et puis, de temps en temps, en rentrant de chez lui, elle disait qu'elle avait, par exemple, mal aux fesses. Mais il ne pouvait pas me dire pourquoi. Les violences physiques sont arrivées, j'ai porté plainte. Et c'était cassé sans suite. Même pas la garde à vue.
16: Aujourd'hui, vous en voulez à qui ?
14: Beaucoup à moi-même, je crois. C'est souvent ça. Souvent, je m'en veux de ne pas être parti plus tôt. J'en veux au service, au juge. C'est un système qui fait que les agresseurs se sont complètement impunis. Ils peuvent faire ce qu'ils veulent parce qu'ils seront toujours protégés. Il faut que ça change.
0: Et voilà pour le témoignage de la maman de cette petite fille. Venons-en à présent aux chiffres. Environ 500 procédures par an sont enregistrées par le parquet de Nice pour des faits de viol et agression sur des enfants. Et pour traiter ces dossiers, le parquet dispose de seulement 5 magistrats spécialisés du pôle mineur famille. Ça fait donc 100 dossiers par an à traiter par magistrat spécialisé. Ils sont heureusement épaulés par 17 magistrats de l'action publique. Cette interpellation après le cambriolage à main armée qui a visé un youtubeur à Valoris. 5 braqueurs sont même en détention provisoire soupçonnés d'avoir dérobé des bijoux et de la maroquinerie de luxe au youtubeur Ben Phillips, très connu en Angleterre. Un vol d'un montant de plus d'un million d'euros. L'enquête a permis de révéler que les auteurs étaient impliqués dans 2 autres vols aggravés à Cannes en mai 2025. Comment protéger les soignants des violences alors que ce lundi encore 2 soignants ont été agressés aux urgences du CHU de Nice? L'agence régionale de santé, l'ARS, ne dénombre pas moins de 1700 signalements de violences envers des soignants en 2024 dans la région. Un plan régional de sécurité pour les soignants est donc officiellement lancé pour sécuriser les établissements en mettant des dispositifs adaptés que nous détaille Yann Bubi. Il est directeur général de l'ARS PACA.
15: Des vitres sécurisées, des caméras, de la vidéo de protection dans les centres de santé par exemple ou les hôpitaux. Et puis des boutons d'alerte qui alerteront un centre de sécurité qui pourra alerter ensuite la police, la gendarmerie immédiatement. On a décidé de mettre plus d'argent d'abord sur la sécurisation des établissements de santé. 4 millions d'euros rien que pour cette année. Et puis ce financement il se fera tous les ans de manière à répondre à l'ensemble de la sécurisation des professionnels de santé. Pas seulement à l'hôpital ou dans les établissements de santé, mais également comme ici dans les maisons de santé pluridisciplinaires ou les centres de santé, et également pour les professionnels de santé libéraux, qu'ils soient médecins ou infirmiers.
0: Ce dispositif financé par l'ARS PACA est à hauteur de 4 millions d'euros par an. Soyez prudents si vous allez vous promener dans le Var. Aujourd'hui, le département est placé en vigilance orange. Feu de forêt, le risque est considéré comme élevé. C'est la première alerte de la saison. 4 départements du Sud sont concernés, mais pas les Alpes-Maritimes.
2: Ici matin, il est 8h05. Une bonne nouvelle pour la vallée des Paillons.
0: Alors que la ligne 4 patine à Cagnes-sur-Mer, le projet de tram T5 avance bien entre Nice et Drape. Une étape fondamentale et même franchie cette semaine avec le vote à l'unanimité de la déclaration d'intérêt général. Un projet lancé par l'ancienne majorité métropolitaine que la nouvelle majorité a donc décidé de poursuivre. Mélodie Vialet, en quoi ce vote marque-t-il un tournant ?
17: Ce vote de déclaration d'intérêt général par les conseillers métropolitains est très important car il permet d'avancer sur la déclaration d'utilité publique que déclarera le préfet. Ensuite pourra se faire l'acquisition des parcelles et donc l'avancée extrêmement concrète de ce projet de nouvelle ligne de tramway. 50 000 citoyens sont concernés, précise le président de la métropole de Nice, Éric Ciotti. Il a tenu à poursuivre ce projet de l'ancienne majorité car il est structurant pour le territoire et contribuera à étendre notre maillage de transport en commun, dit-il. Ce tramway devrait partir du Palais des Expositions, situé au bout de la promenade du Paillon à Nice, en passant par Bon Voyage, l'Ariane, la Trinité et finir à Drape. Il y aura 15 stations au total, avec un tramway toutes les 8 minutes. Le prix estimé est à 355 millions. Éric Ciotti pense pouvoir réduire le coût de 50 millions d'euros.
0: Et les travaux pourraient débuter d'ici la fin de l'année pour une fin de chantier en 2031. On finit par le sport. Monaco affrontera Paris en finale de la Betclic Elite, ce championnat de France de basket, puisque Paris s'est imposé face à Cholet hier soir. La première manche est prévue ce dimanche. La météo, Quentin.
2: Eh bien, la météo, je vais prendre les mots que vous nous annoncez, évidemment, sur le Facebook d'ICI Azur. Par exemple, un ciel voilé pour le moment, mais quand même du beau temps, nous dit Marie-Claire. À Sainte-Agnès, on dépasse déjà les 20 degrés, hein, à Sainte-Agnès, au-dessus de Menton. Hein. Pourtant, on est un peu perché quand même, mais 21,3, très exactement. Attendez-vous, évidemment, à ce que ça continue de grimper pour les maximales. On refranchit les 30 degrés au Cap d'Antibes, à Cannes, à Théoul-sur-Mer, à Nice, à Villefranche, à Beaulieu. On est sur 29 degrés, mais finalement, les mêmes tendances à Menton et Monaco. 25 en revanche dans les Paillons, à Lucéram, Touède l'Escarène. 23 degrés quand même dans la Roya, c'est là où ce sera le plus frais. 27 degrés en revanche dans la Vésubie, Saint-Martin par exemple. 30 degrés franchis à Gilette, à Dalhuis ou Touède-sur-Var. Peu de changements pour les jours prochains, sinon un ciel a priori plus dégagé pour vendredi. On reste à vos côtés, il est 8h08 sur la route, évidemment, route très chargée sur la 8 en particulier, de Nice Nord en fait jusqu'à Monaco. Le trafic est très chargé. Pourquoi ? Parce que il n'y a pas de train en fait, hein, très peu en direction de Monaco, grève je vous le disais. Voilà pourquoi il y a beaucoup de circulation sur la 8 aussi, forcément très chargée entre la barrière de péage d'Antibes et la sortie Nice-Ouest. La voie Matisse elle-même, dans un sens comme dans l'autre, est très encombrée. Et pour descendre le Canet, Cannes, le boulevard Carnot, ça va encore. Hein. C'est la pénétrante Cannes grâce en revanche qui est un petit peu chargée. Bon courage avec nous sur la route, 04 93 82 03 04. On reste avec vous, je l'ai dit.
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2: Et comme dirait Marie-Françoise de Fréjus sur le Facebook d'Ici Azur, bon café et bise briochée. C'est mimi comme expression. Bisous Marie-Françoise. 8h08, la Côte d'Azur qui se réveille sous le soleil, c'est avec Ici Azur.

0: Une légende, Stevie Wonder, part-time lover pour se réveiller et ou tout simplement partir au boulot. 8h12, ici matin avec vous. Qu'est-ce qui lie les gens? Il y a l'humour, il y a l'amour, il y a la musique, par exemple. Et puis, il y a la gastronomie. Et alors, la gastronomie, croyez-moi que ça peut lier les humains, même quand il y a la barrière de la langue. Et ça a même offert une seconde vie à Maya. Maya, c'est notre authentique azurienne du jour. On va vous la présenter autour de 8h20. Donc, restez avec nous. Elle a un beau parcours.
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0: 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Il y a quoi dans ce pack? Il y a déjà la Colmian. Vous connaissez la station peut-être, vous avez déjà vu du monde passer juste au-dessus de vous avec cette grosse tyrolienne la plus longue de France, 2,6 km. Eh bien, vous irez avec la personne de votre choix, gratuitement. On ne s'arrête pas là. Le parc Alpha, un petit peu plus bas, à Saint-Martin-Vésubie, le parc des loups, le parc des bouquetins, des chamois, et puis de la nature de manière générale. Hop, deux entrées directes, et puis on ne s'arrête pas là. Un moment de détente, deux entrées au spa de Roquebillière, Berthemont-les-Bains. On pourrait s'arrêter là, on ne s'arrête pas là. Une nuit pour deux personnes dans les cabanes perchées du Boréon. 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Facile, c'est un duo qu'on joue ce matin. C'est parti.

0: Allez, un duo, un gars, une fille, un gars. 04 93 82 03 04. Vous l'avez cette chanson. Je vous laisse à peine un quart d'heure pour nous appeler. Le temps que Myriam, elle décroche au standard, vous accueille. Et puis ensuite, nous, avant 8h30, bonne chance, un pack Pure Montagne XXL. Ça coûte cher et ça peut vraiment réussir votre été.
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0: Et donc, on n'a pas encore parlé, mais J-1 avant la Coupe du Monde de foot, évidemment. Coup d'envoi, ce sera demain jeudi. Vous allez peut-être suivre ça. Mais, bonjour Audrazo.
3: Bonjour Quentin.
0: Et il y a le FBI, le vrai FBI, qui lance une alerte aux faux billets à ce sujet.
3: Oui, je vous alertais déjà la semaine dernière sur les fausses boutiques internet qui essayent de nous piéger avec des maillots de foot et des mascottes du mondial à prix cassé. Là, le FBI, cette fois, a repéré tout un tas de sites internet qui tentent de surfer sur la passion des supporters pour leur siphonner leur nom, prénom, adresse, téléphone, numéro de carte bleue bien sûr, avec des faux billets. Alors, je suis allée voir, parce que oui, certains de ces sites sont toujours actifs, je fais le test. Déjà, j'ai vraiment l'impression d'être sur une billetterie de la FIFA, la Fédération Internationale de Foot. Allez, je clique sur France-Sénégal le 16 juin. On me propose un billet, effectivement, $900. Un autre site me vend lui un billet à $4,800. Et dans les deux cas, tenez-vous bien, le stade n'est même pas le bon. On me dit que je dois aller à Mexico, à San Francisco, alors que le premier match des Bleus est du côté de New York. Sur d'autres sites, je vois l'inverse, avec des billets bradés à 60€ et un compte à rebours bien stressant pour me pousser à acheter très très vite sans réfléchir.
0: Alors, il y a effectivement certains sites auxquels il faut faire attention. Il faut se méfier aussi des pubs, Facebook, Instagram.
3: Oui, et pareil d'ailleurs sur les messageries WhatsApp ou Telegram, des experts en cybersécurité ont repéré des dizaines de campagnes de pubs frauduleuses. Meta, l'entreprise qui détient Facebook et Instagram, annonce aussi avoir démantelé tout un réseau lié à des faux sites de la FIFA et qui faisait la promotion de faux jeux d'argent. Ne vous fiez pas aux sites qui affichent le logo de la FIFA, ça ne veut pas dire que c'est la FIFA. Le vrai site, c'est FIFA.com.
0: Tout simplement, voilà, on le note bien celui-là. Merci beaucoup Audrazo. Rendez-vous en tiernac qui s'appelle C'est pas vrai. On retrouve toutes ces informations sur ici.fr et sur l'appli ici. 8h16, il faut toujours une petite dose de disco par jour pour que ça soit bien. Voilà, petite dose homéopathique. Celle de 8h16, 17, même c'est Juliette Armanet qui l'offre.

0: Bon mercredi, nous sommes le 10 juin 2026, c'est ici matin, il est 8h19. Sont ceux qui vivent sur la Côte d'Azur. Vous, nous, bien sûr, le voisin de palier, mais ça permet de se rencontrer, de rencontrer tout le monde finalement, et notamment cette jeune femme qui vient de Géorgie. Elle s'appelle Maya Ragoulashvili. Elle est en formation cuisine et elle participe dans quelques jours au Refugee Food Festival à Nice. C'est notre authentique du jour. Elle commence par se définir en trois mots au micro, ici Azur, d'Alia Zegaoula.
1: Je suis amoureuse, gentille et calme. Je suis arrivée en France depuis 2 ans. J'ai arrivé directement à Nice.
2: En arrivant en France, vous avez choisi de faire une formation dans la cuisine. Est-ce que la cuisine était déjà importante dans votre vie en Géorgie ?
1: Oui, bien sûr, c'est très important. J'avais une petite entreprise en Géorgie et on a préparé des plats géorgiens.
2: Est-ce que vous pouvez nous raconter qu'est-ce qu'on trouve dans la cuisine géorgienne ?
1: Oh oui, c'est beaucoup de goût. C'est très délicieux.
2: C'est plutôt de la viande, des légumes ?
1: La viande aussi et fromage. On a, ça s'appelle khachapuri. C'est un traditionnel plat avec de pâtes et beaucoup de fromage. On a beaucoup de sortes, comme ici, vous avez quelque chose parisien, niçoise, comme ça. On a khachapuri imerouli, khachapuri acharouli, khachapuri megrouli et l'autre. C'est beaucoup de khachapuri.
2: C'est une déclinaison du plat selon les régions de Géorgie, c'est ça ?
1: C'est traditionnel, oui.
2: Et la cuisine française, qu'est-ce que vous avez découvert ?
1: Et j'ai appris beaucoup de choses parce que c'est des plats français et géorgiens, c'est très, très différent. Vous préparez tous les plats avec du vin en Géorgie, on boit.
2: Est-ce qu'il y a un plat que vous aimez particulièrement ou un dessert ?
1: Tarte aux fraises comme dessert, mais comme plat, je préfère bœuf bourguignon.
2: Et vous allez participer dans quelques jours au Refugee Food Festival. Sur le repas que vous allez proposer avec le chef du Canon à Nice, qu'est-ce que vous allez présenter ensemble ?
1: C'est très traditionnel, aubergine au noir. C'est aussi très traditionnel, chakapuli, c'est avec la viande ou l'agneau. Dessert, c'est pelamouchi avec jus de raisin.
2: Est-ce qu'il y a des choses qui vous ont surprise, Maya, quand vous êtes arrivée en France ? Est-ce qu'il y a des choses qui sont vraiment très différentes ?
1: C'est longue, première fois, parce que si tu ne connais pas la langue bien, tu ne peux pas communiquer avec des personnes. C'est ça. Et après, tu restes toute seule comme ça. Et c'est très différent pour moi parce que j'aime vous communiquer avec personne.
2: Ça fait 2 ans que vous êtes ici en France, à Nice. Comment vous apprenez le français, Maya ?
1: J'ai appris à l'école OFI. Et tous les jours à la maison, j'ai étudié.
2: Et cette formation de cuisine, elle vous a permis de trouver un travail. Vous venez de commencer un travail, Maya.
1: Oui, oui, oui, j'ai trouvé un travail. Je suis très contente.
0: Ouais, on est content aussi pour elle. Elle a le sourire. Elle nous fait voyager aussi, Maya. On la remercie d'avoir osé parler au micro dans une langue qui n'est pas la sienne et puis qu'elle a découverte il y a 2 ans seulement et qu'elle maîtrise quand même. Hein. On va voir si elle maîtrise, et on sait que c'est vrai qu'elle maîtrise aussi bien la gastronomie, au Refugee Food Festival du 13 au 20 juin. Vous avez toutes les infos déjà sur ici.fr et l'appli ici, 8h23. C'est un petit peu galère hein, pour les trains aujourd'hui, paraît-il. Oui, on le sait. Hein. Mouvement de grève, on va vous en reparler dans les infos de 8h30. On reste avec vous dans tous les cas. Avec François Feldman en musique.

0: C'est vrai que des François Feldman, on en entend, on vous en passe de temps en temps pour le plaisir. Celui-là, assez peu, c'est vrai, rien que pour toi. Et quand on l'a réécoute, on se dit, allez, on partage. C'est le principe, hein, d'ici matin, c'est tout partager ensemble. On va partager un beau moment dans un instant avec Marie-Agnès. On est à Vence pour jouer au Piano Test. À tout de suite.
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0: Bonjour Marie-Agnès.
3: Bonjour Quentin, comment ça va?
0: Bah très bien, écoutez, avec le soleil qui est là partout dans le 06, avance aussi, voilà.
3: Il est un peu timide chez nous, mais bon, ça devrait se lever.
0: Ça va se lever, puis il va faire chaud, hein, avance. J'ai une petite question, vous faites quoi le 18 octobre, vous?
3: 18 octobre, là, je suis aucune idée.
0: Là, d'un coup, là, j'ai piégé Marie-Agnès. Octobre, attendez, il y a juillet, août, septembre avant.
3: C'est un peu loin, oui.
0: Eh bien, parce qu'il y a le Swimrun Côte d'Azur à Beaulieu-sur-Mer, si ça vous intéresse.
3: Ah oui, c'est vrai, oui. Justement, avec les copines, on se demandait si on s'inscrivait ou pas. Mais ouais, c'est vrai.
0: Je ne l'ai pas dit au hasard, parce que vous êtes fan de Swimrun. Hein.
3: Oui, j'adore ça.
0: On peut rappeler ce qu'est le Swimrun? C'est quoi? C'est nager, courir?
3: C'est ça, c'est nager, courir plusieurs fois, on rentre et on sort de l'eau.
0: Voilà.
3: Et le but, c'est d'arriver, partir à un point A et d'arriver à un point B.
0: Exactement. Bah, c'est un peu ce que vont faire les pitchouns aussi à Menton là, cet après-midi. Enfin, ça ne s'appelle pas pareil, mais c'est l'aquathlon. Ils vont d'abord nager, puis ensuite ils vont courir. Bon courage à eux. Marie-Agnès, oui. Moi, je vous propose un peu de déconnexion. On va quitter le littoral et même le pays vensois pour aller un peu plus haut, la Vésubie, un peu Tinée aussi, puisque je vous emmène à la Colmiane avec cette tyrolienne dont vous allez profiter avec une autre personne. Deux entrées pour le parc Alpha à Saint-Martin-Vésubie. Les cabanes perchées au Boréon et puis voilà, de quoi vous faire plaisir, quoi, tout simplement. On rejoue au Piano Test. Je rejoue le morceau que j'ai joué tout à l'heure.
3: Allez, on y va.

0: Marie-Agnès, facile.
1: Alors, Laurent Voulzy, Véronique Jeannot, Désir, Désir.
0: Allez, on a tout. J'adore cette chanson. Un peu sur la même thématique que Recollection, hein, Laurent Voulzy, ça s'entend un peu.
1: C'est ça, ça a une ressemblance, c'est vrai.
0: Bon, ben voilà, on a fait le plus dur, Marie-Agnès. La deuxième étape, vous savez quoi? C'est d'être lundi à côté du téléphone autour de 7h25, d'accord?
1: Ah ben j'y serai sans problème.
0: Allez, pour peut-être la Tyrolienne, le spa de Berthemont-les-Bains, les cabanes perchées au Boréon et le parc Alpha. Ah. Gros bisous Marie-Agnès, à très bientôt.
1: Je croise les doigts, merci beaucoup, une bonne journée et continuez comme ça.
0: Merci, et vous aussi continuez.
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0: On va s'installer dans un instant à Juvin-les-Pins pour l'info d'ici. Mais d'abord, tout ce qui se passe en français dans le monde, en 90 secondes, c'est avec vous Cyril Ardo, 8h30.
3: Le parquet de Nanterre demande la mise en examen de Patrick Bruel et son placement en détention provisoire. Le chanteur et comédien de 67 ans est présenté ce matin à un juge. Il est en garde à vue depuis lundi dans le cadre d'une enquête pour viol et agression sexuelle. C'est un échec pour nous, dit le directeur général de la gendarmerie nationale sur la mort de Liana. Une plainte contre Jérôme Barella avait été déposée en 2025 et était restée sans suite. Hier, les questions au gouvernement à l'Assemblée nationale ont presque toutes été consacré à cette affaire après une minute de silence. Le trafic SNCF très perturbé aujourd'hui en raison d'une grève pour de meilleurs salaires et pour dénoncer le climat social. De nombreux TER supprimés, un TGV sur trois et un intercité sur deux restent à quai. Donner ne doit jamais coûter. Le Sénat a adopté hier à l'unanimité un texte pour empêcher les dépassements d'honoraires ou les jours de carence en cas d'arrêt de travail pour les donneurs d'organes. La proposition de loi doit aller à l'Assemblée nationale pour être définitivement adoptée. Quatre départements du Sud placés en vigilance orange au feu de forêt par Météo France. Il s'agit de l'Aude, de l'Hérault, des Bouches-du-Rhône et du Var. Les conditions météo actuelles aggravent le risque de départ de feu selon l'Institut. Et puis il y aura du bleu sur les pelouses brésiliennes au Mondial de foot féminin en 2027. Les Françaises qualifiées après avoir battu l'Irlande 1-0 hier soir. Les garçons arrivent, eux, ce soir, heure française, dans leur camp de base de Boston, aux États-Unis.
4: Dans l'info d'ici, le dispositif de sécurité avant l'été monte en puissance à Juvin-les-Pins. Le maire et le commissaire d'Antibes veulent renforcer les contrôles sur ce secteur pour l'été. Une opération de contrôle sur Cisnac a donc été effectuée hier soir. Laurent Varay, vous y avez assisté.
5: Et l'opération débute par un briefing. On se trouve dans la salle du commissariat d'Antibes.
6: Commissaire Caron, je suis le commissaire central adjoint du commissariat d'Antibes. C'est moi qui monte cette opération.
5: Autour du commissaire qui mène l'opération, donc, un OPJ, officier de police judiciaire, des policiers en uniforme pour assurer la sécurité, et des services de l'État, URSSAF pour le travail, impôts pour la trésorerie des commerces et l'hygiène avec la direction départementale de la protection des populations. Et la mission de la soirée que nous énonce le commissaire François Caron.
6: Ce soir, nous allons nous concentrer sur les snacks. Nous avons ciblé les snacks les plus problématiques. On divise nos forces par deux. On contrôle les deux établissements en même temps.
5: Alors les équipes se constituent et nous embarquons en voiture de police. Direction la Pinède et les deux premiers établissements ciblés, deux snacks côte à côte. La police fige alors les snacks. Plus personne ne rentre ou ne commande et les services de l'État se mettent au travail. Pour l'URSSAF, c'est bon, les deux établissements sont en règle. Pour les impôts, ça coince. L'un d'eux n'a aucune caisse enregistreuse. Impossible donc de savoir combien ils vendent de sandwichs. Ce que ça rapporte, les services fiscaux vont devoir enquêter. Dans l'autre, c'est l'hygiène qui pose souci. Les températures de conservation sont pointées du doigt, de même que les tenues des cuisiniers. Tout est inspecté par Marie.
7: Donc les températures, l'état de propreté, la maintenance, le respect des DLC, la limite de consommation, l'état d'hygiène du personnel, sa capacité à avoir une tenue adaptée, à pouvoir se laver les mains correctement, à avoir des vestiaires. S'il y a urgence pour la santé publique, on peut effectivement faire prononcer une fermeture administrative par le préfet.
5: Alors le bilan pour ces deux snacks n'est pas très brillant, mais pour les inspecteurs du soir, globalement, ça va. Alors, direction la gare de Juvin-les-Pins pour le deuxième point de contrôle. Et là, c'est beaucoup plus problématique pour l'un des deux snacks.
8: Excusez-moi, on va peut-être bouger parce que dans deux minutes, ils vont finir au poste de police. C'est ce qui va se passer.
9: Pourquoi ?
8: On a besoin des pièces d'identité, ça fait 10 minutes qu'on les demande.
9: Excusez-moi.
5: Vous avez demandé quoi en fait là ?
8: Savoir s'il avait un titre de séjour ou pas.
5: Alors bilan là pour l'instant, la recherche.
8: Là, il est recherché au niveau du système des étrangers, comme quoi il y a l'interdiction d'être sur le territoire français. Le monsieur, il va venir s'asseoir ici avec la casquette. Et le deuxième, je veux sa pièce d'identité aussi, s'il vous plaît.
5: Bilan pour cet établissement, deux travailleurs sans papiers qui sont immédiatement emmenés et placés en garde à vue, mais ce n'est pas terminé pour les deux gérants qui sont vite arrivés, prévenus par téléphone de la visite de la police, car l'hygiène dans les cuisines constate de graves problèmes sur la nourriture. Plusieurs kilos de viande sont jetés et une fermeture administrative sans doute demandée. Sur les 6 établissements inspectés hier soir, tous ont présenté des dysfonctionnements plus ou moins graves. Ce dispositif spécial sera reconduit tout l'été sur d'autres snacks de Jean-les-Pins.
4: Un reportage de Laurent Vareille.
0: Ici matin, il est 8h34. Dans l'actualité également, Julie, cette grève à la SNCF.
4: Assez galère aujourd'hui si vous vouliez prendre le train. Journée noire, notamment pour les TER que vous êtes nombreux à prendre pour aller travailler. Aucun train, par exemple, aujourd'hui entre Nice et Breil. Et seulement un train sur 5 en moyenne en circulation entre Cannes, Nice, Monaco, Menton et Vintimille. On vous conseille le télétravail, le covoiturage. Enfin, ceci dit, Quentin, la voiture, c'est pas forcément le bon plan non plus.
0: Mais non, parce que on nous a annoncé par exemple d'abord en direction de l'Italie, après la sortie 55 Nice-Est, un accident qui provoque forcément beaucoup de bouchons, et des bouchons qui de toute façon étaient plus importants que d'habitude puisque faute de train, certains ont pris la voiture. Et puis un autre accident aussi qui s'est fait sur le kilomètre 206 à la sortie de Monaco, qui provoque encore plus de difficultés. En fait, il y avait énormément de monde direction Monaco. Pourquoi ? Parce qu'il y avait beaucoup moins de monde à prendre le train ce matin, donc c'est QFD. Ça bouchait depuis Nice, Saint-Isidore, décidément. Et en fait, cet accident n'arrange pas les choses. Là, la circulation est réduite sur la voie de gauche. Et là, il y a un ralentissement d'1h20 qui débute dès l'ouest de Nice.
4: 1h20.
0: Voilà.
4: Oh.
0: On disait tout à l'heure privilégier le télétravail. Si jamais à cette heure-ci, vous n'étiez pas encore parti au boulot, voilà, la réflexion est faite maintenant. Et puis bon, il y a toujours évidemment du monde entre Antibes et Nice, à la sortie Nice-Ouest et depuis la barrière de péage.
4: Pas 1h20, rassurez-moi.
0: Non, pas 1h20, mais 14 km de bouchon. Et là, c'est on va dire une demi-heure pratiquement pour faire ce trajet-là. On a l'habitude en même temps, puisque ça, c'est tous les jours. Un petit mot de météo, alors, à faire les choses dans le désordre pour le coup ce matin. Vous voulez un peu de frais ? Allez à Val-de-Blore, il fait 13 degrés chez Joël, vous voyez ? Les oiseaux font leur petit concert, et sinon, c'est journée shopping pour elle. Eh ben, bonne journée shopping, Joël. Pour cet après-midi, notez d'abord sur la côte, 30 degrés à Cannes, à Nice, 29 à Menton, 25 degrés en Pays Vensois, 29 à Mougins, Saint-Martin-Vésubie fera 27, et 20 degrés à la Colmiane, où nous retournerons un peu plus tard. Peu de changements pour la semaine d'ailleurs. Sinon, un ciel un peu plus bleu vendredi.
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0: Eh ben, entre les grèves de train, les problèmes sur la route, les enfants à garder et tout le reste, ça fait une grosse matinée déjà. Dites-nous à quoi va ressembler votre journée. On a un WhatsApp pour ça, 04 93 82 03 04. Si vous cherchez des choses sympas à faire dans le 06, on a une appli. L'appli ici, tout simplement. Tous les moyens sont bons en même temps pour rester ensemble. 8h37 ici matin.

0: Pour une musique de Michel Berger. France Gall, elle l'a, 8h41 ici matin, ce mercredi, avec Zazie qui sera là avant 9h. À chaque fois, c'est des mélodies originales, nouvelles qu'elle nous propose. Eh bien, elle remplit la promesse avec ce qu'on écoutera dans moins d'un quart d'heure. Peu importe, ça s'appelle comme ça. C'est le nouveau titre.
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0: Le foot et la minute rouge et noire, mais qui tourne les yeux vers le mondial, forcément, puisque ça démarre demain, de l'autre côté de l'Atlantique, avec plusieurs aiglons qui sont concernés. Bonjour Maxime Bacquier.
3: Bonjour à tous.
0: Alors, pas de rouge et noir chez les Bleus, alors on va agiter d'autres drapeaux pendant un mois.
3: Oui, on parle du clan des 7. Aujourd'hui, 7 aiglons plongés dans la marmite du mondial à partir de demain, et pas de grand 8, malheureusement, puisque Moïse Bambito n'ouvrira pas le bal rouge et noir vendredi avec le Canada. Le défenseur est forfait après une rechute de sa blessure à la jambe, saison blanche ou noire pour lui. En revanche, l'Égyptien Mohamed Abdelmonem devrait bien être sur le pont, malgré une année entière passée à l'infirmerie sur la Côte d'Azur. Mais pas d'usure, visiblement, au pays. Le défenseur reste central et affronte la Belgique lundi, quelques heures après l'entrée en lice de la Tunisie d'Ali Abdi. Premier de cordée au niveau des aiglons, même si sa désertion avant le barrage retour face à Saint-Étienne a sacrément entaché sa cote de popularité à Nice. Alors on va lui souhaiter bonne chance, hein, on n'est pas mauvais joueur, mais on ne sera pas particulièrement derrière lui, surtout vu les mots dénués d'empathie pour le gym de son sélectionneur Sabri Lamouchi. En revanche, on sera à fond derrière les éléphants ivoiriens avec l'ancien capitaine rouge et noir Emers Faye sur le banc, son ex fer de lance devant Evan Guessant et surtout le héros du maintien Eli Wahi en joueur frisson à suivre absolument. Et comme il n'y a pas de Jérémy Boga dans la sélection, on a très envie de les voir performer, aller loin, pourquoi pas, avec un premier match abordable lundi face à l'Équateur du parisien Pacho. Ça va être bouillant comme ce France-Sénégal mardi qui va nous diviser le cœur avec nos deux aiglons, Yevan Diouf et Antoine Mendy, pour tenter de contrarier nos bleus. Pas forcément titulaires, mais importants dans cette sélection championne d'Afrique, en tout cas sur le terrain. On va leur souhaiter le meilleur à partir de mercredi, donc après le match face aux bleus. Mercredi, jour de l'entrée en lice de l'Algérie, de Hicham Boudaoui face à la grande Argentine de Messi, championne du monde en titre, hein, s'il vous plaît. Sacré défi pour les Fenech qui comptent sur un grand Boudaoui au milieu pour aller loin. En gros, pas vraiment le même que celui qui nous a déçus ces derniers mois. Alors que la belle surprise de la saison niçoise, Kodjo Pepra Opong, devra carrément attendre jusqu'à jeudi prochain, une éternité, pour rentrer dans le grand bain de l'autre côté de l'Atlantique avec le Ghana, qu'on annonce gagnant, évidemment, face au Panama. Voilà, en tout cas, pour le panorama rouge et noir.
0: Effectivement, début du mondial, demain, de l'autre côté de l'Atlantique. On va suivre tous les matchs des Bleus sur le réseau ici. Premier match mardi prochain, face au Sénégal. 8h44, ici matin. Est-ce que vous avez envie de déconnexion, d'un peu de montagne, de déguster quelques olives et de voir des vieilles motos? Bien, moi j'ai tout ça à évoquer pour vous dans un instant.
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0: Et avant d'écouter Zazie, notez ces trois infos qui sont à la fois pratiques, locales, utiles et sympas. On vous les donne tout de suite. Ce sont les trois plus ici Azur du jour.
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0: Allez hop, petite musique de winner. Pourquoi? Bah parce que, tout simplement, on vous propose pas de choisir entre les différentes grosses activités qu'il y a à faire dans la Vésubie et la Tinée. 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Alors, on joue le matin, évidemment, avec le Pian Test, mais aussi avec Thierry Messenage à 11h ou avec Tom Aubry à 17h. Plein de chances pour vous de jouer et d'être en sélection pour ce gros cadeau qu'on offre lundi.
7: Et ce week-end, vous êtes les bienvenus à Bonson, même si vous vous appelez pas Olivier.
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0: Parce qu'il y a la fête de l'Olivier.
7: C'est pour ça.
0: Donc on va déguster de l'olive évidemment sous toutes ses formes, évidemment de l'huile d'olive, de la tapenade, de l'olive elle-même, et puis de la fête surtout, hein, puisque c'est la mise en avant de nos producteurs locaux, nos oléiculteurs. Ça se fait effectivement à Bonson, vous l'avez dit Julie, avec un plus un concours d'huile d'olive. Venez avec un petit peu de pain grillé, vous mettez ça, du gros sel, oui, et puis bon, de la truffe là.
7: Un peu d'ail.
0: On sait plus trop la saison des truffes en ce moment. Et voilà, c'est samedi et dimanche hein, d'ailleurs pour la fête de l'olivier.
7: Ce week-end aussi, Saint-Jean-Cap-Ferrat nous offre un beau voyage dans le temps.
0: Ouais.

de l'époque où Piaf venait de naître. Parce qu'en fait, il y a le moto rétro, moto classique. Ça se fait au Théâtre sur la Mer, donc à Saint-Jean-Cap-Ferrat. On va avoir plein de décanes, de collections qui, peut-être pour certaines, ne sortent jamais du garage et sont lustrées une fois de temps en temps, histoire de garder un peu de leur superbe. Et bien là, on les aura justement au Théâtre sur la Mer. Ça va se faire Paris ce week-end, samedi et dimanche. Et il y aura des photos à faire. Amateurs de moto de collection, ce rendez-vous est fait pour vous à Saint-Jean-Cap-Ferrat. Je vous ai promis Zazie. Et puis juste après, on va pas aller sur la place Garibaldi à Nice, mais sous la place Garibaldi à Nice. Oui, c'est possible, et il y a de la vie, et Tom Aubry le prouve à

0: Zazie, peu importe, à 8h50, c'est ici matin. Un petit peu de disco, un peu plus, s'il vous plaît, avec les Bee Gees, dans 2 minutes. Combien y a-t-il de raisons d'aimer la Côte d'Azur? Au moins 1000, ça fait pas mal, hein, Tom Aubry. Salut Tom.
1: Ça fait beaucoup. Ah bah. Salut, bonjour à tous.
0: Ça fait beaucoup, ça fait un gros livre d'ailleurs qu'on ouvre chaque matin. On va l'ouvrir maintenant.
1: C'est parti.
0: Il paraît qu'il se passe des choses sous nos pieds, vas-y, prouve-moi ça.
1: Raison 48, la crypte de Nice.
0: Ah.
1: Aujourd'hui, je vais vous parler d'un monument caché sous la célèbre place Garibaldi, car sous vos pieds se trouve une salle de 2000 mètres carrés qui nous raconte l'histoire médiévale de Nice. Un lieu enfoui et oublié pendant des siècles.
0: Alors, comment on va découvrir cet endroit ?
1: En 2006, les travaux de construction du tramway ont permis de mettre au jour les vestiges de l'ancienne muraille qui entourait la ville au Moyen-Âge. C'est un trésor historique. Et pour préserver cette découverte, des mesures exceptionnelles ont été prises. À 6 mètres sous terre, les ingénieurs ont dû installer une paroi en béton pour protéger le site. Cet incroyable dispositif a permis la poursuite des fouilles archéologiques et la reprise des travaux du tramway. Grâce à ces précautions, des données précieuses ont pu être collectées, menant à des avancées scientifiques et même à des reconstitutions en 3D qui redonnent vie à ce patrimoine disparu. Descendre dans cette crypte, c'est plonger dans l'histoire d'une ville fortifiée et l'une des mieux protégées d'Europe. Imaginez Nice, il y a plusieurs siècles, avec son imposant château et ses remparts. Mais bon, ce panorama a pris fin en 1706, lorsque Louis XIV, en pleine conquête de la région, ordonne la destruction des fortifications. Privée de ses défenses, Nice s'ouvre alors à de nouvelles perspectives, devenant un peu une ville accueillante, prisée par des visiteurs venus de toute l'Europe. En 2012, la crypte de Nice a été classée au titre des monuments historiques, reconnaissant officiellement sa valeur inestimable. Aujourd'hui, elle est ouverte au public lors des visites guidées organisées par le service du patrimoine. Une occasion unique de toucher du bout du doigt le passé et de revivre l'histoire de la ville. Alors la prochaine fois que vous passerez sur la place Garibaldi, souvenez-vous que sous vos pieds, un fragment de l'histoire médiévale de Nice attend d'être découvert.
0: Et ça, c'est une des raisons d'aimer la Côte d'Azur.
1: En plein dans le mille.
0: Voilà, et puis ces 1000 raisons qu'on découvre aussi sur ici.fr et sur l'appli ici. Puis tiens, Instagram aussi, Nistorique. Si vous voulez aller découvrir les 1000 raisons d'aimer la Côte d'Azur en images. C'est la journée internationale des pieds, mais à condition qu'ils soient en bonne santé. On voit ça juste après les Bee Gees. C'est ici matin.

0: avec John Travolta, qu'on imagine évidemment dans le film du même nom, Saturday Night Fever, les Bee Gees. Et à 8h55, Dr Kierzek est là. Bonjour docteur.
1: Bonjour Quentin.
0: On va prendre soin de nos pieds parce que c'est la journée internationale des pieds.
1: Deux petites choses qu'on oublie tout le temps, les deux petites choses qui nous portent tous les jours. On les oublie jusqu'à ce que ces deux pieds nous fassent mal. Évidemment, vous l'avez compris, la journée internationale des pieds, oui, ça existe vraiment cette journée internationale. C'est l'occasion d'en parler parce qu'en été, entre les sandales, la chaleur, la piscine, la plage, ils sont vraiment en première ligne. Reconnaissons-le, on traite nos pieds comme des malpropres quand même. On les fourre dans des chaussures serrées toute la journée, on les oublie et dès qu'il nous fait mal, on s'étonne. Maintenant, il n'y a rien d'étonnant. Chaque pied contient 26 os, 33 articulations, une centaine de muscles, des ligaments, des tendons. C'est une merveille d'ingénierie. Mais en été, ils vont subir des agressions supplémentaires. La transpiration qui macère, le frottement des sandales neuves, le sable brûlant, le béton brûlant. Et puis évidemment, les fameuses piscines pieds nus où on attrape des verrues ou des mycoses. Et des symptômes à pas ignorer, hein, quand ça démange entre les orteils, c'est le premier signe peut-être d'un champignon, ce qu'on appelle le pied d'athlète. Des rougeurs, des plaques, ça c'est les mycoses aussi, des petites ampoules remplies de liquide. Frottement égale future plaie. Ou une douleur sous le talon encore le matin au réveil, c'est peut-être une fascite plantaire ou une épine calcanéenne. Et puis un épaississement jaunâtre de l'ongle, bah là aussi c'est une mycose et c'est très fréquent en été.
0: Alors qu'est-ce qu'on fait docteur ?
1: Conseil numéro 1, lavez-vous les pieds tous les jours. Ça paraît une évidence, mais voilà, c'est pas une évidence pour tout le monde. Donc de l'eau tiède, du savon doux, pas trop agressif. Et surtout, on sèche soigneusement entre les orteils. Parce que l'humidité, c'est le paradis des champignons. On utilise une serviette dédiée ou un sèche-cheveux en mode froid si vous êtes pressé. Conseil numéro 2, on change de chaussettes et de chaussures. L'été, on alterne des sandales, des baskets en toile respirant, des tongs, ce que vous voulez. Mais surtout, on évite les chaussures fermées en plastique ou synthétique, sauf pour aller dans l'eau. Et on change de chaussettes tous les jours, s'il vous plaît. Conseil numéro 3, on ne marche jamais pieds nus dans les lieux publics humides, piscine, vestiaire, sauna, hôtel, où vous voulez. En fait, ça grouille de champignons et de virus, donc les petites sandales là de piscine, ça c'est pas mal, ou les claquettes. Et conseil numéro 4, on hydrate ses pieds. On pense à son visage, on pense rarement aux pieds. Et bien après la douche, c'est plutôt pas mal. Allez, je vous ajoute deux petites précautions. On se méfie du sable brûlant parce que ça provoque vraiment de vraies brûlures. Et puis à la piscine, rincez-vous les pieds à l'eau claire pour enlever le chlore, puis séchez bien. Le chlore assèche la peau et va favoriser les fissures. Sûr. Vos pieds vous portent toute la journée, le minimum est d'en prendre soin. D'ici là, portez-vous bien.
0: Merci docteur Kierzek et merci à vous de nous avoir suivis. Demain 6h30, on se réveille ensemble.
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0: Dans un instant, l'actu des Alpes-Maritimes, ce sera à 9h, le journal avec Julie Munch. Et puis, oh qu'il est beau, Jean Rino. Bonjour Jean.
7: Bonjour Quentin, bonjour à tous. Mais oui, parce que ce matin, dans le dossier du jour, on va parler fringues, vêtements. On est beaucoup à être largué par la mode, les tendances qui changent et qui se renouvellent aussi hein, sans cesse. Mais alors, qu'est-ce qui va faire la différence cet été sur la plage? Quelles couleurs pour vos robes, vos tenues estivales? Quels accessoires sont de retour? On va en parler avec une spécialiste. Elle est coach en images, elle s'appelle Elodie Simon, elle est azuréenne, elle sera avec nous pendant une heure, on prend vos appels en direct, vos questions au 04 93 82 03 04 pour un relooking express en direct. Quentin, vous avez choisi?
8: Oui, voilà, j'ai zéro là.
7: Aussi, c'est pas mal, un petit
8: gris, des couleurs claires,
7: c'est
8: couleurs blanches.
7: Julie Munch, la couleur, d'ailleurs, je crois.
9: Le bleu,
7: ici évidemment.
9: Azur,
7: ce qui paraît, c'est tendance, exactement.
8: Mais attention,
7: on va parler de ce bleu.
8: Le problème, c'est que j'ai surtout du blanc et du noir. Donc, le noir, évidemment, ça crame et le blanc, ça attire les moustiques et les moucherons. C'est génial.
7: Eh bien, il va falloir passer à la couleur.
8: Voilà. C'est pas bête.
7: Merci, Quentin. On vous retrouve à 10h30 dans Ici, ça marche.
8: À tout à l'heure.
7: À tout à l'heure.
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7: Mercredi 10 juin, je suis très heureux de vous accompagner et il est actuellement 9h. L'essentiel de l'actualité, c'est avec vous, Julie Munch. Si vous travaillez à Monaco, c'est très compliqué ce matin.
9: Il faut 1h30 actuellement pour faire Nice-Monaco en voiture à cause d'un accident sur l'autoroute, mais aussi parce qu'il y a plus de monde en raison de la grève à la SNCF. Ceux qui prennent actuellement le train sont nombreux à avoir finalement choisi la voiture, car la grève est très suivie et concerne les TER. Alors pas que en direction de Monaco, hein, c'est tout le département qui est concerné. Seulement un train sur cinq circule en moyenne aujourd'hui sur la ligne Cannes-Nice-Menton-Vintimille. Aucun train entre Bray et Nice. Ça fait des dizaines de milliers d'Azuréens concernés. Voilà pour les perturbations. Mais alors, quelles sont les revendications des syndicats de cheminots? En fait, ils veulent une pause dans l'ouverture à la concurrence. Olivier Jomet est agent de train TGV et syndic à la CGT.
10: C'est vraiment pour défendre un modèle ferroviaire. Dans beaucoup d'endroits, eh ben, il y a la concurrence qui arrive. Et nous, on le connaît très bien, puisqu'on a déjà la filiale SNCF Sud Azur, et puis la concurrence avec Transdev qui a remporté le lot le plus rentable. Donc on le vit de plein fouet, quoi. Aujourd'hui, tu prends un usager qui part de Vintimille, il va devoir aller jusqu'à Nice avec Sud Azur. À Nice, il se prendra un train Transdev pour aller à Toulon ou Marseille. Ensuite, il fera une correspondance pour aller sur un TGV Inouï ou un Ouigo. Et ça coûte plus cher, bien sûr. Hein, les investissements qui ont, il y a eu des investissements faramineux qui ont été mis en place. Et aussi sur la sécurité. De mémoire, au moins 2 accidents mortels depuis le début de l'année. Hein. On a 13 suicides de mémoire aussi depuis le début de l'année. Donc, il y a vraiment un ras-le-bol général. Et de situation, nous, on voit notre entreprise éclater. On voit un service public éclater, c'est notre ADN, quoi.
9: Et le mouvement est national et concerne aussi les TGV. On reviendra sur vos conditions de circulation à la fin de ce journal.
7: Dans le reste de l'actualité, Julie.
9: L'émotion encore ce matin qui ne retombe pas tant elle est profonde après l'affaire Liana, cette collégienne de 11 ans tuée dans le Gers alors que son meurtrier présumé faisait l'objet de plusieurs plaintes pour viol sur mineur et que cette affaire est pointée du doigt pour dénoncer des dysfonctionnements de la justice dans le traitement des violences sexuelles. Notre invité ce matin, Mathilde Sacoccio s'est exprimée en tant que membre du collectif féministe Nous Toutes dans les Alpes-Maritimes, mais aussi en tant que maman d'un petit garçon.
11: Bien sûr que je pense à lui. Je pense à lui parce que il est scolarisé et je sais qu'aujourd'hui, un enfant sur 10 est victime d'agressions sexuelles, donc il y en a 3 par classe. Je sais aussi que 83-85% de ces enfants, ça se passe au sein de la sphère familiale et sinon c'est dans les établissements scolaires ou centres aérés. Ou... Donc bien sûr que je pense à lui pour ça, je pense à lui aussi en tant qu'adulte. Je veux qu'il sache que c'est important de se battre pour nos droits, je veux qu'il sache que la lutte féministe c'est aussi dans l'intérêt des hommes, je veux qu'il soit libre. Voilà, donc oui, je pense à lui. Donc croyons plutôt ses mères, croyons plutôt ses enfants, plutôt de se dire non, ça n'existe pas, forcément elle ment parce que c'est trop horrible. Ça me sidère un tel abandon de la part de l'État. Créez des lois autant que vous voulez, mais venez sur le terrain, voyez les travailleurs sociaux en difficulté, voyez les commissariats en difficulté, venez dans les tribunaux voir les magistrats en difficulté, mettez du personnel, mettez plus de gens, mettez de la formation, mettez de la prévention en place dans les écoles.
9: Et toute l'interview de Mathilde Sacoccio est à retrouver sur l'appli Ici Azur. On revient notamment sur ce chiffre, 500 procédures par an enregistrées par le parquet de Nice pour des faits de viol et d'agression sexuelle sur mineurs. Après sa garde à vue, Patrick Bruel pourrait aller en prison. Le chanteur accusé de viol va être présenté à un juge. Le parquet requiert sa mise en examen pour viol et son incarcération.
7: 9h04 sur votre radio locale. Ici, les policiers ne sont pas venus pour rien hier soir à Jean-Lépine.
9: Plusieurs infractions relevées lors d'un contrôle de 6 snacks dans le cadre du renforcement de la sécurité pour la saison estivale voulue par le maire sur la commune. Le commissaire François Caron a mené l'opération.
12: Donc, au niveau de l'hygiène, il y a un avertissement qui a été dressé sur un des snacks que nous avons contrôlé. Ensuite, sur les 2 snacks que nous avons contrôlés, il y a une absence de caisse enregistreuse qui a été relevée. Ça peut constituer une infraction, donc ils ont 30 jours pour présenter les documents relatifs à leur caisse.
7: Et ici ?
12: Et ici, donc, c'est un autre problème qui a été relevé. Donc nous avons 2 employés régulièrement déclarés auprès de l'URSSAF, mais qui, a priori, d'après nos fichiers police, n'ont pas le droit de résider résider en France. Ils n'ont aucun titre de séjour régulier. Donc là, nous les plaçons en garde à vue et la préfecture va décider de leur situation administrative.
9: Et ces contrôles de police ont été faits avec des services de l'État comme l'URSSAF, les finances publiques ou l'hygiène de la DDPP, la Direction départementale de la protection des populations. Ils seront reconduits tout l'été à Juan-les-Pins. Et puis enfin, petit rappel rapide pour les familles niçoises, les inscriptions pour les centres de loisirs pour le mois de juillet démarrent ce midi à 12h30 en ligne. Donc ça passe sur le portail famille de la ville de Nice. La météo.
7: Eh bien écoutez, du soleil aujourd'hui, Julie, sur l'ensemble du département. Temps clair, même si un voile nuageux va faire son apparition à la mi-journée sur l'ouest du département de Guillaume à Théoule. Mais si l'impression de beau temps va tout de même persister. Les températures, elles, sont agréables et même en hausse aujourd'hui puisqu'on attend 30 degrés à Cannes et Mandelieu cet après-midi. 30 aussi à la Roquette-sur-Var hein, dans les terres, 29 à Grasse et Mouans-Sartou, 27 à Massouin, 25 à Guillaume, 23 à Tende, 22 degrés à Saint-Étienne. De Tiné. Pour ce qui est de Nice, eh bien écoutez, il fera 28 degrés aujourd'hui et la température de l'eau est actuellement de 22 degrés. Demain, journée identique entre soleil et nuages avec des températures en légère baisse. 27 degrés attendus sur le littoral. On fait donc attention au train ce matin, vous l'avez dit Julie, en raison de la grève de la SNCF hein, sur la ligne entre les Arcs Draguignan et Vintimille. Ça bloque surtout beaucoup à Monaco depuis ce matin, mais écoutez, les trains reprennent en tout cas un trafic à peu près normal à partir de 9h. On aura quelques retards, notamment celui de Cannes qui devait partir à 9h01, partira à 9h11 et puis celui de Menton qui devait partir depuis Nice à 10h37, 10h47. Donc des petits retards de 10 minutes. Pour le moment, on suit ça en temps réel et pour ce qui est de la route, eh bien écoutez, les ralentissements habituels, notamment sur l'A8 entre Antibes et Nice, on parle de 25 à 30 minutes de temps de trajet en plus donc sur l'A8 au niveau de Villeneuve-Loubet, notamment où vous rencontrez quelques ralentissements.
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7: Heureusement pour vous faire patienter, on a tout ce qu'il vous faut. Le tout dernier, Manon Lisa, le petit pêcheur qui arrive, mais juste avant, c'est Daniel Balavoine, retour en 82.

0: Daniel Balavoine. Avec ce titre iconique, Vivre ou Survivre pour la musique sur votre radio locale ici, 9h10.
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0: Est-ce que vous êtes à la page en termes de vêtements? Les temps changent, les styles aussi, pas toujours facile d'être à jour. Eh bien écoutez, ce matin, on va essayer de devancer la mode pour mieux comprendre les nouvelles tendances de cet été 2026 avec notre spécialiste invitée. Elle s'appelle Élodie Simon, elle est conseillère en images à Nice et dans les Alpes-Maritimes. Bonjour Élodie.
2: Bonjour.
0: Merci d'être avec nous ce matin. On va commencer par cette question d'Odette qui ne savait pas comment s'habiller, surtout quelles étaient les couleurs de cet été. Odette, depuis Péménade, qui nous pose cette question. C'est quoi les couleurs du moment?
2: Alors, les couleurs du moment, ça va être des couleurs vraiment pastel. On va être principalement sur du bleu, le bleu azur. On était déjà sur un bleu qui était assez présent, mais là, c'est un bleu qui va être un peu plus pastel. Et après, le rose fait son grand retour, toujours dans les couleurs claires et pastel. On a le vert. Et à contrario, on a ces couleurs un peu terre qui reviennent avec le marron, le terracotta, le gris perle, qui ramène un peu de chaleur dans ces couleurs pastel, parce que c'est un peu blanc, mais c'est la couleur de l'année.
0: Est-ce que le blanc, ça continue à marcher?
2: Oui, totalement. Ouais. Cette année, c'est la couleur aussi avec le bleu.
0: Vous nous parlez du retour des couleurs vives, ça, est-ce que ça marche encore ou ça devient compliqué pour cet été?
2: Les couleurs vives, c'est vraiment par touche et on la retrouve beaucoup dans la mode enfant et la mode homme, mais beaucoup moins dans la mode femme cette année.
0: Donc, qu'est-ce qu'on retient? La couleur de l'été, les couleurs de l'été?
2: Le bleu azur, le rose pastel dans tous ses états, le terracotta et le gris perle.
0: Bon, écoutez, c'est noté de mon côté. On va parler aussi, accessoires. Si je vous dis cravate, chapeau et tongs.
2: Ah bah, c'est grand retour. Les nostalgiques, ils vont pouvoir aller fouiller dans leurs armoires parce que la cravate, vraiment là, dans tous ses états, on va avoir des imprimés, on peut la mettre large, on peut la mettre fine. Donc vraiment, pour le mariage cet été, c'est la cravate, pas le nœud papillon.
0: Mais on la porte comment, cette cravate?
2: Autant on peut la porter desserrée, autant on peut la porter très large, ça veut dire qu'elle est assez longue, autant en imprimé, mais toujours accordée à la tenue. Mmh. C'est-à-dire qu'on va mettre un imprimé rouge avec, par exemple, une veste rouge. Donc vraiment, le mot d'ordre cette année, c'est l'accordement des couleurs.
0: Alors, vous m'avez envoyé quelques indications. Vous m'avez aussi dit que le chapeau était de retour, mais pas le chapeau élégant, presque le chapeau second degré. Alors, je vais pas dire second degré quand même, mais en tout cas, le chapeau qui sort du lot.
2: Ah oui, totalement. Totalement. On a les bobs qui reviennent leur retour, qui font leur retour. On a les casquettes un peu plus travaillées pour aller avec les tailleurs. Et on a ce chapeau qui va être complètement extravagant, qui va sortir du lot et avec lequel on va s'amuser. Vraiment, la mode de cette année, c'est on s'amuse.
0: Et qu'est-ce qu'on met au pied? Vous nous dites le retour des tongs. Pourtant, on a du mal à l'entendre. Les tongs, on les voit chez soi ou sur la plage. Et pourtant...
2: Ah oui, non, là, dans la mode homme, c'est les tongs. Et même chez les jeunes, c'est la tong chaussette.
0: Ah oui, d'accord.
2: Vraiment, dans les cours de collège, ils remettent les tongs avec les chaussettes.
0: Avec les chaussettes. On parle aussi des fameux... Alors, je citais une marque, hein, Birkenstock. Ça, c'est aussi quelque chose qui continue de plaire.
2: Autant chez les femmes que chez les hommes, que chez les jeunes, que chez les plus âgés. Vraiment, c'est la marque et la chaussure de l'été.
0: En format fermé désormais, c'est ça comme une forme de petit chausson?
2: Alors non, justement, la tongue ouverte, hein,
0: d'accord,
2: vraiment.
0: Tongue ouverte.
2: Après, on a des variantes pour chacun.
0: Exactement. Élodie Simon, on se plonge avec vous dans les tendances vestimentaires de cet été 2026. Question d'être à la page. Hein. Chez les femmes, d'ailleurs, quelles sont les tenues qui reviennent au devant de la scène? On en parle avec vous dans le dossier du jour. Vous restez avec nous, Élodie. Le temps d'écouter. Alors, on ne parle pas de nouveautés parce qu'elle a déjà bien tourné cette chanson. Vous l'avez entendue hein, la première fois d'ailleurs sur votre radio ici. Depuis, c'est un carton sur les réseaux sociaux. Plus de 1 million de vues sur YouTube. Manon Lisa, ça s'appelle Le Petit Pêcheur. Et en plus, elle est invitée ce soir de Décibel à 20h avec Émilie Mazoyer. Manon Lisa, Le Petit Pêcheur, on écoute.

0: Le petit pêcheur, le titre de Manon Lisa à 9h18.
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0: Pas toujours facile de suivre les dernières modes vestimentaires. Chaque année, les tendances se renouvellent. Certains vêtements passent dans la case ringard, d'autres dans la case waouh. Mais alors, comment ces tendances apparaissent? Et surtout, que faut-il porter cet été? On en parle avec beaucoup de légèreté ce matin et surtout avec notre coach en image, Élodie Simon de Coach & Glow. On va passer aux femmes, Élodie, si ça vous dit. Oui. Parce que je suis sûr qu'il y a beaucoup de femmes qui nous écoutent et qui se demandent, eh bien, cette année, quelle est un petit peu la tendance, qui regardent peut-être sur leurs filles, leurs petites filles aussi. Est-ce qu'il y a une nouveauté, déjà quelque chose d'inédit cette année?
2: La grande tendance, c'est le pantalon ballon.
0: Qu'est-ce que c'est que le pantalon ballon?
2: Alors, c'est un pantalon qui va être assez large et qui, en fait, va avoir une forme de ballon, hein, tout simplement. Le côté style avec les volumes, puisqu'on va vraiment contrebalancer, parce que cette année, on a vraiment le fait qu'il y a du volume au niveau des épaules. Donc, on va contrebalancer avec du volume au niveau des hanches et au niveau des jambes. Donc, le pantalon ballon. Mmh. Et surtout, ça a un côté super confortable. Et ça, on adore.
0: On adore. Est-ce qu'on a des vêtements, des styles de vêtements, eux qui reviennent, qui étaient déjà à la mode peut-être il y a quelques années, et qui refont leur apparition?
2: On a les franges, on a l'effet métallique, on a le grand retour du cuir, mais un cuir qui va être beau, qui va être structuré, qui va avoir du volume. Donc c'est vraiment très beau sur les silhouettes. Et après, on va avoir les shorts, les pantacourts, le retour du pantacourt.
0: Ça, c'est quand même fou, le retour du Bermuda pantacourt un peu large, version jean. On le voit souvent, ça.
2: Ouais, c'est ça. Pour le mettre sur le tailleur aussi, avec des belles matières, justement, on le revoit en version un peu plus chic, pas trop décontracté, justement. Donc ce qui contre balance le pantacourt, le retour de la ballerine.
0: Évidemment.
2: Dans tous ses états.
0: C'est surprenant, mais évidemment.
2: Avec des effets métalliques, avec des couleurs, donc génial.
0: Exactement. Pour ce qui est des robes, par exemple, pour cet été, pour flâner, est-ce que là aussi vous avez quelques conseils? Peut-être d'abord en termes de couleurs. Est-ce qu'on va sur quelque chose de très fleuri, quelque chose d'allégé?
2: On va être avec des franges.
0: D'accord.
2: On va essayer de mettre des franges un peu partout, sur les décolletés, sur le bas des robes. On va essayer les effets de transparence, comme la robe que j'ai aujourd'hui, c'est-à-dire que j'ai une couleur verte et j'ai un voile de transparence avec un effet métallique dessus.
0: D'accord.
2: Donc voilà.
0: Ça marche.
2: Ouais, ça marche beaucoup. Parce que la transparence, cette année, c'est un effet chic qui va rajouter de la matière, qui va rajouter des imprimés, qui va pas être en fait dans la nudité, qui va être justement dans l'effet de matière et le recherche de détails.
0: Et les couleurs chez les femmes?
2: C'est la même que pour les hommes.
0: D'accord.
2: On va vraiment aller sur du bleu azur, du rose. Alors là, le rose, on va s'en faire une joie. Et on va aller sur le terracotta.
0: Et puis, je nuance quand même, parce qu'en fait, ces couleurs, en effet, que ce soit femme ou homme, c'est un petit peu universel pour tout le monde. On ne devrait pas forcément mettre de cases là-dedans. Élodie Simon, on va continuer d'évoquer avec vous ces tendances. Moi, je voulais venir sur un point. Je crois qu'il y a une tendance qui vient cette fois-ci du cirque.
2: Oui.
0: Qui arrive. Alors là, vous m'avez étonné quand même.
2: Oui, alors c'est une tendance un peu à part qui est lancée par les influenceurs. Et en fait, c'est la tendance circus pour les hommes. Alors ça ne va pas être pour les femmes, mais ça va être pour les hommes. Et on va mettre les blazers avec les franges, les boutons, comme les animateurs de cirque. Et ça, c'est très tendance chez les jeunes. Mais c'est vraiment un peu pointu, on va dire. On ne va pas le retrouver partout.
0: Oui, c'est ça. Il faut avoir une certaine connaissance de la mode, un amour aussi pour cette mode. En tout cas, vous, c'est ce que vous véhiculez ce matin et vous n'hésitez pas à nous donner plein de bons plans, des astuces aussi. On va d'ailleurs peut-être vous poser la question, où est-ce qu'on peut trouver ces vêtements à pas cher? Est-ce que vous avez quelques conseils pour se relooker? Vous restez avec nous pendant une heure. On va parler aussi de la tendance masculine dans un instant, retour des imprimés, du transparent, du beau chic aussi. On voit tout ça avec vous, Élodie Simon. Vous êtes coach en image et vous êtes avec nous pendant une heure sur la radio ici.
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0: On parle look ce matin dans le dossier du jour. Quelles sont les tendances vestimentaires pour cet été 2026? On pose la question à Elodie Simon, elle est conseillère en images. Vous aussi, vous pouvez d'ailleurs nous envoyer vos messages pour voir si ça vous concerne. Est-ce que vous aimez vous habiller ou au contraire, c'est quelque chose que vous délaissez parce que eh bien vous vous en foutez, vous êtes bien comme vous êtes, vous avez bien raison aussi. Lui, eh bien écoutez, on l'a vu à Roland-Garros lors de cette fameuse finale pardon, dimanche dernier. Pharrell Williams, présent donc à Paris. Et nous, on écoute son titre plein de joie. Happy, c'est pour vous. 9h24.

0: La star Pharrell Williams avec ce titre Happy à suivre pour la musique. Louis Chédid nous parle de cinéma avec Ainsi soit-il.
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0: Pas toujours facile d'être à la page, surtout en termes de style vestimentaire. Hein. Les tendances changent aussi rapidement que les saisons. Mais alors en 2026, on se fringue comment? Quelle matière? Quelle coupe? Quel accessoire? Qu'est-ce qui fait mouche? On en parle avec Élodie Simon. Elle est coach en images dans les Alpes-Maritimes. Élodie, on va passer à la tendance pour les hommes cette année, parce qu'il y a aussi plein de choses à dire. Déjà en termes de matière, vous nous avez parlé du cuir, le retour du cuir, mais pas que. On est sur de la matière noble, c'est ça désormais? On veut de la qualité?
3: Oui, on veut de la qualité. Il y a le côté aussi éco-responsable qui revient beaucoup. Il y a le côté seconde main. Et du coup, on préférera des matières qui vont durer dans le temps et qui vont mieux tenir.
0: Vous nous dites notamment, et vous nous conseillez, le boho chic. Qu'est-ce que c'est que le boho chic? On retourne dans les années 70?
3: C'est ça, totalement. Ça, c'est une tendance chez les hommes qui revient en force. La chemise en lin, le pantalon un peu plus large, des couleurs un peu terre, un peu terracotta, un peu marron, avec aussi le pantalon blanc, le côté chemise ouverte avec des colliers de perles et la tongue.
0: Et la tongue. Eh oui, j'ai pas la tongue, mais j'ai les semi-tongues. J'étais en train de me dire, est-ce que ça correspond aujourd'hui? On y est presque. Le look pyjama aussi revient fort. Alors celui-là, j'ai un petit peu plus de mal à le comprendre, mais peut-être que nos auditeurs vont percevoir. Qu'est-ce que c'est que le look pyjama?
3: Alors le look pyjama, ça va être vraiment de porter un ensemble chemise pyjama et pantalon de pyjama, mais pareil dans des matières nobles, satin. On va le porter avec un cuir par-dessus, on va le porter chemise ouverte. On a des imprimés qui vont être du coup pas pyjama mais plus pointu mode, et c'est ce qui va balancer. Après c'est vrai que c'est une tendance où faut être un peu plus à l'aise avec la mode.
0: On a une question de Amine Denis qui dit: bonjour, que pensez-vous du style oversize? Est-ce que c'est toujours d'actualité selon vous?
3: Ah mais totalement, totalement. Le tailleur se porte oversize. On va avoir ce côté décalé avec le pantalon jean oversize et le cuir. On va rajouter une cravate. On va mixer le tailleur avec le côté un peu plus cool. Totalement.
0: A contrario, les coupes slim, très près du corps, c'est terminé?
3: Pour cette année, ça va être un peu terminé, ça va forcément revenir, mais cette année on est plus sur des décontractés chic. On va mélanger les deux.
0: Et on met quoi comme couleur?
3: Les couleurs, on en a déjà parlé, ça va être du bleu azur, du rose. Après on a le côté plutôt couleur vive chez les hommes, mais ça va être vraiment par touche. C'est la seule différence qu'on va avoir avec les femmes.
0: Donc pour conclure, on revient sur de la matière noble entre guillemets. On n'hésite pas à mettre de la coupe large, et puis beau chic retour des années 70-80. On essaye d'être un peu dans le vintage.
3: Ah totalement. Totalement, il n'y a que des retours cette année.
0: Et puis pour ce qui est des maillots de football, on voit que c'est notamment pas mal porté chez les jeunes. Est-ce que ça aussi, on peut désormais mettre un maillot par exemple pour aller au travail? Ça devient un style vestimentaire à part entière.
3: Totalement. On a cette tendance du logo, de l'information sur le t-shirt, qui est toujours d'actualité chez les hommes.
0: Élodie Simon, coach en images à Nice avec nous. Elle nous accompagne ce matin dans le dossier du jour. On en apprend plus ensemble. On va se questionner d'ailleurs sur ce qui dicte la mode aujourd'hui, puisque ce n'est plus que les défilés et les tendances. On a désormais les réseaux sociaux. Cette mode, elle vient d'où? Est-ce qu'elle change aussi en fonction des régions? Et puis, on a notre stagiaire Julien qui est là et qui va faire une petite apparition dans un instant. Élodie, vous allez pouvoir faire un relooking en direct de notre stagiaire Julien. Il nous a dit, moi, j'y connais rien à la mode. Je me laisse porter un petit peu par ce qui me plaît. Donc on va voir ensemble, est-ce qu'il y a du bon, est-ce qu'il y a du moins bon, et comment on peut peut-être réussir à créer l'homme parfait.
3: Mais
0: il est déjà parfait,
3: hein.
0: Ce Julien, il est déjà parfait.
3: Évidemment. En termes de style.
0: En termes de style, tout à fait. Merci Élodie, vous revenez dans un instant. Le temps pour nous de parler d'idées de sortie et de bons plans avec Ici Express.
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0: Parce qu'il se passe toujours des choses ici sur la Côte d'Azur. Tiens, du théâtre à la carte, c'est le concept de Croc en scène qui s'installe au Croc de Cagne, place Léon Béranger ce vendredi à 21h, comme au restaurant. Le public est invité à choisir son menu théâtral. 3 comédiens, 30 scènes, 57 personnages et 972 combinaisons possibles. Vous allez adorer ce rendez-vous. Plein de surprises, une soirée gratuite en plein air et tout public à déguster sans modération. Le coup de cœur de la radio ici à Azur, c'est pour la première édition salon du rétro moto classique. C'est pas la première, pardon. Après le succès des deux premières éditions, c'est donc la troisième qui revient ce samedi et ce dimanche sur l'esplanade du théâtre de la Mer à Saint-Jean-Cap-Ferrat. Vous soyez passionné de moto ou simple curieux, vous pourrez profiter entre autres d'une exposition. Près de 80 motos de collection allant des années 1900 aux années 80. Et c'est 100% gratuit. L'entrée est libre. Vous allez donc pouvoir en profiter. C'est à Saint-Jean-Cap-Ferrat, la rétro moto classique.
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0: Et si vous aimez le cinéma, cette chanson est faite pour vous parce qu'elle a été pensée comme un film et comme le dirait Louis Chédid, moteur.

0: Ainsi soit-il, titre incontournable signé Louis Chédid sur votre radio locale ici Azur. J'espère que vous allez bien. 9h37.
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0: C'est vrai que ce sujet, il est assez excitant. Vous qui nous écoutez, peut-être connaître et comprendre les tendances de cet été 2026. Ça va tellement vite pour les vêtements. On ne sait plus comment on doit s'habiller. Déjà en termes de marque, de look, tout change très rapidement. Heureusement, on est avec une spécialiste, Élodie Simon. Elle est conseillère en images à Nice et dans les Alpes-Maritimes. Et ce matin, eh bien, elle nous donne les quelques tendances à suivre. Élodie, d'ailleurs, qu'est-ce que vous conseillez à nos auditeurs pour peut-être faire des achats, entre guillemets, bon plan? Parce qu'on en a parlé, vous nous avez dit que c'était le retour des matières nobles, entre guillemets, du retour aussi un petit peu du vintage, années 70, 80, pour les hommes et même pour les femmes. On va sur quoi? On va par exemple sur les plateformes de revente de vêtements, entre guillemets, je pense à Vinted, je cite une marque, j'en citerai d'autres dans quelques instants parce que j'en ai pas d'autres en tête.
2: Ah, il y a le Vestiaire Collectif.
0: Voilà.
2: Il y en a d'autres, après il y a aussi Le Bon Coin.
0: Le Bon Coin, qui peut être un bon plan.
2: Il y a le Marketplace. Il y en a plein maintenant.
0: Les fripes aussi?
2: Oui.
0: On peut se tourner vers les fripes. Selon vous, par exemple, pour avoir une belle veste en cuir, aujourd'hui, on n'est pas obligé d'acheter quelque chose de neuf?
2: Non, parce qu'on a ce côté vintage aussi. Et puis après, ça va être des vestes en cuir qui vont avoir les épaulettes. Donc c'est vrai que ça va être vraiment les années 90 où on va les retrouver. Donc on va les retrouver dans les brocantes. Après, on peut se faire plaisir et aller, par exemple, chez Sandro, chez Claudie Pierlot aussi, chez Gérard Darrel, qui font des très très beaux cuirs.
0: C'est bien, vous avez donné trois marques. Je me disais.
2: Ah, j'ai même pas fait exprès.
0: Non, non, c'est la règle, c'est parfait. Où l'on peut trouver des très beaux cuirs et des ouais, les vêtements.
2: Après,
0: cette élégance.
2: J'aime bien donner aussi le contrario parce qu'on dit cuir, donc ça va être animal, mais il y a le cuir végétal avec Ekiog. J'en ai mis 4.
0: D'accord. Ekiog, voilà. Qui est une marque à suivre aussi?
2: Oui, dans l'éco-responsabilité, dans des matières qui vont être soit recyclées, soit plus naturelles, ou soit traitées de façon plus écologique.
0: Et ça veut dire que ce sont des vêtements qui vont durer plus longtemps aussi, ça c'est important.
2: Oui, aussi.
0: On va passer à notre petit test tant attendu. Notre stagiaire Julien est entré en studio. Bonjour Julien.
3: Bonjour.
0: Donc Julien d'Antibes, que vous avez déjà peut-être entendu à la radio. Il est avec nous pendant un mois. Il en profite, vous le savez. Pendant 2 mois, ça montre que je connais bien. Déjà, je connais le prénom, c'est essentiel.
3: Ouais, franchement.
0: Julien, alors vous êtes venu comme vous êtes, on va le dire comme ça.
3: Tout à fait.
0: Avec un style vestimentaire, et vous allez l'Odyssée. Simon, peut-être lui donner quelques conseils. Il le voulait ce matin. Alors, on va faire une description assez simple. On est parti sur des chaussures, des baskets blanches, un peu, oui, c'est ça, basket semi-sport, semi-ville. On a des chaussettes remontées, marron clair, avec un short, là aussi, qui va vers le marron clair, un t-shirt un petit peu plus foncé. On est sur quelque chose d'estival, de simple. Élodie, est-ce que vous avez quelque chose à dire sur ce style et qu'est-ce que vous pourriez nous dire?
2: Déjà, il respecte les couleurs. On est plutôt sur des marrons chauds, taupes. On est coordonné. Donc vraiment, c'est le thème cette année, c'est d'être coordonné au niveau des couleurs. Voilà, il manquerait juste la basket. Elle est blanche avec un imprimé gris.
0: Alors, on va faire un focus sur cette basket. Vous allez pouvoir nous la remontrer, Julien. Cette fameuse basket qui fait tache. Oui, c'est, d'accord. Ça ne passe plus, ces baskets ville un peu simples. Je vois sur votre tête, il y a de la déception là.
2: Oui, un petit peu. Après, en plus, on a la tongue qui revient, donc tout simplement une belle tongue avec un cuir, avec un tissu un peu de la même couleur. Du coup, là, on était dans le bon.
0: On est dans le presque parfait, sauf la chaussure à changer. La chaussette comme ça, c'est longue. Est-ce que ça passe ou on va sur la soquette?
2: Alors, chez les jeunes, la tongue chaussette est revenue à la mode. Ouais. Alors, nous, de notre génération, c'était interdit. Mais eux, c'est vraiment la tendance actuelle.
0: Mais dis donc, il doit y avoir un petit peu d'odeur là-dedans.
2: C'est possible, hein, chacun son hygiène.
0: Non, je me dis, c'est pas par rapport à vous, Julien. Je ne me serais pas permis.
3: Je souhaite juste rajouter que Jean a triché aujourd'hui. Parce qu'il a eu toutes les infos des tendances et du coup il a fait exprès de s'habiller avec les tendances du moment.
0: Juste un petit peu de qualité et puis de beaux vêtements, voilà, on va le dire on va le dire simplement. Élodie Simon, si vous deviez relooker Julien par exemple et lui mettre je sais pas ce qui est de plus de tendance pour cet été, qu'est-ce que vous pourriez lui proposer?
2: Là, on aurait pu rajouter, par exemple, un short avec un imprimé animalier, style panthère ou zèbre, qui est très à la mode. Alors, on pourrait dire que c'est très visuel, mais en fait, avec un t-shirt qui va être noir et qui va être justement avec un logo, ça se retrouve énormément aussi chez les jeunes et sur la plage. Donc ça pourrait être totalement dans la tendance et pousser un peu plus le style à juste une couleur.
0: Mmh. Et des petits accessoires, des bracelets, des lunettes, comment on est sur les accessoires? Petite casquette?
2: Petite casquette, bon là sur le look que j'ai donné, on n'irait pas sur la casquette, on irait sur le bob. Ah bah c'est de la création, hein, c'est de la création.
0: Bon, excusez-nous, c'est voilà.
2: Après c'est pas quelque chose qu'on voit tous les jours au niveau de la mode, mais il y a des personnes qui vont être passionnées, il y a des personnes ça va être naturel, et c'est de jouer tous les jours, on va pas s'habiller de
0: non,
2: façon
0: c'est
2: monotone.
0: Sûr, c'est sûr, c'est un petit pas de côté pour pourquoi pas surprendre. Donc peut-être que demain Julien vous pourrez mettre ce fameux béret, ce fameux béret, cette casquette. Vous avez dit le short imprimé avec un
2: léopard.
0: Visage d'animal.
2: Non non, pas le visage, l'imprimé. Ah non non non non non non. Un imprimé léopard.
3: Je me retrouve avec une...
2: Le pauvre. Après on a les chemises avec léopard, mais bon là c'est vraiment très poussé. On va pas lui faire subir ça. C'est pas dans son style, dans ses habitudes. Mais non non, moi je le vois souvent, le short imprimé léopard, le t-shirt noir avec justement la casquette ou le bob.
0: On a pris note et j'espère que Julien aussi a pris note. Élodie Simon, coach en images, avec nous, elle nous accompagne ce matin. Alors voilà, c'était question de faire une petite séquence aussi, un petit peu rigolote et puis pour sortir de l'ordinaire. Vous aussi, si vous avez des questions d'ailleurs à poser à Élodie Simon, 04 93 82 03 04, parce que ce métier, elle le fait avec professionnalisme et passion aussi. Et elle nous a décortiqué toutes les dernières tendances. On vous mettra d'ailleurs tout hein, sur ici.fr/azure et l'application ici.
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0: Et vous, est-ce que vous aimez suivre la mode ou au contraire, vous ne faites pas dans la tendance? On en parle ce matin dans le dossier du jour avec notre coach en image, Élodie Simon. Elle est là pendant une heure pour nous donner quelques conseils et nous dire quelles sont les dernières tendances en termes de style vestimentaire. On a le message aussi d'Isabelle qui nous dit « Bonjour Jean, à 77 ans, la mode m'intéresse moins que lorsque j'étais jeune, au grand reproche de ma fille qui me traîne au shopping. J'aime les chemisiers blancs, t-shirts blancs, pantalons sombres ou blancs et souvent colliers de cercle et pantalons sombres ou blancs. Aussi et souvent des colliers de perles, que du classique. » Mais c'est très bien Isabelle, on continue dans le classique parce que je pense que ça ne se démode pas. On continue d'en parler avec Élodie Simon dans un instant.

0: Elodie Simon peut faire appel à vous pour des coachings sur mesure et puis on en profite pendant cette heure puisque on évoque la tendance de cet été 2026 chez les hommes, chez les femmes et la tendance un petit peu globale en termes de vêtements. Moi, je voulais juste vous poser quelques petites questions aussi par rapport à votre métier parce que on a pris cet exemple de Julien, notre stagiaire, tout à l'heure pour un relooking, mais vous faites de vrais relookings personnalisés. Comment ça se passe d'ailleurs quand on vient vous voir?
1: Alors le vrai relooking, on fait déjà un coaching, donc on va prendre la personnalité de la personne qu'on a en face de nous, donc ce qu'on n'a pas fait au départ.
0: C'est ça, on a loupé une étape pour avoir une séquence radio entre guillemets,
1: oui.
0: Mais ça, voilà, c'est un vrai suivi, il y a des questions que l'on pose, quelles sont un petit peu les questions et comment vous arrivez justement à trouver à la fin le style qui va convenir à la personne?
1: On va un peu scanner la personne au niveau de sa personnalité, de là où elle en est, de là où elle veut aller, de sa vie, comment elle la vit en règle générale. Donc c'est vraiment assez complexe le questionnaire. Et après, on va vraiment lui proposer des styles, des ateliers sur sa morphologie, sur son style, sur son maquillage, pour les femmes, bien sûr. Après, ça va être tout ce qui est personal shopping, comment repérer les couleurs, parce qu'il y a la colorimétrie, il y a tout ce qui est aussi comment elle va gérer ça avec le tri de sa garde-robe. Donc c'est assez complet.
0: Parce qu'on n'en a pas forcément parlé, mais c'est vrai que la mode, ça change aussi en fonction du poids que l'on fait et ça peut être une difficulté aujourd'hui pour certaines personnes aussi.
1: De la morphologie de
0: la personne. Oui, la morphologie, exactement.
1: Oui et non, c'est vrai que les tendances par exemple de printemps-été, ça va être vraiment pour les morphologies en V. Donc parce qu'on va mettre beaucoup plus de volume au niveau des épaules, donc si forcément on a plus d'épaules que de hanches, ça va être plus facile pour ces personnes-là. Mais ça change tous les ans, donc c'est vrai qu'on peut l'adapter. Il y a différents styles aujourd'hui. Avant, on avait vraiment une tendance qu'il fallait suivre. Maintenant, on voit que c'est un peu plus complexe. On a les franges, on a l'effet métallique. On peut retrouver et jouer avec les différentes tendances actuelles. Et puis, il y a celle des influenceurs. On peut trouver.
0: Exactement. Elodie Simon, donc vous nous en avez parlé pendant l'heure, le retour de la cravate, des tongs notamment, du style années 70, des matières nobles. Cette mode qui est dictée aujourd'hui, elle vient d'où? Elle vient des défilés, elle vient des réseaux sociaux, elle vient des influenceurs, c'est un mélange de tout ça?
1: C'est un mélange de tout ça. Alors si on veut être technique, ça vient du bureau des tendances qui sont commandés par les grandes marques et les designers qui vont avoir leur petit cahier qui est très secret. 2 ans à l'avance, ils préparent ça 2 ans à l'avance et ils vont se fier à tout ce qui va se passer au niveau sociétal, politique, ce qui va sortir au cinéma, ce qui va sortir dans l'art. Et après, on va avoir des micro-tendances aujourd'hui qui sont créées par les influenceurs, par les médias. Voilà, on a par exemple hier un communiqué de presse de Gradia où il met en avant Marion Cotillard et ils veulent mettre en avant la Richelieu. Donc, est-ce que ça va prendre? Est-ce que les gens vont aimer? Et là, on va créer une autre tendance qui va être vraiment, on va dire, organique.
0: Alors, je vais faire, comment on pourrait dire, peut-être mon relou, comme pourraient dire les...
1: Pourquoi pas
0: tout ce qui est tendance, tout ce qui est vêtements, etc., c'est aussi une manière d'inciter à la consommation. Est-ce qu'on doit repenser aussi notre manière de suivre cette tendance pour ne pas toujours être dans l'achat compulsif?
1: Ça dépend, parce que si on est dans son style, on va forcément alimenter son style et du coup, on va être pas dans l'achat compulsif. C'est vrai que les personnes qui vont pas savoir trop leur style, forcément, elles vont peut-être consommer un petit peu plus. Je suis pas trop dans ce côté-là.
0: D'accord. Elodie Simon, avec nous, coach en image, à Nice, vous nous accompagnez ce matin dans le dossier du jour. On en apprend plus ensemble. On se questionne sur ce qui dicte la mode en ce moment. D'où vient cette mode? Ce qui marche le mieux aussi dans les Alpes-Maritimes, sur la Côte d'Azur. Vous revenez dans un instant avec nous, toujours prête et toujours à la pointe de la tendance, on peut le dire comme
1: Merci.
0: Ça. Jérémy Frérot, lui, il s'habille toujours très bien. Ça fait partie aussi des beaux gosses de la chanson française avec son titre Adieu. C'est ce que l'on écoute maintenant.

0: Rémi Frérot avec son tout dernier titre, ça s'appelle Adieu. À suivre pour la musique, Jean-Louis Aubert qui arrive.
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0: Bienvenue chez vous et le dossier du jour qui s'intéresse à la mode ce matin. Le style 2026, ça ressemble à quoi? Quel accessoire? Quel vêtement aussi faut-il porter pour être entre guillemets tendance? Est-ce que cette tendance a du bon aussi? On en parle pendant une heure avec Élodie Simon, coach en images dans les Alpes-Maritimes. Élodie, ça va être le moment de nous quitter parce qu'on a déjà été ensemble pendant quasiment une heure. Vous avez répondu à plein de questions. Peut-être un dernier mot par quelque chose qui vous passionne. On parle cette fois-ci des produits beauté, c'est ça, des produits beauté, notamment du solaire. Ça, oui. Ça, la cote, ça. Et je crois que vous aviez un produit à mettre en avant.
3: Alors, il y a mon chouchou qui est 71, qui, grâce à ses soins solaires, protège les océans, qui aussi reverse à des associations. Et ils ont développé une nouvelle molécule qui permet, en fait, de vraiment nous protéger en fonction du rayonnement. Et en même temps qui protège les océans. Mmh. Alors c'est un peu compliqué en une seconde, mais en fait ça s'adapte au rayonnement. S'il n'y a pas de rayonnement, ça protège pas. Et s'il y a du rayonnement, ça protège.
0: Mmh. Parce que le soin de soi, le soin vestimentaire, ça va souvent très bien avec le soin de la peau aussi. Et ça, c'est ce que vous vouliez absolument nous dire. Comment on fait pour vous contacter si on souhaite avoir quelques conseils en images, se relooker, parler colorimétrie aussi avec vous en quelques mots?
3: Sur Instagram, sur le site internet.
0: C'est ça?
3: C'est ça.
0: Coach Englo sur Instagram, sur le site internet. Vous tapez Élodie Simon, sinon sur internet, nous on va vous mettre tous les détails. Merci Élodie d'avoir passé l'heure avec nous.
3: Merci.
0: Et évidemment, on espère vous retrouver très bientôt sur l'antenne d'ICI Azur. À suivre dans le dossier du jour, on va parler tourisme dans l'Estevar avec plein d'événements à ne pas manquer. On sera avec Dorothée Tassan d'Estérel Côte d'Azur.
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0: Mercredi 10 juin, très belle matinée à tous. Vous êtes bien sûr ICI Azur, il est 10h. L'actualité locale, c'est avec vous Julie Munch.
10: La galère pour circuler ce matin, notamment en train en raison d'une grève à la SNCF, très suivie chez nous dans les Alpes-Maritimes, avec les TER au cœur des enjeux. Seulement un TER sur 5 en moyenne sur la ligne Cannes-Nice-Menton-Vintimille aujourd'hui. Aucun sur la ligne Nice-Breil, avec de gros bouchons plus que d'habitude pour aller à Monaco ce matin sur l'autoroute. Après sa garde à vue, Patrick Bruel pourrait aller en prison. Le chanteur va être présenté à un juge. Le parquet requiert son incarcération et sa mise en examen pour viol, tentative de viol, agression et harcèlement sexuel concernant 9 victimes. Une opération de contrôle hier soir à Jean-les-Pins. La police et les services de l'État ont contrôlé 6 NAC. Plusieurs infractions ont relevé. Un avertissement pour manque d'hygiène, absence de caisse enregistreuse et suspicion de travailleurs sans papier. 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La région renforce les dispositifs de sécurité pour protéger les soignants des violences dans leur travail. L'ARS engage cette année 4 millions d'euros pour sécuriser les hôpitaux avec des dispositifs d'alerte et plus de vidéosurveillance. L'ARS veut aussi sécuriser les maisons et les centres de santé, les cabinets médicaux dans des lieux isolés pour participer au financement de dispositifs d'alerte discrets, au contrôle d'accès, la sécurisation des parkings aussi. L'Observatoire national des violences en santé a comptabilisé près de 1700 actes de violence envers les soignants, rien que pour notre région en 2024. Emmanuel Macron sera à Nice ce dimanche. Le président de la République doit rencontrer le premier ministre indien Narendra Modi. Ils se verront dans le cadre du salon Bara Innovates qui se tient donc à partir de dimanche au Palais des Expos. C'est un salon consacré aux nouvelles technologies et à l'innovation indienne. Et enfin, n'oubliez pas, si vous êtes parents et que vous travaillez tous les deux et que vous habitez à Nice Nord, les inscriptions pour les centres de loisirs pour faire garder vos enfants pour le mois de juillet démarrent ce midi à partir de 12h30 précise sur le portail Famille de la ville de Nice. La météo, Jean.
0: Eh bien, écoutez, du soleil aujourd'hui sur l'ensemble du département. Un temps clair, on aura quand même un petit voile nuageux qui devrait faire son apparition à la mi-journée sur l'ouest du département, de Guillaume à Théoul-sur-Mer. Mais l'impression de beau temps va tout de même persister. Les températures, elles, sont agréables et même en hausse. On attend 30 degrés. Ça, c'est pour les maximales du côté, du côté de Cannes et de Mandelieu. 30 aussi à La Roquette-sur-Var, 29 à Grasse et Mouans-Sartoux, 28 à Nice et maintenant Menton, 27 à Massouin, 25 à Guillaume, 23 à Breil-sur-Roya, donc dans la Roya, 22 degrés à Isola Village. Demain, journée identique entre soleil et nuages avec des températures en légère baisse, 27 degrés attendus sur le littoral. Attention, vigilance, phénomène de forte houle et vagues dangereuses annoncées aujourd'hui de 14h à 20h. La houle qui concerne notamment l'ensemble du littoral et jusqu'à Menton, donc oui, l'ensemble du littoral. Donc soyez vraiment vigilants en termes de baignade cet après-midi. La baignade est donc fortement déconseillée, car dangereuse. Message évidemment de la préfecture des Alpes-Maritimes, donc à prendre très au sérieux. Pour ce qui est des trains, on l'a dit, galère en ce moment en raison de la grève SNCF qui est très suivie. Seulement un TER sur 5 en moyenne sur la ligne Cannes-Nice, donc restez bien vigilants aux différentes annonces.
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0: L'année dernière, il était sur la scène de Cannes au Grand Auditorium pour les concerts d'été du Palais des Festivals de Cannes. Il s'appelle Jean-Louis Aubert, juste une illusion que l'on écoute maintenant. Et cette année, pour ceux qui seront cette fois-ci sur la scène cannoise, nous aurons notamment le chanteur de Blue Hotel, Chris Isaac, ou encore Stéphane Echer pour encore une très belle programmation estivale.

0: Et si vous êtes fan du chanteur de téléphone, il sera en concert, pas dans notre département, il faudra aller jusqu'à Martigues pour le voir le 26 juillet prochain.
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0: J'espère que tout va bien chez vous. On monte ensemble dans la fusée. Bienvenue chez vous. Vous savez, votre magazine autour de la vie locale et des loisirs dans le département. Et à la une ce matin, focus sur ce bon plan que nous donne notre monsieur économie pour réduire son budget alimentation. Valère Coréard vous parle d'une astuce imparable en diminuant la quantité d'un aliment et qui va vous faire gagner quelques euros. Lequel? Réponse un peu avant 11h. Dans la page loisirs, on part à Nice ce matin avec Aurore du site Récréa Nice qui nous fait découvrir un nouvel escape game. Son nom, la Time Machine, de la réalité virtuelle, des sensations. C'est bluffant. Et on va en parler un peu après 10h30. Mais d'abord, place à votre rendez-vous d'experts. Et ce matin, on va partir dans le Var. Un peu de douceur avec notre experte tourisme Est-Var, Dorothée Tassan, qui nous donne quelques bons plan pour profiter du département le temps d'une journée ou d'un week-end. Pendant ce mois de juin, on va notamment partir à Draguignan. Vous restez donc avec nous, le temps de se faire plaisir avec la musique d'Amir, à l'imparfaite, il le dit au féminin, 10h09.

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1: L'imparfaite, c'est le chanteur Amir sur votre radio locale ici à Jure. Que l'on aime Amir ce matin, 10h12.
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1: Allez, on part dans l'Estevard, dans votre rendez-vous d'experts. Vous le savez, chaque jour dès 10h, ils sont là, ils sont spécialistes dans un domaine, ils nous en parlent. Et aujourd'hui, on est avec notre experte tourisme d'Estérel Côte d'Azur, Dorothée Tassan, experte Estevard. Bonjour Dorothée.
3: Bonjour, bonjour Jean.
1: Et pour ce mois-ci, eh bien, dans votre rubrique découverte, on commence par un sujet culturel et pas des moindres.
3: Oui, effectivement. Alors c'est un thème que notre destination a abordé en collaboration avec le Musée des Beaux-Arts de Draguignan. Alors c'est vrai qu'on parle souvent de l'Estérel, pour ses plages, ses randonnées et son littoral sauvage. Mais on oublie parfois que ce territoire est aussi une terre d'artistes depuis des siècles. Et c'est ce qu'on va aborder ensemble.
1: Alors expliquez-nous, qu'est-ce qui rend ce paysage si particulier et si inspirant ?
3: Alors ça se voit par la roche rouge de l'Estérel, cette roche volcanique, la mer bleue intense et cette lumière du sud qui change d'heure en heure, qui sculpte les reliefs. C'est un spectacle permanent avec du coup les criques secrètes d'Antéor, les panoramas d'Aguet, la corniche de l'Estérel. Et on comprend mieux que les artistes aient eu envie de venir s'y installer pour être créatifs.
1: Et donc au Musée des Beaux-Arts de Draguignan, on parle de quels artistes et surtout de quelle époque ?
3: Alors, il y a un nom central, c'est Louis Valta, qui est venu plusieurs hivers, en 1897-1898, il s'installe à Aguet, ce petit hameau de pêcheurs à Saint-Raphaël, à l'époque, et puis après il s'installe à Antéor. Il vient chaque automne, chaque hiver, chaque printemps, et il peint inlassablement les rochers, l'île des Vieilles, le Cap-Roux, et il n'est pas seul, puisqu'il a plusieurs amis ici, Renoir, Signac, et il les rejoint à bicyclette à travers le massif. On imagine, quelques scènes et pour la période en fait bien effectivement à l'époque le massif avait une très mauvaise réputation un peu hostile voire même dangereux et puis le tourisme s'est développé tout à coup les artistes en fait y voient ce qu'on voit nous aujourd'hui quelque chose de brut de puissant c'est unique en Méditerranée et les guides touristiques de l'époque décrivent vraiment une colonie de nombreuses et distinguées d'artistes qui vont venir séjourner régulièrement dans la CIF et c'est ce qui explique la venue de tous ces noms et ces renoms en fait de la peinture, les poètes.
1: Vous pouvez nous les citer ces noms, Dorothée ?
3: Oui, alors on va avoir plusieurs personnalités qui sont venues, notamment sur la littérature, Francis Scott Fitzgerald, l'auteur de Gatsby le Magnifique, il a écrit le chef-d'œuvre à la Villa Marie à Valescure, à Saint-Raphaël, le quartier des Golfes. On a également Guy de Maupassant, qui a fréquenté Saint-Raphaël régulièrement dans les années 1880. Alphonse Karr aussi, écrivain, journaliste, lui s'y est installé au milieu du 19e siècle. Il a créé un célèbre jardin et c'est l'un des premiers à avoir attiré les artistes, les intellectuels sur ce littoral. Et puis on a également Picasso, c'est un peu le chapitre final, puisque dans ses dernières années à Mougins, il avait la vue sur la baie de Cannes et l'Estérel, ce paysage qui l'a poussé d'ailleurs vers de nouvelles disciplines comme la sculpture, la céramique ou la photographie, comme quoi en fait la lumière de l'Estérel continue d'inspirer en tout cas.
1: Et pour les passionnés d'art, on apprend que dans le Var est né le courant artistique du fauvisme.
3: Alors oui, en partie, avec les formes tranchées, les couleurs vives et presque violentes de l'Estérel, on fournit la matière à des œuvres qui ont fondé le fauvisme au début du XXe siècle. Et ce n'est pas que le fauvisme d'ailleurs, donc l'exposition qui se tient en ce moment au Musée des Beaux-Arts de Draguignan réévalue la place de l'Estérel comme un lieu d'incubation du pointillisme et du nabisme aussi. Cette expo rassemble une cinquantaine d'œuvres. C'est une exposition temporaire de plusieurs artistes comme Guillaumin, Fromentin, Henri Edmond Cross, Valta, des noms qui parlent bien sûr à tous les amateurs d'art.
1: Et ce n'est pas que la peinture, si j'ai bien compris.
3: Non, puisque du coup, il y a de la littérature. On a eu un écrivain journaliste comme Alphonse Karr, Guy de Maupassant et Picasso. Donc vraiment tous ces créateurs du 19e et du 20e siècle qui sont venus s'inspirer sur le massif de l'Estérel.
1: Donc pour tous ceux qui nous écoutent actuellement et qui veulent s'imprégner de tout ça, on fait comment ?
3: Alors, il y a deux façons. Hein. Donc, la première, c'est se rendre à l'exposition Les Roches Rouges au Musée des Beaux-Arts de Draguignan. Hein. Elle est visible jusqu'au 31 octobre de cette année. Et la deuxième façon, hein, c'est d'aller sur le terrain, directement au cœur des Roches Rouges, hein, pour une balade sur la corniche, une baignade dans une crique, un déjeuner en terrasse. Et puis, comme ça, on comprend mieux en voyant ce paysage avec un nouveau regard. Comment il a pu inspirer en fait tous ces artistes.
1: Dorothée Tasson, notre experte tourisme Estevar, vous revenez dans un instant. On va cette fois-ci parler loisirs dans votre département et surtout bon plan. Dorothée Tasson, donc vous faites partie des experts. Vous êtes là, présente une fois par mois à l'antenne d'ICI Azur. Vous revenez dans 3 minutes. Le temps d'écouter Supertramp et ce titre Dreamer. Question de rêver un petit peu. 10h18.

0: Roger Hodgson et toute l'équipe de Supertramp avec ce titre qui nous fait rêver. Dreamer, 10h21.
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0: Bienvenue chez vous et évidemment qui commence chaque jour avec le rendez-vous de vos experts et leurs conseils pratiques parce qu'ils sont là pour nous donner plein de conseils dans notre quotidien. Et aujourd'hui on est avec notre experte tourisme Estevar Dorothée Tassan et on parle de cet anniversaire, les congés payés qui fêtent leurs 90 ans en ce mois de juin 2026. En juin 1936, le gouvernement du Front Populaire instaurait les congés payés, 2 semaines de vacances payées par l'employeur pour tous les travailleurs français, une révolution sociale absolue. Et je crois qu'il y a un lien avec l'Estérel Côte d'Azur, Dorothée.
2: Alors oui, ce sera un lien plutôt donc historique, puisque comme pour la première fois, les ouvriers et les ouvrières qui n'avaient jamais pris de vraies vacances de leur vie pouvaient partir et découvrir l'Hexagone. Et pour beaucoup d'entre eux, ils ont rêvé de la Méditerranée. La Côte d'Azur, à cette époque-là, était le symbole du luxe, de l'évasion, du soleil. Et tout d'un coup, c'était accessible. Donc manifestement, la baie d'Aguet, les plages de Fréjus-Saint-Raphaël, la Côte d'Azur, la corniche de l'Estérel, figuraient parmi ces destinations de rêve, soudainement à portée de classe populaire. Et on peut dire que effectivement l'Estérel, la Côte d'Azur sont devenus en fait le berceau du tourisme populaire français quelque part.
0: Alors ça c'est une belle page d'histoire et 90 ans après, est-ce que cet esprit-là, il est encore présent dans la destination ?
2: La réponse est oui. L'Estérel a su garder quelque chose d'authentique, de préservé, qui fait écho à ce que ses premiers vacanciers venaient chercher. La nature, la liberté, le grand air. On peut encore s'y balader sur des sentiers sauvages, se baigner dans des criques où il n'y a pas grand monde, s'asseoir au bord de l'eau avec un pique-nique. Et ça n'a pas de prix, seulement celui d'une belle journée dans la nature, c'est important.
0: Oui, c'est ça. Alors vous nous le comptez, nous le raconter une fois par mois. Concrètement, qu'est-ce qu'on peut faire sur ce territoire que vous chérissez ?
2: Alors, il y a énormément de choses à faire. On a de quoi remplir plusieurs journées, séjours. Je commence souvent par le massif de l'Estérel. C'est 32 000 hectares, l'équivalent de 45 000 terrains de football. Comme ça, ça donne vraiment grandeur de cet espace naturel que l'on parcourt à pied avec des guides naturalistes, en VTT électrique, en trottinette. Et puis, il y a aussi la fameuse corniche d'or, notre route 66 de la Côte d'Azur. J'aime faire allusion en fait à cette route 66 sur le littoral méditerranéen pour faire idéalement en fait des balades en vintage, arpenter les virages, les panoramas, avoir le vent dans les cheveux, c'est vraiment très agréable. Je donne également aussi quelques chiffres, c'est sur Estérel Côte d'Azur, donc des Issambres jusqu'au dernier quartier de Saint-Raphaël, le Trayas, c'est 51 km de littoral, on a quand même un ensoleillement de 270 jours par an et on a un grand sentier du littoral à Saint-Raphaël, c'est 11 km d'un seul tenant qu'on peut faire en tronçon avec des criques et des calanques, qu'on peut s'y arrêter, se baigner, pique-niquer, faire une sieste. Pour les plus aventuriers, on peut louer un bateau sans permis, électrique, louer un kayak. Et de l'autre côté, du côté de Saint-Égulf et Fréjus, on a de ces grandes étendues de sable sur plusieurs kilomètres. Les enfants peuvent barboter sur plusieurs mètres en mer en toute sécurité. Et pour vraiment une vue d'ensemble vraiment inoubliable. On peut survoler en ULM, ces ULM qui décollent de Saint-Égulf, là-bas, pour une vue aérienne exceptionnelle sur la baie de Fréjus et l'Estérel.
0: Mais si on souhaite.
2: Il y a encore des choses à faire.
0: Et si on souhaite combiner détente et culture, là aussi, vous avez de quoi faire ?
2: Oui, alors du côté de Fréjus, c'est un peu l'incontournable sur le côté historique, avec les arènes, le cloître, la cathédrale, l'aqueduc romain et tous ces marchés animés du centre historique. Et puis Fréjus, c'est aussi une appellation Côte de Provence, avec des domaines viticoles qui proposent des soirées guinguettes, de l'œnotourisme et même des activités insolites, puisque Château Paquette a un nouveau parcours fantastique en famille au cœur des vignes, du yoga et des balades à cheval au coucher du soleil au Château Cabran à Puget-sur-Argence. C'est vraiment la douceur de vivre à l'état pur.
0: Et pour ne rien manquer de cette actualité et de la destination, comment on fait, Dorothée ?
2: Alors, Esterelle Côte d'Azur Tourisme a lancé sa chaîne WhatsApp. Elle s'appelle Expérience Côte d'Azur. C'est gratuit, c'est simple. Il suffit d'ouvrir son WhatsApp, aller dans l'onglet Actu, taper Expérience Côte d'Azur dans la recherche et on clique sur s'abonner. Tout de suite, vous recevez sur votre téléphone les bons plans de saison, les sorties en mer, les activités nature, les activités enfants, les séjours à thème, avec des tarifs préférentiels réservés donc à tous ceux qui s'abonnent. Et le bon plan des bons plans, si j'ose le dire, voilà, si cette chaîne WhatsApp.
0: Exactement. Merci beaucoup. Dorothée Tassan, notre experte tourisme STVR dans Esterel Côte d'Azur. Je vais y arriver. Vous êtes avec nous une fois par mois et vous nous donnez plein de bons plans loisirs et culture dans l'Estevar. Et je salue d'ailleurs Manu qui nous écoute très régulièrement depuis Saint-Raphaël. Vous êtes d'ailleurs beaucoup. Donc je salue aussi tous les Varois qui nous écoutent régulièrement. Merci Dorothée. À très bientôt.
2: Merci, à bientôt. Bonne journée.
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0: On continue de regarder ce qui se passe dans le territoire, dans les Alpes-Maritimes, dans Bienvenue chez vous, juste après 10h30. On va notamment parler de cette belle histoire qui va vous ramener en colo, tiens pourquoi pas avec Quentin Lacrome, dans votre rendez-vous Ici ça marche, et puis votre rendez-vous Ici Express aussi autour des sorties dans les Alpes-Maritimes. On va notamment vous parler d'un spectacle qui arrive ce jeudi au Théâtre Francis Gueg de Nice, mais pour le moment la musique de Laurent Voulzy et son pouvoir des fleurs. Laurent Voulzy qui sera d'ailleurs en concert, on en parlait, dans le Var, au Lac Festival. C'est à Roquebrune-sur-Argent. Je vous en dis plus dans un instant.

0: Laurent Voulzy qui vient de sortir un livre hein, où il se raconte avec sa compagne. Et d'ailleurs, il est écrit en partie par sa compagne. Et Laurent Voulzy, que vous pourrez aller voir cet été à Roquebrune-sur-Argent, au Lac Arena. C'est le 25 juillet prochain, avec des places à partir de 22 euros. Donc ça vaut vraiment le coup.
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0: Là, je vous ai donné un bon plan, mais je vais vous en donner deux autres avec vos idées de sortie. Ça s'appelle Ici Express. C'est toutes les heures à 10h30, 11h30, midi et demi, etc., etc. Et tiens, ce jeudi 11 à partir de 20h, c'est un événement unique qui vous attend au théâtre Francis Gag de Nice. Les 5 musiciens d'exception de l'ensemble Musicam France proposent un concert de musique classique et un répertoire allant de Charles Aznavour aux 4 saisons de Vivaldi, en passant par Rossini, Bizet ou encore Tchaïkovski. Un moment intense qui mêle sensibilité, émotion et passion et qui va vous toucher en plein cœur. 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
0: Une manière de prendre l'air dans la Haute-Vésubie et je pense que ça peut faire du bien avec cette fameuse tyrolienne, la luge d'été aussi parce qu'il se place plein de choses, il se passe plein de choses dans nos vallées. Un petit peu de douceur avec le cimetière des éléphants et c'était Dimitri.

0: Retour en l'année 82 avec Eddie Mitchell et le fameux cimetière des éléphants. 10h38, vous êtes bien sur Ici Azur, j'espère que vous allez bien.
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0: Est-ce que vous connaissez le film Nos jours heureux, la belle histoire d'une colonie de vacances en été? Eh bien notre Ici ça marche nous prouve que le concept de colonie de vacances, eh bien ça marche, notamment chez nous, Quentin.
2: Et oui, effectivement Jean, et alors demain soir sur France 3, vous aurez presque l'impression de revoir le film Nos jours heureux, vous l'avez adoré ce film,
0: moi,
2: évidemment, tous les étés c'est diffusé de toute façon. Mais là attention, ça va être avec des vrais moniteurs, des enfants authentiques qui viennent tous de grâce, de quartiers prioritaires de la ville, de foyers, d'aide sociale à l'enfance, donc des jeunes qui ne partent pas très souvent, voire jamais en vacances. Et depuis des années, grâce à l'association LEC, Loisirs, Éducation, Culture, ils vont se réfugier l'été au Noyer. Le Noyer, c'est une grande maison, une ferme pédagogique à côté de Gap, donc là, c'est plutôt dans le 05. Mais pour celle qui l'a dirigée pendant des années, Clémence Facchinetti, c'est plus que ça.
3: C'est un vivre ensemble au quotidien, c'est-à-dire concret, on mange, on dort, on vit. Une colo, c'est un peu une mini-société, hein. C'est les règles sont faites par les enfants, c'est un peu une utopie très concrète qu'on met en place, et surtout la société qu'on aimerait voir advenir demain et qu'on est en train de construire sous nos yeux, quoi. Toutes ces valeurs font évidemment partie en tout cas de chez nous.
2: Voilà, le Noyer, un lieu qu'elle connaît bien parce qu'avant de l'avoir dirigé, elle y a passé sa propre enfance.
0: D'accord.
2: Puisque ça a été créé par ses grands-parents qui ont fondé en passant l'association LEC.
0: Et cette colo, je crois, avait son petit succès.
2: Ah oui, à telle enseigne que les enfants revenaient d'une année sur l'autre, mettant de côté toutes leurs problématiques d'ados.
3: J'observe que les ados qu'on a eu tout petits sont beaucoup plus déjà alertes sur des sujets, beaucoup plus à l'aise avec eux-mêmes, ils assument leurs cheveux, ils assument qui ils sont, la manière dont ils se comportent, tous leurs goûts, ce qu'ils veulent faire. Je vois que toute cette vie-là ensemble leur a permis d'éclore à la fois dans l'unité commune et à la fois individuellement. Ouais.
2: Et aucun été n'a été raté, c'est ce qu'ajoute Clémence, qui en profite pour nous raconter une belle histoire qui s'est déroulée lors d'un festival culturel à Chaillol, toujours dans les Hautes-Alpes.
3: C'est vrai qu'au village, les gens sont un peu hostiles à nos jeunes parce qu'on vient pas du même endroit, on n'a pas les mêmes codes, donc voilà, c'est un peu hostile. On est venu avec les enfants et c'était une soirée argentine. Et c'était merveilleux puisque les enfants ont dansé avec le village, avec les, il y avait beaucoup de vieilles personnes, donc c'était super. Et à la fin, ils ont demandé tout seuls à prendre le micro et chanter notre chanson devant tout le monde. Et c'était un très très beau moment et on a été beaucoup applaudis par le village, donc ça j'en garde un très bon souvenir.
2: Il y a des histoires comme ça, il y en a à l'appel sur plus de 50 ans.
0: Une histoire qui s'est arrêtée l'an dernier.
2: Ouais, parce que c'est une autre association maintenant qui gère le Noyer, mais pour rendre immortel l'esprit de cette maison telle qu'elle l'a connue, eh bien Clémence Facchinetti a réalisé un documentaire qui s'appelle Encore un été et qu'on verra demain soir sur France 3 Côte d'Azur à 22h50 avec tous ces ados qui se retrouvent, qui communiquent, qui oublient, qui apprennent, qui s'aiment, et tout ça dans un quotidien pas toujours facile au départ. Comme Nos jours heureux en fait, mais en mieux, et grâce à Clémence et sa famille, et bien la colo, ça a marché.
0: Une nouvelle réussite sur la Côte d'Azur, signée Quentin Lacrome, et on se branche demain à 22h50, on allume la télé sur France 3 Côte d'Azur pour voir ce magnifique documentaire. Merci Quentin.
2: À demain.
0: Et puis on part, en tout cas, oui, on part.
2: Dimitri,
0: bonjour. Notre technicien qui a failli enchaîner sa publicité comme ça.
2: Ah, il est pressé.
0: Je me dépêche, Dimitri, oui. Juste pour dire qu'on reçoit Aurore de Récréanice dans un instant pour parler d'un escape game qui risque de faire sensation.
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0: One Republic avec ce titre Run Away.
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0: À 11h moins le quart, c'est l'heure de votre rendez-vous 100% loisir, on peut le dire comme ça. Ça s'appelle J'ai testé pour vous. Chaque jour, une personne de l'équipe d'ici Azur teste une activité, un loisir dans les Alpes-Maritimes et le raconte à l'antenne. Et aujourd'hui, on est avec Aurore du site Récré à Nice. Bonjour Aurore.
2: Bonjour Jean.
0: Merci d'être avec nous ce matin. Vous nous emmenez dans un tout nouveau lieu. Ça s'appelle Unfinity Room, c'est à Nice. On plonge donc dans le quartier du port avec vous.
2: Alors, on est entré dans la Time Machine. Donc, c'est une nouvelle expérience entre le jeu d'aventure et l'escape game. Sauf que là, le décor est en réalité virtuelle. Il se déploie partout autour de vous et sous vos pieds. Et puis, il vous entraîne vraiment dans l'aventure. Alors, vous n'avez pas de casque, pas de manette. Ce sont vos mouvements qui contrôlent le jeu. Vous activez des mécanismes en touchant partout autour de vous. Vous déclenchez des événements, des pièges. Il faut fouiller, coopérer avec ses équipiers, se déplacer. Et puis, il faut faire marcher ses méninges.
0: Et vous qui l'avez testé, en termes de sensations, ça donne quoi?
2: C'est vraiment bluffant. Vous avez vraiment l'impression de descendre en ascenseur, d'avancer de pièce en pièce. Vous reculez, vous sursautez. Et puis, vous perdez complètement la notion du temps.
0: C'est ça. Mais vous nous dites quand même, attention, mission en temps limité, on est chronométré, en plus on a ce stress.
2: C'est un peu comme l'escape game, vous avez un temps quand même imparti pour accomplir votre mission, donc vous pouvez choisir entre plusieurs aventures. Vous pouvez retrouver les clés pour sortir du manoir Winchester, alors bien sûr il est hanté, bien sûr. Vous pouvez plonger en Égypte dans le tombeau d'Anubis, vous pouvez jouer les apprentis sorciers dans le laboratoire de Merlin, relever les défis du cube de l'infini, donc là c'est un petit peu physique, ou vivre une traversée mouvementée à bord d'un aéronef.
0: Oui, c'est ça. Et on n'a pas que la Time Machine, il y a aussi plein d'autres choses à découvrir.
2: Oui, c'est un lieu où vous pouvez aussi trouver des jeux en réalité virtuelle, mais dernière génération, c'est-à-dire qu'ils sont en déplacement libre. Bon, là, vous avez le casque, les manettes, mais vous rentrez dans le jeu et vous vous déplacez physiquement. Vous marchez vraiment dans un espace qui est assez grand. Vous vous baissez pour esquiver des tirs et c'est super immersif et assez spectaculaire.
0: Je pense aux parents, aux grands-parents qui nous écoutent, qui se disent, tiens, ça, c'est une bonne idée, par exemple, pour cet après-midi, pour occuper les enfants, à partir de quel âge? Est-ce que ça, vous le savez? On y va quand on est peut-être adolescent?
2: On peut commencer avant 10 ans, à partir de 8-10 ans. Le tout, c'est que pour la Time Machine, il faut être suffisamment grand pour pouvoir appuyer sur les endroits où il faut déclencher des mécanismes. Mais voilà, c'est une super idée, par exemple, pour un anniversaire.
0: Un bon plan anniversaire. Donc, pour vous, si on peut conclure en termes de sensations, de nouveautés, c'est bluffant. Vous avez dit avoir eu peur, d'ailleurs, sur un pont suspendu.
2: Alors voilà, ça, c'est dans le jeu en réalité virtuelle où vous avez vraiment le vertige, effectivement. Et après, la Time Machine, c'est complètement bluffant. Moi, c'est jamais fait, c'est inédit.
0: C'est ça. Alors, les tarifs réduits, on les retrouve sur Récré à Nice, notamment, avec vous, avec des bons plans, comme à chaque fois. Et puis, sinon, il faut aller tester, hein ? On le dit aux auditeurs, c'est ça, Aurore ? Merci, Aurore, de Récré à Nice. On le rappelle, donc, la Time Machine, c'est au niveau d'Infinity Room à Nice. On est au niveau du quartier du port. De toute façon, on va vous remettre tous les détails sur ici.fr/azur. Une nouvelle activité de tester et d'approuver par Aurore. À très bientôt, Aurore.
2: À bientôt.
0: Merci. Tout de suite, place à la mise au

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0: repas du midi. En même temps, vous profitez de la douceur de cette musique signée Jackie Quartz, la mise au point. Bien écoutez, j'ai une bonne nouvelle, parce que juste avant 11h, c'est Michael Jackson qui arrive. Mais pour le moment, on parle économie avec notre spécialiste, Valère Coréard. Chaque jour avec vous, Valère, un bon plan pour notre pouvoir d'achat. Et aujourd'hui, vous vouliez nous expliquer comment réduire son budget alimentation sans forcément se priver.
1: Et si je vous disais qu'un des moyens les plus efficaces pour faire baisser sa facture de course, c'est tout simplement de manger un peu moins de viande. Attention, je ne vous parle pas de devenir végétarien du jour au lendemain, ni même jamais si vous le souhaitez. Mais quand on regarde les prix, la viande fait partie des produits qui ont le plus augmenté ces dernières années. Un kilo de bœuf peut facilement dépasser les 20 euros, alors que des protéines végétales comme les lentilles, les pois chiches, les haricots secs coûtent souvent moins de 4 euros le kilo. L'idée, c'est donc de remplacer une ou deux portions de viande par semaine par des alternatives moins coûteuses. Un chili aux haricots rouges, un curry de lentilles, une salade de pois chiches ou même une omelette permettent de nourrir toute une famille pour quelques euros seulement, en tout cas pour la partie protéines. Les œufs aussi, alors ça c'est une source intéressante, et pas besoin de viande à chaque repas, bien sûr, vous le savez, pour être en bonne santé.
0: On va l'air manger moins de viande, ça on le sait presque, mais est-ce que les économies peuvent être vraiment importantes?
1: Oui, selon les profils de consommation, une famille de 4 personnes peut économiser plusieurs centaines d'euros par an, simplement en réduisant sa consommation de viande et en privilégiant davantage les protéines végétales ou les œufs. Et puis il y a une autre astuce, considérer la viande comme un accompagnement, plutôt que comme l'élément central du repas. Quelques morceaux dans une poêlée de légumes, un plat de pâtes, un gratin suffisent souvent à apporter du goût tout en réduisant la quantité achetée. Au passage, ça permet aussi de diversifier son alimentation et de découvrir de nouvelles recettes. Et si vous avez des bons plans pour faire baisser le budget alimentation, des super recettes végétales, eh bien je suis preneur. Mon mail c'est parisilleséconomies@radiofrance.com.
0: Merci beaucoup Valère Coréard. On vous retrouve chaque jour avec des bons plans économie à noter absolument avant 11h.

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5: Dans 5 minutes, on joue ensemble avec Thierry Mesnage et notamment à gagner ce matin votre pack Pure Montagne avec les loisirs de vos montagnes. Mais pour le moment, retour dans le deuxième single du 8e album de Michael Jackson, Dangerous. C'est ce titre, Remember the Time, 10h55.

0: après le succès du film, on la ressent encore, la Jackson Mania, Michael Jackson, l'indémodable avec ce titre à Remember the Time, 10h58. Il est là, il est prêt pour vous aider. Et, ah, qu'est-ce qui se passe, Thierry Messenage? Vous avez l'air surpris, puisque ben voilà, c'est vous qui arrivez pendant une heure pour distraire nos auditeurs.
1: Non, je ne suis pas surpris. Hein, juste, je ne vous connaissais pas, menteur, c'est tout. Parce que vous avez dit 58, il est 59.
0: Ah,
1: soyons honnêtes quand même.
0: Honnêteté intellectuelle.
1: Vous pourriez pas travailler à la SNCF. Cela dit, aujourd'hui, personne ne bosse à la SNCF. Donc,
0: vous allez être tranquille. Hein. Ceux qui nous écoutent, ils vont être contents.
1: Ah, ben, ils peuvent nous écouter. Aujourd'hui, ils bossent pas. Donc, ils se sont foutus en grève. Donc, forcément, aujourd'hui, ils ont du temps.
0: Vous venez en train, vous d'ailleurs?
1: Je viens en train, sauf aujourd'hui. Mmh. Ouais. Donc, aujourd'hui, j'ai connu le plaisir des bouchons. Mmh. À un moment, j'ai tiré le frein à main. J'ai discuté avec mon voisin de voiture juste en face. On a un petit peu conversé. On a fait connaissance.
0: Ah, d'accord. Dites-moi, une belle personne.
1: Mais parfois, la grève a du bon. Comment ça va, vous, sinon?
0: Mais moi, ça va super, etc. Pour dire, il faut passer à autre chose. Non, et vous pure montagne, c'est
1: ouais,
0: ça?
1: Pure montagne, je vais bien, mais je pense que celles et ceux qui nous écoutent et qui vont jouer avec nous dans un instant iront mieux que mieux dans quelques minutes, puisqu'on vous offre votre pack nature 100% montagne. Pour les détails, je vous dis tout dans un instant.
0: Merci Thierry, très belle émission à vous.
1: Merci beaucoup, vous êtes très urbain. À demain,
0: moi c'est Jean.
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1: Et avec tous ces palabres, je n'ai pas salué ma camarade Violaine Hill. Bonjour Violaine.
3: Bonjour à tous et à toutes.
1: Vous allez bien, vous?
3: Très bien.
1: Vous m'envoyez ravi. Il est 11h et toute l'actualité de ce 10 juin. Tout d'abord, Violaine, un gros excès de vitesse au cœur de Nice.
3: Un automobiliste, selon la police nationale, a été contrôlé dans la nuit de lundi à mardi sur la promenade des Anglais à 136 km/h. La vitesse finale a été retenue à 129. Il a été interpellé lors d'un contrôle de police à 2h30 du matin et placé en garde à vue. Il n'avait pas consommé ni drogue ni alcool. Son véhicule a été saisi. On le rappelle, un nouveau radar est en place sur la promenade des Anglais pour lutter contre les vitesses excessives. Hier matin, à Nice, les policiers ont effectué un contrôle dans un cabinet médical clandestin. Une victime avait eu une injection d'acide hyaluronique, une liposuction qui avait développé une infection qui avait nécessité son hospitalisation. Le cabinet effectuait pour de très fortes sommes d'argent des interventions sans aucune autorisation médicale. À Antibes, ce sont deux mineurs de 14 et 15 ans qui ont été interpellés ce week-end pour vol en quelques heures. En 4 heures, ils ont effectué deux cambriolages, un arrachage de collier dans la rue, une tentative de vol de sac à main sur la voie publique, un vol dans une voiture après avoir cassé la vitre. Les deux mineurs ont été présentés à un juge. Ils sont pour l'instant placés en centre spécialisé en attendant leur procès. De la détention provisoire requise contre Patrick Bruel, le parquet de Nanterre a demandé sa détention. Le chanteur de 67 ans a été placé en garde à vue depuis lundi. Il est entendu dans l'enquête pour viol et agression sexuelle. Il doit être présenté maintenant aujourd'hui à des juges en vue de sa mise en examen dans 9 affaires. Le juge, et on verra s'il est mis ou pas en détention provisoire.
1: C'est la galère pour circuler ce matin à cause de la grève des TER.
3: Une grève à la SNCF très suivie dans les Alpes-Maritimes, à l'appel de 4 syndicats, dont la CGT Cheminot. Seulement un TER sur 5 en moyenne, parfois 6 sont annulés à la suite. Sur la ligne Cannes-Nice-Menton-Vintimille, la ligne principale du littoral, avec plusieurs dizaines de milliers de voyageurs habituellement. Il y a donc très peu de trains, des gares vides et de gros bouchons du coup sur les routes. Et puis, on le rappelle, Emmanuel Macron sera à Nice en fin de semaine. Dimanche, le président de la République vient rencontrer le Premier ministre indien Narendra Modi. Ils viennent dans le cadre du salon Bharat Innovate qui se tient à partir de dimanche au Palais des Expositions. Dès qu'on n'en peut plus sur ce qui va se passer lors de la venue du président Macron et de ce Premier ministre indien, notamment pour le trafic dans la ville, dimanche, on vous tient au courant. La météo, Thierry, on aura du soleil encore aujourd'hui.
1: Oui, et du vent. Hein. Donc attention, parce que le risque est assez élevé en ce qui concerne les feux de forêt. Vigilance, notamment dans les massifs, on fait très attention à ce qu'on fait. Donc attention, les étincelles, les cigarettes, on connaît les conseils de prudence, parce que le vent va souffler cet après-midi. On attend des pointes autour de 50-55 km/h, 60 voire 70 km/h près du Var. Il soufflera également en montagne. Le vent, avec du soleil, évidemment, le vent vent a l'avantage de dégager le ciel. Alors que vous me tendez une petite information pour avoir quelques précisions justement sur cette alerte à cause des feux de forêt sur votre téléphone, je vous remercie Violaine, sauf que votre téléphone vient de s'arrêter et je viens de tomber sur une photo de votre mari. Donc si vous pouvez juste me donner l'info, la bonne, même si votre mari est absolument magnifique, splendide. Voilà. Vous êtes très gentil, merci beaucoup Violaine. En fait, elle me tend un téléphone en me disant j'ai des précisions si tu veux hein, sur l'alerte aux feux de forêt. Le temps évidemment que le téléphone se mette
3: on a une vigilance phénomène de forte houle et de vagues dangereuses annoncées par Météo France. Donc c'est aujourd'hui mercredi à partir de 14h jusqu'à 20h.
1: Et voilà, c'était aussi simple. Voilà. Cela dit, Daniel est très beau sur cette photo, vous l'embrasserez pour moi. Du soleil, donc de la mer à la montagne, quelques nuages et de la douceur. De la douceur, voire ça y est, on commence à sentir la chaleur, hein, Violaine, parce que globalement, on va dépasser les 30 degrés. Hein. 31 à 10 cet après-midi, 32. 32 à Menton, je vois votre tête. Oh non, c'est pas possible. Oh, il fait chaud, nous sommes le 10 juin.
3: 25, c'est parfait.
1: Le
3: 25, c'est parfait.
1: Eh bien, vous aurez 25 degrés à Saint-Brieuc pour cet après-midi, mais c'est un peu loin de chez vous. Sinon, en montagne, vous aurez quand même un peu de fraîcheur. Vous aurez 26 à Tende et 24 sur les plus hauts sommets, notamment à Saint-Étienne-de-Tinée. Mais Nice, Saint-Étienne-de-Tinée, et Nice, quand on bosse tous les jours, c'est vrai que je reconnais que c'est un petit peu long. Mais ça y est, l'été commence à arriver sur la pointe des pieds. Vous, c'est sur la pointe des pieds que vous reviendrez tout à l'heure à midi, Violaine.
3: Oui.
1: Merci beaucoup, à tout à l'heure.
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1: Au large, quand on regarde au large, on voit la mer. Mais au nord, la montagne. La montagne et ses trésors. Nous vous invitons à la montagne cette semaine, les amis. Bien le bonjour. Si vous passez par ici, quittons ce monde de brut, ne serait-ce que quelques instants. Cette semaine, je vous invite à vivre une escapade pour deux en tyrolienne, une visite du parc Alpha, le fameux parc des loups à Saint-Martin-Vésubie. Vous profiterez de deux entrées au spa de Berthemont-les-Bains et vous passerez la nuit, car c'est tout un week-end qu'on vous offre, la nuit dans les cabanes perchées du Boréon. On a appelé ça le pack nature et c'est ce qu'on vous offre cette semaine. Chiara et Myriam et Chiara vous attendent ce matin au téléphone. Les filles du téléphone, les demoiselles du téléphone, on va les appeler, hein, qui est le titre d'une série d'ailleurs, les demoiselles du téléphone. Ça va les filles? Ça va très bien. Et Dimitri qui réalise l'émission, il va bien, voilà. Et Julien, notre petit stagiaire qui se balade de ci, de là, ça va mon Julien?
5: Ça va très bien.
1: Ouais, il est très en forme. 04 93 82 03 04, on s'inscrit dès maintenant. On joue pour chaque bonne réponse, vous repartez. Soit avec le chapeau de paille ici azur, soit avec l'éventail ici azur, ça c'est le cadeau de l'été. Et puis votre sélection, tirage au sort lundi matin pour connaître le nom du gagnant. Celui ou celle d'entre vous qui repartira avec ce fameux pack nature. La tourniquette indispensable, l'outil indispensable de ce jeu, nous la tournons ensemble, elle s'arrête sur une case. La case correspond à une question. Je vous pose la question, vous répondez bien, super. Bonne réponse, petit cadeau. Et c'est parti, et le monde est simple et le monde est heureux. 11h07, je vous attends. On joue ensemble juste après. Michel Berger, belle fin de matinée.
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0: Un gros tube en 1980. Comme toutes les chansons qu'il a composées, qu'il a interprétées, évidemment, grand artiste, grand compositeur, auteur, interprète, Michel Berger à l'instant, évidemment, avec la groupie du pianiste.
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0: Bonjour Philippe.
3: Oui, bonjour Thierry.
0: Salut mon Philippe, il est à Villeneuve-Loubet, Philippe, je vois ça.
3: Exactement, Philippe. Oui.
0: Vous êtes un petit peu l'aventurier du matin, vous Philippe, j'ai l'impression, hein.
3: Hein ? Ah bon, pourquoi ?
0: Je sais pas, vous savez, j'ai une petite fiche qui m'est glissée sur laquelle j'ai quelques informations vous concernant.
3: Hein, oui.
0: En fait, je n'ai pas quelques informations, j'ai toutes les informations vous concernant. En fait.
3: D'accord.
0: Je sais tout. Voilà, donc attention de ce que je vois, attention quand même les impôts. Hein. On finit par vous rattraper, hein, Philippe, faites attention. Hein.
3: Pourquoi ?
0: Non, je rigole, ah. Mon Philippe, je rigole, ne vous inquiétez pas, je vous taquine. Non, je vois que vous êtes passionné par la mer, mais que vous avez très à cœur de découvrir la montagne, Philippe.
3: Exactement, et même la France. Hein, donc c'est pour ça que, comme je disais à Myriam, je suis en train de... d'aménager un fourgon pour pouvoir partir comme un camping-car, quoi, voilà.
0: C'est-à-dire que vous avez un camion, c'était quoi comme camion à la base, à l'origine ?
3: Un Master Renault, vous voyez, petit modèle, quoi. Hein.
0: Oui, oui, d'accord, alors Renault fait les Masters, on va également citer le Fiat qui fait de très très belles fourgonnettes, ouais, et le dernier combi de chez Peugeot est pas mal non plus, hein, Philippe, il faut quand
3: même... Ouais, même pour Volkswagen, si on veut.
0: Plutôt pas mal, quand même, Philippe. Alors, vous allez aménager donc ce camion en camping-car, et c'est pas une mince affaire quand même, Philippe.
3: Oui, non, bah, au début ça va être juste un peu pour essayer de tester, donc mettre des couchettes, mettre un petit peu un minimum de confort, et puis oui. Après, si vraiment c'est bien, l'améliorer encore.
0: Ouais, et après à vous l'aventure.
3: Voilà, exactement.
0: Vous irez là où le vent vous mènera. Enfin, en tout cas, oui, non. D'abord le camping-car et ensuite le vent, Philippe.
3: Oui,
0: ouais, bien sûr. Oh, mais écoutez, je devine. Est-ce qu'il y a une région de France, par exemple, là où que vous voudriez découvrir absolument avant toutes les autres ?
3: Ben déjà, bon, la côte ici, on va dire méditerranéenne, bon, je connais quand même pas mal. Surtout la côte ouest, atlantique, la Bretagne, je connais un peu, mais enfin, ça vaut toujours le coup d'y retourner. Et après, tout ce qui est Bretagne du Nord et un peu mer du Nord, Manche, enfin voilà, que je connais pas vraiment.
0: Oh, c'est joli, vous allez voir. Hein. La Manche, déjà, le Cotentin, à l'arrière-saison, c'est divin. Hein. Il y a un petit côté sauvage qui ressort. Vraiment, vous allez vous régaler. De toute façon, la France est regorge de paysages à la fois magnifiques et éclectiques. Vous allez vraiment passer du bon temps, Philippe. Ben, je vous souhaite plein de belles choses, hein, toutes nos bonnes ondes pour la rénovation ou la réhabilitation de ce camion que vous allez transformer en camping-car. Et puis, voilà, on partagera un petit bout d'aventure. Vous nous raconterez.
3: Hein, avec plaisir. Oui.
0: Vous me faites penser à cette réplique de Jean-Paul Belmondo dans À bout de souffle. Vous avez vu ce film de Jean-Luc Godard, À bout de souffle, hein, quand il dit « Si vous n'aimez pas la mer, si vous n'aimez pas la montagne, si vous n'aimez pas la plage, allez vous faire foutre !» Bon, Philippe, moi je vous souhaite bonne route et on lance la tourniquette. Ah, on connaît ces classiques. Mon Philippe, vous êtes tombé sur Le Monde à l'envers, la case Le Monde à l'envers. Vous allez donc entendre une chanson, un extrait de chanson, mais à l'envers.
3: À l'envers, oui. D'accord.
0: À vous d'essayer, en écoutant les intonations, ce qui se dit dans cette phrase où on ne comprend rien dans cet extrait, puisque c'est diffusé à l'envers. Écoutez bien et à vous de me donner l'interprète.
3: D'accord, l'interprète.
0: On écoute, mon Philippe.

0: Alors, Philippe, est-ce que vous avez deviné?
1: Alors, je ne sais pas si j'ai deviné, mais j'ai pensé, par rapport à l'intonation, que c'est une voix féminine, je pense à Mylène Farmer.
0: Mylène Farmer, nous dit Philippe.
1: Libertine, c'est Libertine.
0: Et en plus, il me donne le titre, il est génial, mon Fifi. Écoutez, on va se l'entendre, on va s'écouter en version...
1: Oui.
0: En version originale. Bravo, Philippe.
1: Merci.
0: Mylène Farmer, qui nous sort un nouveau single, hein. Vous avez vu?
1: Oui, j'ai vu ça.
0: Vous avez entendu,
1: oui,
0: surtout, hein? Et bientôt, oui, une nouvelle tournée. Oui, oui. Elle remplit les stades. Hein,
1: ah, bah, c'est une immense star, oui.
0: Et vous, c'est bien parce que vous allez avec votre petit camion à travers toutes les scènes de France. Vous allez pouvoir voir les artistes qui vous plaisent, ça c'est pas mal du tout. Non mais j'imagine l'aventure parce que je trouve que j'ai vu pas mal de reportages à la télévision sur les gens qui font un petit peu comme vous. Puis il y a un festival à Mouans-Sartoux chaque année qui s'appelle le Festival Envie d'ailleurs. Je ne sais pas si vous connaissez. Voilà, avec Christine Panigiani, que je salue, hein, qui fait partie de l'équipe, de la famille ICI Azur. Et il y a beaucoup de, on va dire entre guillemets, d'aventuriers, de gens qui ont sauté le pas. Et qui passent leur vie dans leur camping-car, dans leur roulotte, dans leur camionnette, simplement parce que c'est le goût de l'aventure. Et moi, je trouve ça très, très bien.
1: Et puis, oui, puis quand on a du temps qu'on peut en profiter, allons-y, quoi.
0: Je partage ce sentiment de liberté, Philippe. En tous les cas, bravo, Mylène Farmer. Vous êtes inscrit pour le tirage au sort de lundi matin sur le pack Nature. Cette escapade qu'on vous offre sur la hauteur, en plus, vous nous l'avez dit, vous avez à cœur de découvrir les joies de la montagne. En attendant, je vous offre soit le chapeau, soit l'éventail ICI Azur.
1: Oh, je prendrai l'éventail pour madame.
0: Prenez l'éventail pour madame. Bien, elle pourra se faire un petit peu d'air pendant que vous vous conduisez. Voilà. Et puis, quand vous serez fatigué, vice-versa. Parce que ça marche aussi bien pour les garçons que pour les filles, l'éventail.
1: Absolument, il n'y a pas de...
0: Comment se prénomme madame qu'on l'embrasse?
1: Josie.
0: Comment vous m'avez dit?
1: Josie.
0: On fait un gros bisou à Josie. On vous souhaite une très bonne journée, Philippe.
1: Merci.
0: Et
1: à
0: peut-être
1: aussi
0: à lundi, évidemment, pour le séjour. À bientôt à Villeneuve-Loubet.
1: À bientôt, bonne
0: Salut
1: journée.
0: Salut mon Fifi, 04 93 82 03 04, le numéro du standard qui prend la suite. On se retrouve dans deux minutes.

0: C'est une nouveauté, il s'appelle Alex Warren. Fever Dream, à l'instant, sur Ici Azur. Il est 11h20, dans un instant, nous irons faire un petit coucou à Eric, qui nous attend à l'Escarène. Je le connais, Eric, on s'est parlé, à l'Escarène. Il travaille, là, en ce moment, il bosse. Apparemment, il bosse, hein. C'est ce que me dit Myriam, il bosse. Il n'y a pas qu'apparemment, apparemment, il bosse. Eric, vous êtes là?
1: Oui, je suis là.
0: Ah bien, Eric. Oh, bah, écoutez, on va se faire un petit coucou dans un instant. Mais là, il y a la pub. Vous savez ce que vous allez faire? Vous allez lancer la pub. Hein, vous dites juste pub. Et je vous offre la moitié de la recette de l'écran publicitaire. Ça vous va?
1: Ouais.
0: Ok. Pub. C'est parti.
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0: J'aime bien faire un petit coucou aux auditeurs avant qu'on joue, voilà, pour faire un petit test, savoir si on s'entend bien. Eric, vous êtes toujours avec moi?
1: Je suis toujours là.
0: Ah, je vous entends mieux, parce que tout à l'heure j'avais un doute. Je me suis dit, est-ce que l'ami Eric, il n'aurait pas mis son haut-parleur?
1: Non.
0: Je le vois d'ici, t'as le nez qui s'allonge. T'as le nez qui s'allonge. Et Pinocchio, t'avais le haut-parleur tout à l'heure.
1: Tu l'avais, Pinocchio,
0: dis-le.
1: Oui, je l'avais.
0: Ah ouais, maintenant je l'ai plus. Ok, à tout de suite, Eric.

0: Le duo Bernard Lavillier, Jimmy Cliff à l'instant avec Melody Temple Harmony.
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0: Avec Eric qui est avec nous à l'Escarène. Il vit à l'Escarène, mais vous travaillez à Monaco, me semble-t-il, Eric, c'est ça?
3: Non, à Nice.
4: À Nice, parfait. Eh bien, écoutez, par rapport à Copenhague, c'est à côté. Hein, j'ai pas tapé, ouais, on va être comme ça, on va dire ça, quoi. Eric, vous travaillez dans quel domaine?
3: Je travaille à la métropole Nice-Côte d'Azur, qui conduit les arroseuses.
0: Ah, mais c'est ça, pardon Eric, parce que, écoutez, alors pour tout vous dire, je crois que c'est... Myriam m'a dit métropole, moi j'ai compris, je pensais hôtel métropole à Monaco. Vous comprenez, non, voilà. Non, vous travaillez à la métropole Nice-Côte d'Azur et vous vous occupez des petites voitures qui arrosent les bords des trottoirs pour que la ville soit toute propre, c'est ça?
3: Camion, voiture.
0: Oui, petite voiture. Oui, c'est un petit camion, vous avez raison. C'est un petit camion.
3: Un camion.
0: Oui, c'est. Ou alors c'est une grosse voiture. Mais c'est un petit camion. Oui, c'est un petit véhicule, compact, hein, c'est plutôt assez compact.
3: C'est quand même 16 tonnes.
0: Oui, donc c'est oui. Bah c'est bien. Hein, je suis pas mal aujourd'hui quand même sur les infos. Hein, je suis pas mal quand même. Eric, il habite. Non, moi je travaille pas à Monaco. Non. Le petit camion, il est sympa. Ouais, enfin 16 tonnes quand même, mon gars. Ah oui, effectivement. Ouais. C'est pas grave, Eric. De temps en temps, je les coche toutes les cases. Hein, ce matin avec vous, j'ai l'impression de les avoir toutes cochées.
3: On a quand même 8 tonnes d'eau, hein.
0: Oui, c'est sûr. C'est une belle citerne.
3: C'est une belle citerne,
0: ouais. C'est une belle citerne, 8 tonnes d'eau, c'est une belle citerne, mais bien c'est bien le camion qui avec les balais latéraux qui envoie.
3: Non, j'ai un arroseur.
0: Ah, c'est un arroseur, il n'y a pas de balais latéraux. Ah, mais non. Quand ça ne veut pas, Eric, quand ça...
3: T'as une balayeuse.
0: Oui, c'est ça. Ouais. Bon. Non, mais quand ça ne veut pas, ça ne veut pas. Eric, vous habitez bien à l'Escarène, rassurez-moi.
3: Je vous assure, j'habite bien à
0: l'Escarène. Ah! Parce qu'à un moment, je me suis dit, mais qu'est-ce qu'il raconte, lui? Qu'est-ce qu'il fait, Thierry? Mais qu'est-ce qu'il nous fait aujourd'hui? Viens. Et là, vous êtes en pause.
3: Oui. Une petite pause.
0: Une petite pause. Eric. Bien, j'ai gagné. Merci beaucoup, monsieur le réalisateur Dimitri, qui réalise avec grand talent cette émission. Eric, nous allons lancer la tourniquette. Ah non, mais des fois, moi qui ai longtemps joué au tennis, il m'est arrivé, j'ai des périodes où voilà, il n'y a pas une balle qui va de l'autre côté, elles sont toutes dans le filet là, ce matin. Eric, évidemment, vous jouez, vous le savez, pour un pack nature. Hein, vous avez compris cette escapade qu'on vous offre sur les hauteurs, la Vésubie avec le parc des loups du parc Alpha, le spa Berthemont-les-Bains, la nuit au Boréon. Eric, vous êtes un aventurier, j'en suis sûr, parce que vous aimez l'aventure, les balades en camping-car, vous aussi. Eh bien, vous serez ravi de faire un petit tour en tyrolienne. Je viens de me rendre compte que la tyrolienne n'avait aucun rapport avec le camping-car, mais c'est pas grave, c'est encore une balle dans le filet. Eric, vous êtes tombé sur la case, le petit bac. Eric, vous êtes là, vous êtes avec moi?
3: Oui, j'écoute.
0: Bien, vous êtes tombé sur la case, le petit bac. Donc écoutez, vous allez entendre un monsieur qui va vous donner l'énigme. Ce sera à vous de me donner une réponse juste après, en 5 secondes.
5: James Bond. Donnez-moi le nom d'un acteur ayant interprété James Bond au cinéma.
0: Eric, un acteur ayant interprété James Bond au cinéma, il y en a quelques-uns.
3: Roger Moore.
0: Par exemple, oui, c'est une bonne réponse, bravo. 5 secondes de chrono, même pas. Oui, allez, c'est gagné Eric, bravo, oui, Roger Moore. Sir Roger Moore, hein, anobli par Sa Majesté la Reine Elisabeth II il y a quelques années, et Sir Roger Moore qui a longtemps vécu en Principauté de Monaco et qui repose d'ailleurs au cimetière de Monaco. Effectivement, il a interprété le rôle de James Bond entre 1973 et 1985. Il y avait aussi Sean Connery, l'unique, Timothy Dalton, Pierce Brosnan, Daniel Craig, Roger Moore. Bonne réponse Eric, vous repartez avec la possibilité, vous vous rappelez, lundi matin 7h27 par mon camarade Quentin Lacroume, la possibilité de remporter ce pack nature. Mais en attendant Eric, chapeau de paille ou éventail ici azur?
3: Je reprends un chapeau de paille.
0: Reprenez un chapeau de paille, voilà. Vous en avez combien, là? Vous en avez combien?
3: J'aurais préféré le mug, mais en fait, j'ai jamais eu. Mais
0: vous,
3: c'est pas grave.
0: Attendez, vous voulez le mug?
4: Vous voulez le mug?
3: Oui,
4: bah attendez,
3: oui.
4: On va se... Les filles, il nous en reste des mugs.
3: C'était le seul que j'ai pas eu encore.
4: Attends, bouge pas, Eric, on va se... On a, pour Eric, un mug. Oui, alors Myriam me dit avec un grand sourire, oui, c'est bon, on a du mug.
3: Impeccable, alors.
4: Oui, mon Ricou, un mug pour toi. Gros bisous. Ok. Bon, alors peut-être lundi matin, le petit coup de fil hein, pour le pack nature. En attendant, le mug, c'est gagné, Eric.
3: D'accord. J'attends une impatience lundi.
4: Oui. Bon, mener une vie normale hein, d'ici lundi. Hein. Manger, dormez, allez faire ce que vous avez à faire. Conduisez votre camion qui envoie de l'eau et qui a une citerne de 8 tonnes pour nettoyer les rues. Tout ça. Enfin, votre quotidien, Eric. Et puis lundi matin, petit coup de fil, 7h27, ce que je vous souhaite en tous les cas.
3: Mais j'espère.
4: J'étais ravi de passer ce moment avec vous, Eric.
3: Moi aussi, bonne journée.
4: Une très très bonne journée. Et amitié aux habitants de l'Escarène, puisque vous habitez ce village des hauteurs de Nice, que j'affectionne particulièrement, puisque, oh, vous le savez tous, mais je le répète, je m'y suis marié. À 11h30, c'est vrai, hein, il y a Dimitri qui réalise l'émission, qui me regarde avec des yeux comme ça, genre, t'es marié, toi ? Eh oui. Alors, sur la route, qu'est-ce qui s'y passe ? Alors, pas grand-chose sur la route, fort heureusement. C'est fluide dans les deux sens, hein, sur l'autoroute A8 notamment, mais c'est plutôt sur les rails que c'est la galère, puisque grève à la SNCF et seulement un TER sur 5 en moyenne sur la ligne Cannes-Nice-Menton-Vintimille. Très peu de trains régionaux. Il y a une application qui est rudement bien faite, c'est l'application SNCF Connect. Vous allez en temps réel, vous êtes informé de l'état du trafic. Si toutefois il y a des infos rouges, j'entends, à nous annoncer, à préciser, n'hésitez pas, 04 93 82 03 04.
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4: Dans un instant, vous serez notre troisième candidat, mais pour l'heure, savourons de Queen of the Pop, la reine de la pop en 1985, Madonna.

0: Quand en 1985, elle l'est toujours aujourd'hui, à en croire le mini-clip qui est sorti il y a deux jours à peine, attendu, très, très attendu par rapport à l'album Confession 2 qui va sortir, un mini-clip promotionnel de Madonna dans lequel évidemment elle n'a rien perdu de sa provocation, de son côté provocation. Apparemment le film fait déjà beaucoup parler, film dans lequel on retrouve pas mal de célébrités, notamment Kate Moss. C'est en attendant la sortie de son très attendu nouvel album Confession 2. Il est 11h37.
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0: Un pack nature à vous offrir cette semaine. Il est encore temps de vous inscrire. Si jamais c'est un peu juste pour aujourd'hui, pas d'inquiétude. Demain, il y aura encore 4 nouveaux candidats. Et après-demain aussi. Après-demain aussi, avant le tirage au sort, ce sera lundi matin dans la matinale de Quentin Lacrome à 7h27. C'est très précis, si on vous appelle, waouh, super, vous avez gagné le pack nature, je le rappelle. Escapade pour deux en tyrolienne, visite du parc Alpha, le fameux parc des loups. Entrée au spa de Berthemont-les-Bains, alors ça c'est une tuerie, hein, franchement, vous allez être chouchouté, dorloté, vous allez vous sentir léger comme une plume. Et puis la nuit, vous la passerez dans les cabanes perchées du Boréon. C'est à quoi? C'est à 5-6 mètres, hein, pas plus, hein, n'ayez crainte, hein, on n'a pas mis des cabanes à 200 mètres, voilà. Franchement, vous allez vivre un moment très savoureux. Franck, bonjour.
3: Bonjour.
0: Bonjour Franck, soyez le bienvenu, ça tombe bien pour vous parce que vous aimez la montagne, vous adorez les randonnées.
3: Ah, j'adore, ouais, j'adore le Mercantour et j'aime beaucoup la région du Broyon.
0: Ah ouais, bah c'est une région. En plus, moi ce que j'aime beaucoup, c'est que comme vous êtes un randonneur, je suppose que vous profitez de chaque saison. Et que chaque saison en montagne est très marquée. Printemps, c'est le printemps. Là, on arrive sur la fin du printemps, le début de l'été. En hiver, on a eu de la neige cette année, donc vous avez dû aussi en profiter. Et puis, l'automne et ses couleurs. Franck, vous savourez chaque saison quand vous faites une rando?
3: L'hiver, j'ai plus de mal à la montagne parce que la neige, c'est pas forcément mon élément. Je reste plutôt sur la côte en hiver. Je fais quelques escapades à la neige, sans plus.
0: Ah, vous n'êtes pas très neige, vous?
3: J'apprécie beaucoup le printemps, l'été, l'automne dans la Belgique.
0: Ah, vous n'êtes pas très neige, c'est marrant. Hein?
3: Ouais.
0: Hein, sympa, les neiges. Vous ne faisiez pas des boules de neige quand vous étiez petit, des boules de neige?
3: Hein? Si, si, mais je me suis arrêté là.
0: Et des bonhommes de neige? Vous en avez fait des bonhommes de neige?
3: Bien hein? Sûr, bien sûr.
0: Ouais. Ah, moi, je me souviens des bonhommes de neige, on était très espiègles. Parce qu'on faisait des bonhommes de neige et... Ouais, j'ai honte d'avouer ça, mais je vais quand même vous le dire, parce que ça y est, je suis lancé. Vous savez, on mettait une carotte à la place du nez.
3: J'ai bien compris où elle est, la carotte.
0: Ben voilà, il y a toujours un petit malin, notamment votre serviteur, qui a enlevé la carotte du nez, et devinez où est-ce qu'il la mettait, évidemment, parce que c'était tellement rigolo que j'allais pas m'en priver. Franck, ah là là. Bon, mon Francky, tout va bien pour vous? Vous êtes à Mougins, c'est ça? Vous habitez Mougins.
3: Exact.
0: Allez,
3: exact.
0: On va lancer la tourniquette. Un peu de sérieux dans cette émission, un peu de sérieux. La tourniquette, je la lance, elle s'arrête à chaque fois sur une case. La case correspond à une question, un thème en particulier. Franck, oh là là, il va falloir bien écouter, mon Franck. Parce que vous êtes tombé sur la case, le voisin bruyant. Vous allez entendre un extrait musical, mais étouffé par un bruit. Comme si c'est votre voisin d'à côté qui écoutait de la musique. Écoutez bien, il s'agit d'un groupe. C'est le nom d'un groupe que je vous demande.

0: Une idée, mon Francky?
1: C'est les Irlandais de U2.
0: Vous me dites U2? Francky me dit U2, c'est une excellente réponse, oui. Je compatis pour celles et ceux qui ont vraiment un voisin et qui écoutent de la musique, parce que franchement, c'est l'enfer. Franck, on va vérifier. Bravo, bravo mon Franck. YouTube qui vous permet de voir votre nom s'inscrire dans la liste des candidats potentiels au gain de ce pack nature. Je sais que vous aimez la montagne, ça me ferait vraiment plaisir que vous puissiez gagner. Franck, en attendant, cadeau pour vous, vous choisissez. C'est soit le chapeau de paille ici azur, soit l'éventail ici azur.
1: Allez, le chapeau de paille pour me protéger.
0: Le chapeau de paille, oui, très important. Très important, Franck, le chapeau de paille, surtout en montagne, ce qui me permet de rappeler quand même les conseils de prudence, parce qu'il commence quand même à faire très très chaud, et je le dis, je ne l'ai pas rappelé tout à l'heure dans le point météo, l'indice UV est de 8 en bord de mer et de 9 en montagne, notamment dans le Mercantour, que vous connaissez bien. Autrement dit, qu'est-ce que ça veut dire derrière ces chiffres? Ça veut dire que le coup de soleil arrive en moins de 20 minutes si on n'est pas protégé. Donc merci, Franck, de m'avoir permis de lancer et de donner ce message. En attendant, je vous souhaite une très très bonne journée.
1: Merci beaucoup.
0: À bientôt, Franck.
1: À très bientôt, merci.
0: À très très vite. Dans un instant, qui sera notre dernier candidat? Franck, j'ai omis de le dire également, a été sélectionné sur Internet. Alors peut-être que ce sera un candidat Internet, peut-être que ce sera un candidat par téléphone. 04 93 82 03 04.
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0: Et notre dernière candidate a été sélectionnée. Elle se prénomme Cindy. Elle nous attend où ça? À Villeneuve-Loubet. Cindy. Cindy, nous arrivons dans 4 minutes, juste après Johnny.

0: Ah, elle dit beaucoup de choses, cette chanson, l'une des plus belles, hein, du répertoire de Johnny à mon sens, Johnny Hallyday à l'instant, et j'ai oublié de vivre.
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0: Et Cindy, notre dernière candidate du jour, bonjour Cindy.
3: Bonjour l'équipe.
0: Salut ma Cindy, tout va bien pour vous à Villeneuve-Loubet? Bien, moi je vais très bien.
3: Il fait beau, il fait chaud. En plus, on est avec ICI Azur au téléphone, donc c'est que du bonheur.
0: Ah, c'est que du bonheur. Franchement, je vois pas ce que les gens cherchent, en fait, à se compliquer l'existence. Ils écoutent ICI Azur, ils viennent sur la Côte d'Azur, ils savourent le bonheur du soleil, de la douceur, de la chaleur, le ciel bleu, le bonheur. Sylvie, Cindy, parce que Sylvie, non, Sylvie n'a pas encore joué avec nous, elle jouera peut-être demain. Cindy, vous, voilà, c'est une belle leçon. Que faites-vous dans la vie, Cindy?
3: Alors moi, je travaille dans la je suis vendeuse dans la téléphonie, enfin un opérateur téléphonique.
0: D'accord, ok. C'est lequel? Celui qui porte un nom de couleur? Non, c'est pas celui-là.
3: C'est ça.
0: Ah, c'est celui-là. Ah oui. C'est... Ok.
3: Non, pas du tout, pas du tout. Le logo, il est rouge.
0: Ah, d'accord. Ok. Ah oui, Ah oui, je connais. C'est un très très vieil opérateur, puisque déjà à l'époque, votre première cliente, c'était Jeanne d'Arc. Parce que Jeanne d'Arc, elle a frit.

0: Si vous me trouvez le mot, c'est gagné. Et on va écouter. Alors je regarde un petit peu. Oh non, vous êtes trop jeune, mais quand même, vous connaissez l'artiste, mais quand même, vous étiez trop jeune, voire même pas né du tout quand cet artiste a connu son heure de gloire. Mais les gens de ma génération, évidemment, vénèrent cet artiste, c'est Chantal Goya. Chantal Goya, ouais. Qui, écoutez bien, va nous chanter Bécassine. Et pourquoi? Parce que Chantal Goya, c'est son anniversaire aujourd'hui.
1: Ah, ok.
0: Ah ouais, bon, bon anniversaire Chantal, j'embrasse celles et ceux qui sont natives ou natifs d'un 10 juin. On écoute Bécassine.

0: Alors, Cindy, Bécassine, c'est ma cousine. Bécassine, on est
1: voisine.
0: C'est pas vrai, c'est vrai.
1: Ah, ça va, c'était facile quand même.
0: Attendez, qui vous a dit que c'était compliqué, Cindy? Bien sûr qu'on est voisine et que c'est votre cousine, ou le contraire, oui.
1: Super, vas-y.
0: On va écouter, on a la réponse? On n'a pas la réponse? Comment ça, on n'a pas la réponse? J'avais prévu d'avoir la réponse, moi. Je vais devoir le faire
1: Bécassine,
0: moi-même.
1: Bécassine, c'est ma cousine.
0: On est voisines. Bon, on l'a pas. Si on l'a? Ah, on l'a.
2: Bécassine, c'est ma cousine.
0: Hein?
2: Bécassine, on est voisines.
0: Tout ça pour ça. Cindy, je vous félicite.
1: Ah, super, mais
0: j'ai
1: peur là.
0: Bien sûr que non, attendez, c'est facile. Oui, vous avez confirmé que c'était facile, bien sûr, ma Cindy. Vous repartez avec... D'abord, vous allez me choisir soit le chapeau de paille, ici azur, soit l'éventail, ici azur.
1: Bah, je vais repartir avec le chapeau de paille, comme ça je passerai à vous sur la plage.
0: Ah, c'est gentil ça, Cindy. Ça, c'est gentil. Qu'est-ce que tu veux que je réponde derrière ça? Ah, allez. La dernière femme qui m'a fait ce genre de déclaration, la télévision était encore en noir et blanc. Hein. Cindy, je vous l'envoie ce chapeau de paille et surtout, je croise les doigts pour que vous puissiez être appelé.
1: Je croise les doigts, s'il vous plaît, envoyez-moi des bonnes ondes.
0: Regardez, je sollicite l'équipe. Dimitri, Julien, les filles, Myriam, Chiara. Là, on fait plein de gestes, là. Cindy, vous voyez pas, mais on fait plein de gestes. On vous envoie des bonnes ondes pour que vous puissiez être appelé lundi matin et vous puissiez repartir avec ce pack nature. Je le rappelle, un escapade pour deux en tyrolienne, la visite du parc Alpha, le parc des loups à Saint-Martin-Vésubie, le spa de Berthemont-les-Bains, magnifique.
1: Les cabanes perchées
0: du Boréon. Oh, on a bien compris que ça vous ferait plaisir. Bon, on espère que la chance sera de votre côté et que lors du tirage au sort, évidemment, vous serez appelés. Ce sera lundi matin à 7h27 par mon camarade Quentin Lacrome. En attendant, je vous souhaite une très bonne journée à Villeneuve-Loubet. Merci beaucoup, ma Cindy. J'étais ravi de jouer avec vous. Allez, dans un instant, rien du tout, puisque dans un instant, il sera 11h54 et le temps passe vite. Il sera temps de retrouver Violet-Nil dans 6 minutes pour toute l'actualité de ce mercredi. Mais on écoutera quand même Debbie Davis avec l'histoire de la vie. Ce sera juste après ça.
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très rappelé très vite. Moi, j'ai voulu m'inscrire il n'y a pas longtemps, mais j'avais plus d'internet. Et quand j'ai remarqué que j'avais plus d'internet, je me suis dit, tiens, le débit Davis. Et ça tombe bien, puisque c'est l'artiste qu'on va écouter maintenant, avec l'histoire de la vie, et tout ceci pour vous mener jusqu'à midi.

0: Vous aurez reconnu la bande originale du film Le Roi Lion à l'instant sur Ici Azur, Debbie Davis avec l'histoire de la vie.
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0: Et l'histoire de la vie, elle nous la raconte tous les jours. Ça s'appelle l'info. C'est avec Violaine Hill à midi. En ce 10 juin, tout d'abord, Violaine, un gros excès de vitesse au cœur de Nice.
2: Un automobiliste, selon la police nationale, a été contrôlé dans la nuit de lundi à mardi sur la promenade des Anglais à 136 km/h. La vitesse retenue au final est 229, un très grand excès de vitesse donc au lieu de 50. Il a été interpellé à 2h30 du matin, puis placé en garde à vue. Selon les résultats, il n'avait pas consommé ni drogue ni alcool. Son véhicule a été saisi. On rappelle qu'un nouveau radar est en place pour lutter contre les excès de vitesse sur la prom. Pas d'excès de vitesse, mais un trafic ultra ralenti pour les TER. La circulation ferroviaire est quasi paralysée dans les Alpes-Maritimes aujourd'hui suite à un mouvement de grève. Grève des cheminots pour des hausses de salaire et pour dénoncer un mauvais climat social. Les trains passent au compte-gouttes. Seulement 18% du trafic est assuré sur tout le littoral. Les passagers doivent patienter en attendant le train gare de Nice.
3: J'étais censé aller au travail à Cannes. Du coup, je me retrouve en retard à cause de la grève avec un train pas supprimé, mais en retard de, je crois, de 12 minutes, 10 minutes. Bah voilà, là, on va se retrouver avec un retard et c'est pénalisant, quoi, dans la boîte finalement.
4: J'avais un train à 10h22 pour Monaco et là, je suis obligée d'attendre plus de 10 minutes du coup. Mais bon, moi, je suis en tourisme ici à Nice, c'est la première fois que je viens. Donc, je profite, je me balade, j'attends le train et puis on est habitué avec les grèves en France. C'est l'occasion pour moi de faire les blogs parce que je suis youtubeuse aussi, de prendre des photos, d'attendre, de regarder les touristes autour de moi. Donc, je fais autre chose en attendant que le train arrive.
2: Un reportage signé Mathilde Roumieux.
0: Et le mieux, c'est de se rendre sur l'application SNCF Connect pour connaître les horaires et le trafic en temps réel.
2: Patrick Bruel est présenté en ce moment à des juges. À noter que le parquet de Nanterre a requis sa mise en examen pour viol et a requis surtout son incarcération, une détention provisoire. À Nice, les policiers ont effectué un contrôle sur un cabinet médical clandestin. Ils intervenaient après une victime, une femme qui a eu une injection d'acide hyaluronique et une liposition et qui a développé une infection qui a nécessité son hospitalisation. Le cabinet effectuait des interventions sans aucune autorisation médicale. Ici Azur a suivi cette nuit des contrôles de police à Juan-les-Pins. Les policiers qui effectuent des contrôles dans les boîtes de nuit, sur les plages privées, dans les snacks ouverts jusqu'à 2h30. Hier soir, cap sur les snacks, justement, 6 établissements inspectés. Contrôle avec policiers, mais aussi services de l'État, l'URSSAF, finances publiques, services d'hygiène, direction départementale de la protection des populations. Côté bilan, c'est pas très reluisant, nous a confié le commissaire François Caron.
5: Donc au niveau de l'hygiène, il y a un avertissement qui a été dressé sur un des snacks que nous avons contrôlé. Ensuite, sur les deux snacks que nous avons contrôlés, il y a une absence de caisse enregistreuse qui a été relevée. Ça peut constituer une infraction, donc ils ont 30 jours pour présenter les documents relatifs à leur caisse.
0: Et ici ?
5: Et ici, donc, c'est un autre problème qui a été relevé. Donc nous avons deux employés régulièrement déclarés auprès de l'URSSAF, mais qui, a priori, d'après nos fichiers police, n'ont pas le droit de résider en France. Ils n'ont aucun titre de séjour régulier. Donc là, nous les plaçons en garde à vue et la préfecture va décider de leur situation administrative.
2: Oui, un reportage complet signé Laurent Vareille qui est à retrouver sur notre appli Ici. On reste à Antibes. Deux mineurs de 14 et 15 ans ont été interpellés par la police ce week-end pour plusieurs vols en quelques heures, en 4 heures seulement. Ils ont effectué 2 cambriolages, un arrachage de collier dans la rue, une tentative de vol de sac à main, là aussi sur la voie publique, un vol dans une voiture après avoir cassé la vitre. Les deux mineurs ont été présentés au juge. Ils sont placés en centre spécialisé en attendant de comparaître devant un tribunal. Emmanuel Macron sera à Nice dimanche. Le président de la République doit rencontrer le premier ministre indien Narendra Modi. Ils se verront dans le cadre du salon Bharat Innovat qui se tient au Palais des Expositions. C'est un salon consacré aux nouvelles technologies et à l'innovation indienne. À noter cette réaction déjà du collectif niçois de gauche Viva qui conteste la venue du chef du gouvernement indien en raison des critiques sur son bilan en matière de droits humains et de liberté publique. La météo, attention, forte houle, il ne faut pas se baigner aujourd'hui.
0: Oui, en tous les cas, il y aura du vent, que ce soit en bord de mer ou en montagne, Violaine. Alors, il va dégager le ciel, mais le risque d'incendie est également très très présent. Donc attention, une journée sensible. Partout ailleurs dans le ciel, ce sera du soleil, hein, de la mer à la montagne, et des températures qui repartent un petit peu à la hausse avant de redescendre vraisemblablement demain. Mais on dépassera les 30 degrés hein, cet après-midi. 31 à Nice, 32 à Monaco, à Menton, 31 à Grasse et à Mougins, 26 degrés sur Tende et 24 degrés sur le Mercantour et sur Valberg avec un indice UV 8 en bord de mer très élevé et 9 en montagne. Protégez-vous. Bonne journée, midi 5.
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7: Bonjour la France, j'espère que tu vas bien. La France, même si ça s'est un petit peu refroidi et qu'on a que l'impression que c'est l'automne, s'il te plaît. Comment ça va Éric Bastien? Ouais, c'est ça.
8: Il paraît qu'il y a un dôme de chaleur, en tous les cas, il va faire chaud ce week-end.
7: Ah bah.
8: Ça remonte.
7: Eh bah, on espère.
8: 30 degrés, on va dire.
7: Alors, je vous rappelle que toute la semaine, nos candidats s'affrontent pour se sélectionner pour la finale de vendredi. Je vous rappelle les petits cadeaux, les petits amis. Alors, le premier prix, c'est un séjour pour deux personnes à l'occasion de la 65e édition du Mondial La Marseillaise à Pétanque. Alors, vous allez partir à Marseille. Vous avez deux nuits à l'élégant hôtel Villa M de Marseille. C'est un petit 4 étoiles, c'est pas mal. Vous aurez plein de cadeaux, hein, des jeux de triplets, des sacs, des polos. Surtout 100 euros de carburant pour rejoindre Marseille. Et si vous ne gagnez pas ça, vous gagnez quoi, mon petit chou?
8: Marseille, bébé, Valérie, tu
7: oui,
8: le sais. Marseille, bébé, Joe Lanfort.
7: Tu le sais, bah oui.
8: Malongo, bébé, ben oui. Joe Malongo, originaire de Marseille, bien sûr.
7: Bien sûr.
8: Qui a installé ses bureaux dans les Calanques. Depuis Cassis, comme ça, il fabrique son café.
7: Ah oui.
8: Et chaque jour, 32 dosettes sortent de l'usine, 6 verres en verre.
7: Ah évidemment. Ouais,
8: rien
7: d'accord.
8: Pour vous, c'est le cadeau à gagner vendredi pour les perdants, donc il n'y a jamais de perdants.
7: Ok, et eh ben écoute. Écoutez, ce qu'on va faire, c'est qu'on va accueillir nos deux candidats du jour, Loïc et Claudine. Bonjour les amis.
8: Bonjour.
9: Bonjour. Bonjour.
7: Alors, comment ça va?
9: Ça va pas trop mal.
7: Alors, Loïc, tu joues avec ICI Touraine.
9: Voilà, tout à fait.
7: Tu as 67 ans.
9: Voilà.
7: Tu habites à Saint-Laurent en Gâtine.
9: Oui, tout à fait.
7: T'es un petit gâté, mon gâté?
9: Comment?
7: T'es un gâté, donc?
9: Ah, je suis un gâté, oui, je suis un gâtiné, ouais.
7: T'es un gâtiné, néné. Alors, tu es marié avec Armel et vous avez un enfant qui est un ours, hein, qui est Mayana, oui. Un Terre-Neuve.
8: Ah oui.
9: Voilà.
7: Bah voilà. Alors, combien elle pèse? Parce que c'est gros, les Terre-Neuves. Hein.
9: 75 kilos.
7: Bien sûr.
8: Bah, c'est bon poids.
7: C'est...
9: Pardon. Oh, ça m'étonnerait.
7: Voilà.
8: Oh, le salon.
7: Merci, oh, merci.
8: Dis donc,
7: ouais. Bah, dis donc, Loïc, il a raison. Ouais. Tout le monde sait que...
8: Hein. De toute façon, on va faire une pesée tous les matins.
7: Voilà, on va faire une pesée. Alors, tout le monde t'appelle Lolo, bien évidemment.
9: Ouais. Ouais. Et toi, tu m'appelles même Lolo Lilic.
7: Ah bah, Lolo Lilic.
9: Tu t'en rappelles pas, il y a un an et demi?
7: Eh ben non, je m'en rappelle pas, je suis vieille, j'ai perdu la tête. Mais où, comment, pourquoi, raconte.
9: Tout simplement, c'était la première émission de ce nouveau jeu au taquet.
8: Non.
7: Oh là là, Lolo Lilic.
8: T'as fait la première émission,
7: oui. Mon Dieu.
9: La cocotte Staub.
7: Oh mais oui.
8: C'est la toute première semaine.
7: Oh là là. Mais comment ça va, mon petit Lolo Lilic?
8: C'est énorme.
9: Eh ben écoute, ça va pas trop mal.
7: Bon, alors t'es retraité et t'étais conducteur de tram à Tours, c'est ça?
9: Oui, c'est ça, oui, oh, tout à fait.
7: Pop. Et alors, c'était bien, le tram? Comment c'est, le tram?
9: Ah oui, je préférais le tram qu'au bus.
7: Ah ouais? C'est plus sympa?
9: Ouais, bah oui, parce que on est en sécurité dans la cabine.
7: Ah oui, c'est vrai.
9: Parce que maintenant, dans les bus, c'est chaud.
7: Oui, c'est vrai, c'est pas faux. Ah. Mais alors, t'as pas fait que ça, parce que t'as eu plein de métiers, toi. Hein. T'as fait un CAP de menuiserie, t'as fait les compagnons du devoir à Marseille, donc tu connais Marseille.
9: Ah bah oui.
7: Et voilà. T'as été routier, t'as travaillé le béton, du don. T'as fait beaucoup de choses quand même, hein.
9: Ah bah oui, il faut se divertir dans la vie. Hein.
7: Bah oui. D'ailleurs, dis donc, t'as tellement bien travaillé dans les compagnons du devoir qu'il paraît que tu bricoles pas mal.
9: Oui, je bricolais, on va dire. Oui. Hein, maintenant, j'ai élevé le pied. Hein. Ouais.
7: Oui, mais enfin, t'as fabriqué quand même des armoires, t'as fabriqué un portail, tout ce qui touche au bois.
9: Ah oui, ah bah, tout ce qui touche au bois. Même un casse-tête chinois.
7: Oh, oh. Bah oui, parce qu'en plus, Loïc, quand il était petit, voulait être menuisier. Voilà.
9: Ouais, oui. Ouais,
7: et voilà, voilà.
9: Tout à fait.
7: Très beau métier, menuisier. Hein, c'est magnifique.
9: Ah bah.
7: Hein,
9: on travaille pas un être vivant, non.
7: Bon, c'est...
9: le bois est vivant.
7: Ah ouais, c'est magnifique le bois.
9: Et moi, ça bouge tout le temps.
7: Eh ben, ça, c'est bien. Alors, voilà. Tu vas me marquer tout de suite le premier point avec la première question, vrai ou faux, avec une petite chanson. Tiens.
10: Touche pas ma coiffure. Elle est magnifique.
7: Alors, on va parler de coiffure.
9: Coiffure.
7: Ouais. Il paraît qu'en ce moment, hein, il y a un coiffeur toulousain qui fait le buzz sur les réseaux parce qu'il ressemble à Gilles Lelouch. Alors, est-ce que c'est vrai qu'actuellement, il y a un coiffeur toulousain qui fait le buzz sur les réseaux parce qu'il ressemble à Gilles Lelouch? Vrai ou faux? Top chrono, 5 secondes.
9: Écoute, Valou, je vais dire vrai.
7: Alors, c'est faux parce qu'en fait, il ressemble à Pierre Ninet.
8: Mais alors, comme deux gouttes
7: comme
8: d'eau,
7: comme deux gouttes d'eau, tire à voir.
8: Génial.
7: Et oui, et vraiment, on dirait que c'est Pierre Ninet. Tout le monde a pensé que c'était Pierre Ninet qui faisait une blague.
8: C'est fou, ça.
7: C'est pas grave, il y aura d'autres questions.
8: C'est dingue, Loïc, la casserole stove, la boucle est bouclée. C'est la première émission.
7: Oh là là.
8: C'est fou, ça. Claudine est avec nous, avec ici, Sud-Lorraine. Claudine qui a 69 ans, qui habite à Frouard, dans Meurthe-et-Moselle. Comment on appelle les habitants de Frouard, Claudine?
11: Les Froardais.
8: Claudine, qui a deux enfants, Céline et Guillaume, oui. Je ne me suis pas trompé dans les prénoms?
11: Non, pas du tout.
8: Ouais. Et tu les as eu jeunes, tes enfants, toi, Claudine, hein?
11: Très jeune.
8: Et oui, parce que...
11: Enfin, très jeune.
8: Bah, je vois que Céline a 47 ans, donc t'avais quoi, 20 ans, 21 ans, quelque chose comme ça?
11: 22. Quand
8: ouais, 22. C'est ça, 22. Ah, voilà. Bon, et j'imagine que...
11: C'est-à-dire, ma maman, elle m'a eu assez tardivement, donc voilà.
8: Ah, t'as fait l'inverse, quoi.
11: C'est pas toujours évident.
8: Bah, alors j'imagine que Guillaume et Céline t'ont laissé des petits-enfants, il y en a combien?
11: 3 petits-enfants.
8: Oh, voilà. Comment ils s'appellent? On va les citer.
11: Un petit Louis qui a 17 ans, une petite Noémie qui a 14 ans et une petite Alice qui a 11 ans.
8: Oui, donc on est sur de l'ado et puis une toute plus jeune, quoi, voilà, avec Alice.
11: Voilà.
8: Alors
11: voilà.
8: Toi aussi, t'as un petit chien que t'as décidé d'appeler comme un moteur de recherche. Comment il s'appelle?
11: Voilà, Yahoo.
8: C'est rigolo.
11: Yahoo.
8: Mais pourquoi Yahoo?
11: Bah parce qu'on cherchait, en fait c'est mon petit neveu qui m'a, mon neveu puisque maintenant il est grand, et voilà, notre petit voisin avait un petit chien qui s'appelait Google, donc on l'a appelé Yahoo.
8: Excellent. Tu es retraitée, Claudine, mais tu continues à travailler et j'apprends que tu te lèves tous les jours à 2h du matin, mais pour faire quoi?
11: Pour distribuer le journal quotidien, l'Est républicain.
8: Mais c'est génial. Voilà. Tous les jours, 2h du matin, tu te lèves pour aller distribuer le journal. Mais quelle force incroyable. Alors que tu pourrais être tranquille à la maison.
11: Ça n'est pas très chaud, hein.
8: Bah oui, mais...
11: 9 degrés,
8: Mais oui, mais tu pourrais être tranquille chez toi. Bah oui, tu te lèves à 2h. Franchement, Claudine, t'es une championne. Ça fait plaisir. T'as été fonctionnaire de justice toute ta carrière. Et on parlait de coiffure. Tu voulais être coiffeuse.
12: Chez le coiffeur, je suis allé. Voilà. Après, je soignais ma crinière. Le patron, sans plus de manière, me toisa à peine installé.
8: Claudine, bienvenue dans l'aventure. On va jouer avec un tout premier point qui arrive à présent. Et un extrait, écoute bien.
13: Skippy.
8: On se souvient tous. En Australie, Claudine, il y a deux fois plus, il y a deux fois plus de kangourous que d'habitants. En Australie, il y aurait deux fois plus de kangourous que d'habitants. 5 secondes, top chrono, vrai ou faux? Allez, Claudine.
11: Allez, je dirais vrai.
8: Ah, bah, t'as raison. Oui, c'est vrai. La population de kangourous, c'est fou. 50 millions d'animaux pour 25 millions d'habitants. Comme quoi, ça se multiplie, hein, les kangourous.
7: Comme quoi, si tu emmerdes trop les kangourous, eh ben, t'es pas dans
8: Ils prennent ils prennent le power, hein.
7: Alors, nous allons partir sur la route du souvenir 1986. Ah là là là là.
8: Je t'ai toujours pas né, hein.
7: Alors, c'est un groupe qui s'appelait Europe. Et ça, vous pouvez ne pas. C'est impossible que vous ayez oublié ce truc qu'on nous a martelé. De Countdown. Vous écoutez ici, on vous aime, à tout de suite.

0: Tadadam, Michel Taupin. J'ai rendez-vous avec mon destin.
1: Vous êtes résistante, vous.
0: Oh là, allez, jingle.
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1: C'était dans Papy fait de la résistance.
0: Exactement.
1: Ça. Michel Taupin. Ouais.
0: Michel Taupin, c'est réglé comme du papier à musique. Ouais. J'ai rendez-vous avec mon destin.
1: Oui.
0: Alors, Loïc n'a pas de point, Claudine a un point. Loïc, alors dis donc, ça tomberait bien que tu sois sélectionné et que tu gagnes parce que tu joues à la pétanque.
3: Oui, tout à fait. D'ailleurs, je t'attends toujours pour faire le concours.
0: Ben c'est vrai, ben écoute, peut-être j'irai à Marseille. Alors, et en plus, t'aimerais bien y aller parce que tu connais quelques grands joueurs qui y seront.
3: Ah bah oui, tout à fait, oui, j'en connais quelques-uns, oui. Comme Monsieur Philippe Quintet, Dylan Rocher, Suchot, Robineau, Rizzi, Foyot, Lacroix, Fagino.
0: Ah oui, enfin, Monsieur connaît bien le sujet.
3: Oui, je crois, oui.
0: Alors, il paraît même que t'as collectionné des coupes, hein, parce que t'as gagné plein de championnats, et en 93, t'as même participé aux 24 heures du Mans de pétanque.
3: Voilà, tout à fait. Oh. En 93, ouais.
0: Eh ben, dis donc.
3: Et un dur week-end. Hein.
0: Ah ben, dis donc. Et ça dure quand même les 24 heures du Mans de la pétanque.
3: Ouais.
0: T'as pas intérêt, tu tires ou tu pointes?
3: Moi, je suis milieu.
0: T'es milieu? Oh oui, d'accord.
3: Ouais, je suis milieu. Ouais, oh, bah, ouais. Je suis un peu les deux.
0: Eh ben, c'est pas mal.
3: Ouais.
0: Eh ben oui, ça serait bien que t'ailles là-bas, alors du coup, oui.
3: Oh bah oui.
1: Oui.
0: Faut gagner.
3: Ça me rappellerait des bons souvenirs.
0: Bah oui.
1: J'ai une question. Tu avais gagné le Staub la première semaine avec nous en 2024. T'avais été le grand gagnant ou pas?
3: Eh ben non.
0: Justement.
3: Bah oui, j'avais perdu contre. Elle s'appelait Patricia.
1: Patricia.
0: Oh là.
3: J'espère qu'elle fait de la bonne ratatouille là-bas.
1: Mais tu avais joué avec Valérie?
3: Oui.
0: Évidemment qu'il avait joué avec moi. Évidemment.
3: Mais je vous explique en deux mots. Ma femme avait répondu, ma femme avait soufflé, mais elle avait parlé un peu fort.
1: Ah oui.
0: Ouais.
3: Et ma voix, moi je l'ai dit, Sauce Fork, le nom de Dallas. Et ma voix a été écrasée par vos cris.
0: Oh là là là.
1: Je sens qu'il y a un petit traumatisme à régler.
0: Bon, on va essayer de tout faire pour que tu gagnes.
3: Il y a un traumatisme là.
0: Alors écoute.
3: Remis, hein.
0: Alors écoute bien. Concentre-toi bien pour marquer le point là.
3: D'accord.
0: Alors, tiens, une petite ambiance.
1: T'as vu les progrès que j'ai fait au piano quand même.
0: Ah là là, bah oui, c'est incroyable. C'est le générique d'apostrophe.
1: Ah oui.
0: Alors écoute bien cette question. Dans le monde de l'édition, on considère qu'un livre a bien été corrigé lorsqu'il contient moins de 7 fautes. Est-ce que dans le monde de l'édition, un livre, on le considère qu'il a été très bien corrigé lorsqu'il contient moins de 7 fautes? Top chrono, 5 secondes.
3: Vrai.
0: Oui, c'est vrai, évidemment. Bon, alors l'objectif, c'est quand même 0 faute, mais le livre peut sortir, on considère qu'il a été corrigé s'il y a moins de 7 fautes. Bravo, premier point.
1: Claudine qui a déjà un point avec ici, Sud Lorraine, qui habite à Frouard, en Meurthe-et-Moselle, qui est retraitée, qui se lève à 2h du matin tous les jours, et ça, bravo, pour distribuer le journal L'Est Républicain. Bah alors, je vois que t'es une retraitée très active, parce que tu vas à la piscine tous les jours.
4: Oui.
1: Waouh. Mais piscine pour patauger.
4: Un peu moins en ce moment, mais ouais. Oui, j'allais à la piscine tous les jours.
1: Mais combien, voilà. Tu fais combien de longueurs?
4: 25 longueurs.
1: Et c'est une piscine, c'est 25 mètres ou 50 mètres? C'est une grande piscine?
4: Non, 25 mètres.
1: Ouais. Ah, mais 20 longueurs de 25 mètres, je ne ferai pas le calcul, mais ça fait quand même.
0: Ça fait pas mal, c'est 5
1: kilomètres. Ça fait beaucoup trop. Et nous, on arrive au plongeoir avec Valérie, on s'arrête là.
0: Non, moi je fais des longueurs.
1: Ah bon?
0: Bah oui, j'ai pas le choix, hein. je suis vieille.
1: Combien, vous êtes résistante, on le sait.
0: Moi, j'ai une piscine de 50 mètres et je fais 15 longueurs et j'estime que c'est beaucoup déjà.
1: Chez vous, vous avez une piscine de 50 mètres?
0: Mais non, la piscine municipale, vous êtes fous.
1: Alors, elle aime aller avec ses neveux et sa sœur au match de foot aussi, Claudine. Et tu soutiens quelle équipe?
4: L'AS Nancy-Lorraine. Allez,
1: voilà le petit cadeau pour toi. L'hymne de l'AS Nancy-Lorraine. On salue évidemment l'équipe. Notre Claudine qui répare, qui débouche, qui vérifie les niveaux de sa voiture, qui bricole. Mais t'es manuel, tu sais faire plein de trucs, toi. Hein.
4: Oui, voilà. Bah, quand on est un peu toute seule, faut qu'on se débrouille, quoi.
1: Ouais, pas toute seule. Il y a les enfants, les petits-enfants. Mais je comprends.
4: Oui, ils habitent pas tout près. Hein.
1: Ah, ils sont un petit peu plus loin. Ah. Ok.
4: Voilà.
1: Allez, jouons à présent, Claudine. Et on parlera dans un instant de ce bœuf bourguignon et de ce veau maringot que tu es en train de nous préparer parce que tu sais cuisiner, toi. Ça, c'est l'hymne du Dami d'Hollande.
0: Ah non, l'hymne du Dami d'Hollande a déjà été créé par Nicolas.
1: C'est vrai. Un camion contenant 12 tonnes de Kit Kat, c'est le truc chocolaté là, s'est volatilisé dans la nature. Vrai ou faux? Top chrono, 5 secondes. Un camion avec 12 tonnes de Kit Kat a disparu. Vrai ou faux? Vite!
4: Elle dirait vrai.
1: On le prend, Valérie?
0: Ouais,
1: 5 secondes, hein, faut essayer de respecter les 5 secondes. Oui, c'est vrai, c'était récemment d'ailleurs, c'était au mois de mars. Un camion qui transportait donc 12 tonnes de barres Kit Kat, ça fait 413 000 chocolats. Ça a disparu entre l'Italie et la Pologne. Il est où ce chocolat? Non, mais il est où?
0: Bah, il est chez toi.
1: Oui.
0: Alors, Loïc, 1, Claudine, 2, et là tout de suite. Oh, je cours tout seul. Et je cours toujours tout seul. C'est William Scheller, vous écoutez ici, on vous aime, à tout de suite.

0: je cours tout seul. J'ai couru après la piscine pour aller faire des longueurs, mais puis, au final, elle était fermée. C'est vraiment dommage.
1: C'est dommage.
0: C'est William Scheller.
1: Et voilà. Alors.
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1: Ici, nous sommes avec Loïc qui a un point, Claudine qui a deux points, et là, la possibilité de marquer deux points grâce au quiz musical. Et Loïc, tu vas inaugurer un jeu musical.
0: Ça reste une nouveauté.
1: C'est la première fois qu'on le fait, donc tu vois, là...
0: Ça nous fait plaisir que ce soit Loïc.
1: Et ça nous fait plaisir que ça soit toi.
3: Bien sûr.
1: Bon, je sais que tu avais un trèfle à quatre feuilles dans le temps, mais que tu l'as perdu. On va essayer de penser que tu l'as, hein, d'accord ?
3: Voilà.
1: Bon, alors, écoute bien.
0: Oui, là,
1: nous allons te passer un extrait d'une chanson, mais... elle ne passe pas à la bonne vitesse.
0: Eh oui.
1: Donc...
0: elle déraille.
1: Elle déraille, ou elle s'accélère, ou elle ralentit. En tout cas, elle n'est pas à la bonne vitesse. Donc, il y en aura deux. Mais la première, tu l'écoutes bien, et c'est à toi de la reconnaître. Écoute bien, premier extrait. Alors, est-ce que c'est Claude François ou pas? Alors, c'est lui, il a dit Claude François. Est-ce que c'est Claude François? Est-ce que ce n'est pas Claude François? Allez, on écoute. Oui, tu pars à l'air. Parc sur le Nil, voile sur les filles. C'est un premier point pour toi, Loïc.
0: Oh, c'est facile.
3: Ouais.
1: C'est facile. Hey, tu arrêtes.
0: Parce qu'on écoute quand même un peu la version normale.
1: Oui,
0: ça, c'est pas normal.
1: Bon, mais écoutez, c'est vous qui préparez les quiz, débrouillez-vous. Un
0: c'est
1: petit
0: pas
1: peu.
0: Moi qui les ai fabriqués.
1: Bon, parce que je demande à quelqu'un de faire mes bingos. Non, alors. Bon. Alors écoute bien la deuxième chanson. C'est pareil, on est sur le disque des rails. Alors, est-ce que c'est la belle Dalida? On écoute la version originale.
4: Il venait d'avoir 18 ans, il était beau comme un enfant, fort comme un homme, bien sûr que c'est elle.
1: Eh bien, ça te fait deux points. Tu en avais un. Tu en as trois maintenant. Bravo.
0: Claudine qui a déjà deux points. Claudine, ah, ma Claudine.
5: C'était facile, lui. Hein.
0: Ah ouais, je suis d'accord avec toi, Claudine. Ça sera sans doute peut-être le cas pour toi aussi.
1: Claudine, on a pris ta réponse alors que le chrono s'est arrêté.
0: Moi aussi.
5: D'accord.
1: Oui.
0: Allez, Claudine.
5: Vous, rien.
0: Avant de jouer, dis-moi un petit peu quand même la cuisine. Parce qu'on s'en est dit un petit mot. On a faim, tu sais, à cette heure-ci. Toi.
1: On a faim.
0: Bah oui, on a tous. Bah, t'as pas faim?
1: Pas encore.
0: Avec les 50 longueurs que tu viens de faire, là, à la piscine. Alors, si tu nous fais du bœuf bourguignon, tu nous fais quoi? Du veau maringot ou de la choucroute? Par qu'elle est bonne chez toi.
5: Ah, la choucroute, elle est bonne chez moi, oui. Oui.
0: Eh bien, qu'est-ce qu'on fait à midi alors? Qu'est-ce que tu nous prépares quoi dans tes spécialités?
5: À midi,
0: oui, à
5: 13h. Ben, rien du tout. Voilà, je vous attendais, donc. Je prépare à manger.
0: Bon, donc il n'y a rien à manger. Super. Enfin, je sais que tu sais faire de bons éclairs, des gâteaux marbrés, les bœufs bourguignons, et que tu as même donné envie de cuisiner à ton filleul Benoît, qui est devenu par la suite, bravo, cuisinier de l'ambassade des États-Unis et d'Angleterre. Bravo, neveu.
1: Bravo.
0: Wow.
5: Le filleul.
0: Ah, extraordinaire, le filleul. Hein. Extraordinaire, le filleul. Hein. Tu peux être fier de toi.
5: Ouais.
0: Allez. Oui. Voici ton quiz, l'extrait d'une chanson, tu l'as compris, qui déraille, qui ne se joue pas à la bonne vitesse, tend bien l'oreille. Ça devrait être facile pour toi, tu vas être contente.
4: La
5: Charles Aznavour, la bohème.
0: Ah, moi je vais jusqu'au bout quand même, je félicite les techniciens qui ont fait ce petit travail. Ouais, je dis tu vas être contente parce que c'est un de tes chanteurs préférés, c'est Charles Aznavour.

0: Ah bah ça fait un point de plus, Claudine, on est à 3.
1: Oui.
0: Ah, on entend un de plus. Un de plus. Ouais, alors comme c'est la première fois qu'on fait ce jeu-là, je vous ai fait vraiment du fastoche. Mais si je le refais très bientôt, je vais compliquer. Ça sera plus compliqué.
1: Oui, bon,
0: non, mais
1: ça
0: je
1: va.
0: Le dis tout de suite. Hein. Allez, on écoute.
2: Allez, venez, Milan, vous asseoir à madame.
3: Milan.
4: Ici, c'est pour
5: 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Milan. 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
0: Et on envoie le chrono 10 secondes.
1: Oui.
0: C'est drôle, ce truc-là.
1: Oui.
0: Alors, qui chante?
3: Edith Piaf, Milord.
0: Alors pas du tout. Pas du tout, Milord. Franchement, c'est de la Lara Fabian, Milord, tout le monde le sait.
1: Ouais, bien sûr.
0: Ah, Claudine, bien allez. Sûr, bien sûr, bravo.
4: Allez, venez, Milord.
0: Ah bah, j'ai bien aimé, moi, ce jeu.
1: Moi, j'adore. Alors, ça nous fait 3 pour Loïc, 4 pour Claudine. Et là, tout de suite, c'est la réclame, mais pas que. C'est aussi l'actualité dans vos régions, grâce aux 44 locales de votre radio ici. À tout de suite.
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9: Allez, quelques idées sorties à vous proposer. Il fête ses 10 ans en musique et en couleurs. Le festival Valoréa fait son grand retour ce samedi à l'espace Grand Jean de Valoris. 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
1: Je vous le rappelle, nous sommes avec Loïc qui a 3, Claudine qui a 4, qui tente de se qualifier pour la finale de vendredi pour tenter de remporter un séjour pour 2 personnes à l'occasion de la 65e édition du Mondial, la Marseillaise à Pétanque. Et puis avec un très beau séjour, 2 nuits à l'hôtel Villa M à Marseille, un établissement 4 étoiles. Plein de cadeaux, des jeux de triplettes, des sacs, des polos, 100 euros de carburant pour y aller. Et si vous ne gagnez pas le voyage à Marseille, vous gagnez la machine à café Malongo avec ses 32 dosettes et ses 6 verres en verre. On reprend la compétition. Alors, Loïc, il paraît comme ça qu'on a une petite anecdote bien rigolote. Il paraît que quand tu étais livreur d'engrais, tu t'es occupé d'une livraison spéciale. Qu'est-ce que c'était cette livraison spéciale chez Madame Catherine Deneuve ?
10: Eh bien, tout simplement, un géranium de 2,50 m à 3 m.
1: Ah oui, d'accord.
10: Ouais. Hein. Et c'est son ex-mari, Roger Vadim, qui a voulu lui offrir, sûrement pour se faire pardonner de quelque chose.
1: Oui, j'imagine.
10: Et quand je suis arrivé devant chez elle, elle l'a refusé.
1: Ah ! Elle a refusé le géranium.
10: Refusé le géranium de 3 mètres de haut.
1: Oh mon Dieu. Et alors, du coup, qu'est-ce que t'en as fait de ce pauvre géranium?
10: Eh ben, j'ai téléphoné à mon patron pour lui dire, voilà, j'ai un petit souci. Madame Catherine Deneuve refuse le cadeau. Qu'est-ce que je vais pas le trimballer toute la semaine dans mon camion? Le pauvre, il va souffrir. Donc, il a téléphoné à une grande surface, pas trop loin de Paris, et j'ai livré le géranium, et Quand j'ai ouvert la porte du camion, beaucoup de gens me regardaient.
1: Ah bah oui, tu m'étonnes, 3 mètres de haut pour un géranium, c'est beaucoup quand même. Hein.
10: Oui, surtout que c'était une bouture de l'année. Hein.
1: Ah oui.
10: Ah oui, oui, c'est pas un géranium qu'à 10 ans. Hein.
1: Ah d'accord, ok. Bon,
10: ah eh oui, bah, écoute. L'engrais des records du monde, Algo Flash.
1: Eh ben bah, Algo Flash.
10: Eh, comme ça, c'est fait.
1: Alors, tu as 3. Est-ce que tu vas marquer 3 points de plus? On va le savoir tout de suite. C'est la question à choix multiples. Je te pose la question, je te propose des réponses et tu auras... À mon top chrono, 10 secondes pour répondre. Tiens, une petite ambiance.
0: Ah, ah oui.
1: Le générique de Caméra Café. Alors, quel ustensile de bureau a été breveté le 10 juin 1943 ? Quel ustensile de bureau a été breveté le 10 juin 1943 ? Le trombone ? La graffeuse ? Le stylo à billes ou les fesses d'Éric Bastien.
0: Oh non.
1: Alors, c'est quoi l'ustensile de bureau breveté le 10 juin 43? Trombone, agrafeuse, stylo à billes, le postérieur d'Éric Bastien, top chrono, 10 secondes.
10: Le stylo à billes.
1: Le stylo à billes, est-ce que c'est une bonne réponse? Eh bien, oui, c'est une bonne réponse. L'inventeur Laszlo Biro, qui est hongrois, a déposé un brevet en Argentine. C'était quand même beaucoup plus pratique que le stylo plume. Et du coup, bravo, mais plus tard, il s'est fait piquer un peu le truc. Enfin, il l'a popularisé, c'est Marcel Bic hein, qui a popularisé le
0: oui.
1: célèbre Bic. Bravo.
0: Ah, il s'appelle Marcel Bic.
1: Marcel
0: oui,
1: Bic.
0: Oui, je savais pas.
1: Allez, 3 points de plus, tu as 6, Loïc.
0: Claudine, vous saviez, Valérie, tu savais quoi?
1: Non.
0: Claudine fait partie d'une chorale.
1: Ah.
0: Eh oui, Claudine. Alors, elle est où cette chorale? Je veux tout savoir.
11: Alors maintenant, elle n'existe plus, mais elle était à Froire. Et puis après, je suis allée à une autre chorale qui était sur Fléville.
0: Mais alors, moi je lis, c'est énorme. Tu as fait partie des 2000 choristes qui accompagnaient notamment.
11: Les 2000 choristes.
0: Eh oui. Alors, raconte, tu as accompagné les concerts de qui?
11: Eh ben, c'était plusieurs chanteurs, donc il y avait 2000 choristes sur scène et,
0: ouais.
11: Et j'ai fait plusieurs années. J'ai vu Patrick Fiori,
0: ouais.
11: J'ai vu Yannick Noah, il y avait plein de vedettes.
0: Ah, et du coup, tu faisais partie des choristes. Non, mais c'est extraordinaire. T'as envie
11: moi, je faisais partie des choristes.
0: J'ai bien compris. Mais
11: avec le chef d'orchestre, c'était le chef de chorale, plutôt, c'était Jacques Hilox.
0: Ok.
11: Qui est de Metz.
0: Tu veux pousser une petite chansonnette ou je veux pas te forcer hein? T'as envie d'un petit quelque chose pour nous ou pas?
11: Non, bah non, non, non, pas trop.
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11: Mais là, je suis pas trop. Pas trop.
0: Ah, écoute, on aura essayé. Par contre, tu danses démonstration. Allons-y avec du twist. Eh oui, parce que Claudine, elle danse une fois par mois avec des orchestres. Le rock, la valse, voilà. Le sirtaki et le twist, c'est vrai?
11: C'est vrai.
0: Bah c'est génial ça, dis donc. Et t'as quel niveau? Genre danser avec les stars ou tu te situes comment?
11: Quel niveau j'ai?
0: Bah oui, on danse. Tu te vois bien sur un parquet.
11: Je danse, voilà, j'ai pas trop de niveau, mais bon, on n'est pas... c'est avec des amis, donc okay. Voilà, une fois par mois, on va manger, puis des fois un peu plus, hein, parce qu'on
0: D'accord. On
11: se retrouve à certains endroits pour danser.
0: Bon, j'ai bien compris que c'est avec ce groupe de copains en plus que tu fais des voyages. Claudine, nous allons tout de suite te poser la question à choix multiples. On parlait tout à l'heure des petits plats que tu nous préparais, du veau maringot, que tu sais faire du bœuf bourguignon, on va parler de fromage.
12: Fromage râpé, le rap du fromage râpé.
0: En circonstances, bien sûr, hein, la bonne raclette ce soir qu'on fait chez toi, Valérie, puisqu'il
11: bien
0: fait
11: sûr,
0: moins 14 bon. Degrés. La concoyotte, enfin fromage,
11: oui.
0: La concoyotte, c'est pas dans ta région, mais c'est pas très loin non plus.
11: Et
0: l'un, oui, c'est vrai. Et l'un des fromages français les moins riches, mais en quoi? Ça vient de la Franche-Comté. Hein. Il est les moins riches en calcium, fromage qui contient donc moins de calcium, de protéines, de matière grasse ou de matière molle. Top chrono, 10 secondes. La concoyotte est un fromage français, les moins riches en quoi? Matière grasse, matière molle, protéines ou calcium?
11: Allez, calcium.
0: Allez, le calcium. Eh ben, c'était la matière grasse. Ah, et oui, c'est l'un des fromages les moins caloriques, en fait. Tu peux en manger, bon, pas excès non plus, mais ça, c'est trois fois rien.
1: J'ai un peu beaucoup, quand
0: 4
1: même.
0: 4 à 8% de matière grasse. Voilà, ça se met sur les pommes de terre, entre autres. C'est très bon et ça vient de la Franche-Comté.
1: Et c'est l'un des fromages les plus légers, mon cher ami. Oui, moi, j'adore dans la cancoyotte.
0: C'est vrai, mais ça vaut pas le Saint-Nectaire.
1: Non, bah non, rien ne vaut le Saint-Nectaire, mon chéri. Alors, ça nous fait 6 pour Loïc, 4 pour Claudine. Et là, tout de suite, on va partir avec Indochine. Parce que moi, j'ai demandé à la Lune, j'ai demandé plein de trucs à la Lune.
0: C'est vrai, quoi donc ?
1: Ben, des trucs qu'on ne peut pas dire, sinon ça ne se réalise pas. D'accord. On vous aime, à tout de suite.
0: Prof, tout ça un peu alors.

0: a tous demandé à la Lune, hein. Merci Indochine. Qu'est-ce qu'on lui voulait demander? Qu'est-ce que t'as demandé du coup?
1: Des trucs qui ne te regardent
0: pas. On peut rien savoir.
1: On peut rien savoir.
0: Tu n'es pas un livre à cœur ouvert.
1: Mais non, si on dit son vœu, il se réalise pas.
0: Ah d'accord, ok.
1: Allez, jingle.
0: Moi mon vœu, c'est d'avoir un candidat qui gagne.
2: C'est pas un nom qui dit ça. On est au taquet.
1: Nous sommes au taquet avec Loïc qui a 6, Claudine qui a 4. Alors, mon petit Loïc, il paraît que tu adorerais déjeuner avec lui.
0: Avec un chien.
3: Des amis en béton.
0: Avec Florent Pagny, quoi.
1: Il aimerait déjeuner avec Florent Pagny. Il paraît que tu vas le voir à Poitiers en octobre, c'est ça?
4: Oui, c'est ça, Valérie.
1: Et tu l'as déjà vu en concert?
4: Oui, à Tours. Oui. Avant qu'il y arrive la bêtise.
1: Ah là là là là.
4: Ouais, ouais.
1: Aïe, aïe. Bon, alors, on a entendu vaguement le jingle de 30 millions d'amis. Pourquoi? Parce qu'il paraît que si t'étais un animal, toi, tu voudrais être un gros chien.
4: Oui.
1: Voilà, un chien. Mais alors, un chien comme ton ours, là, un Terre-Neuve ou autre chose?
4: Un Terre-Neuve, un Spitz, par exemple.
1: Ah,
4: hein,
1: ouais.
4: Hein, ouais. On en garde un en ce moment.
1: Oh là. Ah oui, d'accord, oui. Tu gardes un... Bon, d'accord, écoute.
4: Ah oui, on garde les chiens.
1: Tu gardes les chiens? Oui, il paraît que tu gardes le chien d'un basketteur professionnel.
4: Oui, tout à fait.
1: Alors, ouais. C'est quoi comme race, son petit chien?
4: Alors, c'est un Spitz.
1: Ah, voilà. Parce que il paraît que depuis longtemps, tu le gardes, parce que c'est un basketteur professionnel qui jouait à Tours. Dès qu'il avait des matchs ou pour les vacances, pof, c'est toi qui gardais le chien.
4: Hein, et maintenant, il joue à Chaland, eh ben, il nous l'a amené avant de partir en vacances.
1: Bon, écoute, j'ai envie de dire...
4: C'est un Seychellien, donc... Il est parti en vacances 2 mois là-bas et il a fait le trajet pour nous les amener.
1: Et alors, est-ce qu'ils s'entendent bien avec Mayana?
4: Ah, bah, tout à fait.
1: Comme la roue en foire.
4: Non, ils s'entendent très très bien. Hein.
1: Ah, bah oui.
4: Et on garde même une Labrador là, jusqu'au week-end.
1: Oh, bah, tu t'en...
4: Et donc là, on a 3 animaux.
1: Eh ben bravo, moi j'aime bien les gens qui aiment les animaux, c'est des gens chouettes.
4: Ouais. Comment va monsieur?
1: Monsieur va très bien.
0: Oh, le souvenir.
1: Et tu sais que j'ai un nouveau chien, un nouveau cocker qui s'appelle Alfred.
4: Alfred?
1: Oui.
4: Ah, d'accord. Ok.
1: Oui.
0: Il a quand même de la mémoire, Loïc. Hein,
1: mais bien sûr qu'il a de la mémoire.
4: Ah, bah, bien sûr.
1: Les gens qui aiment les chiens ont de la mémoire, monsieur.
4: Ouais.
1: Exactement. Alors, mon chat, on va essayer de marquer 5 points de plus.
4: Non, mon chien.
1: Non, je vais pas dire mon chien. Mon petit chou à la crème. Tu vas essayer de marquer 5 points de plus avec la question cash. Tiens, je te mets une petite chanson. Alors, Philippe Laville qui chante tennis. Moi, j'aime quand ma réalisatrice me trouve des chansons comme ça. Alors, écoute bien. Quel tennisman français vient de faire ses adieux à Roland-Garros? Quel tennisman français vient de faire ses adieux à Roland-Garros? Top chrono, 10 secondes.
4: Mon fils, mon chien, mon chat,
0: on n'en peut plus.
1: Ma bataille.
0: Oui, bien sûr.
1: C'est mon fils, ma bataille.
0: Ah,
1: oui, c'est Gaël, mon fils. Il a 39 ans et il a disputé son dernier Roland-Garros. Il a été battu au premier tour par Hugo Gaston. Et voilà, bravo, ça te fait 5 points de plus, tu as 11.
0: Là, Valérie, j'ai dû très très lourd. Mais en termes de Pierre Richard, en termes de niveau, de level, là, je tiens quelqu'un. C'est Claudine.
1: Claudine,
0: je vais raconter un peu. À Claudine, un jour, elle part avec ses copains en voyage en Corse. Voilà. Alors, je sais pas pourquoi, mais Claudine veut se faire filmer les pieds dans l'eau.
1: Ah oui.
0: Alors, Claudine, elle descend sur la rampe pour que les bateaux puissent descendre dans l'eau. N'est-ce pas, Claudine?
5: Oui.
0: Évidemment, tu as glissé.
5: Oui.
0: Et tu t'es retrouvée complètement dans l'eau.
5: Voilà. Tout habillé, le sac, le téléphone. Il y avait juste ma casquette qui flottait sur l'eau.
1: Ah bah c'est intéressant.
0: Alors, ça peut paraître rigolo, mais c'était rien à côté de ce qui est arrivé.
1: Ah.
0: Ça fait 15 jours qu'elle était mutée à la prison pour sa vie, par rapport à tout ce qu'elle faisait, parce qu'elle travaillait dans la justice. Bon, un jour, elle boit un petit thé, rien de plus normal. Elle avale de travers. Bon, déjà...
1: On n'aime pas ça,
0: Elle s'étouffe. Première chose, elle se lève pour ne pas cracher sur le bureau parce que elle reste humaine et courtoise.
1: Oui.
0: Voilà. Mais elle s'asphyxie.
1: Ah ben oui.
0: Elle finit par tomber sur le coin de la porte.
1: Oh là là.
0: Elle va à l'hôpital. Traumatisme, nez cassé et les yeux au beurre noir, chérie.
1: Ah oui, on est sur une personne.
0: Je vous ai dit qu'on était sur du livre.
1: Ah oui, non mais les fausses routes, c'est dangereux, hein.
5: Ah oui, les fausses routes, c'est dangereux. Hein. Faut faire attention.
1: Oui. Moi, j'en fais de temps en temps et je peux te dire que à chaque fois, je manque de mourir.
5: faut lever la tête, regarder la mouche.
1: Ouais, bah, j'essaye de faire ce que je peux pour pas crever, surtout.
0: Magnifique, en tous les cas, le niveau, là, en termes de classement, t'es pas mal, là, Claudine.
1: Ah bah oui.
0: En thème de Pierre Richard, là, voilà. On y va ?
1: Allez.
0: On joue avec cette, non pas ultime question, mais une question qui vaut cher. Là. C'est l'avant-dernière, elle vaut 5 points, question cash.
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7: Oh, ça paie comme jamais.
6: Loulou et Boutin.
7: Et Chanel.
0: Quel vêtement, Claudine, écoute bien, et 10 secondes, hein, je te répète bien au niveau du chrono. Hein. Quel vêtement popularisé dans l'imaginaire collectif par les ouvriers et les déménageurs porte aussi un prénom masculin ? Top chrono, 10 secondes. Porté par des ouvriers, des déménageurs. Et ça porte un prénom masculin. Un vêtement.
5: Un Marcel ?
0: Oui, madame, c'est le Marcel, célèbre débardeur qui doit son nom aux établissements.
1: Regarde,
0: Marcel.
1: Regarde donc qui c'est qu'en a un là.
0: Ah, bah oui, en plus, t'as un Marcel,
1: je
0: la Valérie.
1: Je ne mets que ça.
0: Une bonneterie de Rouen l'a popularisé au XXe siècle, c'est devenu culte, hein, le Marcel.
1: Exactement, donc ça fait 9 pour Claudine, 11 pour Loïc.
0: Un Marcel et une paire de Birkenstock, là on est pas mal.
1: Stock.
0: Oui, on est bien pour l'été.
1: Voilà. Et donc, il restera le bingo pour les départager, mais là, tout de suite, on va écouter Manon Lisa, le petit pêcheur. Vous écoutez ici, on vous aime. À tout de suite.

0: j'adore. Manon Lisa, le petit pêcheur, vous avez entendu cette chanson la première fois sur votre radio ici. Et c'est depuis, figurez-vous, un carton sur les réseaux sociaux. Un clip qui comptabilise, Valérie, plus d'un million de vues sur YouTube. Et notez que Manon Lisa eh bien, sera l'invitée de votre émission Décibel avec Émilie Massoyer ce soir à 20h.
1: Émilie, que j'embrasse. Et là, tout de suite, j'aime, car c'est la réclame. J'aime.
0: Mais moi aussi, j'embrasse.
1: Car c'est la réclame. Ouf, ouf.
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1: Et ICI, nous sommes avec Loïc qui est en tête avec 11 points et Claudine qui en a 9. Loïc qui joue, je vous le rappelle, avec ICI Touraine qui habite à Saint-Laurent en Gâtine. Un petit gâté, mon gâté. Alors, nous sommes avec Loïc et tiens, je vais te mettre cette chanteuse. Tu vas me dire si ça te rappelle des souvenirs.
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1: Il paraît qu'avec ta chérie Armelle, vous avez rencontré Zaz lors d'un concert que vous aviez gagné avec ICI Touraine.
5: Voilà, tout à fait. Oui. On a eu cette chance-là de gagner le concert déjà. Et on a été invité avant le concert pour rencontrer Zaz. Et dès qu'elle nous a vus, elle nous a embrassés. Et on a pu parler ensemble. Et c'est une fille vraiment formidable.
1: Ah bah oui, du dos, c'est sympa. Elle vous accueille bien, Zaz.
5: Ah bah oui.
1: On adore.
5: D'ailleurs, le journaliste de France Bleu Touraine, Alain Joly, il est venu me voir après. Et il nous a demandé, mais il dit, vous la connaissez?
1: Ah bah, non, mais bon, elle est sympa quand même.
0: Elle est de là-bas, elle, en plus.
5: Super sympa.
1: Oui.
0: Elle est de Tours, elle.
5: Très gentille.
1: Je sais pas si elle est de Tours.
0: Je crois que si.
1: Zaz est de Tours.
5: Elle est née à Tours. Elle est née à
1: Sombré-les-Tours. Ah bah voilà.
5: À la clinique du parc, je peux même vous dire où elle est née.
1: Ouais. Oh,
0: à 14h23. Tout le monde s'en souvient.
1: Alors.
5: Et elle est née un 1er mai.
1: Oh, le jour de la fête du travail.
0: Ça fait un peu psychopathe quand même ton truc, hein. T'as l'air d'être fan.
1: Non, c'est un fan. Les fans, ils savent tout. Alors, pour t'encourager à gagner le bingo, je vais te mettre une chanson que tu adores de Florent Pagny.
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1: Ah là là, Florent Pagny, on adore, moi j'adore Florent. Alors, le bingo, il est très simple, mon chat. À mon top chrono, tu vas avoir 10 secondes pour me dire toutes les choses qu'on trouve dans une pharmacie, mais pas les médicaments. Tu me dis pas Doliprane, aspirine ou je sais pas quoi.
0: Pas de marque.
1: Non, pas de marque de médicaments. Je veux toutes les autres choses qu'on peut acheter dans une pharmacie. Tout ce qui se trouve dans une pharmacie, à part des médicaments. Voilà, on y va, top chrono, c'est parti.
5: Alors, dentifrice, savon, produit d'entretien, produit de beauté. Biberon, coton, pansement, brosse à dents.
1: C'est pas mal, ça fait 7, c'est très bien. Il y avait aussi des petits ciseaux, il y avait des crèmes solaires, des crèmes hydratantes, des couches, des serviettes hygiéniques, une couverture de survie, un thermomètre. Mais tu m'as donné 7 choses et c'est très bien, bravo.
0: Claudine, merci d'avoir été avec nous, c'est pas fini, on va voir ce que tu vas faire pour ton bingo. Je rappelle que tu es avec nous à Frouard, en Meurthe-et-Moselle, avec ICI Sud-Lorraine. Tu t'es montré plutôt

0: calme pendant cette émission et pourtant... Il paraît que tu te mets vite en colère, Claudine. Hein. On l'a pas remarqué, là. Donc ça va, il est tendu.
1: Je reste calme. Ouais. Je me concentre.
0: Oui, j'ai bien l'impression. Alors, tu es calme, surtout quand tu vas voir Charles Aznavour en concert. C'est la chanson pour t'encourager. T'étais au premier rang de son concert et t'étais subjuguée par lui.
1: Ouais. C'était quelqu'un, et j'avais l'impression qu'il chantait que pour moi déjà.
0: Et puis,
1: il arrive à un moment donné, il chante une chanson, puis il a une pochette, une petite pochette. Et puis il me tendait sa pochette. Mais je me disais, mais qu'est-ce qu'il fait? Et il y avait plein de gens qui étaient en bas qui attendaient la pochette. Et comme je n'ai pas bougé de mon siège, je savais pas ce que c'était. Mais ma sœur qui était derrière. Vous croyez qu'elle m'aurait poussé parce qu'elle l'avait déjà vu.
0: Ah, je sens que tu t'énerves là.
2: T'énerve pas, Claudine, t'énerve pas. C'est mauvais pour l'attention.
0: Alors, t'as pas eu la pochette, quoi. Voilà, alors que t'étais.
1: J'ai pas eu la pochette de Charles Aznavour.
0: T'étais un bol de sangria du truc, quoi.
2: Non, t'étais à ça du bol de sangria.
0: Bah oui,
2: si tu veux faire la vanne, fais-la bien.
0: Excusez-moi, c'est toujours Jean-Michel à peu près. Vous savez. Ben voilà, mais oui, ça m'énerve, tout ça. Ça m'énerve.
2: Allez.
0: Ah non, on n'a pas eu la pochette, ça nous énerve. Allez, voici ton... Mais oui, ça nous énerve. Mais oui. Je pense que je t'ai mis dans de bonnes conditions un peu vénère, là. Score à battre, 7. C'est le bingo, il vaut 10 points. Hein. Donc si tu fais 8, t'encaisses 10 points, tu reviens vendredi, très clairement. Alors que t'as pas été en tête pendant l'émission. On te demande un maximum de choses. Encore une fois, aucune marque, s'il te plaît. Pas de marque, juste en fait des objets, hein, tu l'auras compris. Maximum de choses que l'on trouve dans un bureau de tabac. Qu'est-ce qu'on trouve dans un bureau de tabac sans marque? Merci. 10 secondes, top chrono.
1: Des cigarettes, des jeux, des grilles de jeux, des livres, des jouets, des...
0: Ouais,
2: bon, de toute façon, ça fait 3. Hein. Même
0: ça
2: si
0: suffira pas, mais on pense plus à des allumettes, des briquets, des feuilles à rouler, même des timbres fiscaux, des vaporettes aujourd'hui, des bonbons ou encore des chewing-gums. Ah ouais.
2: Bien, eh bien bravo quand même Claudine, tu as très bien joué.
0: Oui, bravo Claudine.
2: Mais c'est notre petit Loïc qui se qualifie pour la finale de vendredi. Donc Loïc, si tu veux partir à Marseille, hein, ça sera vendredi mon chat.
3: Ok, il n'y a pas de souci, ma petite Valou.
2: Eh ben super, à vendredi mon chaton. Claudine, bravo.
0: Bravo Claudine.
2: Je remercie Mathilde à la Réal. Je remercie Maître Coupez au savoir, Océane à la technique, Sadika au standard, Maître Bastien.
0: Oui, Rodo.
2: Jean-Michel à peu près à la vanne.
0: Totalement.
2: Et voilà, je vous embrasse tous un par un. Je vous souhaite de passer une excellente journée. On se retrouve demain pour Au Taquet.
0: Et vive le Dami d'Hollande.
2: Et vive le Dami d'Hollande, les gars.
0: Et c'est Wendy Bouchard que l'on retrouve dans son studio bien installé pour la France. Bonjour Wendy.
4: Très bonjour chers amis, très affectueux hein, les auditeurs.
2: Oui, ils sont trop mignons.
4: On est vraiment une famille, voilà. C'est ça qu'on aime aussi dans cette radio de proximité. Merci de la faire vivre aussi dans Au Taquet, chers amis. Après l'actualité aujourd'hui, je vous propose de regarder le ciel, de nous projeter dans notre été le 12 août prochain.
0: Ah, l'éclipse.
4: Éclipse solaire totale, ça va être un sacré événement. C'est toujours un grand engouement populaire et c'est un homme passionné. Passionnant, qui nous en parle, directeur de la rédaction de Ciel et Espace, Alain Sirou. On est partenaire de ce bel événement, on vous expliquera tout ça.
2: Ah, ah magnifique.
0: Merci, c'est jour de mon anniversaire, je remercie Ciel. Quel cadeau on me fait.
4: Merci.
2: Ciao les amis. Ciao ma chérie, à demain.
4: À demain.
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0: Et vous savez, quand je regarde le ciel, quand je regarde l'espace, je ne vois qu'une seule et unique personne, Valérie.
2: Allez, vous écoutez ici, on vous aime, il est 13h, mes chéris.
0: Wendy Bouchard.
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4: Bonjour, bonjour à tous. Merci d'être à l'écoute de Ma France. Pendant 30 minutes, on vous raconte l'actualité et nous partageons l'univers de nos invités. Et d'abord à la une, le parquet qui requiert la mise en examen et le placement en détention provisoire de Patrick Bruel pour des faits de viol concernant à ce stade 9 victimes. L'artiste a passé 48 heures en garde à vue. Il est actuellement dans le bureau des juges. Dans ce contexte de lutte contre les violences sexuelles sur les femmes et les enfants, Emmanuel Macron demande à éviter les cris et la démagogie. Le chef de l'État va visiter l'unité d'accueil des enfants victimes de violences. Il est actuellement à l'hôpital Robert Debré à Paris. Quant à la gendarmerie nationale, elle déplore un échec dans l'affaire Liana après une plainte pour viol déposée l'été dernier et pour laquelle le meurtrier présumé de la petite fille n'a jamais été entendu. Au cœur de vos régions, la grève à la SNCF perturbe fortement le trafic. Vous allez entendre Daniel, dont le voyage est très compliqué pour son séjour à partir du Gers, séjour à vélo en Norvège. Les révisions du bac, demain, c'est l'épreuve de français. Courage les amis, les 24 heures du Mans, l'effervescence dans la ville à l'heure où les essais commencent. Et puis 13h15, on se projette donc dans l'un des événements de notre été, l'éclipse solaire totale le 12 août. Les stations ici vous font gagner des lunettes pour observer ce phénomène. Le soleil masqué à 99%. Alain Sirou, passionnant directeur du magazine Ciel et Espace, vient nous en parler. Patrick Bruel aura passé 48 heures en garde à vue. Le procureur de Nanterre demande désormais sa mise en examen pour viol ainsi que son placement en détention provisoire. Coralie Moreau, on vous écoute alors que tout se passe actuellement pour l'artiste dans le bureau des juges.
6: Oui, depuis ce matin, Patrick Bruel est face à 3 juges d'instruction à Nanterre. L'issue fait peu de doute. Une mise en examen pour viol, tentative de viol, agression sexuelle et harcèlement sexuel, conformément, vous l'avez dit, aux réquisitions du parquet. Le dossier concerne actuellement 9 victimes pour des faits commis entre 2010 et 2019 en France et à l'étranger. Des plaintes plus anciennes ont également été jointes au dossier pour étudier la validité de leurs prescriptions. Au total, ce sont plus de 20 femmes qui sont concernées par les procédures en cours.
4: La suite interroge évidemment Coralie Moreau. Patrick Bruel va-t-il ressortir libre ou sera-t-il directement envoyé en prison ?
6: Eh bien, c'est ensuite au juge des libertés et de la détention de décider, mais le parquet a demandé là encore une détention provisoire. Demande qui doit être justifiée, par exemple par un risque de réitération des faits, de pression sur les victimes et les témoins, de fuite à l'étranger ou encore de troubles à l'ordre public. Car l'affaire Bruel arrive au même moment que la mort tragique de la petite Liana, qui provoque une vague de colère partout en France contre les manquements de la justice et l'impunité accordée aux agresseurs sexuels. Lundi soir, des dizaines de milliers de personnes se sont rassemblées devant les tribunaux de France pour dénoncer l'absence d'action et de protection pour les femmes et les enfants victimes de violences sexuelles. Les avocates des plaignantes se félicitent aujourd'hui d'une première victoire judiciaire. Rappelons que plusieurs plaintes avaient été par le passé classées sans suite. Pour Maître Durieux-Diebold, c'est une avancée hautement symbolique pour les victimes.
7: Et mes premiers mots vont d'ailleurs à l'attention des victimes, parce qu'elles ont été toutes particulièrement courageuses. Et on voit aussi à travers cette affaire un petit peu le parcours du combattant, de la combattante, des victimes de violences sexuelles, notamment à l'encontre d'une célébrité.
4: Si cette mise en examen très attendue par les victimes somme, vous le disiez, comme un symbole pour celles qui luttent depuis des années contre ces violences sexuelles et sexistes, Coralie, d'autres voix aujourd'hui appellent à la prudence.
6: Oui, à l'instar de Maître Michel Dayan, avocate au barreau de Paris et présidente de l'association Lawyers for Women, qui lutte justement contre les violences faites aux femmes. Invitée sur France Info ce matin, elle met en garde contre une justice influencée par l'opinion publique.
4: Merci Coralie Moreau pour le service police justice d'ici, et vous évoquiez évidemment ce contexte, la mort tragique et l'émotion en France autour de la disparition de Liana, un fait terrible qui a été au cœur ce matin du Conseil des ministres. Le président de la République a réagi, estimant qu'avec cette affaire, je le cite, c'est la confiance en nos institutions qui est posée. La porte-parole du gouvernement, Maud Bréjon, est revenue sur les échanges tenus ce matin à l'Élysée.
8: Il est évident qu'il y a eu des dysfonctionnements manifestes. Il faut comprendre désormais ce qui relève des responsabilités individuelles et des dysfonctionnements systémiques dans l'ensemble des services publics impliqués. Ce sont les mots du président de la République. Il faut bien sûr renforcer tout ce qui doit l'être, mais à la lumière des faits, je vous renvoie vers bien sûr les rapports d'inspection, et avec méthode. On ne répond pas à un drame par des cris. La précipitation et la démagogie sont des réponses qui ne sont pas à la hauteur et qui ne sont pas respectueuses. Un texte de loi a été porté en Conseil des ministres, vous le savez, il y a plusieurs semaines. S'il doit être modifié, c'est uniquement au regard des faits et encore une fois avec méthode.
4: Maud Bréjon à l'issue du Conseil des ministres ce matin, alors qu'Emmanuel Macron a quitté l'Élysée pour rejoindre avec son épouse l'hôpital Robert Debré, d'abord pour la pose de la première pierre de l'Institut du cerveau de l'enfant, mais ensuite cette visite sera marquée par un déplacement dans l'unité d'accueil des enfants victimes de violences. Au cœur d'une réalité en France que je vous donne ici, une gendarmerie nationale qui reçoit 4 plaintes de mineurs par heure. Le directeur général de la gendarmerie, Hubert Bonneau, s'en a d'ailleurs expliqué ce matin, réagissant à la plainte pour viol déposée l'été dernier par la maman de la petite Rosa, 10 ans, et pour laquelle Jérôme Barella n'a jamais été entendu. Le directeur général de la gendarmerie nationale reconnaît un échec sur France Info.
9: Quand j'entends cette maman, j'entends une maman qui est en colère. Donc si ce qu'elle dit est vrai, qu'elle a été conduite par des gendarmes, voire menacée avec un dépôt de plainte pour harcèlement contre la gendarmerie, c'est quelque chose d'inadmissible. Ça ne correspond pas du tout aux valeurs portées par les gendarmes. Cette affaire, en quelque sorte, est un échec pour nous. Les hommes et les femmes sur le terrain sont en gendarmerie parce qu'ils servent par vocation. Leur métier, c'est de protéger les gens. Donc quand dans une opération, quelle qu'elle soit, quand nous agissons et qu'au final ça se traduit par des violences ou la mort d'une personne, notamment les plus faibles, c'est un échec.
4: Hier, devant les sénateurs, Gérald Darmanin s'agaçait que tous les jours, les parquets poursuivent des sujets qu'il ne considère pas, lui, comme ministre, comme prioritaires. Il a redit que sa circulaire de politique pénale générale donnait priorité au narcotrafic et aux violences faites aux femmes et aux enfants. J'ajoute que les obsèques de Liana auront lieu vendredi après-midi à Florence, alors que les résultats de l'autopsie de son corps ne sont toujours pas connus. Son meurtrier présumé est incarcéré à l'isolement au centre pénitentiaire de Mont-de-Marsan. Il est 13h07, vous êtes à l'écoute de Ma France. Au cœur d'une grève que 4 syndicats représentatifs de la SNCF soutiennent, grève très suivie ce mercredi avec un trafic fortement perturbé. Un TGV sur 3 est annulé, un intercité sur 2 seulement en circulation. Sur les applications SNCF, les trains supprimés ne sont pas affichés, seuls ceux qui sont maintenus y figurent. Alors faites bien attention, les difficultés se sont faites ressentir très clairement. Gare du Nord, ce matin à Paris, le train de nuit de Daniel, 69 ans, entre Toulouse et Paris a été annulée, alors qu'avec trois amis venus du Gers, elle part pour une randonnée à vélo jusqu'en Norvège. Sacré périple, un peu plus compliqué que prévu.
10: D'abord, il a fallu partir en bus de Hoche au lieu de partir en train. Donc, on a trouvé un bus, seulement on a quatre vélos chargés. On s'est fait engueuler par le chauffeur du bus, on a dû négocier, tout ça. Enfin bon, bref, il a accepté qu'on monte avec nos quatre vélos. Ensuite, on est parti, on a pris notre train à Agen. On a eu la chance déjà de trouver un train à Agen-Paris. On a trouvé un hébergement à Boulogne. Ce matin, on arrive de Boulogne-Billancourt. Et puis là, on attend l'Eurostar, Cologne, Hambourg. Et puis ensuite, on pédale jusqu'en Norvège. Après, moi, je ne suis pas contre les grèves, hein, c'est pas un souci. Sauf que j'aurais bien aimé qu'on me prévienne, peut-être pas le lundi soir, pour le lendemain. Voilà, ce serait cool parce qu'on rate des correspondances, c'est beaucoup de fric. Si là, on a des réservations, on rate tout ça, quoi.
4: On a le témoignage de Daniel, recueilli par Salomé Martin pour ici. À noter qu'en région parisienne, c'est le RERD qui reste l'une des lignes les plus touchées, avec un train sur cinq, par exemple, sur l'axe Corbeil-Malesherbes ce mercredi. Les Bleus s'envolent à midi pour Boston, où ils rejoindront leur camp de base à la veille de la cérémonie d'ouverture de la Coupe du Monde au Mexique. Dans leur hôtel, deux étages sont réservés à la délégation française. Les membres du staff attendent les sélectionnés et ils s'affairent pour leur offrir le meilleur accueil sous une météo clémente, 26 degrés, et Julien Froment déjà sur place.
11: Hey, welcome to the Four Seasons Hotel Boss. Face au Boston Common, le plus ancien jardin public des États-Unis, l'hôtel des Bleus, le Four Seasons, est une fourmilière. L'établissement a vu 2 tonnes de matériel arriver, le tout géré par l'un des intendants, Johan Perez.
12: Au deuxième étage, on a une grande salle où j'entrepose tout mon matériel et j'ai une autre petite salle à côté qu'on appelle la salle de flocage. Il n'y a que les maillots et les floqueuses, comme ça on ne se mélange pas.
11: Et juste à côté, la salle de vie, c'est là où les Bleus prendront leur repas préparé par le chef cuisinier Xavier Rousseau, bien aidé par le personnel déjà présent dans l'hôtel.
13: On a un chef qui est français aussi, qui va pouvoir m'accompagner sur la recherche produit, finir un peu de la création des menus par rapport aux produits qu'ils ont autour de Boston.
11: Autre corps de métier déjà sur place, les kinésithérapeutes. Guillaume Vassou est là pour aider les joueurs à digérer le décalage horaire et les 7 heures de vol.
14: Dans un premier temps, on va les laisser tranquillement s'installer. Après, le but, c'est de les remobiliser. Donc, on va mettre en place des séances de jeux un petit peu plus ludiques. Ils auront également un balnéo pour profiter du bain froid, du jacuzzi.
11: Bien manger, bien dormir, voilà les clés pour que l'équipe de France aille le plus loin possible dans cette Coupe du Monde.
4: Merci Julien. Avant la première cérémonie d'ouverture du Mondial, demain à Mexico, le Mexique pays hôte qui jouera le premier des 104 matchs du tournoi. De leur côté, les filles en bleu se sont qualifiées pour leur Coupe du Monde en 2027. Elles se sont imposées hier face à l'Irlande. L'équipe de France féminine qui disputera ainsi son 5e Mondial consécutif.
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4: Et près de chez vous, on accompagne aussi la petite appréhension des lycéens et de leurs familles, bien sûr, à quelques heures des épreuves du bac, le bac français, demain de 8h à midi, et la dernière ligne droite pour replonger dans les œuvres au programme. Les révisions se font à la maison, au lycée, à la médiathèque ou dans des cours particuliers, comme dans la Manche, où Lucie Thuyet est allée observer le professeur Truc qui fait du soutien dans un camping-car aménagé en salle de cours. Reportage pour Ici Cotentin.
15: Bonjour.
16: Et c'est dans son camping-car que professeur Truc, de son vrai nom Pierre Partiot, nous reçoit. D'un côté, les sièges et la table d'origine. De l'autre, un écran interactif et des rangements avec des manuels et du matériel.
17: Donc une salle de classe qui vient à votre domicile. Et puis l'avantage, c'est vraiment le changement d'atmosphère. C'est-à-dire qu'on n'est plus dans une salle de classe ni dans la chambre de l'élève. Là, on est vraiment dans un endroit où l'élève peut casser tous ses blocages et faire du meilleur travail. Oula, mon élève qui arrive.
16: À l'origine prof de mathématiques, Pierre a monté son activité de soutien scolaire il y a 5 ans pour toutes les disciplines du CP à la terminale. Une salle de classe mobile où il reçoit entre 25 et 30 élèves par semaine, dont François.
18: Par exemple, un texte que j'ai pas compris, j'ai une sale note, il me réexplique et parfois je comprends mieux.
16: François qui est en terminale et qui aujourd'hui se prépare pour le grand oral du bac.
18: Il donne des retours sur ce que je peux améliorer, comme la prononciation, comment j'aurais pu mieux dire.
19: T'as fait 8,52. T'as un petit peu de marge, donc à mon avis, tu peux garder quand même tous les éléments que j'ai expliqué.
17: La confiance, c'est aussi un des gros travails que je fais sur l'année, c'est leur montrer ce dont ils sont réellement capables.
16: Car le mental, dans un examen, dit-il, c'est l'un des éléments les plus importants.
4: Et bon courage à vous tous avant l'épreuve de français. Et la première épreuve du bac, la philo, ce sera lundi 15 juin pour les terminales. Dans ma France, on relaie aussi les initiatives de vos communes pour lutter notamment contre les dépôts sauvages, les encombrants, les déchets en tout genre, laissés sur le bord des routes par les particuliers ou par les professionnels. Et nous voici à Salon de Provence qui sort les gros moyens pour endiguer ce fléau et en appelle à l'intelligence artificielle. 90 000 euros pour des caméras nomades qui détectent les situations litigieuses et peuvent prévenir la police. C'est un reportage de Fabien Ledu.
20: Oui, ces caméras sont posées au-dessus de sites régulièrement pollués, comme ici près de Georges, dans une impasse qui sert de dépotoir.
21: Je vois qu'il y a des échantillons de peinture, il y a du plastique, il y a de l'alu. Enfin, ça, c'est une vie de maison, quasiment.
20: À plusieurs mètres de haut, Pierre, le technicien, installe 4 caméras pour cerner tous les accès.
22: On veut vraiment avoir les deux côtés des immatriculations.
20: Des outils intelligents capables de zoomer et de faire la différence entre un habitant qui dépose un déchet dans un bac et un dépôt sauvage.
22: Une analyse d'image qui est faite, donc c'est très important, c'est là où la différence elle est faite.
20: En cas d'infraction, la police municipale, dirigée par Hervé Mira, reçoit une alerte avec 4 clichés irréfutables.
23: On va envoyer une patrouille ici, ils vont constater le volume parce que ça se constate, ils vont voir la nature des déchets, on va faire identifier le véhicule, rentrer en contact avec lui sur une procédure contradictoire.
20: La police n'a plus à visionner 24 heures de bande, un gain de temps qui a un coût, 90 000 euros. Mais le maire de Salon, Nicolas Isnard, a fait ses comptes.
24: Chaque semaine, nous ramassons 13 tonnes de déchets sur la voie publique abandonnée. Une tonne amenée à la déchetterie, c'est 120 euros. Le contribuable paye, la ville paye. Eh bien, désormais, c'est celui qui ne respectera pas les règles qui payera.
20: Avec des amendes qui peuvent aller de 150 à 2000 euros, la mairie espère mettre fin à ces dépôts qui envahissent la ville. Claude Cunin est adjoint à la police de l'environnement.
25: Il y en a énormément et on trouve un peu de tout. On va trouver des pneus, on va trouver des débris matériaux, on va trouver des débris végétaux. En tapant au portefeuille, on arrivera beaucoup plus à convaincre et surtout à donner à réfléchir.
20: Des caméras nomades qui peuvent se déplacer. 75 sites potentiels ont été répertoriés.
4: Et puis on termine ce tour des régions au Mans où la course mythique des 24 heures se joue les 13 et 14 juin. D'ici là, le circuit entre dans sa 94e édition avec des essais libres, des qualifications aujourd'hui et un concours populaire et rituel depuis 5 ans entre les mécaniciens de chaque équipe engagée qui s'affrontent pour remporter le meilleur temps du changement de pneus. Opération de précision spectaculaire, très appréciée du public. Marie Mutrici pour Essimène.
26: Une chose est sûre,
27: c'est bruyant.
26: Et les spectateurs apprécient ce moment si particulier.
27: C'est impressionnant, ils vont hyper vite. Et ils sont que 4 mécanos sur la voiture. En moins de 10 secondes, c'est efficace.
28: Je suis loin de faire ça avec ma propre voiture.
29: Bah enfin, c'est leur métier, c'est spectaculaire, c'est beau à voir.
30: L'efficacité de tout le monde, toutes les petites mains derrière, enfin, c'est passionnant et c'est tout ce qui fait partie du Mans.
26: Un concours également populaire chez les mécaniciens comme Jérémy, qui monte les pneus de la Ferrari AF Corse 83, vainqueur l'an dernier au Mans.
31: On le prend vraiment sérieusement. C'est pour nous en fait une récompense sur le travail qu'on fait, les entraînements et tout le reste. Et c'est le moment de montrer qu'on est les meilleurs dans la pit lane, au moins sur un.
26: Parce que ça n'a rien à voir avec la course. course, explique-t-il.
31: Pendant la course, le but, ça va être vraiment d'être le plus régulier possible. Là, quand on fait le pit-stop challenge comme ça, on n'a que le casque, on est en short, on est en t-shirt, on est à l'aise en course, on a la combinaison, on a tous les équipements de protection. Donc du coup, c'est plus difficile. Et puis, c'est chaud, la voiture, les pneus collent au sol, c'est pas les mêmes conditions pour pouvoir travailler. Donc du coup, les temps sont plus lents.
26: Mais chaque seconde compte.
31: Et ça fait une différence. Alors ce qu'on dit avec les pit-stops, c'est qu'on va pas gagner Le Mans dans les pits, mais par contre on peut le perdre dans les pits.
4: Et ce sont les mécaniciens de la Ferrari 83 jaune, vainqueur l'an dernier au Mans, qui se sont imposés hier.
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4: Nous sommes en direct, évidemment, comme chaque jour, et dans Ma France, je suis ravie de vous offrir un peu de rêve cosmique, un peu de science, beaucoup de voyages vers l'événement de l'été, beaucoup de hauteur aussi à l'heure du déjeuner pour quitter cette actualité qui nous dévaste souvent, avec le formidable Alain Sirot, directeur de la rédaction du magazine Ciel et Espace. Bonjour cher Alain.
0: Bonjour Wendy, bonjour à tous.
4: Un grand bonheur de vous retrouver, vous qui savez rendre accessible cette galaxie, les envolées spatiales et surtout ce qui va se profiler pour nous cet été, car un sacré événement nous réunira le 12 août prochain. Au cœur de l'été, que va-t-il se passer, Alain Sirot ?
0: Ah, c'est une rencontre lunisolaire, comme on dit. Ça n'est pas arrivé depuis 11 août 1999. Alors pour ceux qui s'en souviennent, ça a été un événement absolument incroyable. C'est une éclipse totale de soleil sur l'Europe, avec une très très forte partialité, c'est-à-dire dans une occultation assez importante dans toute la France. Oui. Et c'est un événement d'autant plus important que le 12 août, vous le savez, tout le monde sera en vacances. Et ça se passe au moment du coucher du soleil, peu de temps avant. L'événement démarrera vers 19h30. Mmh. Et puis, vous savez, les éclipses, c'est très long, hein, très lent. Donc, la Lune va petit à petit commencer à grignoter le disque solaire qui sera assez bas sur l'horizon. Mmh. Et puis, ça va manger petit à petit, jusqu'à 20h30. Et là, 20h30, ben, en fonction de l'endroit où vous serez, vous verrez le soleil éclipsé à plus de 92% à Paris, plus de 96% sur la Bretagne, les côtes ouest seront particulièrement favorisées. Si vous êtes à Biarritz, vous serez à 99,9%. Vous voyez, un peu partout, et 100% sur l'Espagne. Et là, vous verrez que il y aura deux couchers de soleil. Il y aura le premier coucher de soleil éclipsé, donc on aura vraiment la lumière qui baissera, les températures qui changeront, ça sera un spectacle assez extraordinaire, et puis la Lune partira, et on aura un deuxième coucher de soleil qui est le moment où le soleil disparaîtra sous l'horizon. Donc c'est quelque chose d'assez extraordinaire, et puis évidemment comme c'est le soleil et la Lune, c'est populaire, c'est gratuit, et ça aura lieu à coup sûr.
4: C'est magnifique, alors vous dites baiser l'unisolaire, parce que c'est vrai que c'est la Lune qui éclipse. Alors la Lune qui est pourtant toute petite par rapport au Soleil, mais là on a une trajectoire parfaite qui permet finalement un effet d'optique aussi.
0: On a beaucoup de chance. On appelle ça un jeu à trois corps, trois astres. Vous avez le Soleil. Alors le Soleil, c'est notre étoile. Hein. C'est vraiment qui est là depuis presque plus de 4 milliards d'années, autour duquel tournent toutes les planètes, dont la Terre. Et puis vous avez la Lune, 400 fois plus petit, mais 400 fois plus près. Ce qui fait que le diamètre lunaire ressemble à cette distance-là au diamètre solaire. Donc on a cette chance incroyable que c'est un vrai masque. Et quand la Lune passe devant le Soleil, parfois, il l'éteint complètement. Et c'est une éclipse totale de Soleil. C'est finalement assez rare dans un seul endroit, mais ça arrive quand même assez régulièrement dans le monde.
4: Oui, vous évoquiez la dernière éclipse aussi impressionnante en 1999. Oui. Nous étions des millions de Français à l'observer. Les conditions étaient aussi favorables que celles... Si.
0: C'était pas mal, ça se passait différemment parce que c'était plutôt aux alentours de midi 13h, et là le soleil était haut dans le ciel. Là, vous allez devoir choisir votre point d'observation.
4: Alors c'est ça, c'est le plus important.
0: Ah oui, c'est le plus important. D'abord parce que ça sera sympa si vous êtes par exemple, si vous êtes par exemple au Mont-Saint-Michel ou dans la baie, ce qui sera très drôle, c'est d'avoir le Mont-Saint-Michel et l'éclipse dessus par exemple. Mm-hmm. Donc la veille, je vous encourage, ou l'avant-veille, à choisir votre point d'observation et essayer d'être au même moment pour voir à quel endroit se couche le soleil. Et puis, si vous êtes en montagne, il faut faire attention à ce que le dessin soit parfait. Donc vous allez devoir jouer avec ça. C'est assez drôle, mais vous savez à coup sûr, à la seconde près, ce qui va se passer.
4: Ça, c'est magnifique. Vous serez en Espagne, vous, Alain Sirot. Les puristes.
0: Je ne sais pas.
4: Non, probablement là-bas, parce que le meilleur point d'observation, c'est l'Espagne, vous disiez. Donc, alors, vers les Pyrénées, vers la Côte Basque, etc., ça serait magnifique. En Espagne, on aura le plus beau des spectacles, a priori.
0: Espagne, Islande, Groenland. Si. J'aimerais bien aller avec un ours polaire. Mais bon, ça n'existe pas. En fait.
4: Ça crée de l'amitié, en tout cas, ces moments.
0: En fait, ce dont on se rend compte, c'est que les gens restent là où ils sont. Ouais. Et les souvenirs qu'on a, c'est les souvenirs de vacances. Ensemble. Et donc, on va faire un grand compte à rebours de l'éclipse. Mm-hmm. Quelques jours à l'avance. En démarrant avec les nuits des étoiles, qui vont passer des nuits de l'étoile à la nuit, des nuits des étoiles à la nuit de l'étoile, en quelque sorte. Il y a du suspense. Le suspense, c'est la météo, par exemple. C'est à quoi ressemble le soleil lui-même. Est-ce qu'il y a des éruptions dessus? Qu'est-ce qu'on va voir? Et puis, peut-être qu'on verra des taches avec les lunettes, etc. Donc, c'est un moment qu'on attend avec beaucoup d'impatience.
4: Alors, vous évoquez un mot-clé, les lunettes, parce que il y a le point d'observation très important à identifier. Et puis, il faut observer ce phénomène en toute sécurité, d'où des lunettes de protection qui doivent être homologuées. On ne fait pas n'importe quoi.
0: Absolument.
4: Et alors, je citais votre formidable magazine Ciel et Espace. Il y a deux numéros en kiosque actuellement, dont ce hors-série sur cet événement de l'été, l'éclipse solaire totale, avec, dans la pochette que j'ouvrirai à la maison, ces lunettes qui sont offertes. Et ça nous amène à parler de ce partenariat magnifique que vous nouez avec notre radio de proximité ici. Distribution de près de 5000 lunettes par local qui sont à gagner, chers auditeurs. Et ça, c'est une satisfaction pour vous parce que on est entre la santé publique et la science bien préservée.
0: On ne peut pas inviter tout le monde à regarder le soleil sans dire attention, vous ne pouvez pas le regarder sans protection. Et c'est vrai qu'en 1999, nous avions diffusé près de 30 millions de paires de lunettes qui avaient été utiles. Il n'y a pas eu vraiment d'accident oculaire parce que vous savez, c'est dangereux. Regarder le soleil sans protection, c'est vous abîmer de façon irrémédiable la vue parce que il n'y a pas de nerf dans l'œil. Donc vous avez pas mal, vous n'êtes pas brûlé, vous ne sentez pas la brûlure. Pourtant, ça risque d'arriver. Donc on sait faire, on sait protéger. Il y a des lunettes qui sont homologuées, etc. Et donc l'idée avec ici, parce que c'est partout, ça va se passer partout, c'est finalement de raconter cette éclipse et de dire, regardez là, mais protégez-vous, et protégez-vous avec des moyens qui risquent de manquer parce que il en faut beaucoup.
4: Parce qu'on n'a pas pris la mesure du phénomène pour vous, Alain, cette année.
0: On n'a pas pris la mesure du phénomène, et puis surtout, il y a une espèce de situation qui est que tout, aujourd'hui, se passe pour le lendemain. Et là, on est obligé d'anticiper,
4: évidemment.
0: Clairement. Vous savez, les gens seront en vacances, ils ne sont pas chez eux. La plupart des magasins seront fermés, donc il faut s'y préparer. Et moi, j'invite tous les maires des communes, les communautés de communes, les gens dans les régions, finalement, les offices du tourisme, comme on le fait avec ici, en fait, à le préparer et à se dire, voilà, il y aura des gens, il y aura des touristes, il y aura de nos habitants, assurons un minimum de protection aujourd'hui.
4: 30 millions de lunettes distribuées en 99, on est très très loin du compte pour l'éclipse de 2026.
0: Sans doute 10 fois moins aujourd'hui, et je pense que ça va s'accélérer, mais il faut faire très attention, il y aura sans doute une pénurie au dernier moment. Donc, il faut s'y préparer, en sachant que c'est vraiment le béaba de la protection, et partout dans le monde, absolument partout où on voit des éclipses, les gens anticipent
4: la protection. Merci de montrer le bon exemple aussi. Pourra-t-on prendre des photos? Il vaut mieux vraiment bien sanctuariser ce moment dans son propre esprit et avec ceux qui nous entourent sans nécessité de photographier.
0: Je vais vous dire, Wendy, quand vous êtes devant le spectacle d'un très beau coucher de soleil, la premier réflexe, c'est de faire une photo.
4: Bah oui.
0: Puis quand vous regardez la photo, vous dites,
4: ça donne rien.
0: Non. Donc,
4: c'est dans la tête.
0: Franchement, l'éclipse, ça se regarde avec tous les sens. C'est-à-dire que vous allez voir, petit à petit, la lumière diminuer. C'est comme si une main invisible tournait un bouton et que, vous voyez, le soleil s'éteint. Les couleurs vont changer.
4: Oui.
0: Le froid va commencer à arriver. C'est-à-dire la température va baisser. Regardez la nature. Les oiseaux vont aller se coucher. Mmh. C'est un signal pour les bêtes qui vont aller se coucher
4: ne pas trop comprendre le moment, finalement.
0: Ben oui, parce que le mot éclipse, ça veut dire désordre en grec. C'est un dérangement. Et les anciens pensaient que c'était des dragons, que c'était des forces obscures qui allaient manger le soleil, et tout le monde sortait en faisant du bruit, en tirant des flèches enflammées pour essayer de faire fuir le dragon. Ça marchait, parce qu'à la fin, le dragon s'enfuyait.
4: Quoi, parce que ça dure quoi, une éclipse? Quelques minutes?
0: Ça dure, alors la totalité, ça peut durer quelques minutes, 8 minutes maximum, mais l'ensemble de l'événement, c'est quand même à peu près 2h30. Oui. Donc vous avez le temps, et c'est tout un phénomène qui fait que l'ensemble de la nature semble changer. C'est imperceptible, mais en même temps ça vous touche, et moi quand j'en parle, j'ai toujours la chair de poule, parce que dès qu'on a vu ça, on a envie d'aller voir la suivante.
4: C'est magnifique. Et puis vous dites que aussi il y a des résonances ancestrales, en effet, une éclipse qui survenait en pleine journée à l'époque de nos ancêtres, c'était dérangeant, confondant, inquiétant.
0: C'était dérangeant, confondant. il y a eu des histoires extraordinaires. Les aborigènes pensaient, par exemple, que la lune et le soleil étaient amants. Mmh. Mais il fallait pas que ça se sache. Et quand ils se rencontraient, ils éteignaient la lumière, par exemple. On a en 1912, à Paris, totalement occulté, si je puis dire, la disparition du Titanic. Et on a appelé ça plus tard l'éclipse du Titanic, parce que l'éclipse était tellement présente dans l'actualité qu'on en a oublié ce bateau qui avait coulé, etc. Enfin, il y a mille histoires autour des éclipses, parce que ça a marqué, comme les comètes, oui, les hommes qui ont regardé le ciel en se disant « Mais qu'est-ce qui se passe? Quelle est cette horlogerie incroyable qui fait que nous savons que ça va se produire, mais où ?»
4: Vous savez donner envie, hein, comme vous l'avez fait en 1994, à tel point que 200 000 personnes se sont massées rien que sur les Champs-Élysées. Ça, vous étiez aussi bien responsable. Hein,
0: oui, en arrivant à la radio en disant « Dites donc, si vous êtes aux Champs-Élysées, vous allez voir ça, ça va être magnifique. » Et on a vu tout d'un coup les champs. Des milliers de personnes qui arrivaient, le préfet de police a été appelé en disant fermez immédiatement.
4: C'est de la faute d'Alain Sirou.
0: je vous assure, Wendy, que le 12 août à 19h30, ça aura lieu quoi qu'il arrive.
4: Ça c'est magique. Alors observez, trouvez pour la plus belle observation en toute sécurité votre point d'ancrage, si j'ose dire, en fonction de votre lieu de vacances. Il y a une carte déjà dans le magazine Ciel et Espace hors série qui vous indique tout cela avec certitude. Ça va évoluer, mais sur ici.fr, il y a une carte interactive qu'on vous a mise en ligne aujourd'hui aussi. Et vous n'oubliez pas que nous sommes partenaires avec ici de cette formidable initiative de distribution grâce à Ciel et Espace de ces lunettes qui seront aux couleurs d'ici, évidemment. 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
0: Ouais, comme disait le philosophe grec Sénèque, c'est quand le soleil s'éclipse qu'on en voit la grandeur.
4: Ouais, c'est magnifique. Bah, merci de nous parler de manière toujours passionnée, cher Alain, de ce moment. Bah, on compte sur vous pour nous faire vivre aussi autour du 12 août. Vous serez là avec nous.
0: Salut.
4: Cette éclipse totale. 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Vous protéger et observer en toute sécurité. Merci, cher Alain Sirou.
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4: Et on se quitte avec votre rendez-vous anti-arnaque. C'est pas vrai, Audrazo. Nous sommes à la veille du coup d'envoi du mondial de foot, je vous le disais. Et aux États-Unis, le FBI, le FBI lance une alerte aux faux billets.
1: Oui, je vous alertais déjà la semaine dernière sur les fausses boutiques internet qui essayent de nous piéger avec des maillots de foot et des mascottes du mondial à prix cassé. Là, le FBI, cette fois, a repéré tout un tas de sites internet qui tentent de surfer sur la passion des supporters pour leur siphonner leur nom, prénom, adresse, téléphone, numéro de carte bleue, bien sûr, avec des faux billets. Alors, je suis allée voir, parce que oui, certains de ces sites sont toujours actifs. Je fais le test. Déjà, j'ai vraiment l'impression d'être sur une billetterie de la FIFA, la Fédération Internationale de Foot. Allez, je clique sur France-Sénégal le 16 juin. On me propose un billet, effectivement, $900. Un autre site me vend lui un billet à $4,800. Et dans les deux cas, tenez-vous bien, le stade n'est même pas le bon. On me dit que je dois aller à Mexico, à San Francisco, alors que le premier match des Bleus est du côté de New York. Sur d'autres sites, je vois l'inverse, avec des billets bradés à 60€ et un compte à rebours bien stressant pour me pousser à acheter très très vite sans réfléchir.
4: Alors on se méfie aussi des pubs sur Facebook et sur Instagram.
1: Oui, et pareil d'ailleurs sur les messageries WhatsApp ou Telegram. Des experts en cybersécurité ont repéré des dizaines de campagnes de pubs frauduleuses. Meta, l'entreprise qui détient Facebook et Instagram, annonce aussi avoir démantelé tout un réseau lié à des faux sites de la FIFA et qui faisait la promotion de faux jeux d'argent. Ne vous fiez pas aux sites qui affichent le logo de la FIFA, ça ne veut pas dire que c'est la FIFA. Le vrai site, c'est FIFA.com.
4: Merci Audrazo pour vos conseils de prévention à retrouver sur ici. Je vous laisse avec la bonne humeur, l'info locale, la proximité. Ma France revient demain à partir de 13h.
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0: Bon plan, idée loisir, vous cherchez une sortie pour les tout-petits, rendez-vous ce samedi de 9h30 à 17h pour découvrir la fête de la petite enfance, c'est dans les jardins des arènes de Simi, à Nice bien sûr. Au programme atelier, comptine, jeux, parcours psychomoteur, danse et beaucoup beaucoup de surprises. Vous pourrez également rencontrer et échanger avec des professionnels de la petite enfance, c'est important, l'entrée est libre. Et puis une escapade en Italie tout ce week-end, c'est la Dolce Vita à Grasse, en Italie sans quitter la France. À partir de vendredi jusqu'à dimanche, rendez-vous à Grasse avec la fête italienne sur le cours Honoré Crespe et dans le centre historique. Au menu, concerts et soirées, DJ, marché aux saveurs d'Italie, ateliers, visites guidées, mais aussi cours de tarantella, conférences, déambulation, un concentré d'Italie à savourer en famille. Vous attend ce week-end à Grasse.
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Bam, allez, jusqu'au bout, le titre de Murrayhead, l'un des grands succès de sa carrière, One Night in Bangkok à l'instant sur Ici Azur. Pour vous souhaiter la bienvenue, un bon après-midi, je suis ravi de vous accompagner en musique, encore une fois, comme tous les jours. À partir de 13h30, on voyage au milieu de vos souvenirs, mais de temps en temps, on ne dédaigne pas vous proposer une petite nouveauté. Ce sera le cas dans une seconde avec Oria, soirée mondaine, une azuréenne conçue de très près. Et juste après, ce sera le groupe Gold avec Kali Koba. Bon après-midi à tous.

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1: Le président du SRAMEU, S-R-A-M-E-U, le service de remplacement des Alpes-Maritimes, est notre invité.
2: Bonjour Vincent de Souza.
3: Bonjour.
2: Quand est-ce qu'un agriculteur peut être remplacé?
3: Il peut être remplacé dès qu'il en a besoin, que ce soit pour des vacances, une naissance, maternité, paternité. Un accident du travail, après des absences de l'exploitation pour ce qu'on appelle des mandats syndicaux pour la représentation du métier.
2: Et ça concerne tous les agriculteurs?
3: Ça concerne tous les agriculteurs, n'importe quelle production.
2: Et est-ce qu'ils sont beaucoup à y avoir recours?
3: Il y a beaucoup d'agriculteurs. On a à peu près 180 agriculteurs qui ont été remplacés l'année dernière sur le département.
2: Et ça concerne plutôt les hommes, les femmes?
3: 50-50. On est à l'égalité. Il y a autant de femmes que d'hommes qui sont remplacés. Et bien sûr, on remplace les maternités. Donc l'année dernière, on a eu une vingtaine de naissances à remplacer sur le département. Donc c'était une année heureuse.
2: Et qui remplace alors les agriculteurs?
3: On a quasiment 200 agents de remplacement dans notre fichier, qui permet d'intervenir sur toutes les exploitations et toute production. Mais si l'exploitant préfère travailler avec une personne de sa connaissance que nous ne connaissons pas, on est totalement ouvert à ça aussi. Donc on intègre cette personne dans notre base de données. Et puis après, elle peut travailler chez l'exploitant si ces exploitants désirent travailler avec une personne en particulier.
2: Et ce sont des agriculteurs qui ont déjà des exploitations et qui viennent dépanner comme ça, ou ils sont en CDD comme des intérimaires en fait de l'agriculture?
3: Non. Alors, ils sont en CDD. Ce sont pas des chefs d'exploitation, parce que les exploitants ont déjà leur travail sur l'exploitation. Ce sont principalement des gens qui, pour une partie, veulent découvrir le métier de l'agriculture avant de s'installer eux-mêmes. Donc, ça leur permet d'avoir une immersion. Et en CDI, on a 13 CDI, qui sont des CDI intermittents pour des personnes qu'on remplace tout au long de l'année, pour ceux qui ont des problèmes de handicap.
2: L'agriculteur, est-ce qu'il doit payer quelque chose?
3: Ça dépend le motif du remplacement. Si c'est, par exemple, pour la maternité, la paternité, les congés parentaux qui sont en train de se mettre en place, la prise en charge se fait par la MSA. Si c'est des vacances, c'est un crédit d'impôt. Donc, il y a un remboursement via nos déclarations de revenus par la suite. Si c'est pour des problèmes de répit, de burn-out, c'est une prise en charge totale par la MSA. Si c'est pour du remplacement, pour les motifs syndicaux, les différents syndicats, là, c'est la prise en charge est faite sur le fonctionnement du syndicat.
2: Merci beaucoup, Vincent de Souza, président du SRAMEU, le service de remplacement des Alpes-Maritimes. Vous avez donc présenté ce service ce matin dans Ici, ça compte. Bonne journée.
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0: La bomba latina Shakira en duo avec Michael Giacchino à l'instant sur Ici Azur, c'était Zo. Dans un instant, toute l'info de ce mercredi, il sera à 14h, entre les deux souvenirs, Pierre Bachelet qui en 1990 nous racontait comment il voyait l'an 2000, l'an 2001 précisément. C'est le titre de son single qu'on écoutera juste après ceci. Bienvenue si vous arrivez et bon après-midi encore.
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0: Dans l'affaire Liana, Emmanuel Macron estime qu'il y a eu des dysfonctionnements lors de l'enquête et que la question de la confiance en nos institutions est posée. Le chef de l'État qui promet de, je cite, ne pas mettre la poussière sous le tapis. Si des sanctions sont nécessaires, elles seront prononcées. Après 2 jours en garde à vue, Patrick Bruel doit être présenté à un juge en vue de sa mise en examen. Le parquet de Nanterre demande son placement en détention provisoire. Le chanteur de 67 ans est accusé de viol et d'agression sexuelle par plusieurs femmes. Il continue de nier tout en bloc. Compliqué de prendre le train aujourd'hui. Il y a une grève d'ampleur à l'appel de 4 syndicats. Un TGV sur 3 annulé en moyenne. 50% des intercités. CGT Cheminots, UNSA Ferroviaire, Sudrail et CFDT Cheminots demandent entre autres des hausses de salaire pour faire face à l'inflation. L'Agence européenne des produits chimiques recommande de classer le TFA comme toxique pour la reproduction. C'est un polluant éternel, omniprésent dans l'eau. On le trouve dans 92% des prélèvements analysés par l'Agence de sécurité sanitaire. 4 départements du Sud sont en vigilance orange pour un risque élevé de feux de forêt aujourd'hui. Cela concerne l'Aude, l'Hérault, les Bouches-du-Rhône et le Var. Les Bleus vont atterrir aujourd'hui à Boston où se trouve leur camp de base. Le temps de la Coupe du Monde de foot, footballeur de l'équipe de France qui entre en compétition mardi prochain contre le Sénégal. Mais le Mondial, ça débute dès demain. Match d'ouverture entre le Mexique et l'Afrique du Sud.
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2: Coup d'œil sur votre météo pour ce mercredi après-midi. Beaucoup, beaucoup de soleil. Malgré la présence de quelques nuages, le soleil domine. Mais attention, le vent va souffler. Le risque d'incendie est très élevé. Le risque de houle également en bord de mer reste élevé. Pas de vigilance particulière, mais la prudence. D'autant que les températures remontent avant vraisemblablement de baisser de nouveau. Demain, le mercure va afficher du 31 degrés de moyenne sur les plages de Nice, 32 à Menton, à Monaco, 31 dans le proche intérieur à Grasse, à Mougins, à Vence également, et sur les hauteurs on aura du 26 degrés à attendre, 24 sur le Mercantour, on aura 25-26 degrés également sur Valberg et sur Guillaume.
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0: Il y en a jeté là aussi dans le répertoire de Eurythmics à l'instant, et la voix de velours d'Annie Lennox accompagnée de Dave Stewart, Eurythmics avec Here Come the Rain Again. Nous allons marquer une pause et dans un instant, quelques idées sorties. Entre les deux, le meilleur de la chanson française, Du soleil dans la nuit. C'est l'un des singles de Gérard Blanc qu'on écoutera dans un instant. Eddie Mitchell avec une très très belle chanson hommage aux mamans mans. Ce sera dans 30 secondes et entre les deux, une nouveauté. Benjamin Biolay nous fait son grand retour. Nouveau single Écran Total, ce sera savouré dans quelques minutes.
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0: 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Allez, quelques idées sorties à vous proposer. Il fête ses 10 ans en musique et en couleur. Le festival Valoréa fait son grand retour ce samedi à l'espace Grand Jean de Valoris. À partir de 18h, vous allez pouvoir profiter de concerts live, mais aussi de street art, d'une buvette, c'est important, d'un marché nocturne, d'un espace snacking avec barbecue, c'est important aussi. Un rendez-vous incontournable de ce début d'été ce samedi. Valoréa à Golfe-Juan, Valoris. 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

0: Gli altri siamo noi à l'instant sur Ici Azur. Umberto Tozzi, au début des années 90. Je vous souhaite la bienvenue, vous arrivez, installez-vous entre souvenirs et nouveautés, nouveautés et souvenirs. Dans un instant, on va naviguer au milieu de tout ça en musique avec tous les styles et toutes les ambiances. On retrouvera Sting avec Fields of Gold. Sting, concert prévu à l'occasion du Nice Jazz Fest le 26 juillet prochain. Ça va cartonner, ce sera l'un des événements de l'été. On retrouvera également dans 30 secondes Julien Claire, qui nous chantera Hélène, et Marine, qu'on suit de très très près. Sa carrière s'envole, on en est ravis parce qu'elle a beaucoup de talent. Escroc, ce sera à suivre, c'est son single, hein. Escroc, c'est le titre. Ce sera à suivre dans un instant.
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1: C'est un très très bel après-midi sur Ici Azur. Ravi de vous accompagner. Il est 15h.
2: Patrick Bruel va-t-il dormir en prison ce soir? Le parquet demande sa mise en détention provisoire. Après 48 heures de garde à vue, le chanteur de 67 ans doit être présenté à un juge en vue de sa mise en examen pour des faits de viol concernant 9 victimes. Nous ne mettrons pas la poussière sous le tapis. C'est la promesse du gouvernement concernant l'affaire Liana. Emmanuel Macron estime que les dysfonctionnements lors de l'enquête posent la question de, je cite, la confiance en nos institutions. Il l'a dit ce matin au Conseil des ministres, en mettant en garde contre toute précipitation à légiférer et contre toute démagogie. Côté enquête, on apprend aujourd'hui que le père du principal suspect dans le meurtre de la petite Liana a lui aussi été visé en 2013 par une plainte pour viol sur une mineure. Il s'agissait de la petite fille de son épouse. Près de la moitié des cheminots participent à la grève aujourd'hui, chiffre donné par la CGT. Côté perturbation, un TGV sur 3 est annulé, tout comme la moitié des intercités. Les syndicats demande une hausse des salaires et proteste contre l'ouverture à la concurrence. L'Aude, l'Hérault, les Bouches-du-Rhône et le Var en vigilance orange. Feux de forêt aujourd'hui. Autant de départements en niveau élevé si tôt dans l'année. C'est inédit selon Météo France. Les Bleus de l'équipe de France de foot ont décollé du Bourget direction Boston aux États-Unis. Leur Coupe du Monde débute mardi prochain contre le Sénégal. Le Mondial, lui, débute dès demain. Match d'ouverture entre le Mexique et l'Afrique du Sud.
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1: Coup d'œil sur votre météo pour ce mercredi après-midi. Beaucoup, beaucoup de soleil. Malgré la présence de quelques nuages, le soleil domine. Mais attention, le vent va souffler. Le risque d'incendie est très élevé. Le risque de houle également en bord de mer reste élevé. Pas de vigilance particulière, mais la prudence. D'autant que les températures remontent avant vraisemblablement de baisser de nouveau. Demain, le mercure va afficher du 31 degrés de moyenne sur les plages de Nice, 32 à Menton, à Monaco, 31 dans le Proche intérieur, à Grasse, à Mougins, à Vence également, et sur les hauteurs on aura du 26 degrés à Tende, 24 sur le Mercantour, on aura 25-26 degrés également sur Valberg et sur Guillaume.
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0: Les tubes de vos souvenirs, que faisiez-vous en 1986, il y a 40 ans? Je sais que certains et certaines d'entre vous devaient danser sur Voyage, Voyage, qui avait fortement marqué notamment le top 50 cette année-là en 86. Désirless à l'instant sur Ici Azur. Dans un instant, quelques idées sorties. Entre les deux, le meilleur de la chanson française revient avec Michel Sardou, Céline Dion, donc le meilleur de la chanson francophone. En l'occurrence, Céline Dion et son dernier single Dansons, avec la collaboration de Jean-Jacques Goldman, et une très très belle balade printanière, estivale, bucolique, Nino Ferrer, juste après la pause, avec La Maison près de la Fontaine.
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1: Bon plan, idée loisirs, vous cherchez une sortie pour les tout petits, rendez-vous ce samedi de 9h30 à 17h pour découvrir la fête de la petite enfance. C'est dans les jardins des arènes de Simi, à Nice bien sûr. Au programme atelier, comptine, jeux, parcours psychomoteurs, danse et beaucoup beaucoup de surprises. Vous pourrez également rencontrer et échanger avec des professionnels de la petite enfance, c'est important, l'entrée est libre. Et puis une escapade en Italie tout ce week-end, c'est la Dolce Vita à Grasse, en Italie sans quitter la France. À partir de vendredi jusqu'à dimanche, rendez-vous à Grasse avec la fête italienne sur le cours Honoré Crespe et dans le centre historique. Au menu, concerts et soirées, DJ, marché aux saveurs d'Italie, ateliers, visites guidées, mais aussi cours de tarantella, conférences, déambulation, un concentré d'Italie à savourer en famille. Vous attend ce week-end à Grasse.
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0: La voix de velours de Fabienne Thibault, Le Monde est Stone en 1978, il y a presque 50 ans, et le monde n'a pas beaucoup changé, et toujours plus ou moins Stone, ce qu'on vérifiera dans un instant. Il sera 16h avec toute l'info de ce mercredi, entre les deux, que du beau, que de la douceur, c'est ce qu'on vous propose l'après-midi, avec le trio Daniel Lavoie, Patrick Fiori, Garou, Notre-Dame de Paris, Belle, ça arrive dans un instant, Alex Warren et son dernier single Fever Dreams, et juste après cette petite pause rapide, Renaud avec une très très belle chanson, l'une des plus douces et des plus belles de son répertoire, La Mère à Titi. Bon après-midi.
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1: Bel après-midi à tous sur Ici Azur, il est 16h.
2: La mort d'un soldat français au Liban, touché aujourd'hui par un tir accidentel pendant un entraînement, selon le communiqué du ministère des Armées. L'affaire Liana avec ses nouvelles révélations concernant la famille de Jérôme Barella, le principal suspect. On apprend aujourd'hui que son père a été visé en 2013 par une plainte pour viol sur une mineure, la petite fille de son épouse. Concernant les conséquences politiques de cette affaire, Emmanuel Macron estime qu'il y a eu des dysfonctionnements lors de l'enquête et que la question de la confiance en nos institution est posée. Fin de citation. Le chef de l'État qui promet également de ne pas mettre la poussière sous le tapis. Si des sanctions sont nécessaires, elles seront prononcées. Après 2 jours en garde à vue, Patrick Bruel doit être présenté à un juge cet après-midi en vue de sa mise en examen. Le parquet de Nanterre demande son placement en détention provisoire. Le chanteur de 67 ans est accusé de viol et d'agression sexuelle par plusieurs femmes. Il continue de nier ces accusations. Compliqué de prendre le train aujourd'hui. Il y a une grève d'ampleur à l'appel de 4 syndicats. Un TGV sur 3 annulé en moyenne. 50% des intercités. CGT Cheminots, UNSA Ferroviaire, Sudrail et CFDT Cheminots demandent entre autres des hausses de salaire pour faire face à l'inflation. Les Bleus vont atterrir aujourd'hui à Boston aux États-Unis où se trouve leur camp de base, le temps de la Coupe du Monde. Les footballeurs de l'équipe de France entrent en compétition mardi prochain contre le Sénégal, mais le mondial, lui, débute dès demain. Match d'ouverture entre le Mexique et l'Afrique du Sud.
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1: Coup d'œil sur votre météo pour ce mercredi après-midi. Beaucoup, beaucoup de soleil. Malgré la présence de quelques nuages, le soleil domine. Mais attention, le vent va souffler. Le risque d'incendie est très élevé. Le risque de houle également en bord de mer reste élevé. Pas de vigilance particulière, mais la prudence. D'autant que les températures remontent avant vraisemblablement de baisser de nouveau. Demain, le mercure va afficher du 31 degrés de moyenne sur les plages de Nice, 32 à Menton, à Monaco, 31 dans le Proche intérieur, à Grasse, à Mougins, à Vence également, et sur les hauteurs on aura du 26 degrés à attendre, 24 sur le Mercantour, on aura 25-26 degrés également sur Valberg et sur Guillaume.
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1: L'actualité des stars et des vedettes, c'est tapis rouge tous les jours sur Ici Azur. Et retour sur le Festival de Cannes, puisque c'est au dernier Festival de Cannes que l'on a découvert le film Le Vertige, le dernier film de Quentin Dupieux. Adrien Mangano est avec nous comme tous les jours. Adrien, ce film d'animation arrive justement aujourd'hui en salle.
2: Le Vertige, un film d'animation de Quentin Dupieux, aujourd'hui sur nos écrans. Certainement son projet le plus fou, avec les voix d'Alain Chabat, Jonathan Cohen et Anaïs de Moustier. Un film pixelisé de manière rudimentaire, comme les jeux vidéo des années 80.
3: Alors en fait, quand Quentin nous a appelé en premier, on n'avait pas du tout d'image. Il nous a simplement envoyé le scénario. Voilà, avec encore cette une surprise à la Quentin Dupieux, c'est-à-dire des personnages qui pensent qu'ils vivent dans une simulation, dans un faux monde. Voilà, mais c'était uniquement du texte. Et après, il nous a demandé d'aller dans le studio, d'enregistrer ce qu'on a fait. Et à partir de ces voix, ils ont animé et fait les images que vous avez vues. En tout cas, moi, personnellement, je me suis dit une aventure avec Quentin, une nouvelle aventure, évidemment, avec Jonathan et Alain, évidemment. Enfin, voilà, il n'y avait que du plaisir, de l'amusement à travailler avec eux.
2: Jonathan Cohen s'est senti tout de suite dans son élément sur ce projet.
4: Enfin, moi, j'ai adoré, t'as adoré aussi le scénario qu'il nous a envoyé. L'expérience de le faire un peu en pièce radiophonique, d'être ensemble dans un studio, de se dire qu'on va passer deux jours ensemble à faire des voix, à s'éclater, à essayer de créer quelque chose. Mais surtout, ce qui est assez exceptionnel, c'est avec Quentin, c'est que nous, on était là en pensant que ça allait être un peu comme des voix témoins, qu'elle allait être de la matière pour pouvoir créer les images après. Et on s'est dit, bon, on refera quand il y aura les images. Et il a dit, ah non, pas du tout, je crois que vous n'avez pas compris à qui vous avez affaire. Moi, si c'est parfait, ça ne m'intéresse pas. Et c'est ce que j'aime profondément chez Quentin.
2: Écoutez la bande-annonce. Elle nous met tout de suite au diapason.
5: Bruno, oui, ça va te paraître complètement farfelu au premier abord, mais il faut que tu me fasses confiance.
4: Ok.
5: J'ai la certitude absolue que le monde dans lequel nous vivons n'est pas réel.
4: Ok, t'as pris des champignons ?
5: Tout est bidon, il n'y a rien de réel. J'ai vu une boulangère qui avait 8 doigts à chaque main. On est dans un monde fabriqué et il y a des bugs qui traînent, voilà.
4: Franchement, je vais être honnête, hein. Ça me chie la tête ton truc là.
2: Alain Chabat, Le Vertige, c'est un film comme on n'en a jamais vu.
6: C'est un visuel un peu désuet, des débuts des jeux vidéo des années 90, quoi, à peu près. Quentin m'avait montré quand même quand il m'a pitché juste l'idée du film, il m'avait dit voilà à peu près à quoi vous allez ressembler, quoi. Je trouvais ça hilarant d'avoir ces personnages-là qui se posent la question existentielle dans leur réalité à eux, de savoir s'ils sont dans une simulation. Je trouvais l'idée de départ excellente, quoi. Ça m'a rappelé quand j'étais petit, j'avais un vieux miroir à la maison, piqué, tout piqué, et je me disais, il doit y avoir la mémoire de tous les gens qui se sont miré là-dedans, et j'essayais de regarder pour voir peut-être qu'il y a des gens de la Renaissance ou je sais pas quoi. Je suis pas dans la simulation, mais en tout cas, il y a un truc un peu poétique aussi là-dedans.
7: Petit retour aux sources quand même ici. Vous avez vécu une certaine époque sur la Côte d'Azur, vous voici à Cannes, et c'est peut-être des endroits que vous avez fréquenté lorsque vous étiez sur RMC.
6: Ah, oui, c'est vrai, ouais, bah oui, j'ai passé quelques années de 81 à 84, juste à la naissance de Canal. Du coup, je suis un ancien. Ouais. On a fait plein de festivals aussi, ce qui était cool aussi quand j'étais pas connu. J'allais dans les salles de la rue d'Antibes, où il y avait plein de films. Quand même, ça reste ça pour moi, le festival.
2: Le Vertige, aujourd'hui sur nos écrans, un film d'animation qui pose une question. Vivons-nous dans la réalité ou sommes-nous le fruit d'une simulation ?
4: Franchement, je vais être honnête, hein. Ça me chie la tête ton truc là.
1: C'est très sympa le cinéma en cette période, hein. D'abord, il fait frais dans les salles et en plus, les sorties restent belles, notamment avec ce film Le Vertige en salle à partir d'aujourd'hui. Merci beaucoup Adrien. À demain pour un nouveau Tapis Rouge. La musique revient dans un instant. Gary Moore pour la voici le groupe Niagara avec Chicky Boom.
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0: jusqu'au bout pour ce magnifique morceau signé Gary Moore, Parisienne Walkways à l'instant sur Ici Azur. On va marquer une pause dans un instant. Prenez note, quelques idées sorties bien sympathiques à vous proposer pour le reste de cette semaine et même pour ce week-end, entre les deux, le meilleur de la chanson française avec la petite sélection que j'ai eu plaisir à vous concocter encore une fois cet après-midi. On écoutera Françoise Hardy, Christophe Maé avec son dernier single et Félix Gray, La Gitane. Ça arrive juste après la pause.
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0: Ici Azur, tous les jours à vos côtés. Allez, quelques idées sorties à vous proposer. Il fête ses 10 ans en musique et en couleurs. Le festival Valoréa fait son grand retour ce samedi à l'espace Grand Jean de Valoris à partir de 18h. Vous allez pouvoir profiter de concerts live, mais aussi de street art, d'une buvette, c'est important, d'un marché nocturne, d'un espace snacking avec barbecue, c'est important aussi. Un rendez-vous incontournable de ce début d'été ce samedi. Valoréa à Golfe-Juan, Valoris. Et puis, vous rêvez de découvrir l'une des comédies musicales les plus célèbres de ces 20 dernières années. Le Roi Soleil est actuellement en tournée. Il fait escale au Palais Nicaïa le 21 juin à 15h. 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

0: La société vue à travers l'œil aiguisé et parfois acerbe de nos humoristes, ça s'appelle l'humour en tube et c'est tous les jours sur Ici Azur. Et cette question cet après-midi, pourquoi les femmes ne sont plus aussi frétillantes à l'idée de devenir mère? Fred Ballard a essayé de décrypter ce phénomène de société en consultant de jeunes parents au bout du rouleau. C'est le thème de l'humour en tube.
1: Tu vas voir Nadia, c'est fabuleux, ça va être le rôle de ta vie. Ferme-la ! Mais je veux dire, admettons, si être maman, c'est le rôle d'une vie. Dans ce cas-là, l'accouchement, c'est quoi ? La cérémonie de remise de prix ?
2: Alors c'est vrai, Nadia Rose l'a testé pour nous. Il y a une petite similitude entre la remise d'un César et la remise d'un bébé dans les bras de sa mère, en salle d'accouchement, à ceci près qu'on ne coupe pas le cordon ombilical dans César. Mais sinon, c'est tout pareil.
1: Et ce magnifique bébé de 3,380 kg est attribué à Nadia. Oh, bébé, je m'y attendais pas du tout. Oh, il est magnifique. Oh, oui, dans l'autre sens, c'est mieux. Oh, j'ai eu peur, je me suis dit, il a une tête de cul.
2: Oui, bon, il faut l'avouer, à la naissance, le petit humain est aussi fripé qu'un César. Mais une fois rentré à la maison, c'est que du bonheur. Et des nuits blanches. Et des changements de couche.
3: T'enlèves la couche, tu nettoies cucu, tu mets une nouvelle couche, là tu remets un autre body, c'est là que le taré intervient. 15e pression, bébé te regarde. 16e pression, il sourit. A-t-il des dents? Même pas. 17e pression, il lève un sourcil. A-t-il des sourcils? Non plus. 18e, il lève les deux. 19e, il les fronce. 20e. Il donne tout ce qu'il a.
2: Ah oui, c'est ça aussi la différence entre un César et un nourrisson. Hein. On change son César de place une fois éventuellement quand on l'a mis sur la cheminée. En revanche, on change son nourrisson 10 fois par jour. Et quand le bébé en tient une couche, Jérémy Crédville en remet une couche pour le meilleur. Et pour le rire.
0: L'humour en tube tous les après-midi sur Ici Azur avec Fred Ballard. Merci beaucoup Fred. À demain. L'amour en tube, oui, avec les tubes qui chantent l'amour. Les Sunlight des Tropiques, on peut dire, en fait partie. On va s'écouter ça dans un instant, Gilbert Montagnier. Et juste après, ce sera le groupe ABBA.
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0: Waterloo avec le groupe ABBA à l'instant sur ICI Azur. Une pause rapide, moins d'une minute, et juste après, pour vous mener jusqu'à 17h, Johnny Hallyday avec une très très belle balade. Quand Johnny se mettait à faire des balades, c'était absolument divin, somptueux, je te promets, en 1987 et juste avant. Les Enfoirés, leur dernier single avec L'île au trésor, en vous souhaitant une très très belle fin d'après-midi avec nous sur ICI Azur.
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1: Ici Azur, un très bon après-midi à nos côtés. Il est 17h. L'heure de votre journal avec Violaine Hill. Et ce soir, le chemin sera peut-être compliqué pour rentrer chez vous.
2: La grève des cheminots à la SNCF a impacté en effet des dizaines de milliers de voyageurs dans les Alpes-Maritimes toute la journée. Seulement 18% des trains régionaux circulent depuis ce matin sur le littoral, sur la ligne la plus empruntée de France après les RER parisiens. Les gares étaient un peu désertes et les rares trains souvent bondés aux heures de pointe. 4 syndicats ont appelé à cesser le travail pour aujourd'hui, pour demander notamment des hausses de salaire.
1: Attention, en raison d'une forte houle, toutes les plages de Nice sont interdites d'accès.
2: C'est drapeau rouge. Un arrêté a été pris cet après-midi par le maire de Nice. Il y a trop de vent, une forte houle, c'est dangereux. Les Alpes-Maritimes qui échappent aussi de peu à la vigilance orange pour un risque de feu de forêt. Nous sommes en jaune. Les Bouches-du-Rhône et le Var ont été placés en orange pour risque élevé, ce qui est inédit, nous dit Météo France, pour cette période de l'année. Une tentative d'agression sexuelle sur mineur a eu lieu à Juan-les-Pins, hier, un homme de 63 ans aurait tenté sur une plage d'Antibes Juan-les-Pins d'attirer une fillette de 7 ans qui s'était éloignée de sa mère. Il a tenté de l'approcher, lui a demandé de le suivre. Il avait avec lui une peluche. L'enfant s'est mis à crier. L'homme s'est enfui. La police l'a retrouvé, interpellé et placé en garde à vue. Les suites de la mort de Liana, Cyril Tribuani, le député des Alpes-Maritimes, demande de nouvelles salles Mélanie. Ce sont des salles d'audition spécialement aménagées pour entendre les très jeunes victimes de violences sexuelles dès l'âge de 3 ans. C'est une sorte de petit salon, un cadre rassurant avec des jouets, une table en verre pour observer les gestes. Une pièce entourée de discrètes caméras pour enregistrer les déclarations de l'enfant pour éviter d'avoir à lui faire répéter. Tout est évidemment très étudié. Les entretiens sont menés par des enquêteurs spécialisés. Il existe une salle Mélanie, aujourd'hui utilisée par les gendarmes de Cagnes-sur-Mer, et une salle d'audition pour les enfants à l'hôpital Lanval de Nice. Ce député RN demande donc de nouvelles implantations. Que s'est-il passé au sein de l'école privée franco-russe de Nice? Une plainte a été déposée par la direction de l'établissement, donc situé rue Meyerbeer. Les dirigeants assurent avoir reçu des menaces de crime et un ordre de remplir une condition. Il s'agit d'une tentative d'extorsion de fonds, nous dit le procureur de la République de Nice. Des menaces donc contre le paiement d'une forte somme. Une enquête préliminaire est ouverte, confiée au service local de la police judiciaire. Il s'agit d'une école privée hors contrat, franco-russe, donc ouverte depuis une vingtaine d'années.
1: Et un conducteur a été flashé à 136 km/h sur la promenade des Anglais dans la nuit de lundi à mardi.
2: Un très grand excès de vitesse. La limite était à 50. L'automobiliste a été placé en garde à vue. Celle-ci est automatique en cas de vitesse excessive constatée sur cette promenade des Anglais. L'homme n'avait pas consommé de drogue, pas d'alcool. Les analyses sont revenues négatives. Sa voiture lui a été confisquée. Ce n'est pas une bonne nouvelle. Le prix du gaz va augmenter de 7,4% en juillet. Une majorité des ménages français sont concernés. La facture devrait donc au total s'élever en moyenne, nous dit-on, de 2,70 €. Une augmentation justifiée par les perturbations liées à la guerre au Moyen-Orient. Demain, 21 000 candidats dans les Alpes-Maritimes vont passer le bac. Les épreuves commencent pour le bac français pour les élèves de première. Vendredi, ils passeront ensuite pour la première fois une épreuve anticipée du bac de mathématiques. Et puis on connaît les matchs de la prochaine saison de Ligue 1 de foot. Le calendrier a été dévoilé cet après-midi. Il y aura 34 journées. Premier match à domicile le week-end du 22 août. Nice recevra Lorient. Les dates du derby de la Côte d'Azur. Match aller le week-end du 2-3 janvier à Louis II. Match retour avec Monaco, donc le week-end du 22-23 à l'Allianz Riviera. Et puis le dernier match de la saison, ce sera à Strasbourg le dernier week-end de mai. La météo, c'est donc très agité côté vent.
1: Oui, il y a du vent. Le temps reste bien ensoleillé malgré tout en cette fin d'après-midi. Quelques nuages un petit peu plus présents dans la soirée selon Météo France. Vous le disiez, le vent est élevé. On compte sur un vent d'ouest à nord-ouest assez fort sur la côte notamment, d'où l'interdiction d'accéder aux plages de Nice. Côté température, 31 degrés pour les maximales de la journée. On compte encore 21 degrés sur le Mercantour, 25 degrés à Grasse, Mougins, Vence, mais aussi à Tende. 30 à 31 degrés sur les plages, que ce soit à Nice, à Cannes, Antibes, Menton ou à Monaco. Encore une fois, avec pas mal de vent. Le temps sera généralement ensoleillé demain, malgré quelques voiles nuageux, des températures en baisse. On compte 26 à 27 degrés pour les maximales du littoral. On vous retrouve dans une heure, Violaine.
2: Oui, à tout à l'heure, 18h.
1: À tout à l'heure.
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1: Il était numéro 1 dans 12 pays à sa sortie en 93 et pourtant ça reste un des seuls vrais gros succès des Four Non Blondes. Bon, si vous reconnaissez pas l'intro, je peux pas vous aider là. C'est WhatsApp, vous écoutez Ici Azur, merci d'être avec nous.

0: What's up, les Four Non Blondes.
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0: Et un très bon mercredi à vous à l'écoute d'Ici Azur. Nous sommes ensemble pour la fin d'après-midi et jusqu'en début de soirée pour vous accompagner dans la bonne humeur et en musique. Teddy Swims et Alain Souchon sont au programme des 20 prochaines minutes. Mais avant, je vous propose de commencer avec une nouveauté, extrait de son album Grandeur Nature, sorti au mois de septembre dernier. Voici le nouveau titre, le dernier titre en tout cas, de Florent Pagny, qui sera d'ailleurs en résidence à l'Olympia, qui est d'ailleurs en résidence à l'Olympia, sur le mois de juin-juillet pour 20 concerts, Florent Pagny. C'est la dernière chanson du monde.

0: Ça a beau être la dernière chanson du monde, c'est pas la dernière chanson de cette émission.
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0: C'était Florent Pagny. Chaque jour à l'antenne d'Ici Azur, un membre de l'équipe va tester une activité ou un loisir. J'ai testé pour vous. Et cet après-midi, nous sommes avec Jean Rino.
2: Et aujourd'hui, on est avec Aurore du site Récré à Nice. Bonjour Aurore.
3: Bonjour Jean.
2: Merci d'être avec nous ce matin. Vous nous emmenez dans un tout nouveau lieu. Ça s'appelle Unfinity Room, c'est à Nice. On plonge donc dans le quartier du port avec vous.
3: Alors, on est entré dans la Time Machine. Donc, c'est une nouvelle expérience entre le jeu d'aventure et l'escape game. Sauf que là, le décor est en réalité virtuelle. Il se déploie partout autour de vous et sous vos pieds. Et puis, il vous entraîne vraiment dans l'aventure. Alors, vous n'avez pas de casque, pas de manette. Ce sont vos mouvements qui contrôlent le jeu. Vous activez des mécanismes en touchant partout autour de vous. Vous déclenchez des événements, des pièges. Il faut fouiller, coopérer avec ses équipiers, se déplacer. Et puis, il faut faire marcher ses méninges.
2: Et vous qui l'avez testé, en termes de sensations, ça donne quoi?
3: C'est vraiment bluffant. Vous avez vraiment l'impression de descendre en ascenseur, d'avancer de pièce en pièce. Vous reculez, vous sursautez. Et puis, vous perdez complètement la notion du temps.
2: C'est ça. Mais vous nous dites quand même, attention, mission en temps limité, on est chronométré, en plus on a ce stress.
3: C'est un peu comme l'escape game, vous avez un temps quand même imparti pour accomplir votre mission, donc vous pouvez choisir entre plusieurs aventures. Vous pouvez retrouver les clés pour sortir du manoir Winchester, alors bien sûr il est hanté, bien sûr. Vous pouvez plonger en Égypte dans le tombeau d'Anubis, vous pouvez jouer les apprentis sorciers dans le laboratoire de Merlin, relever les défis du cube de l'infini, donc là c'est un petit peu physique, ou vivre une traversée mouvementée à bord d'un aéronef.
2: Oui, c'est ça. Et on n'a pas que la Time Machine, il y a aussi plein d'autres choses à découvrir.
3: Oui, c'est un lieu où vous pouvez aussi trouver des jeux en réalité virtuelle, mais dernière génération, c'est-à-dire qu'ils sont en déplacement libre. Bon, là, vous avez le casque, les manettes, mais vous rentrez dans le jeu et vous vous déplacez physiquement. Vous marchez vraiment dans un espace qui est assez grand. Vous vous baissez pour esquiver des tirs et c'est super immersif et assez spectaculaire.
2: Je pense aux parents, aux grands-parents qui nous écoutent, qui se disent, tiens, ça, c'est une bonne idée, par exemple, pour cet après-midi, pour occuper les enfants, à partir de quel âge? Est-ce que ça vous le savez? On y va quand on est peut-être adolescent?
3: On peut commencer avant 10 ans, partir de 8-10 ans. Le tout, c'est que pour la Time Machine, il faut être suffisamment grand pour pouvoir appuyer sur les endroits où il faut déclencher des mécanismes. Mais voilà, c'est une super idée, par exemple, pour un anniversaire.
2: Un bon plan anniversaire. Donc, pour vous, si on peut conclure en termes de sensations, de nouveautés, c'est bluffant. Vous avez dit avoir eu peur, d'ailleurs, sur un pont suspendu.
3: Alors voilà, ça, c'est dans le jeu en réalité virtuelle où vous avez vraiment le vertige, effectivement. Et après, la Time Machine, c'est complètement bluffant. Moi, c'est jamais fait, c'est inédit.
0: Et vous retrouvez toutes les infos auprès de Récré à Nice. La Time Machine, c'est à Infinity Room à Nice, dans le quartier du Port. Merci d'être venus nous en parler, Jean et Aurore, et un très bon mercredi à vous deux. Le baguette de Lambiway, à présent, écrit par Laurent Voulzy et Alain Souchon. C'est une chanson qui rend hommage justement à la fanfare militaire bretonne du même nom, ce baguette basé à Lorient. Un petit voyage en Bretagne, du coup, ça nous éloigne peut-être un petit peu plus du soleil. Je sais pas quel temps ils ont, sûrement de la pluie, puisque c'est la Bretagne. Je dis ça en tant que bon Normand, les Normands et les Bretons. Juste après, ce sera Teddy Swims.

0: L'américain Teddy Swims avec Lose Control, une chanson qui a pris 32 semaines pour atteindre le numéro 1 du Billboard Hot 100 aux États-Unis. C'était hyper long et c'est d'ailleurs le record de la montée la plus longue de l'histoire.
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0: Je vous propose des idées de sortie dans quelques minutes seulement, juste après cette chanson d'Alain Chamfort, une adaptation française de Could It Be Magic de Barry Manilow, qui était lui-même inspiré d'un prélude de Chopin. Donc si ça sent un petit peu Chopin, c'est pour ça. Voici Le Temps qui court. Très belle soirée à l'écoute d'Ici Azur. Il est 17h25. J'espère que c'est terminé le boulot. Bonne route si vous rentrez chez vous. Et fini.

0: Le temps qui court avec Alain Chamfort.
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0: Vous rêvez de rencontrer les stars de vos séries préférées. Direction le Festival de télévision de Monaco qui revient à partir de ce vendredi 12 et jusqu'au 16 juin. Séance de dédicace avec vos stars favorites et projections publiques sont proposées gratuitement, mais aussi conférences sur les secrets de tournage et accès à la fan zone avec différentes animations à deux pas du tapis rouge. Une occasion exceptionnelle de plonger dans l'univers fascinant des séries télévisées. Et puis après le succès de l'an dernier, le Festival Rire à Mougins revient et s'installe au cœur du Jardin des Restanques à partir de demain. C'est donc jeudi 11 jusqu'au dimanche 14 juin, tous les soirs à 20h30. Un programme irrésistible vous attend. Théâtre, comédie culte et one-man show sont proposés pour faire le plein de bonne humeur et oublier votre quotidien. Ne manquez pas ces soirées gratuites et vivez cette parenthèse festive et en plein air, en famille ou entre amis. Et au fait, si vous avez un bon plan près de chez vous, vous pouvez nous envoyer un message ou un vocal sur WhatsApp, le WhatsApp d'ICI Azur au 04 93 82 03 04.
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0: Conçu à l'origine comme la face B de Only You, puis promu en single. C'était le numéro 3 au Royaume-Uni à sa sortie. Voici Don't Go, Yazoo. Vous écoutez Ici Azur, il est 17h31.

0: Don't Go, c'était Yazoo. Décibel à présent avec Émilie Mazoyer pour une bonne dose d'actualité musicale. Et au programme ce soir, Joan Baez, Marguerite, Paul McCartney et Bob Dylan. Mais d'abord, on souffle les bougies. Salut Émilie.
1: Salut tout le monde. Émilie au rapport pour votre dose quotidienne d'actualité musicale. C'est l'anniversaire d'une icône aujourd'hui, tellement attachée au public qu'elle est toujours sur scène à 84 ans. Chantal Goya, meilleure amie de multiples générations d'enfants, de Pandy Panda et des lapins qui ne se laissent pas faire. Si vous avez envie d'en savoir plus sur elle, alors je vous conseille le replay de l'émission de France 2 Envoyé spécial du 28 mai dernier. Les journalistes ont suivi Chantal Goya dans les coulisses de son concert au Palais des Congrès jusqu'à Ho Chi Minh Ville au Vietnam où elle est née en 1942. Un très beau reportage très émouvant, dispo gratuitement sur la plateforme France.tv. John Baez a décidé de secouer un peu les petits jeunes.

Star de la chanson, c'est bien, mais profiter de sa célébrité pour essayer de changer les choses, c'est mieux. Et c'est ce que John Baez, reine de la chanson engagée, a fait toute sa carrière. C'est précisément pour cela qu'elle a été récompensée la semaine dernière à Berlin par l'ONG Amnesty International, qui salue sa défense de la cause des droits humains depuis les années 60. Dans son discours de remerciement, John Baez a déclaré « Aujourd'hui, trop de gens ne veulent pas prendre ce risque d'écrire ou de chanter une chanson, de s'opposer. » À bon entendeur, bisous le Top 50. On a reçu de bonnes nouvelles d'une des rescapées les plus chouettes de la Star Academy. Et moi, je...

tête, très remarquée l'an dernier avec Les Filles, Les Meufs, joli petit tube de l'été 2025. Elle vient d'annoncer la sortie de son premier album. Il s'appellera Guérir et sortira le 2 octobre. Un premier extrait frais et dansant intitulé Belle Vie est d'ores et déjà disponible. En promo pour son album solo, le Beatles Paul McCartney a lâché une info en or à la BBC. Lui, Paul, le dieu vivant de la pop et du rock, n'a qu'un seul artiste qui l'impressionne et le rend nerveux à chaque fois qu'il le croise. C'est l'ombrageux Bob Dylan qui, pour sûr, sera ravi de le savoir.

0: Et puis ce soir à 20h, Émilie sera en compagnie de Manon Lisa qui cartonne sur les réseaux sociaux. On va justement pouvoir l'écouter dans un instant. Mais d'abord, je vous propose de jouer. Pour tenter votre chance de remporter votre pack Pure Montagne pour deux personnes, ça comprend une descente en tyrolienne, une visite du parc Alpha, deux entrées au spa de Berthemont et une nuit pour deux dans les cabanes perchées du Boréon. En jouant, vous tentez votre chance d'être inscrit sur la liste des gagnants. La sélection aura lieu donc lundi. Pour jouer, c'est simple, 04 93 82 03 04. C'est le numéro à appeler. Mais d'abord, n'appelez pas trop vite. Il va falloir écouter cet extrait de bande-annonce et me dire de quel film elle provient, cette bande-annonce. Je vous donne quelques indices avant. C'est un film de Luc Besson, sorti en 2006, qui mêle vrais acteurs et animations. Voici l'extrait.
1: Les Bobo Matasalai étaient vraiment très, très grands. Ils vivaient à côté d'une autre tribu qui était très, très, très petite. On les appelait les Minimoys. Oh, c'est la princesse Selenia.
2: Elle est magnifique.
0: 04 93 82 03 04 si vous pouvez me donner le nom de ce film. En attendant, chose promise, chose due, voici Le Petit Pêcheur, c'est Manon Lisa.

0: Et à 17h46, c'est Toto avec Rosanna que vous avez dans vos oreilles à présent. Dans quelques instants, vous allez avoir la voix de Muriel. Bonjour Muriel.
1: Oui, bonjour.
0: Comment ça va en ce début de soirée ?
1: Eh bien, parfaitement.
0: Ça
1: merci.
0: Va très bien. Bon, bah, c'est super. On profite un petit peu du soleil. Vous vous baladez un peu aujourd'hui, Muriel ?
1: Ça a été jardinage.
0: Ah, bon, bah, voilà. Super. Eh bien, maintenant, c'est l'heure de jouer, Muriel. C'est ça que je vais vous proposer. Oui. Pour emporter votre pack Pure Montagne pour deux personnes, une descente en tyrolienne, une visite du parc Alpha, deux entrées au spa de Berthemont et une nuit pour deux dans les cabanes perchées du Boréon. Voilà ce que vous pourrez potentiellement gagner. Si vous identifiez la bande-annonce de ce film, vous serez inscrite sur la liste des gagnants qui seront sélectionnés, parmi lesquels seront sélectionnés un gagnant ou une gagnante lundi prochain. Je vous fais écouter cet extrait de bande-annonce et vous m'identifiez le film, Muriel ?
1: Oui, allez, c'est parti.
0: Eh ben, c'est parti.
2: Les Bogo Matasalai étaient vraiment très, très grands. Ils vivaient à côté d'une autre tribu qui était très, très, très petite. On les appelait les Minimoys. Oh, c'est la princesse Selenia. Elle est magnifique.
0: Je peux vous dire que c'est un film de Luc Besson sorti en 2006 qui mêle vrais acteurs et animation. Le titre du film, Muriel, ce serait quoi ?
1: Alors, je dirais Arthur et les Minimoys.
0: Eh ben, vous diriez la bonne réponse, puisque c'est
1: ah,
0: correct.
1: Ah, super.
0: Eh ben voilà, vous êtes donc inscrite. On vous dit peut-être à lundi. On croise les doigts pour vous, Muriel. Et en attendant, je vous souhaite un très bon mercredi.
1: Eh ben, merci beaucoup. Et puis, on croise les doigts, effectivement.
0: À très bientôt sur notre antenne. Voici Manu Chao, à présent, avec une chanson qui parle des sans-papiers. Voici Clandestino. Vous écoutez Ici Azur. Il est 17h47.

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1: Clandestino, c'est Manu Chao dans 10 minutes, tout pile, c'est votre journal. Actu musique et bonne humeur, ça continue juste après Amir et France Gall qui arrivent, eux, dans un instant.
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1: Ça fait remuer le popotin, hein. Ou les épaules dans mon cas, puisque mon popotin il est posé sur la chaise. France Gall, tout pour la musique. Il est 17h52, tout pile. Merci d'être avec nous.

0: C'est une nouveauté de Amir, sortie cette année. Amir qui sera d'ailleurs avec Adrien Mangano samedi matin à 11h pour une interview en direct du Festival de télévision de Monte Carlo, puisque Amir n'est pas que musicien, il est aussi comédien à part entière maintenant. On aura l'occasion de le retrouver donc samedi dès 11h.
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0: Très bon début de soirée à nos côtés. Il est 18h. Votre journal avec Violaine Hill et la grève à la SNCF se termine ce soir.
2: Eh oui, les retours s'annoncent compliqués. Ce matin déjà, les rares TER en circulation étaient bondés. Seulement 18% des trains étaient en circulation, sont en circulation toujours sur le littoral. Grève massivement suivie. 4 syndicats ont appelé les cheminots à cesser le travail, notamment pour demander des hausses de salaire.
0: Inutile de vous précipiter sur les plages de Nice en cette fin de journée.
2: Eh oui, c'est drapeau rouge. Attention, la ville de Nice a pris un arrêté pour interdire la baignade en raison d'une forte houle. Il y a beaucoup trop de vent. Le département est aussi placé en risque modéré de feux de forêt si nous sommes en vigilance jaune. Retour à l'actualité des faits divers sur une plage d'Antibes. Juan-les-Pins, on l'a appris aujourd'hui. Il y a eu une agression sexuelle d'une petite fille, une agression d'une enfant âgée de 7 ans. Vous nous racontez ce qui s'est passé, Laurent Vareille.
3: C'est sur une plage de Juan-les-Pins qu'une fillette de 7 ans, ce mardi, s'éloigne de sa mère. Un homme de 63 ans lui propose alors de la suivre. Il tente de l'approcher et de la forcer à venir avec lui. Pour ce faire, lors de son arrestation, une peluche sera retrouvée sur lui avec laquelle il a peut-être tenté de séduire l'enfant. Mais cette dernière ne veut pas, ne se laisse pas faire et commence même à crier. L'homme part alors, il s'enfuit. Le sexagénaire sera malgré tout très vite retrouvé par la police, interpellé, puis immédiatement placé en garde à vue. L'affaire grave en cette période sensible est désormais dans les mains du parquet de Grasse.
2: Et des suites de l'affaire de la mort de Liana, Cyril Tribuiani, c'est le député RN des Alpes-Maritimes de la circonscription de Cagnes, demande des salles Mélanie. Alors ce sont des salles d'audition spécialement aménagées pour entendre les très jeunes victimes âgées de 3 ans, victime de violences sexuelles. Une sorte de petit salon avec des jouets, des caméras cachées pour enregistrer discrètement les enfants. Il existe une salle, Mélanie, à Cagnes-sur-Mer pour les gendarmes et une salle d'audition plus classique à l'hôpital Lanval de Nice. Le député RN souhaite de nouvelles implantations dans notre département. Et puis, dans l'affaire Liana, on a appris aujourd'hui que le père et le frère, principal suspect du meurtre de Liana, sont eux aussi visés par des plaintes pour viol.
0: Et un automobiliste en excès de vitesse sur la promenade des Anglais.
2: Un conducteur flashé à 136 km/h sur la prom dans la nuit de lundi à mardi. La limite est bien sûr, on le sait, à 50. Il a été placé en garde à vue. Elle est quasi automatique, la garde à vue, en cas d'excès de vitesse sur la promenade des Anglais. Il n'avait pas consommé de drogue ni d'alcool. Les analyses sont revenues négatives. Sa voiture lui a été confisquée. L'école privée franco-russe de Nice, victime d'un chantage. Une plainte a été déposée. Les dirigeants assurent avoir reçu des menaces de crime. Une tentative d'extorsion de fonds, nous dit le procureur de la République de Nice. Des menaces contre le paiement d'une forte somme. Une enquête préliminaire a été ouverte.
0: Ce sont les dernières heures pour réviser.
2: 21 000 candidats dans les Alpes-Maritimes vont passer le bac cette année. Les épreuves commencent demain avec le français pour les élèves de première. Ils passeront vendredi pour la première fois tous une épreuve anticipée de maths. Cet après-midi, sans trop de stress visible, Molémé, Elissa et Léa du lycée Masséna révisaient bien sagement à la bibliothèque Louis Nucera.
4: Moi, je préfère la bibliothèque parce que je sais qu'à la maison, je vais pas trop motivée car c'est l'endroit où je me détends et tout. Donc ici, c'est plus un endroit où je peux vraiment me concentrer. Il y a pas beaucoup de bruit, donc ça, c'est cool.
5: C'est bien parce qu'on s'entraide, on s'échange les idées. Puis ça nous aide aussi à... Moi, j'ai une idée. Elia, du coup, elle en a une autre. Et ça m'aide aussi à dire, ah oui, c'est vrai, j'aurais pu dire ça, etc.
6: Je pense que je vais avoir le bac parce que je pense que tout le monde va l'avoir. Enfin, j'espère. En français, je vise 15, 16. Je vais pas me porter l'œil, mais en maths, je vais viser vers 12.
2: Voilà, le bac, c'est à partir de demain, donc 21 000 candidats et candidates. C'était un reportage signé Sébastien Riglet. Une vente exceptionnelle, record à Paris chez Christie's. Une statue de bronze chinoise du 15e siècle a été vendue 2 683 000 euros. Elle a passé 60 ans dans une villa d'Antibes. C'est une politicienne britannique qui avait fait construire carrément une pièce spéciale dans sa maison pour héberger cette statue extraordinaire. Le prix du gaz va lui augmenter de 7,4% en juillet. Pour une majorité de ménages français, la facture devrait s'élever, heureusement en moyenne, à 2,70 €. C'est en partie dû à la guerre au Moyen-Orient.
0: On connaît les matchs de la prochaine saison de Ligue 1 de foot.
2: Le calendrier est connu, 34 journées. Le premier match, ce sera à domicile le week-end du 22 août. Nice recevra Lorient. Le dernier match à Strasbourg, dernier week-end de mai. Une fin de saison qui s'annonce déjà périlleuse, Maxime Baquet.
7: Effectivement, ça peut paraître lointain, Violaine, mais il fait déjà peur ce mois de mai 2027, avec ses 5 dernières journées à vous donner le vertige et presque, allez presque, vous faire regretter de ne pas affronter finalement Rodez ou Clermont en Ligue 2. Non, allez, on exagère un peu, mais enfin, Rennes, Marseille, PSG, Monaco et donc Strasbourg, que des gros bras pour faire trembler les pattes de nos aiglons. On ne peut pas dire que la LFP, avec ce calendrier imaginé par des algorithmes aujourd'hui, ait rassuré les supporters du gym qui ne savent toujours pas quelles seront les ambitions la saison prochaine, mais peuvent donc déjà redouter une fin d'exercice sur un fil. Alors, il faudra prendre des points avant pour se sauver, ou peut-être voir plus haut, ça on verra. Mais enfin, en tout cas, le début de saison va compter très cher. Lorient, donc vous l'avez dit, pour démarrer à la maison. Un premier déplacement sur la pelouse du Paris FC fin août, puis réception du Mans et voyage à Auxerre. Voilà pour les 4 premières journées à ne surtout pas rater. À noter aussi la venue du PSG à Nice le week-end du 21 novembre. L'affiche, évidemment, que tout le monde attend au Stade Vélodrome, ce sera le 5 décembre. On aura aussi droit au Coron, Lensois au programme, ce sera au Stade Bollaert mi-avril. Et puis, les derbies de la Côte d'Azur face à Monaco, fixés d'abord le 2 janvier à Louis II, puis le 22 mai, donc comme dernier match à domicile dans une Allianz Riviera qui n'a connu que 4 petits succès en 17 journées cette saison et retrouvera sa jauge normale à 31 000 supporters rouges et noirs à partir de la rentrée.
2: Merci Maxime, vous parliez il y a un instant de Monaco qui démarra donc sa saison lui au Havre et terminera à domicile face à Troyes. On retrouve toutes ces infos sur l'appli ici. La météo, demain, un petit peu moins de vent et toujours du soleil, c'est ça?
0: Et puis une petite baisse de température demain également, mais il fera encore très beau, 26 à 27 degrés pour les maximales, notamment sur le littoral. Une journée ensoleillée malgré quelques voiles nuageux. Je vais me tourner un petit peu vers la route quand même à présent, puisqu'on a des ralentissements sur la voie Pierre-Matisse, ralentissement dans les deux directions des collines niçoises au jardin Kennedy. On a aussi des ralentissements sur la pénétrante du Paillon, accident sur la route de Turin au nord de Roquebillière. C'est difficile d'accéder à la pénétrante. Et puis dans le même secteur, des ralentissements sur la pénétrante en allant de Nice vers la Trinité. Autrement, les ralentissements habituels, je dirais, de cette heure-ci, que ce soit sur le bord de mer, sur la promenade des Anglais, il y en a quelques-uns dans les deux directions. Également des ralentissements sur l'avenue Saint-Exupéry en longeant l'aéroport de Cannes. Si vous êtes sur la route, vous êtes nos éclaireurs, 04 93 82 03 04. N'hésitez pas à nous transmettre vos infos trafic.
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0: C'était le premier single en solo de Gérard Blanc après 17 ans au sein des Martin Circus. Gérard Blanc, une autre histoire à présent sur votre radio Ici Azur. 18h07, si vous sortez du boulot, bon retour à la maison, bon début de soirée.

0: Une autre histoire avec Gérard Blanc.
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0: La musique est au rendez-vous en ce début de soirée à l'écoute de votre radio ici Azur. Vous avez au programme Eric Clapton, vous avez aussi Jean-Patrick Capdevielle dans les 20 prochaines minutes, voilà. Et puis dans un instant, un rendez-vous musical, nous parlerons des Nuits du Sud. Ce sera juste après un autre rendez-vous musical. Le premier single d'Aurea, chanteuse cannoise révélée par sa reprise de Sylvie Vartan, Toi Jamais. Voici Soirée Mondaine, il est 18h12.

Soirée mondaine avec Auréa sur votre radio, ici Azur. Nous allons pouvoir parler des nuits du Sud d'ici quelques instants à l'antenne. Il est 18h15, vous écoutez ici Azur. Et on va écouter d'abord Jean-Patrick Capdevieille, le temps de contacter Cécile Bronner, directrice des Nuits du Sud. On vous emmène au festival d'ici quelques instants.

0: Quand tu es dans le désert avec Jean-Patrick Capdevieille, vous êtes à l'écoute d'Ici Azur et c'est l'heure de retrouver notre invité à présent, les Azuréens, avec Cécile Bronner. Bonjour.
1: Bonjour.
0: Vous êtes directrice des Nuits du Sud, dont Ici Azur est partenaire. Et puis on vous parle justement de ce programme qui nous attend le mois prochain à partir du jeudi 9 juillet. On va se concentrer justement sur cette date-là. Cécile, un beau programme déjà pour lancer les festivités.
1: Ah, une ouverture qui va être très très solaire en effet le 9 juillet avec deux artistes fabuleux, Mariam et Louisa. Donc c'est deux générations qui se rencontrent. Hein. Louisa, c'est la pop solaire, elle a un live qui est très vibrant, très fort. On l'avait repéré déjà en 2024 dans le cadre du festival avec son titre Soleil Bleu qui a explosé les compteurs de partout et qui revient sur scène avec son tout nouvel album là qui arrive, qui s'appelle Louisa justement. Et on aura aussi Mariam. Alors Mariam, on la connaît au travers de Amadou et Mariam, le duo malien, là aussi solaire et très engagé. Voilà, le décès d'Amadou est arrivé l'an passé et cette année on les accueille avec on accueille Mariam et son fils sur scène pour rendre justement un hommage à cet album-là, à Amadou et Mariam, à tout le travail qu'ils ont pu avoir. Alors c'est évidemment les artistes Dimanche à Bamako avec des collaborations prestigieuses avec Coldplay et Damon Albarn. Voilà, c'est une soirée très solaire qui va ouvrir le festival le 9 juillet.
0: Voilà, c'est fantastique. Et puis tout ça, en plus, vous avez votre talent des Nuits du Sud, j'ai envie de dire, pour ouvrir, vraiment ouvrir la soirée, là.
1: Oui, oui, au micro-ondes. Alors ça, c'est une vraie découverte. On adore les artistes émergents, on adore les découvertes aussi aux Nuits du Sud. Ça fait partie de l'histoire du festival depuis son origine. Donc on aura micro-ondes, en effet, qui sera en ouverture le 9 juillet à 20h30 pour 30 minutes de set et qui va apporter un vrai regard moderne sur la création aujourd'hui, juste avant Louisa, qui est aussi la nouvelle scène française, elle d'origine franco-brésilienne. Et puis après, on aura Mariam avec l'univers malien et la musique africaine qui va rayonner sur la place du Grand Jardin à Vence.
0: Voilà, d'autres artistes également. Vous avez Cassav le 10 juillet, Véronique Sanson le 17, oui. Magic System le 18 juillet. Il y a tout un programme à retrouver sur nuitdusud.com. Micro-ondes, on les entend tout de suite, justement, Cécile.
1: Super.
0: Merci en tout cas d'être venu nous parler ce soir. Et puis bon festival, je le rappelle, du jeudi 9 au samedi 11 juillet et du jeudi 16 au samedi 18 juillet. Tout le programme sur nuitdusud.com. Et à très bientôt sur notre antenne, Cécile.
1: À très bientôt. Et juste pour information, tarif à partir de 27€. Donc il faut en profiter, c'est vraiment pas cher.
0: Et ben voilà, on n'hésite pas. À très bientôt sur notre antenne.
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0: 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Eric Clapton avec Leïla, tout de suite sur votre radio, Ici Azur, sous un tonnerre d'applaudissements. C'est pour moi les applaudissements, c'est pas pour Eric Clapton. Vous pensiez, mais non, c'est pour moi. C'est une version acoustique là à présent, enregistrée en janvier 92 pour MTV Unplugged, d'où justement ces applaudissements. Grammy de la meilleure chanson rock en 93. Et puis c'est une chanson qui a été écrite à l'origine en 70 pour Patty Boyd, alors femme de George Harrison. Voici donc Eric Clapton, c'est Leïla.

0: Voilà, c'était mon harmonie à moi. Je vais devenir chanteur plus tard, maman. Eric Clapton, c'était Layla.
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0: C'est une nouveauté, et c'est Mylène Farmer. Et oui, c'est même pas une blague, c'est son premier single du 13e album donc de Mylène Farmer, qui est attendu à l'automne 2026. Ça fait plaisir de rentendre un peu de nouveau de sa part. C'est à qui le tour? À présent, vous écoutez ici Azure. Très belle soirée à nos côtés.

0: Et ben voilà, comme ça elle l'a désannoncé pour moi. C'est à qui le tour? C'était le nom de ce nouveau titre de Mylène Farmer.
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0: Venez vivre une expérience insolite ce samedi 13 juin à 21h. Un concert à la bougie vous est proposé par Pro Live Music dans l'église Saint-Roch de Valbonne. Vous pourrez profiter d'un hommage au grand jazzman Louis Armstrong et d'une plongée dans le jazz des années 30-40 dans des conditions exceptionnelles. C'est une belle soirée musicale, émouvante et gratuite à ne pas manquer. C'est samedi 13 et 14 juin, direction l'esplanade du Théâtre sur la Mer à Saint-Jean-Cap-Ferrat. Pour découvrir Rétro Moto Classique. Que vous soyez passionné de moto ou simple curieux, vous pourrez profiter entre autres d'une exposition de près de 80 motos de collection allant des années 1900 aux années 80 et d'une parade de motos dans le village également. Vous venez rencontrer des passionnés et des modèles d'exception dans un cadre unique entre mer et patrimoine. L'entrée est à prix libre. Et on termine avec la petite info en plus. Tous les jeudis de 15h à 20h, venez découvrir les produits du terroir avec le petit marché montagnard qui s'installe sur la place du Général de Gaulle à Saint-Martin-Vésubie.
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0: C'est le seul vrai hit de Coq Robin en France, celui-ci, qui a atteint la 12e place des classements en 1987. Vous la reconnaissez? C'est leur seul hit. J'espère que vous la reconnaissez en France, en tout cas. C'est Just Around the Corner. Juste derrière le coin.

0: j'espère.
1: C'est le dernier titre de Zaz, son single sorti en 2025, Zaz avec Mon Sourire. Je vous propose un petit rendez-vous en cuisine à présent. Lui se faufile dans les coulisses de la télé chaque jour de la semaine. Les coulisses TV de Patrice Gascoin, c'est tout de suite. Et Patrice, vous nous parlez de Top Chef, puisque c'est ce soir que l'émission culinaire de M6 rend son verdict.
2: Pour vous mettre dans l'ambiance de la finale de cette 17e saison de Top Chef, j'ai confié le micro à Philippe Etchebest.
3: Allez, on défonce tout!
4: Ce que je peux apporter à des jeunes comme ça, c'est ma plus belle récompense.
2: Philippe Etchebest, qui est passé par toutes les émotions dans cette édition 2026 qui s'achève ce soir sur M6, et notamment l'émotion de ne pas avoir de poulain, lui, en finale. Eh ouais, les deux finalistes se nomment Viviana, coachée par Hélène Darroze, et Alexis, dans l'équipe de Glenn Viel. Pour cette grande finale, tout le monde se retrouve dans le cadre prestigieux du palace parisien, le Four Seasons Hotel George V à Paris. Je dis tout le monde parce que la dernière épreuve des deux finalistes est un vrai défi. Concevoir et réaliser un menu gastronomique d'exception, composé d'une entrée, d'un plat, d'un dessert, un menu capable de conquérir les papilles de 100 bénévoles de la Croix-Rouge, ainsi que celle des 5 chefs du jury. D'ailleurs, Stéphane Rottenberg, vous qui présentez Top Chef, est-ce que vous goûtez les plats des candidats? Et sinon, est-ce que ça vous démange parfois de sortir une petite fourchette pour déguster un plat? Stéphane Rottenberg.
5: Ah non, je ne suis pas frustré ça parce que je goûte à tout, quasiment tout. Je suis le premier à arriver en cuisine, j'arrête les candidats. Donc, je ne touche pas aux assiettes de concours, bien sûr, elles sont pour les chefs. Mais les candidats lancent bien sûr plusieurs pièces en cuisson. Il y a les jus, les sauces, les accompagnements dans les casseroles. Donc non, je goûte quasiment à tout. Alors, il y a des parfois, quand il y a beaucoup de candidats sur une épreuve, j'ai parfois pas le temps de tout goûter avant qu'ils nettoient et ils rangent tout pour l'épreuve suivante. Non, mais je goûte à tout. Et je fais même mon petit pronostic. Je chuchote à la régie avec les micros qui sont sur ma veste. Je chuchote mon petit classement et on voit après le résultat. Alors, j'ai pas toujours raison, mais parfois j'ai raison. Et donc voilà. Et puis, alors, du coup, je mange énormément hein, pendant les 45 jours du tournage puisque je suis de toutes les épreuves, contrairement au chef. Donc, je mange quasiment à tout. Je me régale et c'est effectivement passionnant à vivre et dans les coulisses. Mais non, ça se voit pas à l'image, mais je mange.
2: Et bien voilà, vous saurez regardant Top Chef que son présent. Eh bien, il se régale, il goûte à presque tout. Ce soir, c'est la grande finale de Top Chef en présence d'Adriana Carambeu, ambassadrice de la Croix-Rouge. On passe à table dès 21h10 sur M6. Et moi, je remets le couvert demain pour de nouvelles coulisses télé.
1: Eh bien, on vous dit à demain, du coup, Patrice. Nous allons encourager les Bleus pendant un moment avec le Mondial qui commence demain. Un peu moins de rouge et noir ici. Nous en parlerons juste après ce titre. She's like the wind. Elle est comme le vent, si vous voulez la traduction. Voici Patrick Swayze, écrit et interprété donc par lui pour la BO de Dirty Dancing en 1987. La chanson avait d'abord été refusée par le réalisateur du film avant d'être enfin acceptée. La voici. 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

0: She's Like the Wind, c'était Patrick Swayze à l'instant sur votre radio, ici Azur.
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0: Bah oui, c'est vous.
2: Le 17-19.
0: La minute rouge et noire tourne ses yeux vers le mondial qui démarre demain de l'autre côté de l'Atlantique et plusieurs aiglons sont concernés. Bonjour Maxime Baquier.
3: Bonjour à tous.
0: Pas de rouge et noir chez les bleus, alors on va plutôt agiter d'autres drapeaux pendant un mois.
3: Oui, on parle du clan des 7. Aujourd'hui, 7 aiglons plongés dans la marmite du mondial à partir de demain et pas de grand 8, malheureusement, puisque Moïse Bambito n'ouvrira pas le bal rouge et noir vendredi avec le Canada. Le défenseur est forfait après une rechute de sa blessure à la jambe, saison blanche ou noire hein, pour lui. En revanche, l'Égyptien Mohamed Abdelmonem devrait bien être sur le pont malgré une année entière passée à l'infirmerie sur la Côte d'Azur. Mais pas d'usure, visiblement, au pays. Le défenseur reste central et affronte la Belgique lundi, quelques heures après l'entrée en lice de la Tunisie d'Ali Abdi, premier de cordée au niveau des aiglons, même si sa désertion avant le barrage retour face à Saint-Étienne a sacrément entaché sa cote de popularité à Nice. Alors on va lui souhaiter bonne chance, hein, on n'est pas mauvais joueur, mais on ne sera pas particulièrement derrière lui, surtout vu les mots dénués d'empathie pour le gym de son sélectionneur Sabri Lamouchi. En revanche, on sera à fond derrière les éléphants ivoiriens avec l'ancien capitaine rouge et noir Emers Faye sur le banc, son ex fer de lance devant Evan Guessant, et surtout le héros du maintien Eli Wahi en joueur frisson à suivre absolument. Et comme il n'y a pas de Jérémy Boga dans la sélection, on a très très très envie de les voir performer, aller loin, pourquoi pas, avec un premier match abordable lundi face à l'Équateur du Parisien Pacho. Ça va être bouillant comme ce France-Sénégal mardi qui va nous diviser le cœur avec nos deux aiglons Yevan Diouf et Antoine Mendy pour tenter de contrarier nos bleus, pas forcément titulaires mais importants dans cette sélection championne d'Afrique, en tout cas sur le terrain. On va leur souhaiter le meilleur à partir de mercredi, donc après le match face aux Bleus. Mercredi, jour de l'entrée en lice de l'Algérie, de Hicham Boudaoui face à la grande Argentine de Messi, championne du monde en titre, hein, s'il vous plaît. Sacré défi pour les Fenech qui comptent sur un grand Boudaoui au milieu pour aller loin. En gros, pas vraiment le même que celui qui nous a déçus ces derniers mois. Alors que la belle surprise de la saison niçoise, Kodjo Pepra Opong, devra carrément attendre jusqu'à jeudi prochain. Une éternité pour rentrer dans le grand bain de l'autre côté de l'Atlantique avec le Ghana, qu'on annonce gagnant, évidemment, face au Panama. Voilà, en tout cas, pour le panorama rouge et noir.
0: Demain, donc, début du mondial de l'autre côté de l'Atlantique. On suivra surtout les matchs des Bleus sur le réseau ici. Premier match mardi prochain, ce sera face au Sénégal. Merci beaucoup, Maxime. Qu'est-ce que vous avez envie, vous, plus que tout au monde ? Moi, j'ai envie d'écouter Pascal Obispo, plus que tout au monde. Et puis, j'ai vraiment, vraiment envie ensuite de suivre ça avec Taylor Swift. Si vous aimez beaucoup Taylor Swift et Pascal Obispo, ce serait trop bien un duo, mais pour l'instant, c'est l'un après l'autre.

0: C'est le 12e single de son album The Life of a Showgirl, sorti en octobre 2025. Il a atteint la 2e place du Billboard Hot 100 hyper rapidement. Mais c'est pas une surprise puisque c'était Taylor Swift avec Hoplite à l'instant sur votre radio. Ici Azure, dans Décibels ce soir à 20h, Émilie Mazoyer recevra Manon Lisa, cette artiste qui cartonne sur les réseaux sociaux depuis sa première diffusion sur votre radio ici, avec plus d'un million de vues sur YouTube. Si vous connaissez pas Manon Lisa, voici une petite piqûre de rappel.
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0: Manon Lisa donc qui sera dans Décibels ce soir dès 20h. J'espère que vous avez noté le rendez-vous.
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3: Avec l'été qui arrive, la chaleur déjà bien présente sur la Côte d'Azur, comment bien protéger sa peau ?
2: Jean Rino.
3: 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Elle nous partage des astuces pour un entretien régulier et même se mettre au yoga du visage.
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0: J'ai pas compris parce qu'on m'a dit que c'était Véronique Sanson, mais il y avait du son. J'ai rien compris. Baïa.
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0: question à la une ce soir. Patrick Bruel va-t-il dormir en prison? Le chanteur de 67 ans doit être mis en examen pour viol et agression sexuelle. Et la question se pose car le parquet demande sa mise en détention provisoire après 48 heures de garde à vue. Bonsoir Coralie Moreau.
1: Bonsoir.
0: Alors après une très longue journée pour le chanteur, ça y est, l'interrogatoire a commencé il y a moins d'une heure, Coralie.
1: Oui, une première étape donc pour décider de la mise en examen ou non du chanteur pour viol, tentative de viol, agression sexuelle et harcèlement sexuel à l'encontre de 9 femmes. Si les poursuites sont validées, alors va se poser la question, vous le disiez, du statut de l'artiste dans l'attente d'un procès. Le parquet a requis le placement en détention provisoire. Patrick Bruel serait alors immédiatement conduit en prison. Fait rare, à titre de comparaison, ni Gérard Depardieu ni Patrick Poivre d'Arvor n'ont fait l'objet d'un tel traitement. Pour justifier de cette décision, il faut un risque réel, la fuite, la réitération des faits, ou encore le trouble à l'ordre public en matière criminelle. C'est le cas, ici, il y a suspicion de viol, et les dernières représentations publiques de l'artiste sur scène ou au théâtre ont donné lieu à de nombreuses manifestations. La décision, elle revient au juge des libertés et de la détention, et à lui seul, à l'issue d'un débat contradictoire avec les avocats de la défense, qui plaideront, eux, pour un contrôle judiciaire, avec l'obligation pour Patrick Bruel de répondre aux convocations de la justice.
0: Merci Coralie Moreau, journaliste police-justice pour ICI. La justice, justement, a-t-elle suffisamment de moyens pour agir? Emmanuel Macron dénonce des dysfonctionnements dans l'affaire Liana, qui continue de secouer la classe politique. Le chef de l'État, alors du Conseil des ministres ce matin, estimait que la précipitation ou la démagogie ne sont pas des réponses à la hauteur. Sébastien Lecornu, le Premier ministre, affirme lui que les moyens de la justice doivent continuer d'augmenter. Barcelone.
2: L'enquête administrative ne rendra ses conclusions que le 19 juin pour établir des responsabilités, faire la lumière sur les dysfonctionnements. Mais déjà, Sébastien Lecornu l'affirme.
3: Les premières remontées, non pas de la mission d'enquête, mais de la hiérarchie, laissent à démontrer des dysfonctionnements qui n'ont rien à voir avec un problème de moyens, ce qui ne veut pas dire qu'il n'y a pas un sujet de moyens pour l'institution judiciaire.
2: Les parents de Liana considèrent pourtant qu'il s'agit là du cœur du problème, mais beaucoup a été fait depuis l'arrivée au pouvoir d'Emmanuel Macron, insiste le Premier ministre.
3: Depuis 2017, 4 milliards d'euros, quelque chose comme 12 milliards d'euros aujourd'hui. Est-ce qu'il faut continuer à le faire? J'en suis persuadé. Malheureusement, les ministères régaliens, vous le savez, pendant 20 ou 30 ans, ont largement été mis à contribution et que les efforts budgétaires importants que nous accomplissons ne sont qu'un rattrapage.
2: Problème, Sébastien Lecornu a déjà annoncé le gel de 414 millions d'euros de crédits dans le budget de la justice. Il a cet après-midi promis un décret pour que les classements sans suite pour crimes sexuels sur mineurs soient motivés. Hier, le Premier ministre avait envisagé un alourdissement des peines pour les violeurs en série sur mineurs. Manière de montrer que l'exécutif tente de répondre à la crise, non seulement par des moyens, mais aussi par des actes.
0: Et côté enquête, on apprend que le frère du principal suspect dans le meurtre de Liana est mis en examen pour viol sur deux ex-compagnes. Et puis, autre révélation concernant le père du suspect cette fois. Lui aussi a été visé en 2013 par une plainte pour viol sur une mineure, l'une de ses petites filles. En raison notamment de la guerre au Moyen-Orient, le prix repère du gaz va augmenter au 1er juillet de 7,4%, soit 2,70 € TTC sur la facture pour une majorité d'abonnés français, environ 60%. Ça y est, les Bleus doivent atterrir à Boston, aux États-Unis, dans un peu plus de 2 heures maintenant pour la Coupe du Monde de foot qui démarre demain. Le premier match des Bleus, ce sera mardi prochain contre le Sénégal. Et on rejoint tout de suite à Boston notre journaliste pour ICI. Bonsoir Julien Froment.
4: Bonsoir.
0: Alors Julien, vous êtes au camp de base des Bleus, où j'imagine on attend les joueurs de pied ferme.
4: Effectivement, il y a déjà quelques maillots de l'équipe de France qui apparaissent le long des barrières qui ont été installées il y a de cela quelques minutes devant donc cet hôtel, le Four Seasons de Boston, qui fait face au Boston Common. C'est le jardin public le plus vieux de la ville et même le plus vieux des États-Unis. C'est dans ce cadre que l'équipe de France va passer son séjour durant ce mondial. Ils sont attendus aux alentours, en effet, de 21h, 21h15 heure française, 15h, 15h15 heure américaine. Et puis après, bien évidemment, une fois qu'ils auront pris leur quartier, l'objectif, ça sera de bien récupérer les 6 heures de décalage horaire et puis bien évidemment aussi les 7 heures de vol que les Bleus auront eu depuis leur départ depuis Paris. En tout cas, on commence à sentir une petite effervescence puisque, comme je vous l'ai dit, il y a déjà quelques maillots de l'équipe de France et des maillots pour la plupart bien floqués avec un nom, celui de Kylian Mbappé.
0: Merci beaucoup Julien Froment. Avec les moyens techniques de Virginie Lorda, rendez-vous demain donc pour la série cérémonie d'ouverture qui commencera à 19h20 heure française, suivi du match d'ouverture Mexique-Afrique du Sud à 20h50.
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6: Coup d'œil sur votre météo pour ce mercredi après-midi. Beaucoup, beaucoup de soleil. Malgré la présence de quelques nuages, le soleil domine. Mais attention, le vent va souffler. Le risque d'incendie est très élevé. Le risque de houle également en bord de mer reste élevé. Pas de vigilance particulière, mais la prudence. D'autant que les températures remontent avant vraisemblablement de baisser de nouveau. Demain, le mercure va afficher du 31 degrés de moyenne sur les plages de Nice, 32 à Menton, à Monaco, 31 dans le proche intérieur à Grasse, à Mougins, à Vence également, et sur les hauteurs on aura du 26 degrés à attendre, 24 sur le Mercantour, on aura 25-26 degrés également sur Valberg et sur Guillaume.
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8: Bonsoir à tous. En général, dans la vie, tout va trop vite. Alors, de temps en temps, il faut faire une petite pause. Ici, c'est en musique jusqu'à 20h. On met de côté 2026 et on repart dans les années 80. Et ça commence comme ça.

0: Blondie avec Call Me.
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0: Et ça veut dire appelle-moi en français, bien sûr. Et quand on revoit le clip, on aimerait bien avoir le 06 de Debbie Harry, la chanteuse de Blondie. Au départ, c'était un groupe de punk rock new-yorkais. Mais en ce début des années 80, quand le compositeur Giorgio Moroder, pionnier du disco, leur propose d'écrire le texte d'un titre destiné à la BO du film American Gigolo, bah, ils acceptent. Et ce Call Me, plutôt dance rock, devient un tube. Voilà, c'est tout simple. Comme une chanson de Francis Cabrel. Tout de suite, La fille qui m'accompagne.
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0: Y'a qu'à danser, c'était Raft. Le duo strasbourgeois Christian et Pierre, numéro 2 du top 50 durant l'année 87. Raft, ça veut dire radeau, insubmersible. Malgré tout, le duo a pris l'eau. Mais aujourd'hui, Christian continue à chanter sous le nom de Raft, notamment dans la troupe du spectacle Année 80, la tournée. Prochaine date, vendredi prochain à Dijon, au Zénith. Dans un instant, Michael Jackson, The Way You Make Me Feel.
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0: Ici Azur, 100% années 80, ça continue. Mais avant, quelques infos près de chez vous.
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2: Bon plan, idée loisir, vous cherchez une sortie pour les tout-petits, rendez-vous ce samedi de 9h30 à 17h pour découvrir la fête de la petite enfance, dans les jardins des arènes de Simi à Nice bien sûr. Au programme atelier, comptine, jeux, parcours psychomoteur, danse et beaucoup beaucoup de surprises. Vous pourrez également rencontrer et échanger avec des professionnels de la petite enfance, c'est important, l'entrée est libre. Et puis une escapade en Italie tout ce week-end, c'est la Dolce Vita à Grasse, en Italie sans quitter la France. À partir de vendredi jusqu'à dimanche, rendez-vous à Grasse avec la fête italienne sur le cours Honoré Crespe et dans le centre historique. Au menu, concerts et soirées, DJ, marché aux saveurs d'Italie, ateliers, visites guidées, mais aussi cours de tarantella, conférences, déambulations, un concentré d'Italie à savourer en famille. Vous attend ce week-end à Grasse.
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0: Flash, c'était Hard on My Heart.
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0: C'était un groupe américain qui décroche un des plus gros tubes de l'année en 81, mais ce sera le seul. Le groupe se séparera peu de temps après. 1981. Une année marquée en France par l'arrivée du TGV. Le premier, il est tout orange et relie Paris à Lyon en 2h40 contre 4h auparavant. 1981, l'informatique aussi prend de la vitesse. Le Minitel entre dans sa phase d'expérimentation active à Vélizy. Allez, on laisse 81 de côté. Revenons à 87, succès pour Philippe Russo avec Magie Noire.
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0: Kim Carnes avec Betty Davis Eyes. Tube mondial de l'été 1981, et pour l'anecdote, une chanson que même Sylvie Vartan a chantée en concert lors de son passage à Las Vegas, a retrouvé sur son Live in Las Vegas. La suite de votre soirée, c'est encore et toujours de la musique, des chansons, des si belles, des 20h, avec Émilie Mazoyer qui reçoit ce soir la chanteuse Manon Lisa. Mais avant cela, les Négresses Vertes nous confirment que voilà l'été.
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2: Votre radio ici à 20h, qu'est-ce qui se passe? Ben, décibels, évidemment, toute l'actualité musicale avec ce soir un phénomène, oui, on peut le dire évidemment, quand les vues se comptent en millions, voire en milliards d'ailleurs, quand TikTok et Instagram deviennent complètement dingues d'une autrice qui en plus sait chanter. Oui, oui, c'est un phénomène, mais pas que. C'est un talent à découvrir. Elle s'appelle Manon Lisa.

0: On va parler évidemment de son compte Instagram et de ses réécritures de chansons que vous connaissez bien et que les artistes adorent eux-mêmes. J'en veux pour preuve Youssoupha ou encore Grand Corps Malade qui était ravi d'être réinterprété par Manon Lisa. Mais là, elle est en train de préparer ses chansons à elle. Le Petit Pêcheur, c'est le début d'une belle aventure qu'on va découvrir ce soir dans Décibel.
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0: Et dans ce décibel du 10 juin, nous allons rendre hommage au moment de la chanson anniversaire au grand Ray Charles qui nous avait quitté un 10 juin en 2004. Au rayon coup de cœur et découverte du jour, Jean Felsine, chanteur et guitariste du groupe Mustang, désormais dissous. Il est en solo et il prépare un album qui sortira à la rentrée. On en a déjà un extrait, on va vous le faire découvrir tout à l'heure. Je pense que vous allez aimer. Le blind test de ce soir a pour thème la chance. Alors, si ça vous inspire, la chance en chanson, il faut nous appeler dès maintenant pour jouer avec nous tout à l'heure. C'est Alexandra qui vous attend au standard et le numéro, c'est le 0810 055 056 0810 055 056. Et puis la bonne nouvelle aussi du jour qu'on partagera tout à l'heure, c'est Lio en tournée. Ça faisait longtemps que c'était pas arrivé. Lisa, bonsoir.
3: Bonsoir.
0: Je dis votre nom avec sourire et gourmandise parce que moi, ça fait bien longtemps que je suis abonnée à votre compte Instagram.
3: Merci, ça me fait super plaisir.
0: Et que je vous suis et que j'admire votre plume et votre voix. Je ne sais pas ce que je préfère.
3: C'est trop gentil.
0: Qu'est-ce que vous préférez, vous, chez vous ? Votre plume, votre capacité à être aussi percutante en peu de mots, hein, puisqu'évidemment, on est sur des formats chansons, voire même petit bout de chanson, ou alors votre voix qui est quand même super belle et posée.
3: Je sais pas, c'est un peu difficile de se faire un retour super positif à soi-même.
0: Je vous fais pas un cadeau en vous posant la question.
3: Je peux vous parler juste de ma démarche, j'essaie qu'elle soit sincère et authentique et après les gens prennent et reçoivent ce qu'ils et elles veulent.
0: C'est vrai. Ceci dit, les réseaux, et notamment à notre époque, c'est pas comme quand les réseaux démarraient. Là voilà, en 2026, les gens ont du flair, du pif, et reconnaissent évidemment l'authenticité, et je pense que c'est pour ça que vous nous avez embarqué tout de suite. Alors au départ, pour moi et pour ceux qui étaient comme ça sur Instagram, Manon Lisa, c'était cette fille qui, face caméra, utilisait les instrumentaux de chansons qu'on connaissait, qu'on adorait, mais en y ajoutant ses paroles à elle. Exemple avec « Le temps est bon », version Manon Lisa.
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1: Manon Lisa, oh là là. Voilà, ça donne un bon exemple, je pense, de votre travail. C'est un compte Instagram et TikTok également. 1 milliard de vues à travers le monde pour donc ces réécritures, on dit ça ?
2: Je dis réécriture, oui.
1: Réécriture de chansons. Ouais. Est-ce que vous vous souvenez comment cette idée, à la fois géniale et culottée, vous est venue ?
2: Ça m'est venu parce qu'en fait, je suis devenue maman en 2023.
1: Félicitations.
2: Merci beaucoup. Et je me suis un petit peu pris la claque de la maternité. En tout cas, c'est comme ça que je l'appelle. Ça a rebattu les cartes pour moi. Je voyais plus l'écriture de la même manière. Et surtout, quand je me suis figuré que mon fils allait grandir dans le monde tel qu'il est et tel qu'il pourrait basculer, je me suis dit que c'était chouette si je pouvais essayer de porter des messages à mon humble niveau et essayer de faire bouger les lignes, en fait. Et ouais, ça a été ça, ma source de motivation.
1: D'accord. Donc, ça explique le ton, on va dire, pas forcément toujours militant, mais en tout cas contestataire. Manon Lisa, c'est souvent quand vous n'êtes pas d'accord avec un truc que l'inspiration vient, on peut le dire comme
2: ma
1: ça.
2: Ma psy me dit que je suis en attitude réactionnelle.
1: On embrasse votre psy, parce que visiblement, vous allez bien, parce que je vois, vous souriez, vous êtes épanouie. Et en même temps, il y a encore suffisamment de colère en vous pour aller au charbon. Et
2: ça, oui, c'est bien. L'engagement, oui, ça c'est
1: ouais,
2: sûr.
1: Ouais, ah ouais, ouais, ça c'est top. Mais alors avant, ça veut dire avant de devenir maman, vous écriviez, mais peut-être de manière moins engagée. Vous chantiez déjà avant aussi ?
2: Oui, alors moi j'ai commencé la musique par la scène. J'ai eu un groupe de rock quand j'étais adolescente, donc j'ai connu les voyages en van pour aller faire 20 minutes de première partie.
1: Ah là là.
2: Donc voilà, donc c'était trop bien cette période. Et puis de fil en aiguille, la vie a fait que j'ai été amenée à écrire pour d'autres artistes et j'ai fait ça pendant une période. J'ai adoré ce moment-là de ma vie, de me fondre dans l'univers et me mettre au service du répertoire d'autres artistes.
1: Il y en a qui vous ont particulièrement marqué ou
2: Je pense à... J'avais entendu dire que Céline Dion, donc il y a quelques années, cherchait des chansons pour son prochain album et j'ai envoyé une chanson un peu comme une bouteille à la mer. Et quelques jours plus tard, je reçois un coup de fil de sa manageuse française qui me dit Céline a écouté et elle aime bien, elle aimerait bien poser la chanson. Incroyable. Donc ça, c'était complètement fou, je ne m'y attendais pas. Et ça m'a donné l'occasion, par la suite, sur ce même album, de mettre en musique deux textes de Grand Corps Malade. Ouais. Donc ça a fini avec trois chansons sur l'album de Céline. Donc ça, ouais, c'était un grand moment pour moi parce que je suis tellement fan depuis toujours.
1: Ah voilà. Et Manon Lisa est sans doute une des rares personnes en France à savoir qu'elle aura des places pour aller voir Céline Dion en concert à la Défense Arena, du coup. Alors, normalement, elle va vous inviter.
2: Alors, j'ai eu la chance d'être invitée, vous savez, à sa soirée au Trocadéro,
1: oui,
2: où elle a annoncé ses dates et tout. Donc, on m'a remis une petite enveloppe noire que j'ai ouverte et on m'a dit, nous avons le plaisir de vous inviter à une des dates de Céline Dion. Et on vous recontactera pour savoir quelle date. Et petit message à la prod, appelez-moi quand vous voulez pour savoir quelle date, parce que je ne sais toujours pas. Et voilà, trop hâte de savoir pour être sûre que c'est gravé dans le marbre. Et je sais que, enfin, pour énormément de personnes, la majeure partie des, enfin, c'est difficile d'avoir des places, donc je pense à ces personnes qui ont galéré galèrent encore pour avoir des places, et c'est très dur. Je sais que ça génère beaucoup de frustration, donc voilà, je me sens vraiment chanceuse, quoi, et je mesure cette chance-là.
1: Ah ouais, mais voilà, c'est ça, avoir du talent. Il y a aussi des à côté fort sympathiques dont
2: c'est. Attendez, ils m'ont pas encore appelé.
1: Oui, non, mais si. On va en parler. On va en parler. Elle est où, Manon Lisa? Manon, donc, d'abord votre groupe de rock, ensuite autrice de chansons ou compositrice d'ailleurs. À quel moment donc vous dites je vais quand même faire des choses solo? Est-ce que ça correspond au moment où vous êtes devenue maman, ce partage sur Instagram, etc., de vos chansons, ou est-ce que ça avait même commencé un petit peu avant?
2: Ça avait commencé un petit peu avant, pendant que j'écrivais encore pour d'autres artistes. Je pense que j'étais un petit peu arrivée à la fin de cette période-là. Ça m'animait peut-être un petit peu moins d'écrire pour d'autres. Et puis j'avais envie peut-être aussi de prendre la parole. Donc j'avais ouvert mon compte Instagram, mais c'était un petit peu anecdotique, c'était à côté. Puis j'avais pas trop le temps en plus de faire de faire des vidéos pour mon compte Insta, c'était vraiment pas la prio. Et puis, comme je vous le disais tout à l'heure, en devenant maman, il se trouve que j'ai traversé une dépression du postpartum, qui m'a fait perdre vraiment mes repères. Je savais plus qui j'étais, où j'allais, et surtout est né en moi ce besoin, cette envie d'essayer d'être utile. Donc, et j'avais pas l'impression de l'être à travers mes textes et à travers mes chansons. Donc, je me suis dit, je vais faire autre chose, je vais arrêter la musique. Donc, en janvier 2025, j'ai dit à mes plus proches amis, que je voulais arrêter la musique. Et c'est ce que j'ai fait pendant quelques semaines, en pensant, et puis je pensais à ce que j'allais pouvoir faire d'utile en fait à l'autre. Je voulais être dans la matière, je voulais être utile. Je peux pas mieux dire que ça. Quelques semaines se sont écoulées et je suis retombée sur une chanson de Youssoupha qui s'appelle Dieu est grande.
1: Sublime chanson pour sa fille.
3: Imani.
2: Donc il s'adresse à sa fille. Et je me suis dit, tiens, est-ce qu'il n'y aurait pas une possibilité pour moi de m'adresser à mon fils et de lui dire comment, selon moi, il pourrait être un vrai allié pour les femmes, pour la cause féministe, et comment, je me suis posé la question, comment je peux l'aider à devenir un homme épanoui dans son masculin, avec tout ce que ça comporte et toute la rondeur aussi que ça peut avoir et l'authenticité que ça peut avoir sans être enfermé dans quelque chose de viriliste, etc. Comment j'allais l'éduquer. Et voilà, c'est ce qui a donné.
1: C'est parti de là.
2: À ma première réécriture que j'ai postée en mars 2025.
1: Un an plus tard, et des poussières, mais bon, soyons dingos et arrondissons. Un an plus tard, il y a 1 milliard de vues à travers le monde pour votre travail, Manon. Vous êtes incontournable et vous préparez votre premier album à vous, solo, avec vos chansons. La première, c'est Le Petit Pêcheur. On va l'écouter, si ça vous va.
2: Avec plaisir.
1: Exactement, Le Petit Pêcheur. Alors là encore, on a compris, Manon Lisa ne se met pas devant un micro pour ne rien dire. On est donc sur une ambiance conte, fable, philosophique. On peut
2: oui,
1: dire
2: c'est
1: ça
2: vrai,
1: ça,
2: c'est inspiré d'une fable, oui, ouais. Absolument.
1: Et normalement, ça devrait vous plaire. Sauf si vous êtes très très capitaliste. Bisous.

0: On était pas mal hein, sur cette plage au bord du port avec le petit pêcheur Manon Lisa, ce petit pêcheur donc, qui est le premier extrait de votre projet à vous. Perso, ça y est, vous sautez le pas. Comment a-t-il été accueilli par votre public? Vous avez une grande communauté, hein, près d'un million de personnes qui vous suivent, qui aiment vos réécritures. Comment ont-ils accueilli votre premier titre original?
1: Déjà, je voudrais vous remercier, Émilie, parce que vous avez été la première à passer le titre à la radio dans cette émission, me semble-t-il.
0: Et le jour où il est sorti, c'était en février.
1: Oui, c'est ça.
0: Ah oui, mais
1: je voulais vous remercier déjà.
0: Merci de tout mon cœur.
1: Je suis super touchée d'être ici avec vous ce soir, aussi pour cette raison-là. Oh, donc merci beaucoup, ça compte beaucoup pour moi. En fait, suite à ma première réécriture dont je parlais tout à l'heure, je me suis reconnectée à cette joie d'écrire et ça m'a donné envie d'écrire plein d'autres, de faire d'autres réécritures sur plein de thèmes engagés, féministes, qui me tenaient à cœur et qui me permettaient de porter des messages importants pour moi. Et parmi toutes ces réécritures, il y a eu ce petit pêcheur qui est arrivé, qui est inspiré d'une fable que mon père me racontait quand j'étais enfant. Mon père, c'était un humaniste, c'était un instituteur qui enseignait sa vision du monde à ses élèves et qui m'a transmis aussi cette vision-là, qui est celle d'essayer parfois de faire un pas de côté par rapport à la société productiviste qu'on voudrait nous imposer à chaque instant et de pas forcément être... Il m'a enseigné de pas toujours être dans le faire et d'essayer de contacter l'être qui on est vraiment et parfois ça suffit de juste être soi et de pas être dans... quelque chose qu'on fait forcément, voilà.
0: Ouais.
1: Et donc c'est de ça que parle cette chanson-là. Et cette chanson, elle a trouvé un écho assez rapidement sur les réseaux et un tel écho. Elle a même voyagé dans le monde et
0: oui,
1: tout.
0: Hein.
1: Je sais que les personnes qui sont pas forcément francophones prennent plaisir à écouter cette chanson-là parce que je sais pas les sonorités françaises leur plaisent quoi sur cette chanson. Et donc je me suis dit, il faut absolument que je sorte cette chanson sur les plateformes de streaming et c'est ce que j'ai fait en février.
0: Voilà, il y en a une autre qui est sortie, qui s'appelle Seul Ensemble, on l'écoutera tout à l'heure. Mais là, donc, pour celles et ceux qui avaient raté les réécritures les plus emblématique de Manon Lisa, celle qui vous allez faire une manif dans votre cuisine, je vous annonce, là vous nous écoutez, vous êtes en train de dîner tranquillement, ça part en manif.
2: Ok, simple, basique.
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1: Basique. Réécriture d'Orelsan. Manon Lisa, est-ce que vous pensez que les mots sont des armes?
2: Le mot arme, c'est vrai qu'il est, dur. Des armes.
1: Parce que les mots sont les armes des non-violents, alors.
2: D'accord, oui. Oui, ça me va. Je pense que les mots peuvent servir à faire passer des messages. Oui, en ça, oui, peut-être que c'est une forme de... Ça aide au combat, ouais. C'est clair.
1: Parce que c'est vrai que depuis tous ces chanteurs et ces chanteuses antimilitaristes qu'on adore des années 60, anti-guerre du Vietnam aux États-Unis, des Bob Dylan, des John Baez qui se battaient aussi contre la ségrégation, etc. La musique, elle a essayé de changer les choses. Je sais pas si elle a réussi à changer les choses, mais si les mots sont des armes ou les armes des non-violents, peut-être en tout cas ça fait évoluer les mentalités. J'imagine que c'est ce que vous espérez quand vous écrivez ce genre de texte.
2: Oui, clairement. Essayer de faire bouger les lignes à mon humble échelle. Je pense que l'art, d'une manière générale, c'est forcément un pas de côté. C'est ce que je disais tout à l'heure par rapport à la société productiviste. Donc, même si les choix des mots ne sont pas forcément engagés, ce qui n'est pas mon cas, moi, c'est vrai que mes thèmes sont engagés. Mais rien que le fait de faire de l'art, peu importe la forme exacte ou d'en écouter ou d'aller à un spectacle, c'est déjà en fait convoquer en soi une rébellion finalement.
1: Manon Lisa réécrit le bilan, ça va vous faire plaisir. Il y a quelques jours, on était avec les Nègres Marrons.

0: Non, Lisa, cette réécriture du bilan, je l'ai déjà dit tout à l'heure, mais quelle plume, bon sang, c'est percutant, à chaque fois, ça tape juste. Vous n'êtes pas donneuse de leçons, c'est ça qui est cette ligne toute fine sur laquelle vous marchez, mais avec brio. C'est-à-dire que vous faites passer des messages, mais on se dit pas « Ah, ça y est, on va encore se faire engueuler par Manon Lisa enfin, ».
1: Non, j'essaie de pas faire ça du tout.
0: C'est fort. Expliquez-moi comment vous les fabriquez, ces réécritures-là.
1: Bah en fait, je pense que je repense à ce que vous me disiez tout à l'heure. Est-ce que les mots sont des armes ? Je pense qu'en fait, les mots, c'est des ponts. Ça sert à aller chercher l'autre, finalement. Ça sert à créer du lien. Parfois, les réécritures que je fais peuvent générer, je sais pas moi, du mécontentement en face, ou en tout cas une réaction. Parfois ça émeut, parfois oui, ça fait réagir. Et je pense que c'est ça que je cherche, parce que ça peut créer une discussion, ouvrir le dialogue, c'est ça qui est important.
0: Mais c'est super intéressant ce que vous êtes en train de me dire. Ça veut dire qu'en fait, c'est pas pour moi que vous écrivez, parce que moi, je suis d'accord avec vous. Donc évidemment, je suis du tout cuit. En fait, vous n'avez pas peur que des oreilles pas habituées à ce genre de discours tombent sur vos chansons. En fait, ça vous ferait même plaisir.
1: Bien sûr, je pense que c'est important d'aller chercher des oreilles qui sont pas d'accord avec
0: Quel
1: soi.
0: Quel courage ! Oui, oui, bah bravo. Moi, je supporte pas, mais je vous admire pour ça.
1: Après, je suis pas mécontente non plus de me sentir soutenue par des oreilles qui sont d'accord avec moi. Et j'ai l'impression aussi de porter la voix de dans la chanson qu'on vient d'entendre, la réécriture qu'on vient d'entendre
0: des militantes,
1: beaucoup de militantes. Voilà, ouais. Ça, oui, ça me parle aussi. Je suis très contente en fait de faire partie de la lutte.
0: C'est beau. Manon Lisa est l'invitée de Décibel. On va faire une micro pause. Enfin, nous, on part en manif, mais on revient. À tout de suite.
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0: Un hommage à Ray Charles pour l'anniversaire de sa mort. Jean Felsine, que vous aviez peut-être découvert dans le groupe Mustang et qui prépare un nouvel album solo. Ça sera la découverte du soir. Également, un blind test autour des chansons qui parlent de chance. Blind test pour lequel vous pouvez déjà vous inscrire. Le numéro du standard 0810 055 056. 0810 055 056. Alexandra vous attend au standard. Ce n'est pas l'album de mon invité Manon Lisa qui est à gagner ce soir, puisque cet album n'existe pas encore. Mais comptez sur moi, les cadeaux seront jolis. Des jolis bouquins sur le rock, un sur Radiohead et un sur Jim Morrison, le chanteur des Doors, et son itinéraire pas très calme quand il habitait à Paris à la fin de sa vie. Allez, inscrivez-vous pour le blind test 0810 055 056. En réécoutant vos réécritures, Manon Lisa, vous qui cartonnez sur les réseaux avec ces chansons qui font une petite minute, on va dire, et sur des instrumentaux qu'on connaît, des instrumentaux extrêmement tubesques, on se dit qu'en fait, tous ces textes, ils pourraient être dans votre album. Peut-être il faudrait composer des musiques originales pour vous, mais ça aussi, vous savez faire. Est-ce que ça va être le cas ? Est-ce que sur votre premier album, qui est en préparation en ce moment, on va retrouver certains de vos textes, ces fameuses réécritures qui vous ont rendu célèbre sur les réseaux?
1: Je compte sortir un EP de ces réécritures-là, de certaines de ces réécritures. Ça va sortir en septembre.
0: Okay.
1: Et après, première moitié de l'année 2027, merci. et ben là, ce sera un album de chansons originales.
0: Et là, on retrouvera Le Petit Pêcheur, par exemple.
1: Oui, absolument.
0: Voilà. Ah oui, non, parce qu'on adore Le Petit Pêcheur. Alors, si je peux lever le doigt et dire, s'il vous plaît, madame, sur l'EP, c'est possible de mettre bye-bye ?

0: et ce sera déjà bien.
1: Bye bye. Alors, être aussi efficace et faire passer les messages en une minute, on se dit du coup, pour vous, le format 3 minutes, le format chanson, c'est l'autoroute, ou est-ce que c'est des exercices différents?
2: Je pense que ça... Non, j'ai l'habitude aussi d'écrire des chansons au format 3 ouais. minutes. Je pense que j'ai trouvé que le plus difficile, c'était de dire plein de choses en une minute.
1: Ouais.
2: Après, faire des... Ça va bien se passer, c'est ça que je veux dire. Je vais réussir à faire des chansons.
1: C'est en train de se passer?
2: Je suis en studio, ouais. Je suis tout le temps en studio, de toute manière. Donc ouais, je suis en train de faire cet album-là.
1: Et est-ce que vous faites cavalière seule, ou est-ce que vous avez une équipe avec vous? Est-ce que vous avez eu envie de travailler avec des compositeurs, des compositrices, producteurs, productrices? Et ça ressemble à quoi l'équipe de Manon Lisa, premier album pour 2027?
2: On est deux. Avec mon binôme de cœur de toujours qui s'appelle Silvio Lisbonne. Et on est en train de composer ensemble l'album. Donc je pars de texte et puis ensemble on les ajuste et puis on fait tous les arrangements ensemble aussi.
1: Ouais. Et est-ce que vous avez envie d'être très très proche de l'actualité, de vos combats, de votre féminisme, de votre militantisme, ou est-ce que vous vous autorisez aussi à parler d'autres choses?
2: Alors l'actualité telle qu'elle est, telle qu'elle va être les prochains mois, je ne doute pas qu'elle va me donner des choses à dire. Je vais pas manquer de sujets et aussi je vais continuer de d'écrire sur des thèmes un peu plus intimes, intimistes, parce que j'aime ces chansons-là aussi. J'ai l'impression que plus on touche à l'intime, plus ça vient toucher l'universel. Je sais pas, je pense à ma chanson Violette qui parle de PMA, de ce combat-là, de ces personnes qui sont en attente d'être enceintes. Voilà, pour être passée par ce combat-là, par ce parcours, je trouve que j'en ai fait une chanson et, ouais. Et je parle de quelque chose de très intime, et j'ai senti que lorsque je l'ai sortie, ça a touché les gens. Donc non, je vais continuer à faire ce type de chanson, ouais.
1: Ouais, et puis il y a le fameux Petit Pêcheur, évidemment, qui est aussi une preuve que, sans parler d'actu brûlante, cette fable qui est sans doute millénaire, hein, je sais pas de quand
2: l'Antiquité,
1: elle date,
2: il me semble.
1: Ouais, voilà, elle peut s'appliquer à toutes et à tous et tout le temps.

0: au calme.
1: Un petit côté philo, en fait, aussi. Vous aimiez la philo au lycée?
2: J'aimais la philo, mais j'aimais pas ma prof.
1: Pas de bol.
2: Qui ne m'aimait pas non plus. Ça s'est pas aussi bien passé que ça aurait pu se passer. J'aimais bien sur le papier, mais elle, j'aimais pas trop. Mais c'est pas grave, ça arrive. Non, on peut pas aimer tout le monde.
1: C'est vrai. C'est vrai. Et qu'est-ce qui vous nourrit alors? Parce qu'on a bien compris que ce qui vous inspirait, c'était des choses vraiment qui vous tenaient à cœur. Mais qu'est-ce qui vous nourrit, surtout que vous avez l'air d'être une éponge à ce qui se passe autour de nous et que ce qui se passe n'est pas extrêmement réjouissant. J'en veux pour preuve encore cette semaine et toutes ces militantes féministes qui ont voulu aller manifester sous les fenêtres du ministre de la Justice qui les a envoyées de l'autre côté de la Seine, parce que c'était c'était embêtant, toutes ces femmes qui crient comme ça sous ces fenêtres pour demander justice. Donc l'actualité, elle est dure. Est-ce que vous avez des endroits pour vous nourrir? Vous parliez de votre amour de l'art tout à l'heure. Est-ce que c'est les bouquins? Est-ce que c'est les chansons d'autres artistes? Les films? Qu'est-ce qui vous nourrit?
2: Tout me nourrit. Ouais. La vie de tous les jours, être avec mon fils, ça me ressource énormément. Ouais. J'aime la peinture. Ça me nourrit. Ça nourrit vraiment mon âme. Ça me ressource beaucoup. La nature aussi. J'aime marcher en montagne. J'aime la mer. Voilà.
1: Donc il y aura un peu peut-être tout ça aussi dans l'album.
2: Peut-être que ça va induire le côté poétique de l'album, mais les mots et la forme et les textes seront engagés. Ça dira quelque chose de précis à chaque fois.
1: Dans le refrain du Petit Pêcheur aussi, on vous entend chanter, alors que jusqu'à présent, on vous a beaucoup entendu, je ne sais pas comment définir, slammer, rapper, parce que vous avez quand même un flow de rappeuse.
2: C'est gentil.
1: Et là encore, j'essaye de gratter des infos sur 2027, mais vous pouvez m'envoyer balader. Mais là, vous allez chanter à plein poumon ou vous allez garder ce format-là qui vous va hyper bien, évidemment.
2: Ça va rester du slam avec des refrains chantés, mais chanter à plein poumon, ce n'est pas dans mon ADN vocal. Ça restera doux dans la forme et je l'espère impactant dans le fond.
1: Elle s'appelle Manon Lisa. Une première date de concert a été annoncée. Vous serez Manon le 10 novembre à Paris, aux Étoiles.
2: Oui, on a annoncé ça il y a une semaine et c'est déjà quasiment complet. J'ai été hyper surprise et heureuse. Oh. Donc c'est trop bien. Je suis très heureuse.
1: C'est comme pour Céline. Il faut rajouter des dates, Manon.
2: On va voir ça, ce serait trop bien.
1: Allez, 10 novembre aux Étoiles, Manon Lisa. Je parlais tout à l'heure de la chanson Seul Ensemble, qui est la plus récente en fait, la dernière sortie. Oui, c'est la petite sœur du Petit Pêcheur. Alors, on se dit au revoir en l'écoutant et en vous souhaitant une belle et longue route.
2: Merci beaucoup, Émilie. Merci de m'avoir reçue.
1: Merci, à bientôt. Manon Lisa était dans Décibels.
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1: Talent. Elle s'appelle Manon Lisa. Je vous recommande évidemment de vous abonner à son compte Instagram parce que vous avez un paquet de petites chansons comme ça d'une minute à rattraper si vous ne la connaissiez pas encore. Et puis donc la bonne nouvelle, c'est un EP, un mini-album à la rentrée et un album, un vrai, en 2027.
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1: Et tiens, voilà aussi une chanteuse engagée. On l'a vu cette semaine au premier rang de la manif parisienne qui demandait à la justice d'arrêter de classer sans suite les plaintes pour viol des femmes et des enfants. L'IO a aussi annoncé, ça c'était il y a quelques semaines, mais voilà, je vous en parle ce soir, j'aurais pu en parler il y a quelques semaines. Elle a annoncé une tournée, sa première depuis longtemps d'ailleurs. Bah oui, l'IO, elle a fait beaucoup de galas, elle a aussi participé à quelques plateaux de festivals, vous savez, un petit peu nostalgique, années 80, etc. Là, c'est sa tournée à elle, c'est une drôle de bonne nouvelle. Ça va commencer le 14 décembre à Lille, au théâtre Sébastopol. L'IO qui sera aussi le 17 décembre à Paris, à l'Olympia. Et puis, en 2027, elle jouera à Montpellier, Aix-en-Provence, au Palais des Congrès du Futuroscope, Poitiers, rendez-vous aussi à Nantes, rendez-vous à Saint-Grégoire, pas très loin de Rennes, et puis Bordeaux, et puis Toulouse, et puis Biarritz, et Lyon, et Bourges, et Metz, et Dole. Dites donc, ça n'arrête plus. Il y aura aussi Strasbourg, il y aura aussi Guy Pava en Bretagne, Arras, Amiens et Reims. Une belle tournée partout en France pour l'IO en 2026-2027. Les billetteries sont ouvertes. Tardez pas si vous voulez pas la rater, parce que je crois qu'il y a plein de gens qui ont très envie de la voir sur scène. Et tiens, moi j'avais envie de réécouter une chanson de l'IO qui est incroyable et dont le clip est un véritable petit film. Si vous ne l'aviez pas vu dans les années 80, il va falloir alors me rattraper ça. Ça s'appelle « Fallait pas commencer ». Et même les paroles, hein, c'est un vrai film. Il se passe des trucs, il y a des rebondissements. Et je crois pas que ça finisse très bien pour le gars à la fin.

0: Modèle, le quatrième album de Lio à 40 ans. Ah oui, il est sorti en 1986. Et dessus, il y a cette chanson incroyable. Fallait pas commencer. Aussi, les brunes comptent pas pour des prunes. Ou encore, je casse tout ce que je touche. C'est un grand album de Lio. Et je suis sûre qu'il y en aura de larges extraits sur sa tournée qui commence donc cet automne.
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0: Mais dites donc, il est 9h moins 20, il est grand temps de jouer au Blind Test. Je vous présente nos candidates du soir pour jouer avec nous. Il y a... Oh ! Tiens ! Elisabeth, ça faisait longtemps !
2: Émilie chérie, Émilie Jolie de 1977.
0: Ah oui, c'est vrai, Émilie Jolie, c'était en 1977, mais non.
2: Oui, c'est la date de ma fille Magali.
0: Ah, ça faisait longtemps qu'on n'avait pas parlé de ta fille, Elisabeth, j'aime bien. Elisabeth, je l'adore. Non, Émilie Jolie, c'est pas en 77.
2: Si, c'est l'année de ma naissance.
0: C'est vrai.
2: Si, c'est vrai, je t'assure.
0: C'est pas 79. Bon.
2: On parlera deux ans près, alors.
0: Oui, voilà. Et Muriel est là, coucou Muriel.
3: Coucou.
0: Comment ça va?
3: Ça va.
0: Bon, je suis ravie de jouer avec vous, mesdames.
3: C'est très bavarde, alors. Bon, je vais essayer.
2: Oui.
0: Elisabeth, c'est notre habituée du Blind Test, c'est notre rayon de soleil.
3: Oui.
0: Mais en fait, il y a des fois, on se dit, elle appelle pas pour jouer, elle appelle pour discuter comme à l'arrêt de bus. Tu vois, on est là, on est assise, le bus arrive dans 10 minutes. Eh ben, on papote. Eh ben, voilà. Alors, du coup, Elisabeth, franchement, depuis les débuts de Décibel, on sait toute sa vie. On connaît sa fille Magali, évidemment.
3: Oui,
0: Elisabeth. Et ton mari aussi.
2: Alors, le mari est décédé il y a 4 ans.
0: Oh, pardon, Elisabeth. Alors, non. Mais attends, mais c'est qui le monsieur dont tu me parles? T'as un amoureux, alors?
2: Eh bien, si j'en avais un, il m'a laissé tomber comme une grosse donc il y a 2 ans, 1 an et demi.
0: Oh.
2: Donc, non.
0: Ah, mais lui, on le déteste. On va lui envoyer la chanson de Lio.
2: Et en plus, tu sais pas que c'est son anniversaire demain?
0: À ton mari qui est plus là ou à ton amoureux qui t'a largué?
2: Non, à la personne, Maxime. Ah. Qui m'a laissé tomber sans me donner d'explication.
0: Attends, voilà, c'est un truc de fou. Elisabeth, je te raconte un truc. Mon amoureux du CE1, il s'appelait Maxime, il était extrêmement cruel. Est-ce qu'il n'y a pas un problème avec ce prénom?
2: Alors, exactement, il n'est pas du tout facile.
0: Ah, voilà.
2: Il a un caractère difficile. Et pourtant, on s'entendait bien sur tous les points de vue, et je veux te dire très danse, puisque j'aime la danse, tu le sais.
0: Ah.
2: Et on s'entendait très très très bien tous les deux, et puis sur tous les sujets.
0: Mais alors, attends, je vérifie avec Muriel si elle a croisé un Maxime sur son parcours. Muriel, qu'est-ce qu'on pense des Maximes?
3: Alors moi, j'en ai pas connu du tout.
0: Non. Moi, il était beau. Alors bon, j'étais en CE1, vous me direz. Mais c'était le fils du coiffeur. Et alors, il avait des beaux cheveux bruns, bouclés.
3: Il avait forcément une belle chevelure.
0: Il était incroyable. Et il était magnifique.
3: Allez, on va jouer.
0: Oui, t'as raison. On va jouer. Bon, Elisabeth, on va te trouver un amoureux. Oui. T'es toujours dans le coin de Saint-Étienne.
2: Ah ben non, Elisabeth, je suis dans le Doubs à Mandeur.
0: Ah, pardon.
2: Montbéliard.
0: Ah mais oui, Montbéliard, excuse-moi, je me suis trompée. Bon, alors... On cherche un gars sympa autour de Montbéliard qui ne s'appelle pas Maxime. Oui. On est désolé, mais chat est chaudé, craint l'eau froide. Éventuellement, si vous vous appelez Maxence, ça passera.
2: Oui.
0: Mais les Maximes, vraiment, abstenez-vous. Et vous appelez donc Alexandra au standard qui fera un casting pour Elisabeth. Je pense qu'il faut qu'on fasse une présélection. Non, il faut qu'on fasse une présélection, Elisabeth. Tu ne sais pas les choisir, les bons hommes. Ah, Muriel aussi. Ah, tu cherches dans quelle région, Muriel?
3: Moi, je suis en Touraine.
0: En Touraine. Bon, voilà. Et on a un critère, on a un petit truc.
3: Alors, moi, qu'il ait de l'humour et puis surtout qu'il soit gentil et bienveillant.
0: Alors, ça va le faire aussi. Donc, messieurs, vous vous reconnaissez? Ou mesdames, vous reconnaissez votre frère, votre voisin, votre collègue sympathique? Appelez le standard 0810 055 056 parce qu'on cherche des gars sympas pour Muriel et Elisabeth quand même, pour pas passer les vacances en célibataire. Voilà.
2: C'est sympa comme tout. Alors écoute, là, si vraiment on a des appels, moi, je te fais un cadeau.
0: Mais bien sûr, vous allez avoir des appels. Qu'est-ce que vous croyez? Vous êtes des meufs en or. Après, il va falloir choisir.
2: Merci.
0: Donc c'est pour ça, Alexandra va faire une petite présélection, parce que je vous fais pas confiance là sur le choix des hommes, Muriel et Elisabeth. Donc, on va faire une petite présélection, un écrémage, comme on dit dans les magasins de lait. Et... Et ensuite, on vous enverra des profils. Voilà. Ceci dit, effectivement, il faut qu'on joue au blind test. Ça tombe très bien en plus, puisque le thème du blind test ce soir, c'est la chance. Alors, est-ce que vous allez avoir de la chance, mes petites dames? De toute façon, vous avez gagné, vous l'avez compris. Quand on participe au blind test, on gagne automatiquement. Un bouquin sur Jim Morrison, le chanteur des Doors, et c'est quelques mois qu'il a passé à Paris. Et un autre sur Radiohead et le chanteur Thom Yorke.
3: Voilà. Ah, j'adore ce groupe, c'est génial.
0: Voilà, donc ça c'est les cadeaux de ce soir. Muriel, elle est très Radiohead et Elisabeth, elle est plus The Doors, donc c'est parfait.
2: Oui, tout à fait, oui, c'est très bien. Okay. Bien choisi, bon choix. Alors, allons-y.
0: Allons-y, première chanson qui parle de chance. Dites-moi, les filles, qui chante ça? Et n'oubliez pas de me donner votre prénom avant de donner la réponse. Sinon, c'est de la triche et après, je m'emmène les pinceaux.
3: Muriel
0: Goldman? Oui!

0: Jean-Jacques Goldman, premier point pour Muriel. On continue.
1: Bon, ça, c'est pas sa chanson la plus connue, mais quand vous allez entendre sa voix à ce chanteur.
2: Alors, je dirais, c'est pas Elisabeth, ça serait pas
1: Elisabeth.
2: Elvis Presley, non ?
1: Non, c'est un Français.
2: Johnny, non ?
1: Enfin, Muriel ?
2: Oui ?
1: Comment, Muriel ?
2: Johnny ?
1: Oui, c'est Johnny !

0: danse de Johnny Hallyday.
1: Je ne la connais pas.
0: Oh bah oui. Mais c'est normal, Elisabeth, c'est vraiment pas une de ses plus connues. C'était, tu sais, au début des années 60,
1: oui,
0: je pense.
1: Vraiment, hein. Non, pas du tout.
0: Oui, non, c'est 62 ou 63. Et en fait, c'est quand Johnny chantait principalement des adaptations de tubes américains ou anglais. Voilà, exactement.
1: Oui, c'est ça.
0: Exactement.
1: Comme beaucoup hein, d'autres chanteurs aussi. Hein.
0: C'est vrai, tu as raison. Tu as raison. Oui. Après, ils se sont mis à faire leur propre chanson.
1: Oui,
0: chance.
1: Claude François, Franck Alamand. Oui. Oui, et d'autres, et bien d'autres.
0: Et plein d'autres. Bah tiens, je te mets un point pour Clo-Clo, un point pour Franck Alamo. Piche, ma biche.
1: Tu sais que je l'ai vu à Valentinier, hein, Franck Alamo.
0: Ah.
1: J'ai trois dédicaces de lui.
0: Trois ?
1: À la foire de Valentinier.
0: Mais quelle gourmande !
1: Ah, oui.
0: Pourquoi t'en as demandé trois ?
1: Eh bien, écoute, parce que le premier, je l'ai vu en 1963 à la foire de Valentinier. Et mon papa, qui était comme moi très fan des chanteurs et des autographes, nous sommes allés dans ses loges, dans sa loge.
0: Madame.
1: Il a bu du whisky avec mon papa.
0: Oh.
1: Et on a eu, en 1963, donc j'avais 10 ans exactement,
0: oh.
1: Et on a eu des autographes signés pour ma sœur Maryse qui est décédée maintenant, et pour moi en couleur, habillée en jaune et rouge, si je me souviens bien.
0: Trop
1: et
0: beau.
1: Il a donné une baguette de son batteur à mon papa.
0: Ah, très beau souvenir, Franck Alamo.
1: Oui.
0: Ben voilà,
1: oui.
0: Donc je te mets un point pour Franck Alamo.
1: Ah,
0: et comme ça, on est à égalité de partout, Elisabeth et Muriel. Et comme le suspense est à son comble, je vous propose de passer la dernière chanson du Blind Test. Après Jean-Jacques Goldman et Johnny Hallyday, qui chante la chance? Vous allez me le dire, mesdames.
2: Muriel.
0: Gainsbourg,
2: non ?
0: Ouais !
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0: chanson triste et nécessaire de Serge Gainsbourg, Les enfants de la chance. Et Muriel qui était
1: alors,
0: une machine ce soir.
1: Je félicite Muriel. Hein.
0: Ah bah oui, ce soir.
1: Très bien joué, Muriel.
0: C'est vrai, je suis d'accord.
2: J'écoute de la musique tout le temps, j'adore ça. Alors bon.
0: Oh, bah là, vraiment, Muriel était... imbattable, inarrêtable.
1: Ouais, alors moi j'écoute aussi, mais là tu vois, non, ben, ça m'est pas revenu. Puis comme tu m'as dit, Émilie, tu n'as peut-être pas tort.
0: Quoi?
1: Le troisième trimestre, la fin du trimestre.
0: On se relâche au troisième trimestre. Attention,
1: exactement.
0: Le conseil de classe est la semaine prochaine, Elisabeth. Attention.
1: Oh, mais tu mettras un 10 sur 10 ou un 20 sur 20 quand même.
0: Évidemment. Évidemment, compte sur moi. 10 sur 10, 20 sur 20, et on passe tous en classe supérieure. Muriel et Elisabeth, diplômées de Décibel. Et pour la chance, il y a quand même la chanson de Daft Punk, Get Lucky. Daft Punk qui savent s'entourer, puisque c'est Pharrell Williams qui chante, et Nile Rodgers de Chic qui joue de la guitare. Et de la chance, donc on en a Get Lucky sur ici.
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0: vous vois chez vous, danser comme des petits fous. Joli déhanché, mesdames, messieurs. Et merci d'avoir choisi ici pour passer votre mercredi soir. Daft Punk était dans vos oreilles.
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0: Il est l'un des meilleurs auteurs français. C'est aussi un super guitariste et un chanteur à la voix de velours. Jean Felzine, officier jusqu'à présent dans le groupe Mustang, parfois. Avec son ex, Joe Wedin, ils avaient un duo. Joe Wedin et Jean Felzine. Et puis, il sortait aussi des trucs en solo. Bon, là, il a annoncé la vraie fin du groupe Mustang. C'est donc en solo qu'il nous revient, Jean Felzine. Son album Cinéma Permanent sortira le 18 septembre prochain. On a un premier extrait qui s'appelle Je sais, mais qui je pense va vous plaire parce qu'il fait un genre de bilan de ses premières années d'artiste, tous les endroits où il est passé, ce qu'il a semé et récolté, ou pas, Jean Felzine.
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0: s'appelle Jean Felzin avec un Z et il sera en concert après-demain à Paris au Pop-Up. Rendez-vous le 20 juin à Marseille et à Toulon. Ouais, deux concerts le même jour. Et puis à Angers au Shabada le 3 octobre. Le nouvel album solo de Jean Felzin, Cinéma Permanent, sortira le 18 septembre.
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0: C'est l'anniversaire de la mort de Ray Charles qui nous a quittés il y a 22 ans, le 10 juin 2004. Ray Charles, son surnom, c'était Genius, le génie. Et tout est dans le surnom et dans cette chanson, Hit the Road.

0: Merveille, ce genius Ray Charles était dans Décibel. Merci les amis de nous avoir écoutés, c'était bien.
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0: Aux manettes de Décibel ce soir, il y avait Iris Guitoni, Océane Diaz, Elodie Bianca Maria, Alexandra Sackberg et Franck Moilier. Il est 21h et la musique continue sur votre radio, ici.
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2: Michel Jonas, Les vacances au bord de la mer. La chanson préférée d'Ours.
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4: Avec Michel Jonas, nous partions en vacances au bord de la mer. On lui a fait découvrir ce coin de Bretagne vers Quiberon. Et donc j'ai beaucoup de souvenirs avec Michel Jonas.
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4: Michel Jonas est un de ces chanteurs français qui a bercé mon enfance. Une chanson française avec des paroles assez sophistiquées et en même temps une grande place à la musique.
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0: beau.
1: Vous aussi, vous aimez Michel? 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

0: Saviez-vous que c'est au fond du métro parisien que Serge Gainsbourg a définitivement troqué ses pinceaux pour un micro?
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0: En 1958, Lucien Ginsburg est un peintre timide qui joue du piano dans les cabarets pour payer son loyer. Un jour, dans le métro, il ose l'impensable. Il aborde un poinçonneur et lui demande quels sont ses espoirs. L'homme lui répond tout simplement « voir le ciel ». Il imagine alors ce ciel de faïence et ce travail répétitif.
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0: Ironie du sort, alors que Gainsbourg cherche encore sa place, ce sont les frères Jacques qui enregistrent le titre les premiers. Mais poussé par la chanteuse Michèle Arnaud, il finit par chanter son texte lui-même.
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3: Vous écoutez Camille Perrer avec T'as eu vent de nous deux.

0: chanson parle de la passion pour l'écriture, la musique, le partage. Et la jeune artiste de Romans-sur-Isère s'est inspirée du roman d'Alain Damasio, La Horde du Contrevent. Camille Perrer, t'as eu vent de nous deux. Un coup de cœur ici de Romardèche.
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0: Saviez-vous que c'est la période de Noël et ses vitrines bondées qui ont inspiré à Alain Souchon le titre Foule sentimentale ?
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0: Écœuré par la frénésie des emballages jetés et cette surconsommation, il signe une critique sociale, mais sans jamais lever le ton. Le secret du tube, un contraste génial. Souchon plaque son texte mélancolique sur une mélodie inspirée du jeu de guitare de Keith Richards des Rolling Stones.

0: Résultat, une balade entraînante qui nous fait danser tout en nous rappelant qu'on nous infantilise.
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3: J'ai eu l'honneur de pouvoir y participer. Et puis voilà, vous êtes toujours aussi nombreux à nous suivre, à suivre les Restos du Cœur. Sachez qu'on a toujours autant besoin de vous, de votre bon cœur pour pouvoir tout simplement offrir des repas à ces milliers de personnes qui en ont bien besoin.

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0: Nakada et Baiser Doré, un coup de cœur, ici de Romardèche.
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2: J'avoue, j'ai un faible pour les Vosges discrètes. Ce ne sont pas forcément les Vosges célèbres, hein, du côté de Gérardmer, de la Bresse. Ce ne sont pas les Vosges tranquilles, comme j'aime les appeler, du côté de Rambervillers. Ce ne sont pas les Vosges historiques, du côté de Senones ou de Moyen-Moutier, ni même la plaine des Vosges, à Vittel, Neufchâteau, Contrex et Ville. Non, les Vosges discrètes, ce sont les Vosges, allez, on va dire entre Remiremont et Plombières, entre le Val d'Ajol et le Saint-Mont. Ici, il y a Éloy, Vecoux, Saint-Amé, Girmont-Val d'Ajol, et c'est d'une grande beauté. Entre forêts fournies, où le sapin commence à abdiquer sa royauté vosgienne au profit des feuillus, on trouve des chênes, des hêtres qui font aussi leur place et leurs longues branches font jouer la lumière sur la route, du côté de la feuillée Dorothée par exemple, avant de découvrir plus loin une carte postale, le Val d'Ajol et son église. Il y a ici le Saint-Mont, lieu mythique dont on dit que les Gaulois avaient fait une forteresse face aux Romains avant que Saint-Romaric n'en fasse une forteresse de la foi. On sent au Saint-Mont, comme à Sion d'ailleurs, de ces forces qui viennent du plus profond de la terre et de l'histoire, qui font vibrer l'âme avant de partir je ne sais où dans les nuées du ciel. Ici, dans les Vosges secrètes, il y a l'élégance toute aristocratique de Remiremont, la ville des femmes, des chanoinesses, ces dames abbesses qui ont tellement imprimé leur marque, notamment l'envie de beauté qu'on retrouve non seulement autour de l'église Saint-Pierre, dans le quartier des chanoinesses, mais aussi partout dans la ville. Ben oui, à Remiremont, les monuments ne sont pas juste utiles, on sent qu'ils ont été faits pour être beaux. Ici, c'est l'antique beauté de Plombières. Plombières, autour de son clocher pointu, dans sa vallée d'histoire, qui se souvient avoir vu passer Voltaire, Beaumarchais, Rabelais, et qui se sent prête à soigner ou même apaiser juste, qui voudra s'offrir une bulle où on est ici tout à soi. Juste ça, être à soi, c'est si rare. Les Vosges discrètes, c'est un joli chemin découvert au-dessus de Vecoux ou dans la forêt près de Saint-Amé. C'est un rayon de soleil au-dessus de Éloy ou une bonne table au Val d'Ajol. Un moment vosgien est tellement fin bien que je vous souhaite de le découvrir ou d'y revenir.
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3: Victor Hugo est venu à Reims à plusieurs reprises, et notamment lors du sacre de Charles X, le 29 mai 1825. Charles X qui a succédé à son frère, Louis XVIII, quelques mois plus tôt, en octobre 1824.

0: Depuis 10 ans, en fait, les Bourbons ont retrouvé le trône après la chute de Napoléon et l'entrée dans la période dite de la Restauration. Louis XVIII n'avait pas souhaité renouer avec la tradition du sacre. La Révolution restait présente dans les esprits, puis sa santé fragile rendait une longue cérémonie difficile pour lui. Charles X, lui, choisit l'option inverse. Le souverain entend affirmer la légitimité monarchique par un retour aux rites ancestraux. La cathédrale Notre-Dame de Reims accueille la cérémonie et c'est une véritable parade en ville. Un cortège royal avec bannières, soldats, les dignitaires du royaume et les membres de la famille royale qui composent donc cette procession spectaculaire. Parmi les invités figure un jeune écrivain de 23 ans, Victor Hugo. Et il est invité officiellement à cet événement car il ne cache pas son penchant royaliste. Mais je n'ai pas dupe, hein. S'il est convié au sacre royal, c'est pour en écrire tout le bien qu'il en pense. Le roi a demandé si j'étais ici. Je suis effrayé de ce qu'ils attendent de moi, précise-t-il à sa femme Adèle dans une lettre. Il en profite tout de même pour faire un peu de tourisme. Et comme tout écrivain qui se respecte, il observe et prend des notes. Il passe notamment rue de Venise et tombe sur une jeune femme dans une cour de la rue Folpen. C'est une gitane qui danse. Il poursuit sa balade dans le quartier Saint-Remy et s'arrête devant la basilique pour en faire la découverte. Il croise un petit homme d'une trentaine d'années. Il est bossu. C'est en fait le sonneur de cloche de la basilique. Tout cela inspire Victor Hugo pour l'écriture des personnages principaux de son roman Notre-Dame de Paris, publié en 1831. Le bossu sera Quasimodo et la gitane devient bohémienne sous le nom d'Esmeralda. Les héros de Notre-Dame de Paris, imaginés à Reims, c'est l'un des trésors de Champagne-Ardenne.
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2: Un mot usuel occitan que vous connaissez, Nechaï Chégur, j'en suis sûr. C'est le mot bigot. Laurent, tu peux aller me chercher le bigot, je te prie. J'avais pas un tecaï, ton téléphone. Non, pas mon téléphone, mon bigot. Dit Montalier, dans mon atelier, en entrant à gauche. Effectivement, ce n'était pas le bigot. Phone, l'argot du téléphone, bigot étant le nom de l'inventeur d'un instrument de musique en carton qui porte son nom avant de désigner familièrement l'appareil téléphonique. Non, le bigot dans la campagne de chez nous, c'est la bêche. Vaisersalu bigot, va me chercher la bêche, la binette ou la houe. En technique, le bigot est cette fourche retournée qui sert à tirer le fumier ou à briser les mottes après le bêchage. Bon nombre de révoltes paysannes se faisaient avec le bigot, l'arme qu'on attrape facilement, appuyée contre un mur. Si prenez le bigot, va veillere. Si je prends le bigot, tu vas voir. Ané adieu.
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1: Je marche à côté d'une jeune femme qui est habillée vraiment très rétro.
2: Bonjour.
1: Bonjour. C'est très joli votre tenue.
2: Merci beaucoup.
1: Vous me parlez un peu de votre inspiration ?
2: Oui, en fait, je m'inspire énormément donc, de la mode des années 20, 30 aux années 60. Et j'aime porter donc, des pièces d'époque et des pièces aussi de belle qualité avec de la bonne matière. Donc on en parle justement à l'instant.
3: On parlait de l'importance des belles matières et elle me parlait de son manteau qui est en laine et cachemire et qu'elle avait trouvé pour quelques euros au fripe.
1: Et puis, si je peux me permettre, il y a aussi un côté par conséquent très féminin.
2: Oui, aussi. Ouais. Bah, j'aime énormément tout ce qui touche à la féminité. Je trouve que c'est quelque chose de très beau. De ne pas en avoir honte, en fait. Je pense qu'il y a une espèce de honte de la féminité qui s'est développée. Je l'ai remarqué très tôt, même quand j'étais au collège. Et simplement, les choses féminines étaient vues comme moins bien, comme... Moins intéressante, moins intelligente. Et on va dire que le vêtement n'est pas une personnalité à proprement parler, mais le vêtement sert à sublimer. Et la féminité, je trouve qu'elle sublime tout le monde, même parfois les hommes aussi.
1: Et vous ?
3: Moi, je pense que la féminité, moi, avant, j'ai jamais porté de pantalon avant mes 20 ans. Donc au collège, j'étais souvent assez moquée. Bon, je pense qu'on a eu un peu le même parcours, mais j'étais souvent assez moquée parce qu'on me disait que soit j'essayais de faire trop fille, soit j'essayais de faire un peu nunuche, etc. Il y avait un peu cette haine de tout ce qui touchait aux filles. C'était souvent un peu décrié, on disait « Ah, mais ça, c'est un truc de fille !» Et du coup, il y avait cette tendance à vouloir être pas comme les autres filles et à vouloir se démarquer. Et du coup, maintenant, c'est bien quand on a dû de pouvoir l'assumer. Et puis, de trouver des copines aussi, on peut l'assumer.
1: Faut, oui, aussi.
3: Ça aide beaucoup.
1: Est-ce que pour terminer, on pourrait tenter une petite description ?
2: Bien sûr. Alors, je porte un très long manteau marron avec un béret assorti, une robe longue à carreaux marron également, avec une ceinture en cuir toujours marron, une chemise ancienne à col, alors je ne sais pas si on la voit bien, mais blanche, des gants...
1: Dentelle.
2: Oui,
1: dentelle. Des gants magnifiques.
2: Des gants, je crois, qui datent des années 70, marron et beige, chaussures aussi des années 70, marron, un maquillage, donc un rouge à lèvres couleur brique, et les yeux assortis dans des tons marrons également.
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5: Qu'aimeriez-vous planter dans votre jardin ?
6: Dans mon jardin, j'aimerais bien faire un potager avec, par exemple, des tomates, de la salade, des melons, etc. pour pouvoir après les récolter et faire des petites salades. Et pour l'été, ce serait bien.
7: Moi, c'est pour les planter à manger illimité.
8: Et moi, je veux planter des fraises, des fleurs, par exemple, et aussi des carottes et plein d'autres choses, et des salades aussi, plein.
9: Des framboises, des myrtilles, parce que moi, j'aime les fraises, framboises, myrtilles, parce que c'est incroyable.
10: Bah, moi, ce que je voudrais planter, c'est de la pastèque. Tout ce qu'il y a de nécessaire pour vivre, pour manger.
5: Et tu manges des fruits et des légumes ?
10: C'est presque mes aliments préférés. J'adore les légumes, les tomates, concombres, courgettes, carottes.
11: Oui, beaucoup de légumes et aussi des arbres comme des plantes, des tulipes, des roses, etc. Mais oui, les légumes, c'est trop bon aussi, les fruits.
5: C'est vrai, tu manges des légumes ?
11: Ah oui, j'en mange beaucoup. Je me fais plein de salades. Maman, elle m'a appris à tout faire. Je mets dans un petit bol, je mets de la salade avec de la vinaigrette, des tomates, je coupe des avocats. Quelquefois, je mets des fruits aussi pour donner un petit peu de sucré.
10: Moi, j'aime pas trop la salade et les avocats. C'est les seuls fruits et légumes que j'aime pas trop.
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1: Parce que si le week-end, comme moi, vous entendez votre épouse vous dire « Tu sais quoi, j'ai réfléchi à... » Ou alors « Ah, tu sais ce qu'on pourrait faire ce week-end » Ben vous savez que vous allez passer le week-end entier dans des magasins de bricolage, seul, et à vous battre avec la perceuse et l'outillage, seul. Bon, là, il fallait que je rajoute une étagère dans une cloison. Ben bon, j'étais mal réveillé dimanche matin, j'ai percé un peu trop loin. Et maintenant, la cheville est trop enfoncée, ça lotle, ça bouge, c'est une galère, quoi. Alors ma maman, elle m'a regardé galérer, là, pour ressortir la cheville du mur, et elle m'a demandé « Mais pourquoi tu n'utilises pas du scotch ?» Je lui dis, mais le scotch, c'est pas assez solide pour retirer la tivle du mur. Et là, elle me répond, tu totles, aïe, c'est pour mettre le tivle, la cheville, pas pour l'enlever. Bah oui, parce qu'elle m'a montré que pour ne pas percer plus loin qu'il ne faut, vous mesurez la longueur voulue, ou vous prenez la longueur de votre cheville et vous la mettez jusqu'au bout du forêt. Puis vous y mettez un scotch qui remonte bien un petit peu.
2: Ah
1: et
2: oui,
1: quand vous percez, en fait, Okay. Vous voyez exactement là où il faut que vous vous arrêtiez pour que la cheville n'aille pas trop loin dans la cloison. Et comme ça tient bien. Merci ma maman, mais j'aurais aimé avoir l'info avant de percer.
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3: Allez, suivez-moi, je vous emmène dans une entreprise à Ernée, c'est l'ère du relookage, entreprise qui donne une seconde vie à nos meubles anciens. David Ozafel, le directeur des lieux, m'accueille dans les ateliers qui se trouvent dans les anciens locaux d'une célèbre entreprise ernéenne.
4: C'est les anciens locaux Panard, pour les gens qui connaissent en Mayenne.
3: Vous êtes une petite dizaine dans des locaux qui sont immenses, j'ai l'impression qu'on peut jouer à cache-cache ici, on s'amuserait comme des fous.
4: Ah, c'est sûr, complètement, l'avantage c'est qu'il y a où se tourner.
3: Bon, il n'est pas caché, on le voit bien, il y a l'un de vos salarié qui est là.
4: Alexandre.
3: Alexandre. Bonjour Alexandre.
5: Bonjour.
3: Bon, qu'est-ce que vous êtes en train de faire là ?
5: Là, je suis en train de reponcer un caisson de rangement. Donc, il y a tout ce qui est bouchage du Sainte, je suis en train de le reponcer, de relisser.
3: Qu'est-ce qui vous plaît, vous, Alexandre, dans le travail du bois ?
5: C'est la restauration, l'odeur du bois. C'est plutôt satisfaisant de pouvoir restaurer un vieux meuble qui date de très très longtemps, par exemple, et puis de le redonner vie, quoi.
3: Parce que ça fait longtemps que vous faites ça ?
5: C'est depuis que j'ai l'âge de 16 ans, j'ai 40 ans.
3: Chaque meuble est donc nettoyé, parfois réparé, puis poncé, on l'a entendu. Ensuite, pour qu'il soit mis au goût du jour, il change de couleur. Avec David, nous allons dans une autre partie de l'atelier.
4: Voilà, on change de pièce. Donc là, vous êtes sur la partie cabine de peinture où il y a notre peintre Thomas.
3: On change d'odeur un peu parce que c'est vrai qu'on avait la bonne odeur du bois. Là, je ne vais pas dire que j'aime pas, mais c'est moins agréable au nez.
4: C'est moins agréable, mais c'est ce qui fait la beauté du travail. Et là, on est sur toute la finition de que ce soit meuble. Là, Thomas est en train de finir une chaise.
3: C'est quand même assez incroyable de regarder la métamorphose de certains meubles, parce qu'il y a des meubles, ils arrivent ici, c'est un petit peu le meuble de la grand-mère ou du papy.
4: Bien sûr.
3: Et vous en faites quelque chose très déco, très actuel.
4: Alors on en refait déjà quelque chose de très déco, et c'est surtout qu'on garde très important aussi la qualité de base, parce qu'en règle générale, on travaille sur des meubles en chêne, en merisier ou autre essence de bois. Donc il y a quand même une certaine qualité au point de départ.
3: On va se rapprocher de votre salarié qui est en train de peindre. Il a une cabine, il fait ça avec un pistolet, c'est plus facile qu'au pinceau.
4: Oui, et puis c'est Thomas, c'est notre Picasso, voilà, c'est la finition, c'est vraiment son dada, entre guillemets.
3: Non, il y a un Picasso mayennais, ça existe ?
4: Ça peut exister complètement, c'est quelqu'un qui bosse très très bien.
3: Et là, ce sont des chaises qui sont en train d'être peintes.
4: Voilà.
3: Donc là, tout ça se fait sur l'ossature en bois. Et après, vous remettez l'assise.
4: Alors, on remet l'assise. On a un des salariés aussi qui fait que ça en termes de tapisserie. C'était une chaise paillée. Donc, on supprime le paillage. Et par la suite, il va y avoir une nouvelle garniture de chaises.
3: Ah, donc ce sera du tissu alors plutôt ?
4: Alors, du tissu, là, ça va être un sky. Mais on peut, on peut accorder plein de choses, que ce soit du tissu, du sky, de l'alcantara. D'une chaise ancienne, elle devient moderne et à la fois neuve également.
3: Et avec ces chaises, il y a évidemment une grande table qui a été peinte également par votre Picasso, puisque c'est son surnom. Et j'observe ça avec beaucoup d'attention. J'ai mis mon doigt, je crois que c'était pas sec en fait.
4: C'est pas grave. Oui, ça vient d'être terminé tout juste, donc faut faire attention au doigt.
3: Mais vous dites c'est pas grave, on voit quand même la marque de mon doigt.
4: Oui, c'est pas grave, on va le refaire après, vous souciez pas.
3: Et je vous rappelle que ce week-end, c'est un événement ici Mayenne, il y a le salon Maison et Déco à Espace Mayenne à Laval.
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2: Bonjour et bienvenue à Prades, Virginie.
6: Merci Vincent. Vous êtes guide accompagnateur.
2: Surtout sur la destination Conflans-Canigou, donc avec la chance d'habiter à côté du massif du Canigou et de pouvoir emmener les groupes et les gens à la découverte du Canigou et surtout faire l'ascension du pic du Canigou.
6: Et pas que, parce qu'il y a aussi des randonnées, des excursions que vous proposez.
2: Tout à fait, il y a un vaste choix de randonnée dans le Conflans. Et puis aujourd'hui, je vous propose de faire une petite excursion et puis d'aller sur les balcons nord du Canigou pour prendre un petit peu de la hauteur et avoir une belle vue sur le massif du Canigou.
6: Eh bien, on embarque. Allez, c'est parti. Et là, nous allons prendre quelle direction, Vincent ?
2: On va aller en direction de Kaya.
6: Vincent, vous venez de vous arrêter. Qu'est-ce qu'il y a dans le ciel ?
2: Eh bien, il y a un circaète là qui vient de passer, qui est assez bas parce qu'il est en train de chasser. Donc, le circaète Jean Leblanc. C'est un oiseau qui est reconnaissable parce qu'il est très clair dessous, tout blanc. Son régime alimentaire est spécialisé sur les reptiles.
6: Donc, alors là, il vole au-dessus de nous.
2: Ah, il est passé tout proche. Donc là, on s'est arrêté au bord de la route pour l'apercevoir parce que c'est pas aussi fréquent de le voir d'aussi près.
6: Donc là, on est sur la route de Sournia.
2: La route pour aller dans les Fenouillèdes. Puis on va donc aller jusqu'à la chapelle de Saint-Jacques de Calaron.
6: Déjà là, Vincent, c'est Prades là que nous voyons.
2: Oui, alors on a pris un peu de hauteur, donc on va faire un petit bout de cette route qui va nous procurer un belvédère remarquable sur tout le massif du Canigou et le pic du Canigou.
6: Voilà, on est sorti du 4x4 et ça y est, on prend le départ de la petite marche.
2: Oui, on récupère la piste et puis donc on va faire la petite marche pour se rendre jusqu'à la chapelle.
6: Là, on a un panorama incroyable déjà. Hein.
2: Très beau panorama sur une bonne partie du Conflans. Et puis on est dans une végétation qui est là pour le coup. On a pris un petit peu d'altitude. On est toujours dans une végétation qui est marquée par le climat méditerranéen. Alors là, on a plein de genévriers. Vous voyez tous ces arbustes, il y en a certains qui montent un petit peu plus. Le genévrier qui fait la baie de Genièvre. On fait notamment, on s'en sert dans la cuisine. Et ça participe aussi à la confection, peut-être vous connaissez cet alcool, du gin.
6: Et Vincent, nous sommes arrivés au pied de la chapelle.
2: De la chapelle Saint-Jacques, et donc on peut voir en étant là devant le panneau qui explique un petit peu l'histoire et les dates importantes de la chapelle, de la vie de la chapelle, les fameuses coquilles pour matérialiser Saint-Jacques. Et donc on va faire un petit tour.
6: Vincent, on est ici sur ce qu'on appelle les balcons du Canigou.
2: Oui, sur la partie qu'on dénomme ainsi, les balcons nord du Canigou.
6: Au pied de la chapelle qui surplombe ce très très beau panorama avec plein de petits chemins autour.
2: Dans la forêt, là, on a une petite forêt de chênes, puis c'est très joli parce que c'est varié, c'est bien entretenu. Il y a la lavande, du romarin. Voilà, comme on avait une petite paire d'heures devant nous et qu'on était sur l'heure du repas, j'ai pensé que c'était un lieu sympathique à vous faire découvrir. On sort le panier repas donc, qui a été préparé par le Rasteil, avec donc des produits locaux. On a le jus de pomme d'Adama, le pain de Jérémy.
6: Ça, c'est le fromage d'Escouloubre.
2: Un petit peu de jambon, le jambon d'Alex, du camp de Mathilde. On a le saucisson à l'ail. On va se régaler.
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1: Bonjour à toutes et tous, bienvenue dans Affaires classées, le podcast. On vous parle beaucoup de Notre-Dame de Bétarame actuellement. Figurez-vous qu'en 1840, il y a de cela bientôt deux siècles, un enseignant de l'établissement qui se destinait à une vie au service de Dieu va soudain passer à la rubrique des faits divers. Vincent Elisabide, officiellement enseignant dans le vénérable collège, va assassiner une jeune mère de famille et ses deux enfants. Comment ce trentenaire émérite a-t-il soudain vendu son âme au diable ? Réponse dans un instant.
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1: Vincent Elisabide vient au monde le 15 juin 1810 à Mauléon, capitale de la Soule. Son père, bien que modeste, est si fier de ce fils aîné qu'il ne recule devant aucun sacrifice pour lui offrir la meilleure éducation. Premier de sa classe, le garçon fait l'admiration des enseignants qui le décrivent précoce et fort intelligent. Vincent affiche très tôt une vocation pour le sacerdoce. Le dimanche, il sert la messe et ne rate jamais une occasion d'échanger avec le curé du village de Gotin. Elisabide a 14 ans lorsqu'un matin, son père le conduit au séminaire d'Oloron-Sainte-Marie. Il réussit l'examen d'entrée si brillamment que l'évêque de Bayonne, Monseigneur d'Astros, se déplace pour le féliciter. Le fils prodige décide qu'il consacrera sa vie au service de Dieu. Dans les campagnes pauvres de ce Béarn et de ce Pays basque si fervent, l'Église offre ainsi le moyen à un élève méritant, qu'il soit riche ou pauvre, de parfaire son éducation et devenir un personnage respecté. Vincent souffle sa 18e bougie. Il entre au séminaire de Notre-Dame de Bétarame où il apprend la philosophie. Il rejoindra ensuite celui de Bayonne où il suivra l'enseignement de théologie. Lorsqu'il revient parmi les siens, le jeune homme est accueilli avec les honneurs, lui qui croise fréquemment le prélat du diocèse. Vincent se destine à devenir prêtre. Un beau jour, il prend tout le monde de court en annonçant qu'il ne se sent plus aucune vocation pour le sacerdoce. Tiens donc, son supérieur se console en se disant que la brebis égarée finira bien par rentrer au bercail. En attendant, Elisabide dispense des cours particuliers au sein de riches familles installées à Bordeaux. Pris de remords, l'ex-séminariste revient à Bétarame. C'est là qu'il fait la connaissance de Marie, une jeune maman domiciliée à Pau. Joseph, son fils aîné, est un élève d'Elisabide. Peu à peu, l'enseignant tombe discrètement amoureux de la jeune veuve.
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1: Comme lui, Marie est née en Soule, dans le village de Montcaillol. Elle avait 20 ans à peine lorsqu'elle a pris pour époux Pierre Anisa, un représentant de commerce avec lequel la jeune femme s'installe au soleil d'Oran en Algérie. Le couple ouvre une hôtellerie sur place. Deux enfants illumineront cette union. Joseph, qui naît en 1829, et Mathilde, sa cadette, qui naît deux ans plus tard. En 1833, un drame frappe la petite famille d'origine basque. Le papa est tué à Mostaganem alors qu'il a été mobilisé pour combattre l'ennemi. Isolée, la jeune veuve rentre au pays, à Pau. Elle travaille sans compter pour offrir la meilleure éducation possible à ses deux orphelins. On lui suggère pour cela d'inscrire Joseph, son fils aîné, à Notre-Dame de Bétarame. Voilà comment, en 1840, Marie Anisa rencontre Vincent Elisabide, cet enseignant dont on murmure qu'il est excellent, mais très sévère. Le charme de la jeune veuve plonge l'ex-séminariste dans le trouble. L'instituteur se prend à visiter régulièrement la jeune maman à son domicile palois. Ses attraits féminins l'attirent davantage que les progrès en français du jeune Joseph. Elisabide confie au passage que le métier d'instituteur l'ennuie. Il rêve de s'installer à Paris. Là-bas, croit-il, il fera fortune. Octobre 1839, le jeune enseignant boucle ses valises et part tenter l'aventure. Logé dans un modeste hôtel, Elisabide réalise qu'à Paris, personne ne l'attend. C'est la désillusion. Vincent ne rate pourtant jamais une occasion de prendre sa plume afin d'écrire à l'élu de son cœur. Il l'encourage à le rejoindre avec ses deux enfants. Ici, à Paris, ils pourront étudier dans les meilleures écoles. Ici, écrit-il, l'argent coule à flot. Vincent affirme même qu'un établissement envisage de le recruter. Pur mensonge. Séduite, Marie tombe dans le piège. En attendant que le couple soit réuni, pourquoi ne pas lui envoyer son fils ? Le 11 mars 1840, le jeune Joseph quitte Pau pour Paris.
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1: Il y a foule dans la grande cour de cette gare parisienne. Le jeune Joseph Anisa débarque, valise à la main, dans l'après-midi du 14 mars 1840. Comme prévu, Vincent Elisabide est là. Il se jette sur le gamin qu'il prend dans ses bras et comble d'embrassades. Épuisé par ce long voyage en diligence depuis Pau, Joseph serre, confiant, la main de cet homme qu'il entraîne à pied à la découverte de plusieurs quartiers de la capitale parisienne. Le bambin est émerveillé. L'heure du dîner arrive. Avant de regagner ce qu'Elisabide dit être son domicile, le trentenaire pousse la porte d'un restaurant. L'adulte et l'enfant font bombance. Rien n'est de trop. À la fin du repas, Elisabide se met à écrire une lettre sur un coin de table. Il y raconte que Joseph est bien arrivé, qu'il est émerveillé et qu'il serait ravi que la jeune femme et sa fille cadette viennent les rejoindre ici, à Paris. Elisabide tend même le stylo au garçonnet afin qu'il écrive un petit mot à sa maman. Ma chère maman, je suis bien arrivé, Paris est bien beau. Je crois que je m'y plairai beaucoup. Adieu. Je t'embrasse tendrement ainsi que ma sœur Mathilde, signée ton fils Joseph. La jeune maman reçoit la lettre quelques jours plus tard. En lisant ce mot si tendre à Pau, Marie n'imagine pas un instant que son fils n'est déjà plus de ce monde. En sortant du restaurant, Elisabide la conduit dans un endroit sombre, près des abattoirs du quartier de la Villette. Dans un recoin, il s'est emparé d'un marteau qu'il dissimulait sous sa veste. Il a frappé l'enfant à plusieurs reprises avant de l'égorger. Des passants ont découvert son corps le lendemain. Le gamin n'ayant aucun document d'identité sur lui, il n'a pu être identifié. Elisabide fait comme si de rien n'était. Il envoie de nouvelles lettres d'amour à Marie qu'il presse de les rejoindre à Paris. « Joseph se porte à merveille », écrit-il. Le 6 mai 1840, Marie Anisa se décide enfin. Elle part rejoindre son amant.
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1: La jeune mère et sa fillette franchissent le porche de la gare de Pau. Elles montent à bord d'une diligence qui les conduit à Bordeaux. C'est là que Vincent Elisabide leur a donné rendez-vous, histoire qu'ils fassent ensemble ce long trajet jusqu'à Paris où Joseph, le fiston, est, paraît-il, impatient de les retrouver. La jeune maman ne nourrit aucun regret à l'idée de quitter le Béarn. Son nouvel amant affirme lui avoir débusqué un emploi de femme de maison dans les faubourgs huppés de Saint-Germain-des-Prés. Mais avant, Elisabide suggère à Marie et Mathilde de faire étape durant une nuit en Gironde. Il veut en profiter pour les présenter à sa sœur, employée de maison chez de riches propriétaires à Artigues, près Bordeaux. En ce matin de mai, le soleil est de la partie. Pourquoi ne pas profiter de ce temps printanier pour s'y rendre à pied ? Le trio part donc à travers champs. Soudain, le ciel se gâte. De gros nuages apparaissent à l'horizon. Sur la commune d'Ivrac, le trio arpente un chemin tortueux. La jeune femme et sa fillette sont épuisées par cette marche interminable. Elles n'ont même pas remarqué qu'Elisabide marche légèrement en retrait, tenant un marteau dans sa main droite. Le jeune homme se met soudain à les frapper l'une et l'autre au point de les assommer. Il les étend ensuite à ses pieds avant de leur sectionner la gorge à l'aide d'un couteau. À 2 mois d'intervalle, usant d'un mode opératoire strictement identique, l'ex-séminariste de Bétharram a assassiné le fils, la mère et la jeune sœur. Elissa Bide dissimule les deux corps avant de s'enfuir. Plus tard, des passants feront la macabre découverte. L'annonce du double crime se répand le soir même à Bordeaux. Un aubergiste signale à la police qu'un étrange client porte des vêtements tachés de sang. Elissa Bide est démasquée et aussitôt interpellée. Il doit maintenant livrer les clés de l'énigme.
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1: Comment un séminariste respecté est-il devenu un triple assassin ? Plusieurs témoins brossent le portrait d'un Elissa Bide au tempérament brillant. Son caractère était sombre, peu communicatif. Mais était-il violent ? Plusieurs le décrivent parfois sévère avec ses élèves, n'hésitant pas d'ailleurs à les châtier physiquement. En chœur, plusieurs témoins pointent un orgueil démesuré qui l'a déterminé à abandonner Bétarame pour le rêve d'une brillante carrière à Paris. De vilains mensonges jaillissent lorsque Vincent dissimule à l'élu de son cœur qu'il vit dans une profonde misère, lui qui affirme mener grand train. Pourquoi alors faire venir le garçonnet à ses côtés alors qu'il n'a même pas de quoi se nourrir ? Pour lui dérober les quelques 100 francs que Joseph avait dans sa poche, selon certains. Mais pourquoi alors ensuite assassiner la mère et la fillette ? Pour éviter que Marie ne lève le voile de ses mensonges, lui, l'enseignant brillant, qu'elle plaçait sur un piédestal. En septembre 1840, une impressionnante foule se presse au palais de justice de Bordeaux. Le triple assassin sous le teint s'affiche tantôt sarcastique, tantôt angoissé. « Je ne demande aucune grâce, ma mort sera bien méritée ». L'accusé confirme qu'il n'est pas fou, mais un autre homme en proie à des idées sombres. À la barre, le banc et l'arrière-banc de l'évêché de Bayonne et de Notre-Dame de Bétarame défilent. Chacun souligne la piété, la bonté de l'accusé qui a pourtant tué une mère et ses deux enfants. Selon ses proches, une puissance maléfique s'est emparée de son âme. Le diable, voilà une explication qui n'enchante guère l'avocat général. L'accusateur public réclame la tête de l'assassin. Sans surprise, la cour prononce la peine capitale. Le président lui lance un commentaire. Elissa Bide, vos crimes étaient trop grands pour que vous échappiez à la justice des hommes. Le jeune sultan finira en enfer après un crochet par la guillotine.
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1: Vendu au diable, c'était ce nouvel épisode des Affaires classées. Je vous retrouve dans un prochain numéro à la découverte d'un fait divers qui fit couler beaucoup d'encre il y a deux siècles, en 1827. C'était entre Oloron et Barcus. Le 1er mai était longtemps ce que l'on appelle un jour de foire dans la capitale du Haut-Béarn. Que s'est-il passé en l'an 1827 ? Réponse dans un prochain numéro. À bientôt.
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3: 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Comment ça va les amis ? Est-ce que parmi vous, il y en a qui regardent des séries télé ? Moi j'adore les séries. Aujourd'hui, je vais vous parler d'un fléau moderne. Un truc qui nous bouffe la vie, qui nous use la patience, qui nous fait vieillir plus vite que le temps qui passe. Les séries qui prennent trois plombes à sortir la saison suivante. Non mais sérieux, on vit à une époque où on peut envoyer une fusée sur Mars avec un drone qui filme en 4K. Et il filme en 4K la fusée sur Mars. On a des voitures qui conduisent toutes seules, des robots qui font le ménage. Mais on n'est toujours pas foutu de sortir la saison 2 d'une série avant que ton neveu passe le bac. À la fin de la saison 1, il avait 12 ans le frérot. Les séries télé, comment vous faites ? Vous disparaissez comme ça sans prévenir ? Ils te mettent la tête dans une saison, dans une série, t'es à fond. Tu attends la saison 2 pendant 4 ans. Et toi comme un con, tu les attends vraiment pendant 4 ans. Il y a des gens qui meurent durant les 4 ans. Ils ne voient même pas la fin de la série, c'est dégueulasse. Et nous, la génération années 80-90, on a assez attendu. Par exemple, avec Beverly Hills, c'était un peu notre HPI à nous. Tout le monde regardait Beverly Hills. Et quand une saison se terminait, pendant 2 ans, TF1, ils te rediffusaient les vieux épisodes. Et ils mentaient sans honte dans les publicités. Hein. Ils te disaient, la semaine prochaine, des nouveaux épisodes inédits de Beverly Hills. Ah, toi, t'es à fond, là. Le samedi, tu t'assois avec tes frites, ton hamburger fait maison pour mater Beverly Hills, l'épisode commence, tu te dis, mais ça, j'ai déjà vu ça. Pas bien, mais si. Après, il va embrasser Kelly. Des escrocs! Et de nos jours, ça recommence. Sur des séries sur Netflix, Amazon Prime, t'es là, t'es à fond, tu mates la saison 1, tu mates la saison 2, t'as pas dormi depuis 3 jours, t'as des cernes de panda en dépression, et là, boum, dernier épisode, gros cliffhanger, t'as le cœur qui bat à 200, et là, paf, l'épisode est fini. Mais il est mort ou pas le mec? Non mais à la fin de l'épisode, là, il est mort ou pas? Et là, Netflix te répond, rendez-vous en 2029 pour la suite. Il y en a marre, c'est beaucoup trop long. Moi, je vous dis la vérité. Aujourd'hui, on a 1000 plateformes, 1000 séries, mais on a toujours le même problème de lenteur. Les gars, on parle en ce moment d'intelligence artificielle, de deep learning, de robots qui écrivent des scénarios en 2 secondes. Moi, je vous le dis, si un jour, les séries faites par l'IA, elles sortent plus vite que les autres, je vous lâche.
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4: Ce sont des chemins qui étaient empruntés par les pèlerins, qu'on appelle les Miquelots, qui sillonnaient toute l'Europe pour aller au Mont-Saint-Michel. Et les chemins de Saint-Michel, il y en a un qui passe notamment à Mortain.
5: En fait, il y a des chemins de Saint-Michel un peu partout en France?
4: Oui, un peu partout. Si vous voulez, c'est l'équivalent des chemins de Saint-Jacques, de Compostelle. C'est juste que les chemins de Saint-Michel sont plus anciens théoriquement que les chemins de Saint-Jacques. C'est que les chemins de Saint-Jacques, ils ont été popularisés, beaucoup plus.
5: Ah, mais là, c'est plus dégagé, j'ai l'impression.
4: Alors là, c'est le bas de la Grande Cascade. Vous voyez la passerelle un petit peu plus bas?
5: Ouais.
4: Et c'est de là qu'on a le meilleur point de vue.
5: D'accord, allons-y.
4: Juste derrière.
5: Donc là, on descend. On a une belle vue sur... Là, c'est la Canse.
4: C'est la Canse, oui.
5: Qui est plus large que le Canson.
4: Exactement. Alors la Canse, on l'appelle aussi la rivière dorée. Elle emmène avec elle des sédiments argileux qui donnent une couleur dorée.
5: Ah oui, c'est pour ça que là, ça fait un peu doré,
4: oui,
5: justement,
4: c'est
5: là-bas.
4: Ça.
5: On est au pied d'un gros rocher. On a la marque du GR blanc et rouge. Et c'est indiqué GR 22. Donc là, on emprunte une passerelle qui passe au-dessus de la Canse, qui est beaucoup plus grande que toutes les passerelles qu'on a empruntées jusque-là, forcément, puisque, on le disait, la Canse est plus large. On a la cascade en face de nous.
4: Donc voilà, avec une puissance relativement incroyable, hein, on s'en rend bien compte ici avec les dernières précipitations, il y a du débit.
5: Elle est plus resserrée aussi.
4: Oui, elle est plus resserrée, alors elle repart de plus haut, elle est en virage.
5: Donc forcément, l'eau prend de la vitesse, là.
4: Oui.
5: Et donc là, on voit les rochers un peu typiques aussi du massif armoricain.
4: Un peu rouge-marron, aussi très ciselé.
5: C'est un vrai toboggan. Il n'y a personne qui l'a pris en toboggan?
4: Non, c'est fortement déconseillé.
5: Et là, il y a de beaux reflets du soleil encore sur la Canse qui poursuit sa route après. Dans une espèce de cheminement boisé, puisqu'il y a des bois tout autour. Là, on reprend des escaliers qui nous permettent de quitter le lieu de cette grande cascade, de la voir aussi avec un autre point de vue. Vous les avez découverts il y a longtemps, vous, ces cascades-là?
4: Je les connais depuis que je suis enfant. En fait, ma famille est originaire en fait du Mortainais en partie. Et on venait ici les dimanches après-midi en famille. Je pense que tous les Mortainais sont fiers de leur cascade et de leur patrimoine. C'est quand même un patrimoine naturel exceptionnel. On est connu et les gens viennent aussi pour ces cascades.
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0: journaliste et d'une bibliothécaire des lycées Jeannot-Écurie de Sens. Chaque année, de novembre à avril, des centaines de jeunes découvrent des mangas sélectionnés avec soin. L'an dernier, 160 établissements y ont participé, et pas seulement dans l'Yonne. Sayonara organise aussi de multiples rendez-vous tout au long de l'année autour de la culture et des arts japonais. Cette fascination des jeunes pour la culture du pays du soleil levant ne date pas d'hier. Récréa 2, enfin Récréa 2. Elle a commencé dans les années 80 à la télé avec Récréa 2 et le Club Dorothée. Le Capitaine Flamme et Albator ou Goldorak ont marqué toute une génération.
1: Actarus, ils attaquent en force avec un antirac. Il faut que tu ailles aider Alcor.
2: Bon, je vais y aller.
0: Et puis, les consoles Super Nintendo et Sega ont débarqué. Des consoles avec des personnages cultes comme Sonic et Mario. Dans les années 90 et 2000, Pokémon, Dragon Ball Z et Naruto ont pris le relais, renforçant l'attrait des enfants et des ados pour le Japon. Aujourd'hui, l'influence japonaise s'étend au cinéma, à la BD et même à la musique. Oshii en est l'exemple parfait.

0: ou au prix littéraire. Les jeunes découvrent des mangas plus originaux ou exigeants que ceux qu'ils lisent d'habitude. Ça stimule leur curiosité, aiguise leur sens critique et leur apprend à varier les plaisirs tout en alimentant leurs rêves de Japon.
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2: Aujourd'hui, j'ai testé pour vous le cirque de Navacel. Je vous emmène avec moi dans un endroit qui donne le vertige, mais dans le bon sens du terme. Et pour vivre cette aventure, Christina et Lola sont avec moi. Autant vous dire que l'expérience se vit encore mieux à plusieurs. Direction le cirque de Navacel. La route serpente tourne, monte, et par la fenêtre, le paysage change peu à peu. Et puis, on arrive dans les hauteurs, on coupe le moteur, silence total. Devant nous, un immense amphithéâtre creusé par le temps. Des falaises vertigineuses, la rivière tout en bas, toute minuscule. On reste là, sans parler, juste on regarde. On entame la descente à pied. Le sentier s'enfonce doucement et dans le cirque, à chaque pas, le décor change. À gauche, des falaises impressionnantes. À droite, de la verdure, des odeurs de nature, le bruit discret de l'eau en contrebas. Une me souffle, qu'est-ce qu'on se sent bien ici. Et l'autre qui nous dit, en sortant son téléphone bien évidemment, c'est tellement beau pour capturer tous ces moments. On marche, on discute, on rigole, on s'arrête souvent, pas parce que c'est fatigant, mais chaque virage offre un nouveau point de vue. On arrive en bas, on découvre le village de Navacel. Quelques maisons en pierre, la rivière qui passe tranquillement, le temps qui semble s'être arrêté. On parle moins fort, on respire profondément. C'est une expérience à la fois physique, parce qu'elle se mérite, et contemplative, parce qu'on prend le temps de vraiment vivre l'instant. Ce que j'ai ressenti ici, un mélange étrange de vertige et de sérénité, la nature immense, presque écrasante, et en même temps, incroyablement apaisante. Partager ce moment avec Lola et Christina rend l'expérience encore plus forte. On s'encourage dans les montées, on rit, on s'émerveille ensemble. Le cirque de Navacel est un lieu à voir au moins une fois dans sa vie. Accessible toute l'année, il propose de nombreux sentiers de randonnée, bien balisés pour tous les niveaux. Prévoyez une bonne paire de chaussures quand même, de l'eau et surtout le temps pour vraiment profiter. Petit conseil pratique, laissez votre voiture au belvédère de Blandas, 4 euros, et prenez la navette gratuite pour descendre dans le cirque. Elles sont mises en place pendant la saison estivale.
3: Pourtant, que la montagne est belle.
2: J'ai testé, j'ai adoré le cirque de Navacel, un endroit puissant, naturel, inoubliable. C'était Béatrice et on se dit à très vite pour une nouvelle chronique pleine de découvertes.

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1: Vous écoutez Quand je creuse par le groupe Volcaillou.
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1: Volcaillou, un duo formé par Simon et Timothée. Originaires du Sud-Ardèche, ils se rencontrent à l'âge de 12 ans au conservatoire et commencent à écrire et composer pendant leurs années lycée.
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1: aujourd'hui, le duo est un ovni, un alliage entre musique électronique et chanson française.
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0: Caillou avec, quand je creuse, un coup de cœur ici de Romardèche.
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2: Philippe Richard.
3: Ici matin.
4: Le temps de vous le dire en marseillais. Bonjour Médéric.
3: Bonjour Philippe.
4: Notre linguiste marseillais. Donc on va jouer ce matin un peu comme des enfants.
3: Oui, tout à fait. Alors vous savez à quoi jouent les enfants en ce moment? Enfin ces jours-ci, ces temps-ci.
4: Ces temps-ci, bah, avec le smartphone, ouais, un jeu, voilà quoi.
3: Les tablettes, les jeux vidéo, etc. Ouais. On est d'accord. Bon, les tout petits jouent encore avec des voitures, des robots, des trucs Pokémon, etc. Voilà. Alors autrefois, alors non, je vais pas faire celui qui regromelle à mon réguignard.
5: C'était mieux avant.
3: C'était mieux avant, c'est ça. Non, mais je vais vous parler quand même des réguignards. Les Réguignaires de Luberon, c'est une association provençale qui, comme son nom l'indique, regroupe des amoureux de la culture et de la langue provençale, des gens du Luberon, qui s'appellent avec autodérision donc les Réguignaires, en gros les râleurs. Hein. Eh bien, la présidente de cette association est bien connue chez nous, il s'agit de Claudette Ocelli, aussi connue sous le nom de Mamette, dont on a entendu la voix sur notre antenne pour nous apprendre un peu de provençal. Avec ces Réguignaires, elle organise jusqu'au 14 mars à Pertuis, à l'espace de Croze, une exposition appelée Joe et Jugué d'antan, qui propose de retrouver des jeux et jouets d'antan et avec leur petit nom en provençal. Alors autrefois, les minots jouaient à Ouda, au dé, au Baouduf, au Toupie ou au Quille. Il y avait les osselets aussi. Alors, je me souviens que mon frère jouait, je trouvais ça bizarre, les osselets. Mmh. Mais voilà, ça a disparu, j'ai l'impression.
4: Oui, c'est vrai.
3: Non, voilà, on ne voit plus ça. Jouer aux osselets, c'est Djouga, Djibotrao et Mélisa Ousset. Par contre, les billes, on y joue encore. À mon époque, on prisait les gros galops comme ça et on tirait les soldats Starlux.
4: Ou
3: on jouait au pot. Enfin bref, voilà, j'adorais les billes. Dans la cour de récré, je pense qu'on joue encore à la marelle ou à la corde persaouta, je traduis pas. Mais probablement plus aux yeobanda, les yeux bandés au Colin Maillard, qu'on appelle aussi Kukuruma. On dirait une chanson Kukuruma. En revanche, on fait encore liser Skundai, le jeu de cache-cache, à partir du verbe s'escoudre, se cacher. Et on dit parfois, va t'escoudre, va te cacher. On joue aussi à la poupée, la titeille, dans son ousta ou des titeilles, sa maison de poupée, ou bien avec une poupoune pour Djouga à la mama, là non plus, je traduis pas. Quand j'étais minot, j'adorais jouer avec les taraillettes, la dinette, mais aussi à la marchande. J'avais d'ailleurs un bel établi de marchande et je vendais à ma mère, à ma grand-mère, plein de beaux fruits et légumes en plastique, ou du poulet, ou en plastique, ou du fromage en plastoc, avant la malbouffe, vous voyez, il y avait déjà tout prévu. Tous ces jeux d'enfants d'hier ou d'avant-hier sont présentés à l'exposition Joe et Jugué d'antan à Pertuis jusqu'au 14 mars pour ce... Et samedi, donc demain, il y aura en plus un grand jeu de piste sur le double thème du parler provençal et des jeux d'enfants dans les rues de Pertuis, mais aussi du Motus. Tout le t-shirt, toute l'après-midi, nous serons sur place avec mon collègue Bla pour vous faire jouer à Motus en mode démo ou initiation. Mais il y aura aussi un Motus en live, en public, avec les meilleurs joueurs de Motus à défier. Alors, de mon temps, on jouait à cache-cache et celui qui comptait, on disait qu'il pégait. On disait, allez, c'est toi qui pègue. Ouais. Et on joue aussi à faire des moulons dans la cour. Et pour signaler un attroupement, on crie moulons. Donc ce samedi, moulons à Pertuis.
4: Allez, moulons.
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6: Adi Oubalen et Adi Sias à toutes. Est-ce que vous connaissez le mot fenestrou? Ben, une fenestrou est une fenestre. Pitchot, c'est une petite fenêtre. Peut-être une couple obésie m'a bien contacté qu'a bien pas pu d'intra d'inlustal. Un jour, mon voisin m'avait raconté qu'il n'avait pu rentrer chez lui. J'avais expliqué, vous savez pourquoi? Ben, sa femme avait clavé la porte d'entrée. Clavé, qui vient de l'occitan clave.